À la météo demain, ce sera plutôt nuageux avec 30 % de possibilités d'averses. Il y a même des risques d'orages en fin d'après-midi. Pour la température, ce sera assez chaud avec un maximum ressenti de 31. 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

La météo demain, ce sera plutôt nuageux avec 30 % de possibilité d'averse. Il y a même des risques d'orage en fin d'après-midi. Pour la température, ce sera assez chaud avec un maximum ressenti de 31. 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

À la météo demain, ce sera plutôt nuageux avec 30 % de possibilités d'averses. Il y a même des risques d'orages en fin d'après-midi. Pour la température, ce sera assez chaud avec un maximum ressenti de 31. 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
1: À la météo, demain, ce sera plutôt nuageux avec 30 % de possibilité d'averse. Il y a même des risques d'orage en fin d'après-midi. Pour la température, ce sera assez chaud avec un maximum ressenti de 31. Merci d'être à l'écoute du 99.5 Montréal.

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13: Il est 6h. C'est le temps de se lever. On est jeudi, 3 septembre. Bon début de journée à tout le monde. Bienvenue chez nous. Audrey Gagnon aux nouvelles. Fred Bastien, bonjour.
14: Bonjour.
13: Toutes sortes de choses pour vous aujourd'hui. De la campagne électorale, un peu de Trump qui veut renommer le détroit d'Hormuz à son nom, le détroit Trump. Un petit peu humoristique d'ailleurs, parce qu'il dit maintenant qu'il peut le faire, maintenant que ce détroit est sous contrôle américain. On a l'impression, si vous regardez le prix de l'essence puis le prix du baril, vous avez l'impression que ce détroit n'est justement sous le contrôle de personne et que c'est le bordel aujourd'hui, mais enfin. On va se parler forcément dans cette émission de ce qui a animé une partie de Montréal hier soir, Fred.
15: Oui. Rush. Triomphe pour Rush.
13: Ah oui, c'était un gros show.
15: Hein. Oui, on reviendra plus tard à l'émission, mais vraiment, les fans sont conquis, sont satisfaits. Même peut-être des nouveaux fans. C'est ce qu'on verra plus tard. Oui, quelques notes pour se mettre dans l'ambiance. Il y a une deuxième chance d'aller le voir demain, vendredi, si vous voulez.
13: Ouais, demain. Mais ça. Moi, j'avais vérifié au printemps, c'était vraiment cher, les billets, ça avait pas de bon sens, là, c'était du 700-800$.
15: Peut-être y a-t-il les aubaines de dernière minute à
13: ben,
15: faire.
13: C'est ça, hier soir, ça a l'air qu'il y en avait, et quelqu'un m'a dit, genre une heure avant l'émission, et il y avait des billets pas avant l'émission. Avant le show, il y avait des billets pas vendus, ouais, qui étaient beaucoup moins chers. Ben...
15: C'est possible, là. Est-ce que le succès d'hier fera que demain, ça sera encore plus difficile d'aller en chercher?
13: Ouais, tu dis, un vendredi, c'est aussi, ouais, bon, souvent, c'est
15: encore
13: plus.
15: Encore plus de monde, vraiment.
13: Encore plus en demande. Météo. Ouais. Tu sais qu'hier soir, il y a eu un petit peu du lever annoncé, de la pluie en fin de journée. J'allais promener les chiens, puis je suis rentré, puis genre 20 secondes après, j'allais me prendre un verre d'eau, puis j'ai juste regardé sa terrasse chez nous. Parce que quand je suis rentré, il pleuvait un petit peu, puis je me suis rendu compte que je passais genre à 30 secondes de me faire...
15: La flotte
13: de
15: totale.
13: De me faire laver. J'aurais été mouillé, ça tombait comme des cordes.
15: Tout un déluge. Aujourd'hui, c'est alternant soleil-nuage, et il fait 18 présentement. Ça va monter à 24 quand même cet après-midi, une autre après-midi chaude. Des nuages, pas tout à fait de pluie pour l'instant, mais une journée là, qui oscille, comme je disais, 18 et 24, assez humide quand même.
13: Ouais. Mais finalement, la semaine va avoir été, oui, nuageux, mais pas si pire. Ouais. Moins pire que ce qu'on avait l'impression au début de la semaine.
15: Voilà, et on est jeudi, on commence à regarder un peu ce qui se passe en fin de semaine. Ça devrait être pas pire en fin de semaine, assez ensoleillé.
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13: Mais Audrey, refaisons une petite tournée de ce que chacun des chefs de parti avait comme engagement électoral hier.
16: Oui, septième journée de campagne hier. Les chefs qui sont allés encore une fois de plusieurs promesses. Paul Saint-Pierre Plamondon, notamment, qui a promis de moderniser l'école publique. Il s'est engagé à annoncer, à tenir en fait des états généraux sur l'éducation. De son côté, Christine Fréchette s'est engagée à réduire la taille de l'État. La chef de la CAQ souhaite supprimer 2900 postes de fonctionnaires. Elle compte aussi y arriver avec un programme en fait de départ anticipé à la retraite, notamment. Le chef libéral Charles Milliard, de son côté, a promis de consacrer 75% du plan québécois des infrastructures au maintien d'actifs. Éric Duhaime veut faire tomber les barrières au commerce entre les provinces. Et Ruba Gazal promet d'aider les

0: de 167 à 195 sur 10 ans. Tu sais, monsieur, madame, tout le monde, là, déjà le gouvernement actuel prévoit mettre, mettons, 167 milliards. Puis là, tu te dis, moi, je vais en mettre 195. Je vais en mettre 28 milliards de plus sur 10 ans, là, d'ici 2036. C'est tellement gros, c'est tellement énorme, c'est tellement loin. Je suis pas sûr que monsieur, madame, tout le monde va dire, OK, faut, oui, tout le monde le sait, il faut rénover nos écoles, il faut rénover nos routes, il faut rénover nos hôpitaux, il faut rénover tout ce qu'on a construit dans le passé puis qui commence à être magané. Mais à certains points, ça donne... Tu sais, je compare ça, maintenant avec un engagement que d'autres partis ont pris, enlever la TVQ sur les biens usagés, là, tout de suite...
1: C'est plus concret.
0: Tu sais, les gens savent tout de suite ce que ça changerait dans leur vie, alors que l'autre, tu sais, tu regardes ça, puis... Alors, c'est là que, comme les deux premières journées, le programme libéral, c'est tout un programme pour les entreprises, comment diversifier l'économie, les entreprises...
1: Ça rejoint peut-être moins les gens directement.
0: Ben, c'est-à-dire que c'est plus... Oui, tu peux dire que si toutes nos PME vont mieux, l'économie va mieux, dans la guerre commerciale, qu'on va diversifier nos exportations, ça va être bon pour l'économie, tout le monde va vivre mieux si on a une meilleure économie. Mais tu sais, l'impact sur ta vie comme électeur, il est très indirect. T'sais, tu comprends? C'est comme faut que tu réfléchisses à tout ce que ça amènerait. Alors que d'autres partis, puis ça veut pas dire qu'ils ont raison, peut-être que c'est électoraliste aussi de juste faire des choses qui plaisent immédiatement. Mais si j'étais le Parti libéral puis j'avais besoin de vote rapidement, d'essayer de remonter rapidement, je me demande si on n'est pas dû au Parti libéral pour des propositions un peu plus choc. J'ai vu certains qui disent on garde le meilleur pour la fin, parce que là, ce matin, il y a des candidats libéraux qui... Il y en a qui disent le meilleur s'en vient, mais il y en a qui sont inquiets. Là.
1: Ben, effectivement, des candidats, des organisateurs du Parti libéral du Québec qui se disent inquiets de ce début de campagne de Charles Millard. Ils estiment que Charles Millard n'a pas réussi encore à incarner l'alternative au Parti québécois dans la tête des électeurs. Il y a même un organisateur qui a confié à nos collègues du Journal de Montréal que les libéraux faisaient fausse route pendant que la CAQ, elle, avait le vent dans les voiles. On le sait, là, Christine Fréchette a fait plusieurs annonces en début de campagne aux côtés du premier ministre Mark Carney, ce qui lui a probablement rendu service ou qui a nui finalement aux autres partis. On dit que le chef du PLQ doit rappeler aux Québécois le bilan du gouvernement caquiste des 8 dernières années. Et en coulisses, bien, les libéraux espèrent que M. Millard ait même adopté, comme tu disais, une stratégie en crescendo, là, que le meilleur est à venir. Donc, on dit il part lentement, puis ça va...
0: Le danger, Audrey, c'est le suivant. C'est qu'à un moment donné, si tu te sors de la course, si l'impression générale se crée que là, la course, c'est entre la CAQ puis le PQ, mais au moment où toi, tu sors ton meilleur, l'électeur écoute moins. J'allais dire écoute plus, je vais être moins... écoute moins. Fait que, tu sais, c'est ça le danger, là. Tu sais, c'est que d'arriver trop tard, là. Puis qu'au moment où t'arrives avec tes bonnes idées, les gens se disent, ah ben là, de toute façon, les libéraux sont plus là, ils gagneront pas, puis ils t'écoutent plus. Fait que toi, t'arrives avec des bonnes propositions, mais t'as perdu l'écoute. Fait que ça, c'est le danger. Je pense que c'est ce qui inquiète certains. Quoique là, il reste un mois de campagne.
1: 33 jours.
0: Restons calmes.
2: Les débats, notamment, qui peuvent changer
0: les débats, quelque chose. Absolument. Il y a Bernard Drainville, qu'on connaît quand même, on l'a dit dans sa campagne au leadership, toujours sanguin, toujours bouillant. Émotif. Et là, hier, donnait une entrevue au FM 93 à Québec. On lui parlait de Trump.
1: Ouais, effectivement. Ça a fait beaucoup jaser, évidemment, les propos de Bernard Drainville à l'endroit de Donald Trump. Il avait à s'exprimer sur les demandes qui ont été faites par le président des États-Unis au cours des derniers mois et les fermetures d'entreprises québécoises qui en résultent, là, les fameuses négociations qui ont achoppé. Alors, je crois qu'on a l'extrait. On peut vous le faire entendre.
3: Dans les demandes qu'il a faites là, à la fin de la négo, il y a une vraie volonté de dire « Toi, le Canada, tu nous appartiens. T'es à moi. » Ben, fuck you, esti. C'est ça ma réponse. On n'appartient pas à Trump.
4: Si c'est ça qui a été dit, je pense que c'est pas un niveau de langage qui est adéquat. Je me demande de retirer ses paroles si c'est ce qu'il a dit.
0: On a eu le débat hier dans le bulletin de 17h à TVA. Parce que la notion de retirer ses paroles, tu sais, on dit ça à l'Assemblée nationale, oui. Je retire mes paroles, mais tu sais, dans la société, dans la vie en général, à la radio,
1: il l'a dit pareil.
0: Ouais, tu peux t'excuser, tu peux, comme là, il l'a fait en soirée hier, dire que c'était inapproprié, puis tout ça, mais est-ce que tu peux vraiment retirer tes paroles? Tu sais, c'est un langage parlementaire, là, tu sais, retirer vos paroles, mais dans la vie, c'est dit.
1: En même temps, il y a plusieurs personnes qui ont quand même... Il y a quand même plusieurs personnes qui ont appuyé Bernard Drainville dans ses propos-là.
0: Je pense qu'il faut être rationnel. Je comprends Mme Fréchette dans le sens que t'es ministre de l'économie, tu vas avoir affaire aux Américains, tu peux pas dire ça, point. Je veux dire, tu peux pas, le ministre de l'économie du Québec peut pas dire ça du président des États-Unis, même

0: Même si l'autre, l'autre bord, disait toutes sortes d'insanités, puis
1: Faut pas s'abaisser à son niveau.
0: d'impolitesse, puis de grossièreté. Mais effectivement, j'ai pas l'impression quand même qu'il perd beaucoup de votes, là. Dans l'électorat, j'ai pas l'impression qu'il y a beaucoup de gens qui sont vraiment scandalisés. Je pense que ça reflète un peu l'opinion de ben du monde. C'est plus drôle que d'autres choses. Bon, un autre candidat du Parti conservateur, en fait, c'est un de ceux là, qui avait s'était dit favorable à l'annexion du Canada aux États-Unis. Là, elle se retrouve encore dans l'actualité pour des insultes multiples.
1: Ouais, ben, ce sont des publications qui étaient disparues en fait
0: Il faut,
1: de ces réseaux sociaux.
0: faut que tu nous les dises.
1: Oui,
0: Le
1: oui.
0: sujet peut pas rester théorique comme ça, qu'on sait pas de quoi on parle, là.
1: Ben non, je vais y aller. Inquiète-toi pas. Donc, c'est des propos qu'il avait tenus sur ses réseaux sociaux et le bureau parlementaire de Québécois a pu retracer ces messages-là qu'il avait publiés au cours des dernières années. Le candidat en question, c'est le candidat dans Côte-du-Sud, Frédéric Poulin, qui a traité les politiciens, notamment Stephen Guilbeault au fédéral, de couilles molles, petit pénis, poussi. C'était les insultes qu'il a utilisées. Ben, jusqu'à tout récemment, ces commentaires-là apparaissaient. Donc, poussi, c'est un commentaire qu'il avait publié en réaction à un reportage mettant en vedette le ministre fédéral de l'Environnement, Stephen Guilbeault, à ce moment-là. Il avait réagi par la suite à un compte visant encore M. Guilbeault, cette fois-ci en disant qu'il avait un petit pénis et qu'on devait s'en méfier. Et quelques mois plus tard, il avait réagi au député solidaire Haroun Boisi. Il avait fondu en larmes, rappelez-vous, à l'Assemblée nationale devant les horreurs à Gaza. Et il avait dit, je le cite, Trudeau pleure, PSPP pleure et maintenant lui, à croire que nos élus sont des couilles molles.
0: Bon. Paul Saint-Pierre, Plamondon, mais en fait, j'allais dire, Éric Duhaime a reçu, je devrais dire, un appui quand même un peu étonnant hier. C'est Paul Saint-Pierre Plamondon qui a dit, là, je le cite, ben en fait, Éric Duhaime avait dit, je me fiche, tu sais, que PSPP est donné au Parti libéral du Canada, ses candidats, et plus tard en journée, Paul Saint-Pierre Plamondon, je suis d'accord avec Éric Duhaime et je me fous également des mésaventures des candidats du Parti conservateur ou de ceux des autres partis. On a assez vu des diversions anecdotiques concoctées par la CAQ pour nous empêcher de parler de leur bilan et mener nos campagnes sur nos propositions et nos idées. Des fois, je peux être partiellement d'accord, là, tu sais, qu'on fouille dans le passé, il y a une limite, faut parler de l'avenir, ben, tu sais, mettons, hier, là, si un candidat a déjà dit que les gens, les membres du gouvernement, ou je sais pas qui, ceux qui étaient pour le vaccin, devraient être euthanasiés, moi, je pense que l'électeur veut le savoir avant de voter, là. Tu sais, c'est comme, la ligne est où, là, tu sais, puis je sais que ça fait, bon, on fouille dans le passé, mais en même temps, tu sais...
1: Quelles insultes sont acceptables,
0: ben,
1: d'autres
0: moi,
1: pas?
0: Moi, mettons, là, j'ai grandi sur une ferme laitière. S'il y a un candidat d'Éric Duhaime qui pense que les producteurs de lait, parce qu'ils sont pour les quotas laitiers, sont tous des voleurs, ben moi, je veux le savoir avant de voter. Puis, tu sais, après ça, ben, t'as l'histoire, là. Je sais, on dit... C'est une autre zone grise, on dit. Faut, là, écoute, tu te présentes aux élections, fais le ménage de tes réseaux sociaux. Pour enlever tout ce qui pourrait, tu sais, bon. Mais là, t'as un candidat conservateur qui a enlevé on parle de dizaines de milliers de messages. Puis là, est-ce qu'on doit présumer que dans ces messages-là, c'était toutes des insultes ou des propos qui reflètent une position... Bon. Puis là, après ça, est-ce qu'il donnait un show à radio? Parce que là, c'est ça l'excuse.
1: Ouais,
0: Ah, ben là, tu sais, on était à la radio, on donnait un show qu'on le pensait pas vraiment. OK. Bon.
1: Mais sur les réseaux sociaux,
0: mais
1: tu
0: là, quand
1: donnes
0: tu vas
1: pas
0: être...
1: de show.
0: Ouais, mais quand tu vas être au Parlement, tu vas-tu dire ce que tu penses vraiment? Là, t'as changé, en tout cas.
1: Puis il y a une différence aussi entre une erreur du passé, que t'as dit une chose une
0: un
1: fois,
0: soir que t'étais
1: puis
0: chaud.
1: Quelque chose que tu répètes.
0: Des milliers de
1: c'est
0: fois.
1: Ça.
0: Mais enfin. Mais c'est vrai, c'est pas vrai, là, que... Regarder le passé des candidats, je veux dire, c'est un, je sais pas, moi, si tu me disais dans mon comté, n'importe quel parti, je réfléchis à voter pour ce parti-là. Tu me dis, le type qui se présente, là, il a été condamné deux fois par l'AMF, mettons, pour fraude, il a monté des systèmes de fraude, il a volé le monde. Oublie ça, même si j'aime le programme du parti, je voterai jamais, me dire, hey, attends un petit peu, là, le gars, il a des réflexes de fraudeur, ou la fille a des réflexes de fraudeuse. Puis là, tu vas l'amener dans le gouvernement, puis de... Fait que tu sais, il y a plein d'affaires qu'on je sais que c'est tannant, ça fait des histoires de candidats, mais il y a plein d'affaires comme là, on veut savoir un petit peu à qui on a affaire là.
2: Il y a Stéphane qui est camionneur qui a un petit truc pour le candidat du PCQ, il dit il pourrait juste dire qu'il retire ses paroles. Ça serait réglé d'un coup.
0: Retire ses écrits, ça c'est encore plus difficile que retirer ses paroles, effectivement. Dans les autres nouvelles qu'on surveille, Audrey, il y a un Canadien qui a été retrouvé vivant là, dans ses recherches au Népal. On le dit, les espoirs s'amenuisent, ouais. Mais il faut continuer les recherches. On a retrouvé quelqu'un de vivant, un Canadien.
1: Ça fait 8 jours là, que le désastre est survenu. Les opérations de secours qui se poursuivent quand même dans l'espoir, même qui est de plus en plus infime, de retrouver des survivants. Et il y a encore toujours, à cette heure-ci, 29 Canadiens qui sont portés disparus. Et effectivement, hier, Ottawa a confirmé qu'un Canadien avait été retrouvé vivant. Il avait été porté disparu dans les crues survenues au Népal et en Chine. On a indiqué que la personne en question n'était pas joignable en raison d'une panne de communication, qu'elle avait repris contact avec Affaires Montréal Canada avant hier. Donc, 29 Canadiens, comme je le disais, résidents permanents qui sont toujours introuvables. En ce moment, on est à plus de 1 200 corps retrouvés, près de 5 000 personnes toujours portées disparues.
0: Charles-Antoine, les Blue Jays ont rebondi.
3: Incroyable quand même ce qu'ils ont fait hier et ça change la donne. Après,
0: et la résurrection d'un joueur qu'on aime à Montréal, là, au Québec.
3: Vladimir Guerrero Jr. à lui seul pourrait être un raccourci vers les éliminatoires. S'il joue comme il a joué hier. C'était de loin.
0: Parce que là, il y a une saison horrible. Il n'y a pas de mots. Là.
3: Je vais résumer ce que tu viens de dire avec deux chiffres. Hier, 5 points produits. 3 à 4, un circuit, c'est vraiment son meilleur match de la saison. Donc hier, 5 points produits. Dans tout le mois d'août, il avait généré 4 points produits. Donc là, tu sais, si on a le Vlad d'hier, ben il y a
0: plus les mêmes Blue Jays.
3: Du tout, c'est le meilleur joueur à signer un contrat $500 million. Là, en vous rappelant qu'il débute ce contrat et qu'il joue peut-être son pire baseball en carrière, sauf hier. Donc ça, c'est une très, très bonne nouvelle. Je vous rappelle qu'on affronte l'équipe qu'on vise pour une place en série, les Guardians de Cleveland. Et hier, les Jays ont gagné 11-0.
0: Fait que là, ils sont revenus à un match et demi.
3: Un match et demi. Il reste un troisième et dernier match dans la série face aux Guardians. Et s'ils gagnent ce soir, un demi-match d'une place en éliminatoire, là, on commencerait à jaser.
0: Parce qu'on va être dans la laine comme ça.
3: Tant mieux.
0: Ça a été bon pour les Canadiens hier au US Open?
3: Ouais, Shapovalov a gagné. On a vu le Shapovalov des belles années, là, sans gain, avec un jus, là, vraiment. Il y a quelque chose sur le court. Il va affronter Ben Shelton, l'Américain. Ce sera pas simple pour lui.
0: Ça, c'est le champion de Montréal. Là.
3: Exactement, qui est aux États-Unis. Et lui aussi, là, en ce moment, ça va très, très bien, même si ça a moins bien été à Cincinnati. Léla Fernandez a gagné. Il va affronter l'Américaine Jessica Pegula. Donc, nos deux Canadiens qui jouaient hier vont affronter des joueurs locaux. Et pour Félix Auger-Aliassime, c'est ce matin son prochain match face à Aren Achanov. Ça risque d'être un bon duel pour le Québécois.
0: Fred Lassocan qui poursuit le fabricant de musique par IA Suno.
2: Ouais, exact. Bon, Lassocan, pour les gens qui sont moins familiers avec l'industrie de la musique, c'est la Société canadienne des auteurs, compositeurs, éditeurs de musique. Donc, en gros, t'as écrit une chanson qui joue à la radio, c'est eux qui sont responsables de te payer, là, d'aller chercher l'argent puis de payer
0: les
2: droits d'auteur de la chanson, de la personne qui l'a écrite et composée, pas nécessairement celle qui l'interprète. Mais bref, eux ont intenté une poursuite contre Suno. C'est cette application d'IA qui te permet de générer des chansons. Et eux disent, on a trouvé là, plusieurs chansons dans l'application qui copient presque à la perfection des œuvres qui nous appartiennent. Notamment, on parle de Rock et Belles Oreilles, de...
0: Mais quoi, tu crois-tu ça, toi, que l'IA se base sur des... C'est ça, des riffs, ce que c'est bon mot, des riffs ou des séquences de notes ou des...
2: Évidemment, je peux pas le dire d'un point de vue légal. Ça sera aux avocats de la Lassocan de le prouver, mais comment ça fonctionne, ces machines d'IA-là, c'est qu'on a envoyé des millions de chansons à la machine en disant ça, c'est du rock, ça, c'est du folk, puis ça ressemble à ça, en les identifiant un peu. Puis là, c'est rendu plus difficile de faire maintenant, mais avant, quand on utilisait Suno, on pouvait dire, fais-moi une tune style AC/DC, puis on avait une tune style AC/DC. Là, maintenant...
0: Fait que là, le style AC/DC, ici, Suno le trouve où? Dans les tunes des CDC.
2: Exact, dans les données qui ont été ingérées par la fameuse machine. Et là, avec les gens qui se mobilisaient contre Suno, c'était de plus en plus difficile. On pouvait plus dire AC/DC, ça disait non, il y a des droits d'auteur là-dessus, donc il fallait dire comme un groupe rock australien qui parle de tonnerre. Puis finalement, hop, la machine finissait par trouver, puis on avait une chanson style AC/DC. Donc, des succès, Avril Lavigne, Plume la Traverse, RBO, Rock Voisine. Lassocan dit on a retrouvé des pièces presque identiques en demandant à Suno de nous faire des œuvres qui ressemblaient à ça. C'était presque la même chose. Alors, Lassocan gagnant réclame 10 millions de dollars en dommages punitifs, pourrait aussi demander jusqu'à 20 000 dollars par œuvre volée. Et là, bon, je t'allais faire un petit tour sur la valeur de Suno. Présentement, Suno est évalué à 5,4 milliards de dollars et...
0: Mais excuse-moi, dans un an, ça va être 10. Ces firmes-là ont une croissance. Puis je n'ai peut-être pas mis assez. Là.
2: Ouais.
0: C'est des croissances exponentielles, c'est des croissances phénoménales.
2: Ouais, est-ce que ça va être 10 ou est-ce que ça va être 5 ou 2 s'il y a de plus en plus de cas en cours qui mettent un peu du frein
0: derrière ce rythme?
2: C'est une bonne question. C'est ça qui va être intéressant à suivre. En juin dernier, ils ont fait une ronde de financement, ont obtenu 400 millions simplement pour cette ronde de financement. Est-ce que la SOCAM va réussir à aller chercher 10 quelque part là-dedans? Est-ce qu'on va réussir à prouver qu'il y a vraiment eu vol de copyright? Ça va être à suivre.
0: À voir.
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0: Salut Stéphane.
23: Bonjour Mario.
0: Alors, des communications répétées du président américain et de ses principaux officiers à propos du Canada. Vraiment, il parle souvent du Canada, il parle beaucoup du Canada. Mais ce qui te frappe ce matin, c'est qu'il parle du Canada avec précision, avec une connaissance pointue de ce qui se passe chez nous. Là. Ils disent on s'en fout du Canada, on n'a pas besoin d'eux autres, mais ils surveillent avec une loupe ce qui se passe.
23: J'ai été pour la première fois correspondant aux États-Unis en 1990 jusqu'en 93. Je l'ai été à nouveau à la fin des années 90. J'ai plus ou moins passé une quinzaine d'années en étant très présent aux États-Unis. J'ai jamais vu des officiels du gouvernement avoir une connaissance aussi détaillée de ce qui se passe au Canada et au Québec. Très rarement les entend-on parler du Québec. Et là, depuis quelques jours, hier, c'était une blague du secrétaire au Trésor qui disait il faudra peut-être ne pas s'inquiéter de ce que les deux sous-marins qui sont parqués au West Edmonton Mall feront la guerre aux États-Unis. Clairement, quelqu'un l'avait bien briefé, c'était un gag. Et là, c'est Howard Lutnick, secrétaire au commerce, qui hier, d'abord, dans un premier temps, commence par aller dans le détail de ce qui se serait passé à la table de négociation avec les Canadiens il y a presque deux semaines, et ça compte parce que si on s'entête dans le storytelling, c'est qu'on veut convaincre les Américains, je parle des électeurs, que ce n'est pas Donald Trump et ses équipes qui sont les bad guys et que tout ce qui se passe en ce moment au Canada fait mal aux Canadiens et n'a qu'un seul objectif, redorer le blason politique de Mark Carney. Mais ça donne pas l'impression d'une équipe, je parle des Américains, de M. Trump, qui est indifférente aux gestes de Mark Carney. Et là, c'est l'explication que fait Lutnick de ce qui s'est passé dans les dernières minutes. C'est assez intéressant. On l'écoute.
24: My Canadian counterparts, they called me and said, we'd like heavy trucks. Yeah. And I said, no, listen. It's Friday at 4:00. We're signing it at like 6 or 7. Uh-huh. There's no new topic that you're coming up with now. And I said to him, are you trying to blow this up? And the answer was, and I quote, I'm not allowed to say that.
0: Ouais.
23: Donc est-ce là, que vous avez essayé de saboter la négociation?
0: Parce que c'est l'histoire contraire. Parce qu'au Canada, on nous dit que eux, on pensait que les camions légers étaient inclus, les camions lourds étaient inclus. Puis là, les Américains les ont enlevés à 4 heures l'après-midi. Là.
23: Et là, il dit, est-ce que vous avez sciemment, avec des demandes de dernière minute, vous à Ottawa, dit, c'est mon vis-à-vis à qui je parle, est-ce que vous voulez faire péter la négociation? C'est vraiment ça. Est-ce que c'est dans votre intérêt? Parce que ce que dit très clairement Lutnick, c'est que l'intérêt politique de Mark Carney, c'était que la négociation n'aboutisse pas pour qu'il puisse ensuite se draper, c'est le cas de le dire, dans l'unifolier. Et d'ailleurs, on a un autre extrait qui montre à quel point, tu parlais de détails, Howard Lutnick est au fait du calendrier référendaire ou des calendriers référendaires au Québec, comme en Alberta, on écoute.
24: This is about the Liberal Party and Mark Carney trying to use a kerfluffle with the United States to gain political leverage. They've got an independent party, the sovereign party vote in Quebec on October 5th. They've got an independence vote that starts the process of Alberta, who always feels ripped off by Ottawa and the left of Canada.
0: Donc, la thèse, ce serait que Mark Carney a volontairement bousillé l'entente pour se donner du leverage, du pouvoir ou un levier ou une popularité à la veille d'un vote au Québec puis d'un vote en Alberta. Là. Une élection au Québec avec un parti indépendantiste puis d'un référendum en Alberta.
23: C'est le narratif qu'ils essaient de mettre en place. Et on a souvent posé la question depuis une dizaine de jours parce qu'on n'est pas habitué à ça. Est-ce que ça ressemble à de l'ingérence des Américains dans le processus électoral canadien? Très clairement, il n'y a pas de doute. C'est pas timide et c'est fait à visière levée.
0: Mais il y a des gens, parce que j'ai vu ce que tu m'envoies, j'ai vu des gens réagir à ça, des Canadiens réagir à ça au cours des derniers jours, qui disent... Mais les Américains veulent ça. Veulent que l'indépendance au Québec, en Alberta, soit le plus haut possible. D'abord, si tu veux faire du Canada le 51e État, je veux dire, si le Canada pète, c'est la meilleure, c'est la meilleure solution.
23: Tu connais ma théorie là-dessus parce que je te l'ai exposé plus d'une fois, mais en détail, je pense, l'hiver dernier. Je ne crois pas à ce que le Canada avalé d'une seule bouchée soit l'objectif quand Donald Trump nous parlait du 51e État. C'était une fragilisation soufflée dans la voile centrifuge qui veulent faire éclater le pays pour créer des circonstances de négociation avec un Ottawa peut-être dans les câbles, puis peut-être à terme aller au bout de la logique et faire en sorte que ces forces centrifuges gagne et que le Canada soit peut-être divisé et qu'il ne soit plus le pays qu'on imagine aujourd'hui. Il n'y a absolument aucun doute. Moi, je pense que ça joue, en tout cas, à tout le moins en partie dans la stratégie des Américains.
0: Stéphane, si je me fie à la gestuelle du collègue Fred en studio, je pense que ça génère beaucoup de réactions à la discussion qu'on est en train d'avoir. Là.
2: Ça fait réagir et les gens se demandent qui croire, Carney ou les Américains. On dit il y a aussi une ingérence de Carney auprès de l'élection québécoise. Donc, qui ingère où? On se demande où donner de la tête.
0: C'est des bonnes questions. Hein?
23: C'est des vraies bonnes questions. J'aimerais être capable d'avoir des certitudes. Si on avait à faire le total des mensonges proférés par Donald Trump depuis la première administration, je te dirais que la balance pèse lourd. Mais dans ce cas-ci, est-ce que les officiels nous disent la vérité? C'est une possibilité. La seule certitude qu'on peut avoir, c'est leur acharnement à se battre sur ce terrain-là de la communication comme je ne l'ai jamais vu. C'est donc dire, pour eux, c'est quelque chose d'important.
0: Moi, c'est ça. Je pense que la certitude, c'est quand Trump dit « on s'en fout du Canada, on n'a pas besoin d'eux autres », je veux dire, quelque chose que tu t'en fous, t'en parles pas tous les jours, puis t'envoies pas tes officiers en parler, puis tes officiers auraient pas... Écoute, dans l'extrait que tu nous as fait entendre, là, October 5th, donc ils savent le jour, la date des élections québécoises, dans une réponse spontanée, dans une entrevue, Howard Lutnick, c'est...
23: Il n'est pas spontané.
0: C'est réfléchi.
23: Parce que c'est préparé, parce qu'ils sont aujourd'hui très, très bien appuyés et sont briefés. Ce que je te dis, je n'ai jamais vu antérieurement.
0: Ouais, bon. Si on parle d'ingérence au Canada, des États-Unis, tu veux faire une comparaison avec le Mexique? Parce qu'on dit souvent, les négociations commerciales semblent aller mieux avec le Mexique. Est-ce que ça cache autre chose?
23: Alors, c'est possible que les négociations commerciales aillent mieux avec le Mexique. C'est aussi une manière de négocier, diviser pour régner, dire on s'entend bien que les Mexicains, regardez les Canadiens, vous êtes en train de rater le bateau. Mais quand on parle d'ingérence, je me suis intéressé à ce qui se passe depuis le début de la présidence Trump et je me dis, on est en ce moment indisposé. Est-ce que si on regarde les Mexicains, on pourrait être ou rassuré ou soulagé? Parce que déjà, dans un premier temps, l'administration a déclaré que les narco-cartels étaient des organisations terroristes, ce qui donne une marge de manœuvre pour le Trésor et pour les services policiers militaires, une marge de manœuvre extraordinaire. On sait, pas officiellement, que les Américains survolent le territoire mexicain, entrent dans l'espace aérien sans probablement donner l'autorisation pour écouter des conversations téléphoniques. On sait qu'il y a des collaborations aussi au plus haut niveau entre l'administration et des gouverneurs d'État qui ne sont pas nécessairement du parti de Mme Sheinbaum, au Chihuahua par exemple, avec, c'était en avril dernier, deux agents de la CIA qui meurent dans un accident alors qu'ils reviennent apparemment d'une opération conjointe avec les policiers d'État aller détruire un laboratoire des narcoses. Normalement, depuis 2020, quel que soit le niveau de collaboration au niveau fédéral ou local, on doit dénoncer préalablement la présence d'agents étrangers, puis on parle évidemment des Américains. Dans ce cas-ci, le gouvernement fédéral n'était absolument pas au courant de la présence de ces deux agents. Alors, on a évidemment dit, non, vous trompez, c'était une opération de routine. Mais est-ce que donc l'administration Trump, et la question se pose, il n'y a pas non plus de réponse définitive, est-ce que l'administration Trump favorise des discussions et même des opérations bilatérales avec des gouverneurs qui sont dans le parti d'opposition, Mme Sheinbaum? Deuxièmement, il y a, c'est plus qu'une rumeur, CNN en avril dernier disait, il y a un attentat qui a été perpétré contre un gros bonnet des narcos, des cartels, El Payin, qui est mort dans une explosion dans son auto. CNN prétend que c'était une opération qui a été en partie ourdie, organisée par la CIA, conjointement avec des espèces d'escadrons de la mort, on l'imagine, mexicains. C'est une branche de la CIA, Ground Branch, qui serait responsable de ces opérations. Ça, c'est CNN qui le dit. C'était en avril dernier. Ça a été catégoriquement nié au plus haut niveau par l'administration, Sheinbaum. Mais il y a plein de journalistes qui ont travaillé là-dessus et qui disent que c'est plausible. Et il serait d'ailleurs pas le seul, El Payin, à avoir été victime de pareils attentats. Essayons d'imaginer qu'il y ait au Québec, je dis bien essayons d'imaginer, qu'il y ait des escadrons de la mort qui se substituent à la Sûreté du Québec.
0: Ils débarquent à Saint-Jérôme pour arrêter un mafieux. Même si c'est pour arrêter un criminel, puis qu'on n'est pas en amour avec ces criminels-là, mais l'idée que des équipes américaines débarquent dans nos villes, fassent des opérations.
23: Et plus encore, je te parle d'escadron de la mort, c'est-à-dire qu'on décide de faire le ménage chez les Hells, avec l'appui de la CIA qui dit c'est dans notre intérêt parce que les Hells sont responsables d'un commerce transfrontalier de drogue. Donc, on tue plutôt que de laisser la justice faire son travail. C'est ce qui est soupçonné, je dis bien soupçonné, qui se serait passé et se passe peut-être. Ça, c'est la réalité de ce que c'est de l'ingérence pour les Mexicains avec les questions que ça pose. Tout à l'heure, tu me disais, qui dit la vérité, Carney ou Lutnick? Là, c'est qui dit la vérité? La CIA ou les autorités mexicaines qui se défendent que ce genre de choses arrive.
0: Merci Stéphane, à demain.
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10: Yasmine Abdel-Fadel.
0: Bonjour Yasmine.
11: Bonjour Mario.
0: Mais il y a eu un choc hier entre Paul Saint-Pierre Plamondon et Ruba Gazal sur la question de l'immigration. En fait, leurs programmes sont aux antipodes, là, carrément, réduction ou augmentation là, des seuils. Mais c'est pas tellement là-dessus que ça a accroché, non. Comme sur une publication concernant les écoles du PQ.
11: En fait, c'est assez particulier. C'est une question de qu'est-ce qu'un immigrant, comment on calcule l'immigration dans les écoles. Puis ça, ce dossier-là, c'est pas Paul Saint-Pierre Plamondon a pris ces chiffres-là, mais il est pas le seul. On va s'expliquer, là. Au ministère de l'Éducation, puis là, c'est pas juste la commission scolaire, c'est le ministère d'Éducation. On calcule qu'un enfant, en fait, on collige les informations, un enfant est considéré immigrant s'il est né à l'étranger, puis ça, c'est normal, et si au moins un des deux parents est né à l'étranger. Donc, il suffit qu'un seul des deux parents soit né à l'étranger pour que l'enfant soit considéré immigrant de deuxième génération, même s'il est né ici puis qu'il a juste vécu ici puis qu'il parle
0: l'enfant
11: juste français.
0: L'enfant est né ici, sa mère est une Beaulieue.
11: Oui.
0: Son père est né ailleurs dans un autre pays. L'enfant à l'école est considéré comme un immigrant.
11: Et moi, je le vis, là, moi, puis j'étais au courant, là, j'ai trois enfants, je suis pas né ici. Mes trois enfants sont considérés dans les statistiques du ministère de l'Éducation comme étant des immigrants. Mais tu sais, mes enfants sont nés ici, connaissent qu'ici, pour eux, sont des Québécois, ils parlent français, tu sais. Mais ils sont colligés comme des immigrants, même s'ils n'ont jamais déménagé de nulle part.
0: Parce que tout ça pour dire que le PQ a fait, bon, parler de tes écoles, ça déborde à cause des immigrants, puis tout ça, a fourni les statistiques. Mais dans les statistiques, il y avait ce que tu viens de décrire. Donc, oui, des nouveaux arrivants, peut-être des réfugiés de la dernière vague, le sous-Trudeau dont on se plaint, etc. Mais il y avait aussi des enfants de deuxième génération, là, des enfants d'immigrants. Et c'est ça qui a fait réagir Mme Gazal.
11: Et ça a fait réagir Mme Gazal, et je la comprends, parce que, tu sais, à un certain moment, tu te dis, OK, à partir de quel moment, là, t'es plus considéré comme immigrant, puis t'es juste un petit écolier québécois comme les autres, puis t'es pas un poids ou sur le système d'éducation. Je vais te donner des chiffres, Mario, pour t'expliquer la différence entre les deux, je suis allée les chercher. On va parler pour l'ensemble du Québec. L'ensemble du Québec, il y a 62,86% d'enfants considérés non immigrants. OK?
0: Non, faisons arrondissons 63%. OK.
11: 63%. 15% première génération. 22% deuxième génération. Mais ce qu'on va nous présenter, c'est que 37% des élèves dans le gouvernement, dans le ministère de l'Éducation sont des immigrants.
0: Okay.
11: Est-ce que c'est vrai?
0: Moi, hier, au 17h, au bulletin de 17h, j'ai défendu ce point de vue-là. À mon avis, le PQ avait fait une erreur, là, tu sais. Et je comprenais le point de Mme Gazal. Maintenant, quelqu'un m'a écrit dans la soirée en disant, attention, parce que les immigrants de première génération, on comprend la complexité. Les enfants sont pas nés au pays, ils viennent d'arriver. Dans les enfants de deuxième génération, et il dit, c'est pour ça qu'au ministère, on les compile, t'es dans des univers radicalement différents. T'as une partie qui sont des enfants d'immigrants, qui sont enfants de la loi 101, les enfants, ils parlent français sans accent, ils grandissent, tu sais, je veux dire, ils sont complètement intégré.
11: C'est des Québécois.
0: Mais à l'autre extrême, là, tu peux avoir dans certains quartiers de Montréal, dans Parc Extension ou ailleurs, des enfants de deuxième génération sont nés au Québec, mais sont pas pantoute au Québec. dans la maison, il ne s'est jamais dit un mot français. Les parents parlent leur langue maternelle et l'anglais. Donc là, cet enfant-là, il a beau être né, tu sais, c'est-à-dire les gens sont arrivés relativement récemment. Les parents peuvent pas vraiment... L'école a de la misère à communiquer avec les parents. Les enfants ont de la misère à l'école parce que le français... C'est comme si les enfants, ils ont deux vies parallèles.
11: Comment t'as la... Je suis d'accord.
0: T'as la vie à la maison avec les parents, tout ça, qui se passe en anglais, puis en tamoul, en arabe, en n'importe quelle langue, là, en asiatique, en chinois. Tu parles dans une autre langue. Puis là, t'es à l'école, t'arrives, puis on te dit, ici, ça se passe 100% en français avec l'enfant. Il faut le considérer comme ayant un besoin particulier parce que c'est un pauvre enfant, il vit dans des mondes parallèles. Fait que c'est là qu'on me dit, la deuxième génération est beaucoup plus complexe. Faut peut-être en faire une catégorie à part, mais t'as des réalités dans cette catégorie-là très, très, très, très différentes entre les parfaitement adaptés puis les nés ici, mais dans une famille qui est pas du tout, du tout, du tout intégrée.
11: Mais Mario, ça, pour moi, c'est une réalité, elle est vraie. C'est juste pas un débat sur la surpopulation dans les écoles. Là.
0: Non, c'est vrai.
11: Ça dépend sur quel débat on parle. Si on parle de l'école qui est un lieu d'intégration, de diffusion de la culture québécoise, d'amour et de rayonnement de la culture québécoise, la question se pose. Mais quand on parle des chiffres puis du nombre d'étudiants dans et d'écoliers dans les écoles, c'est pas ça le débat. Là.
0: C'est vrai.
11: Ça, c'est clair. L'autre chose, c'est se dire, d'un point de vue de politique publique, est-ce qu'on peut continuer, est-ce qu'on doit, on doit faire ces distinctions quand on parle de la mixité, par exemple, dans les écoles, mais est-ce que c'est responsable des politiciens de prendre des chiffres qui ne reflètent pas une réalité? Puis qu'est-ce que ça envoie comme message, finalement, que, tu sais, je te donne un exemple, Mario, là. Moi, ça fait 30 ans que je suis ici. J'ai fini mon primaire ici, tu sais. Mais mes enfants sont toujours immigrants. Fait que, tu sais, à certains moments où...
0: Ah, je comprends moi, très bien le sentiment. Le sentiment, je le comprends. La question, puis Mme Gazal... Écoute, d'abord, on va dire une parenthèse. Ruba Gazal, j'avais des doutes, là. Tu sais, première campagne à vie. Ouais. Ça, j'avais même écrit, c'est pas une politicienne dans l'âme, là. Tu sais, je suis assez impressionné, là. Elle s'accroche, je veux dire, elle vacille pas dans ses points de presse. Très à l'aise. Je suis pas nécessairement d'accord, là. Je pense que si économiquement, non, on appliquait toutes ces mesures, là, je suis pas sûr pour les finances du Québec puis l'économie. Mais ça, je mets ça de côté. Je parle de la performance oratoire et de la performance de la personne. Puis là-dessus, hier, elle est devenue très émotive, à mon avis. Là, elle va avoir marqué des points hier politiquement. Là. Je dis pas qu'elle l'a fait. Là, je pense qu'elle est devenue émotive pour vrai. Je dis pas qu'elle l'a fait pour ça. Mais quand même, tu sais, je pense qu'elle fait une bonne campagne.
11: Mais c'est important de. C'est important de dire qu'il n'y a rien de raciste à poser cette question-là ou d'accusation. T'sais, premièrement, moi, je pense pas que Paul Saint-Pierre-Plamondon est raciste. Je pense pas qu'il est animé de mauvaises intentions. Il s'agit plutôt d'une responsabilité des politiques là de prendre les bons chiffres pour s'adresser au bon monde. Mais je trouve que Ruba Gazal l'a quand même fait correctement. T'sais, elle a pas insulté Paul Saint-Pierre-Plamondon. Elle a posé une question qui fait en sorte qu'on a ces discussions-là aujourd'hui parce que très peu de personnes savent que ces informations sont colligées et utilisées pour des politiques publiques. Après, moi, je pense qu'elle a marqué des points parce que il y a plusieurs personnes hier qui se sont dit, attends, c'est comment on collige ça? Pourquoi on parle de ça? Et là, on prend avec un grain de sel les chiffres qu'on nous pousse au quotidien.
0: Eh bien, mais la question, je veux dire, que Ruba Gazal, puis tu l'as posée la même, puis elle se pose, je pense, pour tout le monde, c'est il est où le moment, il est où le jour de bascule où tes enfants deviennent... T'sais, est-ce que les enfants de tes enfants vont pouvoir dire qu'ils sont Québécois? Il est où le moment où t'es plus compilé dans les statistiques? Je pense que c'est une bonne question. Bon, l'autre grande question. Bernard Drinville, hier, à la radio, qui dit...
11: Vas-y, Mario, dis-le! Dis-le, Mario!
0: J'ai pas l'habitude de sacrer en onde contre... Ah, on l'a! Ça va m'éviter de le dire.
8: Dans les demandes qu'il a faites là, à la fin de la négo, il y a une vraie volonté de dire « Toi, le Canada, tu nous appartiens. T'es à moi. » Ben, fuck you, esti. C'est ça ma réponse. On n'appartient pas à Trump.
0: On rit, Yasmine, mais est-ce qu'un ministre de l'économie qui va devoir travailler avec des consuls, des ambassadeurs américains, puis des négociateurs économiques américains, peut se permettre de dire ça, parce que aux États-Unis, le F-word, là, c'est lourd, là, ça se dit pas, là.
11: C'est lourd, puis ça ressemble pas beaucoup aux Canadiens d'envoyer promener de cette manière. Mais Mario, il a fait un Doug Ford de lui-même, là. Tu sais, Doug Ford, là...
0: Il a dit d'embrasser ses fesses, là. C'est pas tellement mieux.
11: Je suis pas tellement mieux, là, tu sais, il a fait un Doug Ford lui-même. Je pense que c'est une... colère, là. Puis, tu sais, on le connaît, Bernard Drainville, il est bouillant, il est passionné. Des fois, ça sort tout croche. Hier, c'est sorti tout croche. Christine Fréchet, c'est pas son genre d'utiliser ces termes-là, puis d'aller sur ce terrain-là. Elle l'a rabrouillé. Elle l'a pas, j'ai pas trouvé qu'elle a été ouais, malhabile.
0: Elle a dit
11: de retirer ses paroles, là. Tu sais, c'est gentil de retirer ses paroles.
0: Ça a pas été dit.
11: C'est comme si elle lui a dit, dis pas ça, tu peux le passer, ouais. Mais dis-le pas, Bernard.
0: Jean-François, tu peux plus leur jouer, là, parce que ça a été retiré.
11: On a retiré.
0: Ça existe
11: propos.
0: Plus. Ça existe plus. Merci, Yasmine.
11: Mais oui. Merci, Mario.
0: À demain.
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0: Bon, Je sais pas s'il devait le dire ou pas le dire, mais en tout cas, Bernard Drinville fait réagir sur notre messagerie.
1: Son FU hostie a fait beaucoup réagir, puis effectivement, plusieurs personnes nous écrivent en disant, ben, c'est des propos qui sont quand même pensés par la population québécoise. Donc, est-ce que ça va vraiment heurter ses chances d'être élu? Il y a beaucoup de gens qui m'écrivent en disant, non, on est quand même d'accord avec ça. Il y a Magali de Granby aussi qui dit, Bernard a été animateur, chassé le naturel, il revient au galop, hein, on sait, donner un spectacle médiatique de son côté. Je dois quand même souligner que JC, lui, dit qu'il trouve ça ticoun. Puis ça revient à la question
0: donc
1: de...
0: Donc, c'est pas à la hauteur de la fonction. Bon. OK. Audrey, aux nouvelles, suspension de la taxe d'accise, pardon, ça a été confirmé hier, c'est prolongé.
1: Oui, on en parlait hier matin. L'annonce a été faite en après-midi par le ministre François-Philippe Champagne. Donc, bonne nouvelle pour les automobilistes parce que le 10 cents de moins à la pompe ne disparaît pas comme prévu la semaine prochaine parce qu'Ottawa devait le remettre, cette taxe-là, dès le 8 septembre. Finalement, on a décidé de prolonger jusqu'au 31 janvier 2017. Après janvier, ce qui va arriver, c'est quand... 2027, je suis 10 ans en arrière, 2027.
0: On veut tous rajeunir, Audrey.
1: En février et mars, mais la taxe va revenir à 5 cents le litre avant de revenir au complet le 1er avril 2027. Ce que ça veut dire, ce rabais-là, en fait, pour les gens qui font le plein, disons que tu fais 50 litres de plein, c'est 5 $ d'économie sur un an, c'est 260 $ si tu fais le plein une fois par semaine.
0: Mais pour le gouvernement, gouvernement, tout ça additionné, c'est beaucoup
1: de pertes. Ouais, on parlait de 2,4 milliards seulement. Pour les premiers
0: là, on
1: mois.
0: Est rendu à 5 milliards. Ça. Il peut être plus de 5 milliards.
1: Fait que c'est énorme, effectivement.
0: L'arnaqueur amoureux récidiviste Serge Rivard, qui a eu sa peine.
1: Oui, il écope de 8 ans de détention pour avoir fraudé 4 femmes. En fait, le juge a dit qu'il. Le suspect, en fait, l'accusé, minimisait toujours la gravité de ses gestes, qu'il ne reconnaît aucunement ses torts. Même le juge a dit je n'accorde aucune crédibilité à ses propos. Il n'y a rien d'utile qui est sorti de son témoignage. Il l'a condamné donc à une lourde peine pour avoir fraudé 8 personnes, dont 4 qu'il avait séduites sur des sites de rencontres. Ça s'est passé ça, en 2021-2022 à Montréal, Saint-Jean-sur-Richelieu, Saint-Hyacinthe et en Mauricie. Et c'était un soulagement là, pour les victimes qui avaient même dénoncé, parlé de leur histoire dans un documentaire sur Illico+. Lui, ce qu'il faisait en fait, c'est qu'il se faisait passer pour un riche. Il les séduisait. C'était son même modus operandi.
0: Ses histoires sont incroyables. Oh, ouais.
1: Puis là, il disait tout d'un coup, j'ai pas accès à mon argent, fait que là, ces femmes-là lui prêtaient des sous, puis quand il chantait la soupe chaude, il s'en allait.
0: Aujourd'hui, il faudrait que tu m'en prêtes, mais dors tranquille, plus tard, là, mes millions vont arriver. J'y ai pas
1: accès. J'y ai pas accès, ils sont coincés.
0: Fait que je suis millionnaire, mais il faudrait que tu me prêtes de l'argent à soir.
1: Mais il y a des femmes qui ont perdu énormément d'argent. Il y en a qui ont dû vendre leur maison, qui ont perdu, on parle de milliers de dollars, 50 000 $ je pense, en 2 mois. Tu sais, c'est vraiment quelque chose de fou.
0: Fait et refait. L'École bleue de Montréal, ben, qui mettent à exécution leur menace de grève.
1: Oui, ils annoncent 7 journées de grève du 22 au 28 septembre. Ça tombe en plein pendant les championnats du monde de cyclisme sur route. Le syndicat qui a confirmé que les services essentiels seraient maintenus, advenant que la grève est déclenchée, bien sûr. Le litige porte sur la rémunération, principalement. La mairesse de Montréal a déjà dit qu'elle n'a pas de marge de manœuvre. Elle veut respecter la capacité de payer des citoyens. Elle a aussi mentionné, là, Mme Martinez-Ferrada, que ben, elle s'attendait à ce que ce soit l'enfer là, sur... la route là, en raison des nombreuses entraves à la circulation qui sont prévues un peu partout dans la ville au mois de septembre, notamment pendant ces Grands Prix cyclistes.
0: On a ouvert l'émission là-dessus, Fred. Un triomphe pour Rush hier soir. C'était le party au Centre Bell.
1: Absolument. J'ai adoré l'article de Sarah Emilino dans le journal qui a vécu son premier concert de Rush. Puis elle dit, j'ai compris dans le fond pourquoi c'est ce phénomène aussi important. À la fin du texte, se dit elle-même maintenant fan. Donc, clairement, elle a été séduite là, par...
0: Parce qu'il n'y a pas de la génération Rush.
1: Ben non, pas du tout. Alors, Neil Peart, là, le batteur malheureusement décédé, ben, s'est vu rendre un hommage à son égard. C'est Geddy Lee là, qui... saluer d'ailleurs la foule en français, hein, bonsoir, merci. Et c'est Annika Niles, la batteuse, qui a eu, elle, un accueil très chaleureux de la part des fans de Rush. Les gens semblaient heureux qu'elle soit là, donc vraiment à bras ouverts pour cette nouvelle membre qui remplace carrément une icône.
0: C'est toujours, tu sais, est-ce que tu remplaces Neil Peart, mais hot, là.
1: Exactement, c'est évident. Et là,
3: il y a un autre concert demain à Montréal au Centre Bell. Je suis allé voir Mario, il reste quelques billets et là j'en ai vu à 240-300$.
0: Mais là t'es-tu dans le pit toi?
3: Ben
0: là je suis sur le bord d'y aller.
3: T'es pas si bien placé, mais sur le parterre il y en a quand même encore à 300$, assez loin. Puis bon là il y a des sections là qui sont un peu dans le pit cachées à gauche. On est encore dans le 100 à 200$, mais là il faut plus vouloir entendre que voir. Bref, il en reste quelques dizaines.
0: Merci.
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0: Sport. Et tu veux nous parler de cyclisme?
5: Ben, ce matin, j'ai envie d'être le porte-parole positif de cet événement. Audrey a fait allusion à la grève des cols bleus. Il y aura des entraves à la circulation.
0: Pas là. Des petites, là.
5: Non.
0: Ça va être un coach. J'entendais même le porte-parole du Grand Prix cycliste qui disait, il faut préparer les esprits. De se rendre à l'école, au travail, tout va être compliqué.
5: Ouais, on est réaliste. Tu vois, la mairesse parle de l'enfer. Là. C'est pas elle qui a naviguer le dossier initialement, mais c'est énorme. Les gens ont pas toujours la culture cycliste, qui est souvent un petit peu plus européenne. Mais je veux juste.
0: Mais c'est un événement mondial. Hein?
5: Ouais, puis c'est un événement mondial qu'on est privilégié d'avoir, qui arrive vraiment pas souvent. La dernière fois qu'on a eu les championnats du monde à Montréal, c'était en 1974, donc ça fait plus de 50 ans. Et cette année, c'est le plus gros rassemblement sportif à Montréal, au Québec, depuis les Jeux olympiques de 1976. C'est majeur. C'est une carte postale. Tu sais, ce terme-là est utilisé abondamment lorsqu'on parle de la Formule 1, des souhaits de subvention. Tu sais, aller à la Formule 1, on s'entend, c'est pour les privilégiés. Les mondiaux, c'est gratuit. C'est rare, là, des événements sportifs d'envergure internationale gratuits à la population.
0: Tu vas te placer le long du site.
5: Et t'en as du positionnement exceptionnel. Il y a différents formats, il y a différentes formules pendant les 8 jours de compétition. Il y a les Grands Prix cyclistes, on les connaît bien, c'est la 15e édition. Et là, pour que les gens comprennent bien, il y a encore les Grands Prix cyclistes.
0: Parce que là, c'est pas un événement, c'est plus qu'un événement regroupé.
5: Disons ça comme ça, c'est 3 semaines de vélo qui débutent le week-end prochain. Pas en fin de semaine, l'autre, avec les Grands Prix cyclistes. Vendredi à Québec, dimanche à Montréal.
0: On l'avait toujours.
5: C'est intact, c'est la 15e édition. Ensuite, il y aura 8 jours de compétition avec les deux compétitions d'envergure, les deux différents week-ends. Là. Contre la montre, ça c'est du... un à la fois. On part le chrono, c'est à peu près 36 km la boucle et tu y vas individuellement. Ça, c'est le premier week-end des mondiaux. Le deuxième week-end des mondiaux, c'est la course sur route. C'est la vraie épreuve reine. C'est 273 km, un petit peu moins chez les femmes. On part en Montérégie du quartier 10-30. On fait le tour là, des villes en Montérégie. Et ensuite, on entre par le pont Champlain puis on va faire la boucle du Mont-Royal 12 fois.
0: Fait que des lieux pour les voir passer là, y en sur a. 200 km.
5: Exact. Il y en a. Et je le répète, c'est gratuit. Mais ce qu'il faut comprendre, c'est qu'il y a 200 millions de chaumières, de foyers dans le monde qui vont avoir accès à ces images. Le cyclisme à l'international, c'est énorme. Je rappelle aux gens qu'après la Coupe du monde de soccer, le Tour de France, c'est le deuxième événement sportif le plus écouté dans le monde.
0: Mais qui regarde ça, je veux dire, les Européens, parce que...
5: En Europe, c'est une religion, le cyclisme, c'est très très gros dans les différentes nations.
0: En Amérique du Nord, un petit peu, au Canada, aux États-Unis, personne ne regarde ça.
5: D'où aussi l'importance de la démocratisation de ce sport. C'est pas parce qu'on est moins familier avec cette discipline-là qu'il faut pas s'y intéresser. Parce que c'est comme n'importe quoi. Quand tu comprends pas quelque chose, tu l'apprécies pas. Mais quand tu prends le temps de t'y intéresser, de voir la stratégie, de voir l'ampleur du sport, ça devient fort intéressant. D'autant plus que la toile de fond, c'est nos routes. T'sais, oui, ça va être compliqué. Il y a énormément de travaux, de réflexion. Tu sais, la rue Notre-Dame, là, sur le bord du fleuve. On s'entend, on peut se dire que c'est peut-être la rue en moins bon état au Québec. C'est une catastrophe.
0: Fait pitié.
5: C'est Bagdad. Elle a été repavée. On était incapable de le faire. Ça fait longtemps là, qu'elle m'a gagné cette rue-là. Là. Si vous circulez sur Notre-Dame...
0: Mais là, on l'a refait pour les Grands Prix cyclistes.
5: Pour les mondiaux.
0: Je sais pas quoi penser de ça.
5: Je suis d'accord avec toi. Mondiaux. Mais il y a quand même des retombées positives pour les citoyens. Mais je vous dis, prenez juste quelques instants pour vous y intéresser et pas seulement vous braquer. Je suis pas en train de dire que les conséquences seront plaisantes. C'est clair là, qu'il va y avoir des inconvénients. Mais à un moment donné, on dit tout le temps, est-ce qu'on veut avoir de l'ampleur? Est-ce qu'on veut avoir de l'envergure? Est-ce qu'on veut envoyer une image positive de Montréal à l'international? Ben là, c'est une opportunité en or de le faire. La carte postale va être imagine l'image là, des hélicoptères. C'est filmé souvent en hauteur. Du nouveau pont Champlain, l'entrée des meilleurs cyclistes au monde qui entrent à Montréal, le Mont-Royal, c'est clair là, que ça va générer, comme la Formule 1 le fait à chaque année, un investissement en tourisme parce que, justement, il y a un intérêt pour du cyclotourisme. L'autre chose, C'est pourquoi pas profiter de ça pour continuer de faire la promotion d'un transport qui est vert.
0: Là, Charles-Antoine, il y a une cinquantaine de compagnies qui nous écrivent sur notre messagerie qui veulent t'avoir comme vendeur. dans tous les domaines. Là.
5: J'ai aucune part dans l'entreprise. Disons juste une chose, c'est moi qui décris les courses okay. à la télé.
0: Okay.
5: Donc, tu vois mon enthousiasme, mais j'essaie juste de partager cet enthousiasme-là pour... égaler ou en tout cas...
0: Non, mais tu nous éveilles.
5: Pour neutraliser un peu le débat, parce que là, aujourd'hui, ça va être juste du négatif, sinon, qui va circuler. Il faut pas oublier qu'il y a vraiment beaucoup de bons
0: un événement à cet mondial, événement mondial. Avec visibilité.
5: Ouais. Tu me diras où signer le contrat.
0: Salut, bonne journée.
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11: Un autre sujet qui est lancé dans la campagne électorale, pardon, c'est l'Ordre des infirmières et infirmiers du Québec qui souhaite que on relance ce débat pour élargir le champ de pratique, le permettre aux infirmières de prescrire davantage, de soigner davantage, de faire plus d'actes médicaux. Luc Mathieu est le président de l'Ordre des infirmières et infirmiers. Monsieur Mathieu, bonjour.
12: Oui, bonjour, monsieur Dumont.
11: C'est pas réglé, ça?
12: Ben, c'est réglé, c'est un work in progress, comme on dit en anglais, là. C'est que lors de, au printemps dernier, il y a eu le projet de loi 15 qui est devenu la loi 8 qui a été adoptée. Puis à l'intérieur de ça, il y a eu des éléments là où on dit qu'on va pouvoir élargir le droit de prescrire des infirmières. Mais ça, c'est la loi. Là, maintenant, faut dire ben, comment ça va se décliner. Et ça, c'est des travaux là, réglementaires, parce qu'au sein des autres professionnels, on fonctionne beaucoup avec des règlements qui sont à faire. Mais l'idée, c'est de permettre, ultimement, là, c'est d'améliorer l'accès, là, qui est le talon d'Achille dans notre réseau de la santé, pouvoir permettre aux infirmières là, qui ont la formation requise, entre autres pour pouvoir prescrire des médicaments en vente libre.
11: Donnez-nous des exemples.
12: Oui, de prescrire des médicaments en vente libre, par exemple. Ça veut dire que quelqu'un, pour une infirmière, pourrait prescrire du Tylenol pour dire quelque chose, pour soulager les douleurs arthritiques, par exemple. Alors qu'actuellement, elle peut le recommander, mais elle peut pas le prescrire. Alors, en faisant ça, ça libère du temps, soit au médecin.
11: La différence entre le recommander et le prescrire, c'est pour les assurances. C'est prescrit, c'est remboursable, c'est tout ça?
12: Ouais, ben c'est pour les assurances, oui, mais aussi pour libérer du temps du choix du médecin, par exemple, qui peut prescrire, ou de l'IPS, pas obligé de passer par là. Encore un peu la même chose, un autre exemple pour les vaccins. Actuellement, là, ils peuvent recommander l'administration des vaccins selon le PIC qu'on appelle le protocole d'immunisation du Québec, mais là, ils pourraient prescrire tous les vaccins. Alors, c'est là-dessus, entre autres, qu'on travaille. Même chose au niveau des problèmes de santé courants, où ils pourraient prescrire des examens, des tests, toujours dans l'objectif de libérer du temps pour les médecins. L'objectif, comme je l'ai mentionné, c'est d'améliorer l'accès. Parce que, comme je dis souvent, là, un médecin, quand c'est nécessaire, mais pas nécessairement un médecin. Tu sais, il faut arrêter de dire que ça prend un médecin de famille pour tous dans le réseau de la santé. C'est pas vrai. Ça prend une équipe de famille ou une équipe de proximité, puis ces actions-là ben, s'inscrivent dans cette orientation-là.
11: Monsieur Mathieu, moi, j'ai un certain âge. Moi, j'ai voté

0: J'étais élu à l'époque au Parlement en 2002. Je dis bien 2002, pas 2022, 2002, pour la loi 90. On remonte loin, mais tu sais que c'était ça, là. C'était l'élargissement, c'était la première fois qu'on votait une loi cadre, là, sur l'élargissement des professions, que c'est pas les médecins qui allaient tout faire, les pharmaciens. C'était le début, on commençait à parler qu'on allait créer des infirmières surspécialisées, les infirmières qui sont devenues les IPS, les praticiennes spécialisées, les super infirmières. Mon point, là, ça avance lentement. Non, mais lentement, c'est pas le mot, là. Lentement, lentement, terriblement lentement. C'est quoi la résistance? Est-ce que c'est les médecins? Est-ce que c'est des guerres de facturation, de clic-clic sur la carte soleil? Comment ça se fait? Parce que de l'autre côté, on se dit les besoins sont grands, la population a besoin de soins, a besoin de soins. Fait que d'un côté, on a l'impression qu'il y a urgence, puis de l'autre côté, on a l'impression qu'on répond à cette urgence à pas de tortue. Qu'est-ce qui se passe?
1: Ben, s'ils avaient la réponse, là, c'est comme l'ancienne publicité disait, si ça existait, on l'aurait, là. C'est pas simple. C'est multifactoriel, cette affaire-là. Oui, des fois, il y a de la résistance de certains groupes. Au début, moi, j'étais là. D'ailleurs, ça fait longtemps. Je suis dans le réseau de la santé, là. J'ai tout vécu ça, moi, ces choses-là, la loi 90. Puis nous, il y a quelques années, on avait fait un rapport là-dessus. La loi 90 n'est pas allée au bout de ses objectifs. Il y a bien des choses que la loi 90 permettait, puis qui sont pas encore réalisées. Des
0: Non, mais
1: fois, c'est des résistances.
0: je sais, il y a des choses qu'on promettait aux patients en 2002 en disant, ben là, on va décloisonner, puis t'auras pas toujours besoin de voir un médecin. Puis on est rendu en 2026, puis on redit ça, puis on a voté d'autres lois. Mais l'impression que ça donne, c'est qu'il y a une résistance. Est-ce que ça vient du Collège des médecins? Est-ce que ça vient des médecins qui ont peur de perdre leur pratique et leur capacité de facturer? Non, vous dites non?
1: Ben, moi, depuis que je suis à la présidence de l'Ordre, ça va faire 8 ans en novembre, et puis la pandémie, entre autres, là, ça a donné un accélérateur sur la collaboration entre les différents professionnels. Moi, j'ai connu l'époque là où entre les présidents, présidentes des ordres professionnels dans le domaine de la santé, là, c'est abrasif un petit peu.
0: Ça se parlait
1: Et,
0: quasiment
1: mais
0: pas, là.
1: depuis... Ouais. Depuis ce temps-là, ben on n'est plus là-dedans. On est dans l'ère de la collaboration professionnelle. On travaille ensemble. Souvent, on fait des sorties. Vous avez dû sûrement entendre ça, des sorties là ensemble sur des différents enjeux de santé. On a fait sur l'hormonothérapie il y a pas longtemps, sur la vitaminothérapie intraveineuse, sur les soins médico-esthétiques. Alors, au niveau de la collaboration, là, on est vraiment dans l'ère de
0: OK.
1: la collaboration. Puis les derniers jalons qui ont été mis au niveau de la loi, puis tout ça, ben ça vient accélérer. Même si je suis d'accord avec vous là, que ça va à pas de tortue, ça pourrait aller plus vite que ça.
0: Ouais. Bon, là, on demande quoi au prochain gouvernement? Qu'est-ce qui pourrait se... Mettons-nous dans la peau du patient, là. Qu'est-ce qui pourrait se faire vite avec l'arrivée du nouveau gouvernement basé sur la loi qui vient d'être adoptée au printemps, là? Les prescriptions, tout ça pourrait-tu être prêt le printemps prochain, l'été prochain? À quel moment le patient pourrait bénéficier de cet élargissement, là, de l'accès à des soins?
1: Oui, ben là, nous autres, au niveau, si je prends la prescription, faut vraiment s'arrimer avec le réseau de la santé, avec les gens de Santé Québec. Parce que là, par le passé, ce qu'on a marqué, des fois, il y avait des lois, des règlements qui étaient adoptés dans le système professionnel, mais qui s'actualisaient pas dans le réseau de la santé. La loi 90, c'est un bel exemple de ça. Une des choses, là, une des demandes qu'on fait, c'est que les CLSC redeviennent l'accès à la première ligne. Parce que ça, il y a eu la loi sur l'accès aux soins de première ligne qui est adoptée l'année dernière. Mais là, nous, on avait adopté ça. Mais là, comment ça va se décliner? Comment ça va atterrir sur le terrain? Parce que l'accès, là, il y a deux entités, là, qui sont pas une entité privée, qui sont les GMF, les groupes de médecine de famille. Souvent, des gens dans la population sont pas conscients de ça. Parce qu'on se présente au GMF, on sort notre carte d'assurance maladie, sont payés, mais la plupart des GMF, c'est privé. Et les CLSC, c'est une structure publique. Alors, l'enjeu, ça va être de voir comment ces deux entités-là vont travailler ensemble afin que pour les citoyens, là, on puisse dire dans un souffle, une seule phrase, comment on peut accéder aux soins dans le service de santé.
0: On en rêve.
1: Actuellement, ça prend un algorithme pour savoir comment les gens vont fonctionner.
0: Donc, on va surveiller ça. On a un débat, certainement des questions qui vont être posées aux différents partis, là, sur un sujet qui nous interpelle, là, comme patients, comme citoyens. Luc Mathieu, président de l'Ordre des infirmières et infirmiers, merci.
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0: Bonjour, Félix.
3: Bonjour.
0: C'est la question qui est restée en suspens à la fin de la journée d'hier. Est-ce qu'un jour on saura le nom du policier qui a ouvert le feu là, sur Nouran Rezaï, ce jeune garçon de Longueuil? Parce que bon, on semble craindre que si on donne le nom du policier, des gens pourraient être tentés de se faire justice eux-mêmes.
3: C'est juste. Alors, il y a plusieurs couches de complexité au dossier de Nouran Rezaï qui, à 15 ans, là, a été abattu l'an dernier, donc à Longueuil, par la police de Longueuil. D'abord, l'enquête elle-même, parce qu'il y a une enquête du Bureau des enquêtes indépendantes, il y en a une du SPVM, il y a des poursuites également, des poursuites civiles contre le service de police de la ville de Longueuil. Et là, donc, dans différentes procédures, le procureur général du Québec, parce que c'est lui qui a le fin mot de l'histoire sur plusieurs, disons, plusieurs parties de ce dossier-là, notamment certaines demandes de communication. Lui, ce qu'il dit, le procureur général du Québec, c'est « Je refuse de communiquer les noms, de communiquer les matricules des policiers qui ont participé à l'intervention policière qui a coûté la vie à Nouran Rezaï. »
0: Mais alors, si jamais le procureur décidait de porter des accusations contre le policier... T'sais, c'est au terme des enquêtes, on disait le policier agit d'une façon qui est contraire au code criminel, en dehors de ce que ses fonctions permettaient, etc. Là, la divulgation devient automatique, non?
3: Non, pas nécessairement. Pas nécessairement. En fait, on pourrait tenir ce procès-là, puis le juge pourrait mettre une ordonnance de non-divulgation du nom de l'accusé. Ce serait exceptionnel. Hey, tu te rappelles qu'on a déjà eu un procès secret ici au Québec, là. D'ailleurs, on sait toujours pas qui a été poursuivi pour quelle raison, et ça a pas fait l'affaire, ça, évidemment, des autorités. Alors bon, mais je veux dire, en cas de force majeure, on pourrait peut-être l'évoquer. D'ailleurs, si la demande est rejetée, donc la ville de Longueuil, elle, va demander à la cour de communiquer les informations à la famille de manière confidentielle pour réclamer ensuite une ordonnance de non-divulgation publique pour la sécurité des agents. Parce que là, on entre dans la sécurité des agents. Moi, j'ai été assez surpris de voir ça. Donc, après les événements... Après la mort de Nouran Rezaï sous les balles des policiers, ou sous les balles d'un policier, je devrais dire, ben il y a des contrats de meurtre qui ont circulé, un contrat particulièrement, qui a circulé sur un policier de Longueuil qu'un jeune avait identifié comme étant celui qui avait abattu Nouran Rezaï. C'était pas lui du tout. Alors
0: mais ça a semé l'inquiétude quand même.
3: Ben oui, tu comprends que le SPAL, qui est le service de police de la ville de Longueuil, la ville, en tant qu'employeur du SPAL, demande que l'identité de ces policiers ne soit pas divulguée, en tout cas au moins temporairement. Et ça, je veux dire, quand je te dis menace, là, puis le policier en question a dû changer de domicile pendant quelques semaines, c'était du sérieux, là. C'était des menaces sérieuses. Alors voilà, je me demande si... On n'oublie pas que le DPCP a décrété aussi une suspension des procédures, hein, dans le dossier du SPVM. Ça fait toute l'enquête sur qu'est-ce que les jeunes étaient en train de faire avant la mort de Nouran Rezaï, là. Ces jeunes qui sont...
0: Mais ça, c'est resté mystérieux, là. Il y avait une autre procédure en latin que j'avais jamais entendue, puis qui voulait dire qu'on...
3: Le nolle prosequi.
0: Ouais, merci. Non, mais tu sais... Tout ça, pour moi, ça a resté une sorte de brouillard, là.
3: Ben, moi, je te dis, là, puis de bonne source, là, quand on va comprendre pourquoi le DPCP a décidé de suspendre les procédures dans ça, on va faire le saut. Parce que...
0: OK. J'ai raison de penser qu'il y a quelque chose, là.
3: T'as raison, mais... Puis t'as aussi raison de penser, je vais pas te mettre les mots dans la bouche, mais si on veut avoir la trame factuelle de ce qui s'est passé la journée... Où le jeune Nouran Rezaï a été abattu, ben ça nous prend deux enquêtes, puis ça prend la compréhension de ces deux enquêtes pour le savoir, c'est-à-dire il faut savoir ce que cette bande de jeunes allait faire dans le quartier en groupe quand les policiers ont été appelés puis qu'ils ont été vus masqués ou cagoulés. Faut savoir si c'est vrai, faut savoir c'était quoi l'intention, faut savoir qu'est-ce que ces jeunes-là avaient en tête. Ça excuse, puis évidemment, faut savoir en premier, pourquoi les policiers sont arrivés, puis il y en a un qui a tiré sur Nouran Rezaï comme immédiatement. Faut tout savoir ça, mais avec le pan de l'enquête du SPVM qui est frappé par une suspension des procédures, il me semble qu'on n'est pas prêt de le savoir.
0: Oui, effectivement. Hey, c'est toujours dans la suite là, de Tumbler Ridge, de cette école en Colombie-Britannique. Il y a eu une fusillade. Là, il y a des poursuites. On s'y attendait, ça avait été comme un peu annoncé, là, télégraphié. Oui. Des poursuites contre OpenAI, là, contre ChatGPT, d'une certaine façon.
3: Et Sam Altman, qui est son dirigeant. Mais ce que je veux souligner dans ça, Mario, c'est que au fond, là, Sam Altman et sa compagnie OpenAI sont mises à dure épreuve présentement devant les tribunaux. Puis c'est principalement des poursuites canadiennes qui viennent le plomber parce qu'il y en a 30 nouvelles qui se sont ajoutées et ce sont 30 poursuites indépendantes qui découlent de la tuerie de Thunder Ridge.
0: Mais donne-nous l'angle de la poursuite. Là, qu'est-ce qu'on reproche?
3: Ben oui, alors ce qu'on reproche, là, c'est, tu sais, le OpenAI et la suspecte dans cette affaire-là avait eu une discussion. Donc, elle avait discuté avec l'intelligence artificielle, des discussions assez sérieuses pour que son compte soit suspendu, hein, soit annulé. Sauf que les discussions assez sérieuses puis l'activité observée ne constituait pas, selon OpenAI, une menace suffisamment imminente et crédible pour justifier un signalement aux autorités. Résultat, entre autres, je ne vais pas faire de lien direct de cause à effet, mais elle a tué partie de sa famille, 8 personnes au total aussi à l'école. Alors, ce qu'on reproche à OpenAI, c'est de complicité, c'est la complicité de l'entreprise dans une fusillade de masse.
0: Mais en fait, Félix, la poursuite, à mon avis, elle a un fondement. C'est-à-dire, mettons que toi, cette personne-là, t'avais confié personnellement, Félix, moi je songe, puis là, quel genre d'arme ça me prendrait. La personne te consulte à propos d'une tuerie dans une école. Puis que toi, t'avertis pas les autorités. Je veux dire, tu serais dans le trouble, non?
3: Ben un peu, sûrement, en fait, je veux dire.
0: C'est que là, d'affaire, elle a confié. Dire, c'est pas un humain, mais elle a confié à une IA, une intention, tu sais.
3: C'est pas comme si elle l'avait confié à son médecin, puis c'est pas comme si elle l'avait confié à un psychologue qui probablement, de toute façon, renue une obligation de prévenir. Elle l'a confié à une machine qui emmagasine ses discussions pour en générer d'autres. Ma foi, je veux dire, ça aurait manifestement pu être signalé. Alors, on verra. Moi, j'ai un peu comme le professeur Facebook cet été là en Californie. J'ai bien hâte de voir si d'abord ça va se rendre à procès, parce que dans ça, il y a des demandes là, d'indemnisation qui frôlent le milliard de dollars. Peut-être que OpenAI voudra seulement régler ce montant-là, ou peut-être que les avocats voudront faire subir le test des tribunaux à OpenAI.
0: En rappelant quand même que Facebook, la semaine passée, a réglé, pourquoi, 17 millions de poursuites qui étaient aussi... Ouais. En théorie, ça jouait dans les milliards, puis ils ont réglé pour 17 millions. Ils peuvent acheter la paix. Merci, Félix. À bientôt.
3: Au revoir.
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0: C'est une communication, une lettre très bien écrite qui fait réfléchir, qui nous a été envoyée par une mère monoparentale qui raconte sa vie, bon, qui a un bon travail, mais bon, il y a le prix du loyer. Et là arrive le fait qu'on n'a pas de place en garderie. On va jaser avec elle. Je vous le dirai pas toute la lettre, là, on va en jaser, mais en fait, là... Juste pour vous positionner ça, l'idée, je dirais, la question derrière la question, c'est, à un moment donné, ça vaut-tu la peine de travailler? C'est-à-dire, est-ce que le fait de travailler finit par te coûter tellement cher que ce qui te reste, ben, tu te dis, je travaille-tu pour me ramasser avec ce qui me reste, qui serait quasiment l'équivalent de me mettre sur l'aide sociale? Julie Lamonde, de Lévis, est avec nous. Bonjour, Julie.
5: Bonjour, vous allez bien?
0: Oui, moi, je vais bien. J'espère que vous allez bien aussi, malgré tout ça.
5: Très bien quand même, oui.
0: OK, très bien quand même. Racontez-nous, mettez-nous les chiffres là-dessus, parce que c'est quand même bien clair là, dans votre écrit, mais racontez ça à nos auditeurs.
5: Ben écoutez, moi, je suis une mère solo parentale. J'ai pas de pension ou quoi que ce soit là, d'un autre parent. Puis j'ai d'un enfant de 2 ans. Je suis sur les listes d'attente là, de garderie subventionnée depuis le début, en fait, là, depuis que j'ai pu m'y inscrire. Puis j'ai jamais eu d'appel encore pour une garderie subventionnée. Ce qui fait que dans la société actuelle, on n'a pas le choix de nos garderies. Fait qu'on envoie notre enfant là où il y a de la place. Puis moi, ça a tombé que c'est une garderie très bien, en fait, mais qui coûte 68 $ par jour.
0: Mais là, on va vous dire, vous avez un remboursement anticipé?
5: Ben oui, j'ai un remboursement anticipé. Par contre, c'est pas ce qui est annoncé. T'sais, on me dit on va te rembourser entre 70 et 75, je crois, là, selon le revenu familial. Puis, mais jusqu'à la limite de, jusqu'à concurrence de. Fait que finalement, on se ramasse tous avec un remboursement anticipé de 40-50% de la facture, okay, totale de la facture mensuelle, on va dire.
0: Donc là, vous faites le calcul, votre loyer vous coûte quand même plus cher. Donc vous faites le calcul puis vous dites la vie coûte cher, il me reste pas, parce que vous travaillez pas au salaire minimum, vous avez un bon travail quand même là.
5: Non, c'est ça, j'ai un bon travail, puis tu sais, faut comprendre aussi que je suis pas une personne là qui va magasiner, qui va manger au restaurant, qui va faire des sorties de fou, qui va partir en voyage. Je coupe partout. Je vais pas faire des épiceries de fou non plus. Je coupe vraiment partout. Là, je suis une personne qui fait attention. Puis en ce moment, ce que je réalise, c'est que de travailler, ça m'appauvrit. Parce que tout coûte tellement cher. J'aurais plus de soutien de la part du gouvernement, si on veut, si je ne travaillais pas. Parce que bon, ben sur l'aide sociale, j'aurais des soins qui seraient couverts. Je pourrais garder mon fils avec moi.
0: Mais excusez-moi, Julie, là vous dites c'est juste le social, je paierais plus la garderie, je pourrais le garder avec moi. Quelqu'un me soulignait que peut-être que si vous étiez sur l'aide sociale, vous deviendrez plus prioritaire, plus haut sur la liste des c'est-tu vrai ça?
5: Oui, ben, tu sais, quand on est sur les listes, là, ils nous demandent de cocher, bon, est-ce que vous avez une fratrie? Est-ce que vous travaillez à tel endroit? Parce qu'il faut comprendre aussi qu'il y a des priorités dans les garderies. Donc, c'est pas nécessairement pour monsieur, madame, tout le monde. Moi, j'ai une garderie, la porte en face de chez nous. Puis, j'ai aucune priorité. C'est plutôt une entreprise qui est à peu près à 10-12 kilomètres de la garderie qui a une priorité. C'est les employés qui ont priorité là. Puis, il y a un endroit aussi où cocher, c'est... Avez-vous l'aide de dernier recours? Ça, c'est quand tu es sur l'aide sociale, c'est que tu atteins, je pense, les montants maximum d'allocation et d'aide financière. Mais moi, en travaillant, c'est certain que je les atteins pas. C'est
0: donc, vous êtes moins prioritaire parce que vous travaillez à temps plein que c'est si ça. Vous... Bon. Je ne commenterai pas ça davantage. Donc, vous vous adressez d'une certaine façon aux partis politiques en campagne sur le concret de la vie.
5: Ben oui, parce que, tu sais, là, je comprends qu'on est dans les débuts de la campagne électorale, mais jusqu'à maintenant, j'ai rien entendu pour cette réalité-là. Puis c'est la réalité de moi, mais c'est la réalité de bien d'autres gens aussi. J'entends parler des familles qui ont deux parents, mais qui arrivent difficilement aussi, là, qui ont deux revenus, en fait, là, puis qu'ils arrivent difficilement aussi. Qu'est-ce qui va être fait concrètement pour ça, tu sais? Je parle beaucoup des logements aussi. On parle de construire des 100 000 logements par année de plus, mais le problème, c'est pas qu'il manque de logements, c'est qu'il manque, je sais pas si le mot existe, là, mais d'abordabilité dans la.
0: Ouais,
5: dans
0: les... Ben oui, le mot existe. Mais en fait, je vous dirais, par exemple, que la pression sur les prix à la hausse vient de la rareté. Là. S'il y avait plus de logements, qu'il y avait un roulement normal, un peu de logements disponibles, les prix monteraient moins vite. À partir du moment où n'importe quoi que tu as une pénurie, tu sais, qu'il en manque, ben là, c'est sûr que ça. Ben, l'offre et la demande. Ça booste le prix. Là. Ouais, ça c'est un.
5: Mais tu sais, je connais pas la réalité à Montréal ou même à Québec. Là, moi, je suis à Lévis, puis je fais le tour, ça n'arrête pas de se faire construire des tours de condos. Puis quand on regarde, là, on les voit qu'ils sont vides. Il n'y a pas de balcon, il n'y a pas de rideau, il n'y a pas de lumière jamais. Là. On le voit qu'ils sont vides, tu sais. Puis je crois qu'ici, c'est vraiment un problème qui, tu sais, la classe moyenne n'existe plus. En fait, c'est ce que je demande au gouvernement. Comment on va faire pour que la classe moyenne redevienne une classe moyenne et non de la classe pauvre? Mmh.
0: Ouais.
5: Parce que moi, il n'y a pas si longtemps, j'étais dans la classe moyenne, puis là, je suis rendue dans la classe pauvre. Puis je trouve ça plate parce que j'aime travailler, puis je me sens bien de contribuer à la société plutôt que de rester assise chez moi à rien faire. Là.
0: Faites quoi comme travail sans indiscrétion?
5: Je suis collaboratrice juridique dans une étude notariale. Puis j'adore mon travail. J'ai un bon salaire, malgré tout. C'est juste que étant seule, c'est plus possible.
0: Ben, on vous souhaite la meilleure des chances. On souhaite surtout que votre histoire soit entendue, alimente les discussions dans les parties. Oui, Fred, il y a des gens qui réagissent.
6: Beaucoup de réactions.
0: Qui se reconnaissent là-dedans, ouais.
6: Ouais, exact. Beaucoup d'émotions aussi pour la dame. Mais aussi une question d'un auditeur de Montréal qui dit, est-ce que il y aurait une question d'avoir un salaire assuré minimum aux parents qui choisiraient de rester à la maison? On vous pose directement la question, Mario.
0: Ouais. Ouais, ben là, est-ce que tu fais ça? Techniquement, tu pourrais avoir une allocation familiale plus généreuse, mais dans le cas de Julie, elle veut travailler, elle aime son travail, fait que c'est vraiment, je pense, c'est vraiment d'avoir des services de garde abordables. Julie, merci beaucoup d'avoir été avec nous. Bonne chance.
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0: André Gagnon, qui est au nouvel chirurgien de l'Allemagne, qui est pas capable de venir travailler au Québec, même s'il le souhaite.
7: Oui, un chirurgien orthopédiste qui rêve de pratiquer ici et dit qu'il est incapable d'obtenir un poste au Québec. Il a commencé ses démarches pour venir au Québec en 2020. Il y a eu beaucoup de discussions avec les différentes universités, notamment Montréal, Sherbrooke, McGill, mais rien n'a abouti parce qu'aucun poste n'est disponible. Il est citoyen canadien depuis 2019. Sa conjointe est originaire du Québec. Il parle français couramment et 6 autres langues. Il a 42 ans. Il est perçu comme une sommité par plusieurs médecins du Québec. Donc, il dénonce la situation là, parce qu'il souhaite venir ici au Québec avec sa famille. Même s'il dit que c'est moins payant, il aime la qualité de vie ici.
0: Toronto qui y a goûté hier en termes de météo extrême.
7: Et là, il y a des vidéos qui circulent sur les réseaux sociaux. C'est quand même assez impressionnant. Là, la région de Toronto qui a été frappée par de violents orages accompagnés d'inondations, de chutes de grêle également. Là, il y a des gros grêlons entre autres sur le sol qu'on voit dans une des vidéos. Des voitures aussi qui traversent des rues inondées. Donc, Environnement Canada qui avait émis une veille d'orage violent en journée. Ça s'est rapidement changé en alerte rouge, notamment en raison des vents qui pouvaient atteindre 110 km. Au plus fort de la tempête, il y a 810 000 foyers privés d'électricité, notamment en raison des pluies et des vents violents. Et tôt ce matin, on était encore à plus de 8 000 foyers toujours privés de courant. Il y a eu des inondations localisées qui ont entraîné la fermeture de certaines artères principales. Il y a eu des vols annulés, des retards également à l'aéroport Pearson de Toronto. Il y a même eu des dégâts importants là, au Stade Rogers. Donc vraiment, là, la ville de Toronto qui a goûté, en fait la région au complet là, qui a goûté hier.
0: Un nouveau 20$?
7: Un nouveau 20$, oui, à l'effigie du roi Charles. C'est le premier billet de banque à présenter le portrait du roi Charles. L'image va remplacer celle de la reine Élisabeth II. Le gouvernement donc de Justin Trudeau avait demandé à la banque, en fait l'ancien gouvernement de Justin Trudeau avait demandé à la Banque du Canada d'inclure le roi dans le cadre de la prochaine réforme des billets. Le monarque règne figure sur les billets de banque depuis 1935. La monnaie royale canadienne déjà produit des pièces de monnaie à l'effigie du roi Charles depuis 2023. Et là, les nouveaux billets de 20$ vont être disponibles, vont commencer à circuler à partir de 2027. Et d'ici là, ben, c'est les billets à l'effigie d'Élisabeth II qui vont continuer d'être utilisés.
0: Et avertissement, circulation, là, il y a un véhicule en panne, un camion, un poids lourd qui est en panne, 25 nord à peu près à la hauteur de Beaubien, deux voies fermées, j'ai pas besoin de vous dire le reste, là, on nous parle de congestion énorme là depuis environ une demi-heure, plus qu'une demi-heure, là. Donc sur la 25 nord, c'est congestionné à partir de Beaubien, que si vous avez, je sais que des fois on dit ça, puis vous avez pas tellement choix de passer par là, pareil. Mais bon, si vous êtes capable d'éviter, faites-le. Nouvelle série documentaire qui va se pencher sur des grands échecs au Québec.
6: Ah oui, des fiascos que tout le monde connaît ici au Québec, notamment, ben la série s'appelle Fiasco, ça sera sur Illico Plus dès le 1er octobre. Bon, on pense notamment là à la fin de l'émission en mode salvaille. T'sais, on s'intéresse à ça, ça va être quand même assez fascinant, on est assez curieux de ça, mais les trois autres sujets sont aussi fascinants. Le fameux cocoton de Laval. On aura un documentaire là-dessus, une pensée
0: Qu'est-ce
6: pour...
0: Qu'est-ce qui s'est vraiment passé?
6: Exact. Une pensée pour le collègue P.O. Zappa qui était présent. Sinon, le fameux vol des influenceurs de Sunwing. Ça aussi, on va aller jusqu'au bout.
0: Je pensais qu'on avait tout su de ça. Là.
6: Non, ah, non, mais moi, je pense que ça dessous. Va être de l'excellente télévision, honnêtement. On a une curiosité pour ces événements-là, quand même. Et sinon, la folie entourant l'achat de papier de toilette au début de la pandémie. Alors, quatre événements qui ont marqué l'imaginaire collectif des Québécois.
0: Mais là, il aurait dû m'interviewer sur ce dernier sujet.
6: Oui. toi, qu'est-ce qui est arrivé avec toi?
0: Moi, j'étais un témoin privilégié de cette soirée-là. La soirée du papier de toilette.
6: Ouais.
0: Parce que moi, je suis confiant. Là, on est des gros producteurs de papier de toilette, Cascade, puis tout ça ici. Fait que moi, j'étais pas... Moi, ce soir-là, j'étais à la SAQ. Moi, quand la pandémie commençait, là, je me suis dit, je suis prêt à m'essuyer avec des débarbouillettes ou ben au boyau, s'il faut, mais je vais pas manquer de vin.
6: La cave à vin, elle va être bien garnie.
0: Manquer de vin pendant la pandémie, ça, tu peux pas, là.
6: C'est excellent.
0: J'aurais été un excellent participant. J'aurais amené un autre point de vue.
6: Moi, j'étais là pour calmer les troupes.
7: Mais
6: là,
7: la grande question, Mario, as-tu manqué de papier de toilette?
0: Non, écoute. Pour moi, c'est un mystère. Écoute, c'est même pas une affaire. On est un méga gros producteur. T'sais, on en fait plein de papier de toilette. Il allait pas arrêter pendant la pandémie. En tout cas, des fois, je m'étais...
7: Allons au bout de cette histoire.
6: Sur Illico Plus, là, dès le 1er octobre. Très hâte de voir ça.
0: Météo.
6: Ouais, rapidement, il fait présentement 18 degrés à Montréal. Ça va monter jusqu'à 25 cet après-midi. Alternance de soleil et nuages. On regarde un peu le week-end qui s'en vient. Il va faire beau. Ça va être un peu plus frais, mais ensoleillé, notamment dimanche, une belle journée ensoleillée.
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21: Hey, tente-moi pas.
0: Bonjour Benoît.
21: Hey, bonjour.
0: Hey, là, on a besoin de tes lumières ce matin parce que toi qui es un homme presque parfait,
21: Presque
0: parfait, mais qui a un petit défaut, des fois tu sens qu'en onde.
21: Ça peut arriver. Ça peut m'échapper.
0: Est-ce que t'es outré de Bernard Drainville?
21: Je suis pas, il n'y a rien outré, il n'y a rien. Je suis pas impressionné, mais je fais référence à l'entrevue que j'ai faite avec Luis Felipe Cisneros Martinez, qui est prof au HEC, qui nous expliquait la façon que Mme Sheinbaum, j'arrive à Bernard Drainville, a négocié avec Trump. Le Mexique, aujourd'hui, négocie avec Trump. Ils sont pas en guerre commerciale, là. Ils négocient.
0: Ouais.
21: Puis il disait à quel point, nous, au Canada, au Québec, on a un rapport émotif avec les États-Unis. On est émotif. On pensait que c'était nos amis, c'était nos tiens. On se fait dire qu'on est aimé par le New England, par le Maine, le Vermont, l'État de New York. Alors ça les Mexicains ont pas ce rapport-là.
0: Et Sheinbaum, c'est business. Mais en même temps, Stéphane Bureau nous racontait que le CIA débarque sur le territoire, ils respectent pas pantoute, ils débarquent sur leur territoire, la police américaine, puis ils font à leur tête.
21: Exactement. Là. Alors, les Mexicains réagissent à ça. Puis il n'y a pas de rapport amical avec les États-Unis quand on vit ça. Là, t'as Bernard Drainville pour les électeurs de Québec. Ça a l'air que ça marche, là. Fuck you, Esti. Mais penses-tu que c'est efficace? Penses-tu que Trump va dire « Je vais changer ma façon de négocier parce que Bernard Drainville m'a dit « Fuck you, hostie » ou que Doug Ford m'a dit « Kiss my ass ». Pensez-vous vraiment...
0: Mais non, mais on s'entend que c'est nul dans le sens que c'est pas productif. Là.
21: Zéro.
0: Il n'y a pas de question.
21: Zéro. Là-dessus. Alors, quel est le but?
0: Défoulement.
21: Encore?
0: Ben, défoulement collectif, personnel, défoulement.
21: Dans le but de?
0: Ben, peut-être gagner des votes. De se mettre au diapason du sentiment populaire.
21: Ben, hop, c'est bien dit, mais bien plus que de tenir tête à l'administration Trump. Parce que vraiment, là, ça vaut zéro pied de bord.
0: C'est juste que sont tellement mal engueulés l'autre bord, tu dis, est-ce que vraiment, oui, il faut rester au-dessus de
21: qu'est-ce
0: ça.
21: Qu'est-ce qu'ils disent qu'ils sont mal engueulés?
0: De temps en temps, tout ce qu'ils font, tout ce qu'ils disent.
21: As-tu entendu Carney pis les sottises qu'il dit? Je disais, moi, je suis devant Carney. Là. Puis là, il y a Lotnick qui est sorti en entrevue pour dire, pour accuser Carney d'avoir saboté les négociations dans le but de faire bouger l'aiguille en Alberta sur le mouvement d'indépendance et au Québec.
0: Ouais, sur deux mouvements indépendantistes.
21: On ne peut pas ignorer ce qui se dit là. Je te dis pas qu'il a raison. Je te dis pas ce qu'il dit est vrai. Sauf que faut le mettre sur la table. Fait que tous les kiss my ass puis fuck you, ST, je suis pas sûr que ça nous amène bien loin. Moi, je suis un clown derrière un micro. Ça, c'est une affaire. Bernard Drainville, là, il représente le Québec. Puis, il représente...
0: Il est ministre de l'économie.
21: Le gouvernement du Québec. Alors, qu'il dise ça, là, ça nous amène où? Penses-tu vraiment qu'on va avoir des résultats positifs après avoir dit « Kiss my ass, fuck you, hostie » à l'administration Trump? Penses-tu vraiment que ça impressionne Trump? Fait que tu fais ça, là, tu fais le matamor. Tu joues au gros bras, mais tu te ramasses pas après les classes en cours d'école pour régler ça. Facile, ça.
0: Non, mais Mme Fréchette t'a demandé de retirer ses propos.
21: Oui, je t'ai entendu là-dessus.
0: Fait que là, ça a pu été dit.
21: Oui, mais Mme Fréchette est à l'opposé. Elle est complètement sortie de la réalité. Vous avez retiré ses propos, comme tu disais, c'était un terme pour, à l'Assemblée nationale. Ouais. Là, t'es plus là, là. T'es, peux-tu faire attention à la façon avec laquelle tu t'adresses aux gens parce que t'es un ministre au gouvernement?
0: L'École bleue qui part en grève, notamment pendant les grands événements cyclistes, les mondiaux.
21: Ouais. Ouais.
0: Mais ils sont obligés. Leur communiqué, ils voulaient pas faire ça.
21: Non. Ils sont poussés
0: dans leur dernier retranchement par une administration qui les écoute pas.
21: Et qui veulent, eux autres veulent 22 % sur 5 ans. On leur offre 11 % sur 5 ans. L'école bleue sont pas.
0: Donc ils sont obligés de faire la grève.
21: Ils sont obligés. Et surtout, pendant une période où t'as un moment où Montréal redevient momentanément une ville internationale avec un championnat de cyclisme. Et là, c'est la meilleure façon pour saboter l'image de Montréal. Tu te souviens comme le Grand Prix l'an passé, là, comment on avait l'air d'une gang, d'une ville de pee-wee.
0: Mais c'est le principe du syndicalisme, je veux dire. Si t'es la SAQ, tu menaces d'une grève avant le temps des fêtes. Tu sais, tu menaces toujours d'une grève au moment où l'employeur va être à genoux pour te donner de quoi qu'il te donnerait pas économiquement ou logiquement. Mais...
21: Il y a ça, le championnat du monde de cyclisme sur route. Ça, c'est une affaire. Là, t'as l'École bleue qui menace de faire la grève et à cause du championnat, c'est pire que pire. Parce que l'École bleue ramasse pas évident, je suis pas sûr qu'on va voir la différence au jour le jour à
0: mais
21: Montréal.
0: Une ville que...
21: Non, il y a assez de rats pour s'occuper des restants. mais ce championnat du monde du cyclisme sur route, as-tu entendu Mme Martinez-Ferrada dire
0: mais t'inquiète,
21: ça va être l'enfer?
0: Ben, je pense qu'elle a raison. Et tantôt, Charles-Antoine nous disait pour rester positif sur la valeur de l'événement.
21: Fuck you, Asti! mais pourquoi on tient ce championnat si c'est pour virer la ville à l'envers? Veux-tu bien me dire où
0: on l'a poursuivi depuis 1974.
21: So fucking what?
0: Je suppose
21: faites
0: que la
21: ça,
0: réponse...
21: Faites ça en Estrie, faites ça à Mont-Tremblant, mais pourquoi bloquer la ville de Montréal? On n'est quand même pas un village, on n'est pas à campagne, et là, on fait du replanant, on vient de fermer le pont Champlain pendant deux fins de semaine.
0: Je t'annonce qu'on va le refermer.
21: Prenez un numéro, mettez-vous en ligne. Madame, la mairesse dit ça va être l'enfer. Ben, écoute, les rues vont être fermées. Notre-Dame va être fermée. Saint-Antoine va être fermé. Avenue du Père va être fermée. Pourquoi on tient ça à Montréal? Pourquoi on se fait suer, pour pas dire autre chose, pour un championnat? Faites-le ailleurs. Je comprends pas l'obligation de tenir ça à Montréal. Ça me renverse.
0: Mais les mondiaux vont aller virer sa rive sud, ils font 270 km. Ils vont rentrer à Montréal par le pont Champlain. Les images vont être magnifiques.
21: Ça va être magnifique, mais pour les citoyens, pour le monde qui travaille, pour la vraie vie, ça va être l'enfer.
0: Ça va être l'enfer.
21: Déjà qu'ils ne nous facilitent pas la vie, là, on en rajoute. Pourquoi on tient ce championnat à Montréal? Veux-tu bien me dire?
0: Peut-être que ça va être un succès. Le lendemain matin, tu vas dire, finalement...
21: Tu m'étonnes à chaque fois. Il y a toujours... Je vais chercher chez toi, Mario,
0: J'essaie de trouver le positif parce que j'ai peur de passer ces deux semaines dans un état d'esprit épouvantable.
21: Mais c'est incompréhensible. Pourquoi la ville n'a pas dit d'emblée, non, on va pas fermer des artères principales, on va pas fermer le pont pour un championnat de cyclistes. Oui, on va le prendre. On va le faire ailleurs. On va le faire au milieu des champs. Ben, pendant qu'on fait pas de récolte, là, on va le faire ailleurs. On va repaver les Laurentides. Le taux de 15 a besoin d'être pavé.
0: Mais en passant, Mme Martinez-Ferrada, c'est pas sa décision. Là. Elle est arrivée au pouvoir, c'était déjà programmé, promis, signé. De l'événement, c'est l'ancienne administration qui avait attiré cet événement mondial, un grand succès.
21: Ouais. Le négativisme, c'est non. Ça brasse en ville, c'est oui.
0: Je me protège contre moi-même parce que j'ai l'impression que dans ces journées-là, je serai pas du monde.
21: Non,
0: je vais être complètement disjoncté. Et qu'est-ce qui se passe? C'est rare que tu me parles du Montréal Gazette cette année. Là. D'habitude, les autres années, il me semble que c'était tous les jours, tu avais ta manchette du Montreal Gazette.
21: J'ai décidé de me pencher sur le cas du Montreal Gazette qui fait c'est son pain et son beurre. Première page tout le temps, là, c'est toujours les pauvres Anglos. Et c'est les pleureuses officielles du Québec Bashing Community Group Network qui maintenant s'appelle le TALK. TALK, Advocating, Talking, Advocating, Living in Québec. Alors là, aujourd'hui, c'est la CAQ va regarder. Là, on pleurniche parce qu'il y a la carte, pas la carte électorale, là, mais le bulletin. Là.
0: Le rappel aux électeurs d'aller voter, là. Alors, et à quel endroit, et tout ça.
21: Élection Québec a dit que sa main a été forcée par le projet de loi 80... Projet de loi. La loi 96, les réformes linguistiques apportées sous la CAQ. Alors là, sont obligés... Pour la première fois, on n'enverra pas d'envoi postaux en anglais avant les élections. Parce que les anglais... Puis dans l'article du Montreal Gazette, ce qui est drôle quand même, là, on compare ça au gerrymandering. Là, qui est
0: on va enlever le droit de vote aux anglophones parce que leur rappel électoral Montréal est en français.
21: On dit que c'est une tentative de priver de leurs droits certains électeurs, le gerrymandering, là, ce qu'on faisait au Texas, en Californie, en Louisiane. Là, on compare ça. Là. Souvent, en parenthèse, noirs, marginalisés ou pauvres, et de diluer le poids de leur volonté dans les urnes. Alors là, on compare les Anglos du Québec aux Noirs qui ont vécu du racisme pur et dur, marginalisés ou pauvres. Là, on se compare à ça. Et par ailleurs...
0: Mais là, moi, tu peux pas me faire pleurer de même en milieu d'émission. Il me reste une heure et demie animée après quand
21: je sais,
0: pars.
21: Mais je veux voir si t'es fait dur. Là, on dit la majorité des anglophones qui sont fièrement bilingues peuvent probablement...
0: Si ils sont fièrement bilingues, il n'y a pas de problème.
21: There you go! c'est ça la solution, mais on en fait un cas. Puis là, on dit que c'est 1,3 million de Québécois anglophones sont devenus des citoyens de seconde zone et nos droits ont été progressivement érodés depuis l'adoption de la loi 96. Même si Élection Québec obtenait tardivement le feu vert pour envoyer des documents en anglais, écoute ça, il serait peut-être trop tard pour les imprimer et les afficher à temps. Imprimer, mais c'est long.
0: T'as-tu vu la réponse d'Élection Québec? Je me trompe-tu, il y a un code QR ou quelque chose?
21: Oui, il y a un code QR qui va être envoyé. Mais là, les personnes âgées, anglophones, sont pas capables d'aller chercher un code QR. C'est toujours en train... C'est les pleureuses officielles. Le Montreal Gazette. Puis ils vendent leur journal. Ce qui m'inquiète, moi, c'est de répéter à un groupe du Québec, un groupe de la société... On veut pas de vous. Vous êtes des victimes. La majorité vous déteste. Puis c'est ça qu'on envoie. Les intégristes religieux font ça aussi aux jeunes. Puis les jeunes se sentent rejetés par la société québécoise. C'est presque dangereux. Parce qu'on finit jamais par travailler ensemble, par vivre ensemble. Et Montreal Gazette, là, leur mission dans la vie, c'est de s'assurer que les anglophones se sentent des victimes. Toujours des victimes, ouais, là, même si on des écoles, ben, des universités.
0: À l'inverse, ils veulent que leur journal soit lu, ils veulent vendre des copies papier ou du monde en ligne, fait qu'ils donnent aux Anglos ce qu'ils veulent lire. Peut-être.
21: C'est
0: qu'en leur présentant, c'est écœurant, ils vous imposent le français.
21: Non, parce que le Montreal Gazette, je le lis, là, puis c'est toujours la même approche. On est des victimes. On reconnaît que Québec est en anglais, mais nous, là, on a des droits, puis nos droits sont bafoués. Tu sais, sacramouille. Mais regardez, t'as une université, t'as des hôpitaux, t'as des services sociaux,
0: dis donc, tu peux vivre en anglais à Montréal.
21: Écoute, peut-être.
0: Un coup parti dit ça, là. Ben, on peut vivre en anglais à Montréal, je suppose.
21: Ben, si je le disais, j'inviterais Michael Rousseau, mais il faudrait que je fasse l'entrevue en anglais. En anglais, il comprend pas le français, même s'il a vécu 15 ans, notre ami anciennement de Air Canada. Tu sais, c'est lassant, là. C'est lassant. Et je te le dis, moi, socialement, là, pour la paix sociale, de toujours jeter de l'huile sur ce feu, c'est peut-être pas bien bon pour la cohésion.
0: Bonne journée, Benoît. Ah, bonne émission.
21: C'est gentil.
0: On t'écoute.
21: Je l'apprécie.
0: 9h30.
21: Merci.
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0: Gosselin, Dumont.
1: Bonjour Francis.
2: Bonjour Marie.
1: On aura sans doute une vision moins émotive de la chose et plus économique, mais tu nous parles aussi de la grève des cols bleus.
3: Ben oui, c'est comme une horloge suisse. Il y a un événement majeur qui arrive, nous bloquons donc la ville. C'est comme assez régulier, j'aime ça, tic-tac, tic-tac, tu sais, ça revient à chaque fois.
1: Mais je te disais, Benoît, c'est pas ça un peu, des fois, l'essence du syndicaliste, c'est... Tu frappes quand ça fait mal.
3: Exact.
1: Fait que t'as un gros événement international à Montréal. Fait que si tu veux faire pression, fais-le pas au mois de juillet, fais-le pas au mois d'août, fais-le au mois de septembre quand l'événement, la ville va être à genoux, là.
3: Nous ne pouvons que constater que cette stratégie-là est toujours déployée, Mario. Et c'est ça que je trouve un peu absurde. À un moment donné, ça serait bien de nous laisser faire un événement sans foutre la merde, les gars. C'est juste une fois, juste s'il vous plaît. Le mondial de cyclisme, c'est un des plus grands événements touristiques qui aura jamais eu lieu, là. On parle de, tu sais, les Jeux Olympiques, là, comme comparaison.
1: Ouais, ça serait la dernière fois qu'il y a eu quelque chose d'aussi gros.
3: Ça a aucune commune mesure. Évidemment, ça crée énormément de richesses, ça va attirer des touristes, ça va mettre, c'est ce que disait Benoît à l'instant, à Montréal, tu sais, c'est un peu sur la map. 250 millions de personnes vont regarder ça à la télé. Tu sais, les petits cols bleus, là, c'est correct, là. Je comprends que vous êtes fâchés, là, mais tu sais, la gang, tu sais, à un moment donné, ça serait bien de laisser ça passer. Il y aura d'autres occasions de foutre la merde, les gars, tu sais, mais ça serait bien qu'on nous en laisse une à un moment donné, tu sais, je sais pas, un grand prix ou un, tu sais, juste une fois qu'on pourrait faire une affaire à peu près bien. Je trouve que Benoît était juste à rappeler l'année dernière la Formule 1. Tu sais, on a toujours l'air d'une gang de zouf, puis de laisser à une poignée de monde le pouvoir exclusif de nous faire mal paraître. C'est un peu fâchant, mais c'est surtout
1: excessivement
3: coûteux.
1: Mais du point de vue des chiffres, eux disent, là, ils sont poussés à ça, là, par des offres tellement déraisonnables, un employeur qui est tellement de mauvaise foi.
3: Sûrement.
1: Ils auraient pas voulu faire ça.
3: Ah, ben non.
1: Mais ils sont poussés.
3: Mais comme je dis, il y aura d'autres opportunités, là, d'être fâchés, là, en octobre, puis en novembre, puis en décembre. Il y a plein d'autres façons, puis plein d'autres moments. Puis encore une fois, on comprend, là, la logique est bonne. Le gros événement s'en vient. On va vraiment foutre la merde au maximum. Ça va coûter un maximum. On va faire payer tous les Québécois probablement des millions de dollars en revenus perdus parce que nous, on n'est pas contents. Puis cette espèce de c'est un hold-up, là, tu sais, d'une certaine façon.
1: Oui,
3: c'est une prise d'otage.
1: Parce
3: là,
1: que le but, là, c'est que l'employeur, qui est la ville, te donne des conditions, cède la veille le panique, dit je peux pas me permettre ça, et qui te donne des conditions.
3: Mais je comprends pas que 9 millions de Québécois soient pas plus fâchés que ça, Mario, parce que ultimement, là, c'est des revenus pour la ville puis des revenus pour Québec. Comme, vous allez payer en impôts, là, ce que ces milliers de personnes-là mécontentes vont possiblement nous faire subir. Comme, il devrait y avoir un mouvement massif de condamnation de ces choses-là, et pourtant, on est là, puis on dit, ben non. C'est exactement le principe d'un coup diffus, c'est-à-dire que Fred, puis moi, puis toi, on va tout payer 3-4 piastres d'impôts de plus pour qu'une gang de personnes qui ont le pouvoir exclusif de la prise d'otage puissent se faire, eux, des milliers de dollars de salaire additionnel. C'est littéralement une asymétrie économique pure.
1: Mais,
3: c'est Francis, très intéressant et complètement inacceptable.
1: C'est juste à dire qu'ils se sont négociés des conditions exceptionnelles. Veux-tu que je te fasse de l'histoire? En rentrant avec un bélier dans l'hôtel de ville. Non, mais t'sais, c'est ça quand même, là. Ils se sont négociés des conditions au-dessus du marché, là. Puis là, tu reprendrais l'histoire depuis les années 70 ou à peu près, là. Puis là, t'aurais tous des événements, des manifestations qui ont brassé. Puis qu'à minuit moins une, l'employeur, la ville a cédé. Là, plutôt que d'avoir l'autre, on va leur donner ça. Plutôt que d'avoir plus de troubles, plutôt... À un moment donné, même les élus avaient peur. Fait que là, on disait, on va leur donner ça.
3: À un moment donné, puis tu sais, là, on est à la fin, probablement. Ben, peut-être pas, mais on est à la fin d'un cycle de la CAQ. Mais tu sais, il y avait eu une volonté de mieux encadrer les syndicats.
1: Ben, ils l'ont fait.
3: Ben, ils ont, mais tu sais.
1: Ils l'ont fait beaucoup, mais c'est tout contesté présentement. C'est tout devant les tribunaux, là.
3: Je pense qu'il faut aller plus loin.
1: Oui.
3: Pas plus loin, encore une fois. Je pense que. Pis c'est pas. Moi, ce que je veux, c'est que le monde négocie, Mario. Puis là, c'est comme, c'est toujours genre, ah, ça va pas, tu sais, on sort une bombe nucléaire, tu sais, c'est comme, il y a jamais de, oh, ben, on pourrait attendre encore un peu, puis jaser, puis tu sais, ah, là, c'est tout de suite, on sort d'un média, puis évidemment, il y a des gens là-dedans dont la paye dépend, là, tu sais, évidemment, on les voit, les leaders syndicaux, là, qui font des sparages constamment, eux, leur existence dépend du conflit permanent, fait que c'est sûr qu'ils ont aucun intérêt à ce que ça négocie plus longtemps, c'est toujours la partie patronale, elle est de mauvaise foi.
1: Le chef syndical
3: sont payés pour ça. Ouais, fait que c'est
1: le chef
3: sûr,
1: syndical pourrait être réélu par ses membres. Il faut qu'il montre qu'il est
3: à un moment donné, il doit y avoir des incitatifs à ce que les partis s'entendent. Puis en ce moment, il y a une asymétrie dans ces incitatifs-là. Je vais dire quand même une dernière chose, Mario. La mairesse, bon, on peut lui trouver des qualités et des défauts, mais elle a raison de dire aussi que d'une certaine façon, il va falloir les payer, ces salaires-là, à ces 6 000 cols bleus. Qui va les payer? Ben, c'est les taxes municipales. C'est, tu sais, à un moment donné, je réitère que c'est toujours tout le monde qui va se faire gruger une couple de piastres de plus pour concentrer ces bénéfices-là sur quelques cols bleus. À ce moment, l'offre sur la table était 11 %. J'avoue que c'est peut-être pas beaucoup.
1: D'autres 2,2 par année. On nous dit que dans les prochaines années, l'inflation va être autour de ça.
3: C'est un maintien du pouvoir d'achat. Les salariés veulent généralement gagner avec le temps un peu de pouvoir d'achat.
1: Tu sais pourquoi? Parce que là, une autre ville ailleurs, c'est toujours ça. Une autre ville a donné plus.
3: Ben oui, c'est
1: fait que là,
3: ils se comparent.
1: Tout le monde se compare au plus payé là, de tout.
3: Exact.
1: Dans les villes, ça a toujours
3: exact.
1: Été ça. Là.
3: Une Ferrari. Tu sais, Bill Gates, là, one Ferrari per child. Hein, c'était ça. Tout le monde a sa Ferrari. Non, bref, je trouve ça un peu absurde, Mario, malheureusement.
1: Deux symboles canadiens qui s'associent.
3: Je suis un grand fan de Canadian Tire. Hein, je te l'ai-tu déjà dit? C'est comme mon magasin préféré. Je vais des fois dans le Canadian Tire. Et ma blonde le saura si elle nous écoute. Je fais les allées. Je cherche quelque chose que j'ai besoin. J'adore ce magasin-là.
1: Marie-Claude pointe ça à l'inverse.
3: Hein?
1: Elle dit, faut faire les allées du Canadian Tire pour réaliser tout ce dont tu as besoin. En faisant les allées, tu te rends compte de ce que tu as besoin que tu te souvenais plus, qui te manque.
3: Marie-Claude, si t'es à l'écoute, appelle-moi, on va y aller ensemble. Mais bref, j'aime beaucoup le Canadian Tire. Et drôlement, je n'ai qu'une relation très anecdotique au programme Triangle. C'est toujours comme un truc auquel je pense, comme en arrivant à la caisse. Il est mal foutu leur application. Ah ouais. Je suis toujours déconnecté, je regarde jamais. Je trouve que les dollars montent pas vite. On dirait que des fois, les dollars disparaissent. Bon, c'est peut-être ma blonde qui les dépenses, mais chose certaine, Triangle, drôlement, de manière surprenante, est en train de devenir le programme de référence de fidélité au Canada. Et je suis le premier surpris. Tu sais, Canadian Tire a acheté quand même l'équipeur, Sportcheck, Sport Expert. Maintenant, ils sont utilisés et combinés avec la RBC, avec WestJet. Puis là, on apprend aujourd'hui que tu vas pouvoir combiner tes points fidélitimes avec Tim Hortons, ce qui est quand même hallucinant.
1: Ça, c'est énorme.
3: Ben, je veux dire, tu sais, dans l'univers des programmes de fidélité, là, des programmes qui ont réussi à devenir une référence pan-canadienne, en fédérant pas mal de commerces comme ça. Tu sais, à l'époque, il y avait Air Miles, puis ça n'a pas super bien fini. Aéroplan, ça n'arrête pas de changer de main, puis les conditions sont de pire en pire. C'est quand même drôle que ce soit Triangle qui est en train de s'imposer comme la référence de la fidélité au Québec, au Canada.
1: Mais là, en me disant tout ça, t'as effleuré une de mes grandes frustrations. Je te le dis, là, prends des notes, faut que tu nous reviennes avec ça, faut que tu fasses de la recherche.
3: Ouais.
1: La plupart des applications, j'ai un sel, je dois avoir 200 applications. Mm-hmm. La plupart ne se débranchent pas. C'est-à-dire que tu y retournes trois jours après. Pourquoi les applications de points Triangle, Scène Plus étaient terribles? Pourquoi? Là, je sais, vous allez m'écrire, ouais, mais là, rentre-les dans ton wallet. Bon, j'ai tout fait ça.
3: Ouais.
1: J'ai tout fait ça, je l'ai rentré dans mon wallet. Il y a des façons de contourner ça, mais quand même.
3: Ils se déconnectent.
1: Pourquoi ils se déconnectent? J'en suis sur le bord des théories du complot de dire que c'est une façon que des gens arrivent à la caisse, se découragent, là, puis là, tu veux pas, tu te souviens plus de ton mot de passe, puis finalement, tu laisses faire tes points. Pourquoi elles se déconnectent? Je sais pas, nos auditeurs, s'il y en a d'autres qui vivent ça. Ça me met en triple temps.
3: Toi et moi, donc probablement, et beaucoup d'autres, on a effectivement ce problème. Moi, je pense que c'est un enjeu technologique. Fred pourrait peut-être nous renseigner là-dessus. Mais je pense
1: que la SAQ, mettons, là, ils se débranchent jamais.
3: Mais comme,
1: jamais.
3: Genre Amazon ne se débranche jamais.
1: Amazon ne se débranche jamais.
3: En même temps, je voudrais inverser ton argument parce que eux, ce qu'ils veulent, toutes ces marques-là là, qui te proposent, ils veulent, c'est que tu payes ta carte, que tu scannes ta carte pour savoir qu'est-ce que t'as acheté, puis à la limite que tu utilises tes points parce que c'est une manière de te garder accroché. Je suis pas tellement partisan de la théorie du complot qu'ils veulent pas que tu t'en serves. Ils veulent que tu t'en serves de ta carte, mais je pense que derrière la technologie, tu sais, c'est pas Google là, qui fait ça, là, tu sais, c'est une gang de développeurs.
1: Régler ça. Ouais.
0: Moi, ma théorie du complot, c'est l'inverse. C'est qu'ils veulent tellement que tu les utilises que ça fait plus d'argent pour eux si je m'en sers. Donc, j'essaie d'être moins traqué. Moi, on est tellement déjà traqué partout sur nos téléphones, sur Internet. Je me ferai pas traquer en plus à la caisse. Là.
1: Bon, fait qu'il va y avoir des points triangles utilisables chez Tim Hortons.
3: Et vice-versa, ce que j'en comprends, et donc ça, évidemment, ben pour des gens... Moi, je suis moins fan de Tim, mais Canadian Tire, là, c'est vraiment... Là, c'est ma religion. C'est ma religion.
1: Tu sais que j'ai présenté ton sujet en disant deux symboles canadiens, ouais, et non deux entreprises canadiennes.
3: Et je te dirais
1: parce que Tim Hortons, c'est plus vraiment canadien, là. Officiellement, le siège social.
3: Ça tient en haut là, à des Américains, je pense, à travers un fonds d'investissement. Mais ça reste quand même... Puis c'est là où tu marques un point intéressant, puis ça serait intéressant de le décortiquer si on avait plus de temps. Mais j'ai une relation à Canadian Tire. Tu sais, Canadian Tire, c'est ancré dans les communautés. Il y en a un à Donnacona, il y en a un... Si ça arrive, ça... Ça s'appelle Canadian Tire, mais je me sens quasiment québécois quand je rentre là. C'est un peu con à dire. Alors que Tim, pour moi, c'est vraiment plus un symbole canadien.
1: Canada-anglais,
3: ouais. Et ce que tu dis, les deux symboles, je pense, on sonderait les Québécois. On n'a pas la même relation à ces deux marques-là que quelqu'un qui serait, tu sais, à Mississauga ou à Calgary. Mais je pense que c'est beaucoup plus symbolique, cette annonce-là, dans le reste du Canada qu'au Québec.
1: Je t'ai déjà raconté mon expérience. J'ai juste une fois au sénateur d'Ottawa au hockey.
3: Mes sympathies.
1: Là, j'arrive entre les périodes. Je vais aller chercher, j'étais avec quelqu'un, un chum, j'achète deux bières, tu sais. Là, j'arrive, je vois un fil Calvas. La file était longue, tu sais. J'ai dit, bon, Yann, ça va être long, avoir de la bière. C'est la période. Vous voyez, je me rends compte. Non. Pour la bière, il y a trois personnes. la file que je voyais qui faisait tout le corridor.
3: C'était le team.
1: C'était la file pour le. Je me disais, voilà, voyons.
3: Je t'ai dit, le Canadien anglais
1: va chercher un bang café.
3: Pendant le hockey.
1: Pendant les deux. Entre la première et la deux, plutôt que d'aller chercher.
3: C'est un autre rapport,
0: ouais. Tim Hortons appartient à Restaurant Brands International, RBI, qui est une compagnie publique, mais duquel un gros investisseur est brésilien. Donc, assez international.
1: C'est moins canadien. Hey, merci, Francis.
3: Salut.
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10: Bon, Fred, Alanis Morissette qui poursuit son ex-manageuse.
11: Ouais, quand même, toute une histoire, puis... Elle la poursuit pour fraude et extorsion. C'est son ancienne manageuse qui, elle, lors d'une tournée en juillet 2025, donc il y a plus d'un an, ben, s'est faite pincer en Angleterre avec un sac pendant la tournée. Le sac contenait du cannabis ainsi que un tranquillisant pour animal, là, du xylazine, qui est aussi un antidouleur pour les humains. Mais là, elle, la manageuse de Alanis Morissette, disait devant les autorités, non, c'est pas à moi, c'est à Alanis Morissette, oh. C'est pas mon sac. Mais là, elle a commencé à se servir de cette anecdote pour menacer Alanis en disant « Moi, si tu me payes pas là pour 15 ans, si tu m'engages pas pour 15 ans avec un bonus sur ma paye, je vais dire à tout le monde que c'était ton sac puis je vais dire que t'essayais de te servir de ta tournée pour faire du trafic de stupéfiants. » Bon, à qui le sac appartenait vraiment, c'est une bonne question. Mais Alanis dit « Ben, j'ai pas le choix de me défendre, c'était pas mon intention, mais maintenant je vais poursuivre cette ex-manageuse pour fraude et extorsion, parce que non seulement je ne suis pas responsable de ça, mais en plus, elle essaie d'aller me chercher des dollars supplémentaires. » Donc, tout ça part de ce fameux sac de cannabis et de tranquillisant animal.
10: Le cannabis, c'est quoi ça? Le tranquillisant animal, c'est-tu parce qu'il y a des humains qui le prennent comme une forme de drogue ou c'est parce qu'ils voulaient endormir un chien quelque part en tournée?
11: J'ai fait des recherches rapides, puis effectivement, ça semble être une forme de drogue. On spécifie partout que c'est un tranquillisant qui est non opiacé, donc je devine que peut-être que ça sert à peut-être calmer des gens. T'sais, on a beaucoup de voyages de route à faire. Est-ce que
10: dormir
11: on s'en sert
10: mieux,
11: exemple, pour dormir malgré le décalage horaire? Je sais, ça serait pas la première rockstar qui aurait dans son entourage là, des sacs de drogue quelque part, mais je suis toujours un peu surpris de savoir qu'on se déplace internationalement avec ce genre de choses.
10: Qu'est-ce que tu veux dire? Tu veux que toi, tu dis un bon rocker devrait avoir son pusher dans chaque pays.
11: Tu mets des mots dans la bouche, Mario, mais il me semble que c'est une bonne manière de citer des troubles à la douane.
10: Si tu sais faire de la tournée, t'as un pusher dans chaque pays, voyons.
11: Es-tu une rockstar ou t'es pas une rockstar?
10: OK, je comprends. Bon, on va suivre cette saga judiciaire avec Alanis Morissette. Audrey Gagnon, nouvelle retour sur l'accident sur l'autoroute 25.
12: Ben oui, je voulais revenir là-dessus parce que tantôt, ça a sorti un petit peu rapidement. Là, c'est avant 7 heures l'accident qui est survenu sur l'autoroute 25. C'est un poids lourd en panne qui cause une importante congestion. J'ai essayé d'aller voir les caméras du ministère des Transports de l'autoroute 25. Puis tout à l'heure, c'était bloqué. Là, ça fonctionnait pas. Donc, on n'est pas en mesure de voir, là, mais la collègue de LCN était sur place. Puis la congestion était assez importante en direction.

0: Nord avec beaucoup, beaucoup de poids lourds. Et là, il n'y a pas de mise à jour sur le réseau X du MTQ. Donc, je présume que c'est toujours en cours parce que ce qu'on disait, c'est que comme le camion est en panne, il semble y avoir aussi un pépin avec le contenu qui serait tombé sur la chaussée. Donc, il y a une opération remorquage qui est en cours, 2 voies sur 3 qui est bloquée. Et là, on ne savait pas à quel moment est-ce que ça pourrait revenir à la normale. Normalement, la congestion est davantage vers le sud parce qu'il y a une seule voie, mais là, vers le nord, c'est compliqué. Alors, prévoir les déplacements, évidemment, si vous n'êtes pas parti de la maison, peut-être changer de direction.
1: Crise de l'itinérance, il y avait un projet novateur qui était en marche et qui serait arrêté par la campagne électorale en cours.
0: Ouais, c'est ce que rapporte la presse ce matin. Ce sont les idéateurs du projet qui disent que le déclenchement de la campagne a freiné un projet pour prévenir l'itinérance des jeunes issus de la DPJ. Ça faisait 10 ans qu'on travaillait sur ce projet-là, un projet de campus où des jeunes vulnérables pourraient être logés, étudier, obtenir le soutien psychosocial dont ils ont besoin à Montréal. Mais là, le financement en habitation a été déposé depuis un an, en fait, à la Société d'habitation du Québec, n'a pu être obtenu avant le déclenchement des élections. On parlait d'une question de jour, maximum quelques semaines avant que le projet démarre. Et là, ce qu'on craint, c'est qu'un éventuel changement de gouvernement fasse en sorte qu'on recule ou on retarde significativement le projet.
1: On va dire, faut réétudier.
0: C'est ça. Fait que là, c'est la crainte en ce moment et on sollicite de la part des chefs un engagement formel pour réaliser le campus s'ils sont élus.
1: Une enquête qui est en cours sur les propos racistes d'un élu. Ça s'est passé lors d'une altercation avec un cycliste.
0: Ouais, dans l'arrondissement Côte-des-Neiges, Notre-Dame-de-Grâce. C'est une vidéo qui a été prise par un citoyen, témoin de la scène, qui a été vu quand même par plus de 400 000 personnes au cours des derniers jours sur les réseaux sociaux. Lui a filmé la scène, n'a pas entendu le début de l'altercation, mais ça implique 3 cols bleus de la division marquage et signalisation de l'arrondissement Rosemont-Petite-Patrie et un cycliste qui est débarqué de son vélo. Et là, il y a un col bleu qui s'avance, s'élance vers le cycliste comme s'il allait le frapper. C'est ce qu'on voit sur la vidéo. Et à un autre moment, le cycliste, la vidéo montre le col bleu en train de cracher vers le cycliste. Là, semble-t-il que les deux ont réagi, mais entre autres, il y a eu des propos racistes tenus par un des cols bleus en disant « Bon, ben retourne dans ton pays. » Et là, je n'irai pas plus loin dans les commentaires, là, mais propos racistes. Donc là, il y a une enquête là-dessus parce qu'on dit qu'on prend la situation très au sérieux à l'arrondissement Rosemont-Petite-Patrie.
1: Fred, il y a des gens qui nous font un suivi sur les cartes de points, ouais. Surtout les applications de points.
2: Qui se déconnectent constamment. Tu n'es pas seul dans ton combat. Même Caroline de Laval a abandonné l'application Scène tellement c'était frustrant pour elle de toujours se reconnecter à chaque fois. Magali de Granby, elle, IGA Carte Scène, maintenant elle l'active directement dans le magasin parce qu'elle dit que ses points ne s'accumulaient pas si elle l'activait avec les offres à la maison. Puis ce sont des théories de certains auditeurs. Certains disent que c'est pour des raisons de sécurité. Puis là, sans être trop technique, quelqu'un, Patrick, nous dit, c'est que l'application ne supporte pas les long authentication tokens. Alors, si c'est purement une raison technique, ouais. C'est peut-être ça, mais
1: c'est gossant.
2: Ouais, quand même, il y a des gens qui abandonnent les programmes puisque ça les fatigue trop.
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1: Ben, on a eu hier la peine de Serge Rivard. Bon, il y a eu un livre sur lui, il y a eu une série des accords sur Illico Plus concernant cet individu. C'est un homme qui se faisait passer pour un riche, hein, qui approchait des femmes en faisant valoir une fortune à venir, mais tu sais, dans les faits, dans l'immédiat, il mettait pas d'argent sur la table, il en demandait. Il demandait, prête-moi de l'argent, mais c'est pas grave si tu m'en prêtes aujourd'hui, je suis millionnaire, mais c'est juste que j'y ai pas accès tout de suite. 8 ans de prison. Le juge qui a quand même, qui est allé d'une peine, je pense qu'on peut a priori considérer comme sévère. On va poser la question à notre prochaine invitée. Caroline Cloutier est victime, une des victimes de Serge Rivard. Madame Cloutier, bonjour.
5: Bonjour.
1: Est-ce que vous trouvez la peine sévère, appropriée pour les circonstances?
5: Non.
1: Non?
5: Non. Moi, ça aurait été pas trop long habillé pour être sérieuse avec vous.
1: Ouais. Ouais, mais là, dans le cas de criminels canadiens, c'est pas ça pour ce genre de fraude. Bon, racontez-nous, vous, dans tous les stratagèmes qu'on a vus de Rivard, vous l'avez vécu comment?
5: Mais qu'est-ce que vous voulez dire par là?
1: De dire comment il vous a approché, qu'est-ce qui vous a fait miroiter?
5: Ben moi, disons que j'étais sur un site, ça s'appelait Badou. Puis disons que j'étais sur ce site-là pour rencontrer un homme. Puis il m'a approché, sa photo m'intéressait. Puis là, j'ai commencé à parler avec lui. Puis c'est ça, on s'est parlé pendant un mois environ. Puis après, il est venu me voir chez moi à Pointe-aux-Trembles. Puis c'est ça. Là,
1: ouais. Je comprends. À quel moment dans tout ça, il a commencé à vous parler de d'argent, là, tu sais, de ses fortunes?
5: Ben disons que c'était je pense la deuxième semaine là de notre fréquentation là. Il disait que il disait qu'il travaillait pour un notaire, puis il me disait que son patron il était décédé, puis qu'il avait hérité de sa fortune de son patron.
1: OK. Puis c'est des gros montants, là.
5: Oui, c'était vraiment beaucoup. Ouais. Puis qu'il y avait des compagnies. Il avait hérité des compagnies, puis il avait hérité de tout, là, tu sais.
1: Mm-hmm. Et donc, est-ce qu'il. Comment je dirais? Est-ce que de l'argent, est-ce qu'il vous faisait miroiter une vie, les hôtels, les sorties, les restaurants, les voyages? Est-ce qu'il faisait miroiter ce que ça allait? Est-ce que ça pouvait vous amener?
5: Oui, disons qu'il me disait je vais acheter une maison. Il me disait qu'il avait hérité d'un manoir en Allemagne, puis. Oui, il m'a miroité beaucoup de choses. Promis une voiture, promis beaucoup d'argent, la maison, des voyages, toute l'équipe.
1: Ouais. Expliquez-nous un peu, parce que c'est toujours intéressant, là, la twist, là, parce que je comprends que là, tout à coup, toute cette fortune, toute cette richesse n'est pas immédiatement accessible. Parce que là, dans l'intervalle, lui, ce qu'il veut, c'est votre argent.
5: Oui, effectivement.
1: Parlez-nous de ça, là. Comment il vous explique, comment il vous vend, là, prête-moi-en aujourd'hui. T'sais, pourquoi il a besoin d'argent maintenant s'il a accès, si une telle fortune l'attend, là?
5: Ben, il me disait que c'était gelé, son argent était gelé pour le moment. Puis que là, il disait, tu peux emprunter de l'argent à du monde. Puis, est-ce que tu peux me tu sais, il a vécu sur mon bras, là. Tu sais, moi, j'ai deux invalidités, là. Une invalidité avec l'aide sociale puis la CSST. Fait que j'avais pas énormément d'argent. Mais il a vécu sur mon bras. Puis, c'est ça. Puis là, moi, après, j'ai emprunté de l'argent à mes parents, à une de mes amies, un peu à tout le monde. Puis il disait, dis-leur que je leur promets des grosses sommes d'argent, tu sais. Fait que...
1: Qui ne sont jamais...
5: Le monde est emballé par ça. Fait que, tu sais, puis eux autres, mes amis, moi, ils me faisaient confiance, puis ma famille... Puis moi, j'y croyais vraiment, là, à ce qu'il me disait, là.
1: Ouais. Est-ce qu'il vous montrait des... pour consolider son mensonge, est-ce qu'il vous montrait des... Je sais pas, mais des faux documents ou des choses sur Internet, des espèces de pièces justificatives? Est-ce qu'il alimentait votre confiance avec des éléments concrets que vous pouviez voir?
5: Non, pas vraiment. Pas vraiment, mais... J'y croyais parce que, tu sais, il disait qu'il y avait deux filles, puis tout ça, puis il faisait un semblant.
1: C'est un beau parleur, c'est un gars qui s'exprime bien?
5: Oui, un bon menteur, un beau parleur, un beau charmeur, là, tu sais, un chanteur de pommes, un vrai de vrai, là.
1: Ouais. À quel moment, dans quelles circonstances, vous vous êtes rendu compte, là... comment je dirais, que le château de cartes s'est écroulé. À quel moment vous vous êtes rendu compte que tout ça arriverait pas, là, puis que c'était pas vrai, puis que vous étiez financièrement, vous étiez dans le trouble avec les gens avec qui vous aviez emprunté de l'argent? À quel moment vous avez découvert tout ça?
5: Ben, c'est quand j'ai tout perdu, que je me suis ramassé dans la rue, que j'ai été invincé par mon propriétaire, puis que j'ai été couché chez du monde avec lui, puis qu'à la fin, je me suis ramassé au motel au luxe à Laval, puis que là, j'avais vraiment plus rien, puis que...
1: Mais là, lui, que... là, à ce moment-là, il vous disait quoi? Est-ce qu'il vivait encore dans son histoire?
5: Oui.
1: Il lâchait pas?
5: Non.
1: Enfin, il vous disait tout ça. On vit tout ça, mais c'est pas grave, on va avoir de l'argent plus tard, ça s'en vient.
5: Oui, il me disait tout le temps, ça s'en vient.
1: Fait que je prolonge ma question. Fait que là, vous vivez toutes ces misères-là. Lui, il vous dit toujours, ça s'en vient. Fait qu'à quel moment vous êtes rendu compte que lui mentait, que ça viendrait jamais?
5: Ben, c'est comme je vous dis, quand j'étais au motel au luxe, puis à un moment donné. Fallait que j'aille chez ma mère, puis on n'avait vraiment plus rien, là. Puis là, moi, j'ai été faire du lavage chez ma mère, puis j'ai pogné le taxi, puis j'avais donné un peu d'argent pour qu'elle mange à Belle-Province, puis je m'en allais chez ma mère, puis j'étais pour revenir, puis quand que je l'ai vu, puis je m'en allais avec le taxi, ben dans ma tête, je l'ai regardé s'en aller, puis j'ai dit, toi, c'est la dernière fois que tu me vois.
1: OK. Donc, c'est vous qui avez, comme on dit, c'est vous qui avez tiré à plug, vous avez décroché. Je reviens donc à sa peine. Est-ce que vous avez suivi le détail du procès, tout ça qui a conduit à la peine de 8 ans là, de prison qui a été imposée hier?
5: Ben, je sais que j'ai parlé avec Maître William, puis avec Catherine Lamontagne, puis. C'est ça qu'ils m'ont dit. Il avait pogné 8 ans, 2 ans chaque victime. On est comme 4. Mm-hmm. Puis c'est ça que dans le fond, il restait 3 ans à faire.
1: Oui, parce qu'il y en a déjà de fait. J'ai une dernière question, Caroline. Il va sortir, bon là, il sort. Il fera pas ses 8 ans, on sait, il va faire un certain temps. Après un tiers ou quelque chose comme ça, il va sortir. Vous, là? Si vous aviez un vieux 2 piastres à gager, avez-vous l'impression qu'il va recommencer, que ce gars-là va recommencer? Autrement dit, avez-vous l'impression qu'il va le refaire?
5: Oui, il est pas guéri, là. Il va recommencer. Il est malade, là.
1: C'est votre impression?
5: Il ne commandera jamais, là.
1: Ouais. Puis va-tu réussir?
5: Qu'est-ce que je trouve plate, c'est qu'il a manipulé beaucoup les juges, puis le juge, puis... il a essayé, tu sais, comme d'étirer ça beaucoup, parce que ça faisait comme 6 fois, la 6e fois qu'il repassait, là.
1: Ouais, qui a réussi à étirer dans le système judiciaire. Merci beaucoup de nous avoir parlé. Bonne chance pour la suite, Mme Cloutier. Caroline Cloutier, victime de Serge Rivard.
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1: Une étude de la Croix-Bleue sur la santé des femmes, on a sondé au Canada, 2000 adultes. Et la question qu'on voulait aller chercher, c'est l'espèce de... On est dans le délicat un peu, là, la confiance envers son médecin. On n'est pas dans la science, on est plus dans la confiance. Comment on se sent dans le bureau du médecin, comment on se sent face au médecin. Et voici ce qui en ressort. Les gens, mais là, beaucoup de monde, avaient l'impression qu'il y avait une banalisation de leur situation de santé, de leurs symptômes. 73%, parce que les trois quarts des répondants disaient que leurs symptômes ont été banalisés par un médecin. Donc, j'avais l'impression de ne pas être pris au sérieux. Bon, il y a d'autres affaires dans l'étude, comme les gens haïssent répéter leurs renseignements. Là. Tu dis à l'infirmière, là, le docteur, il t'a fait tout raconter son histoire. Puis là, des fois, il y a un médecin résident qui vient, c'était à l'hôpital, le médecin résident, tu lui racontes toute ton histoire. Puis là, le lendemain, c'est pas le même médecin. Puis là, tu as une histoire un peu compliquée, parce que là, la fois d'avant, j'avais consulté, puis j'avais un bobo, puis j'avais dit, puis là, je suis revenu, puis là, ça a fait de l'infection. Là, ben, ta maudite histoire, t'es écœuré de la répéter. Donc ça, il y a 50% des gens disent que ça les fatigue. Bon, il y a aussi des gens qui disent que c'est plus compliqué naviguer dans le système de santé, trouver la bonne ressource, c'est complexe. Mais on va surtout parler aujourd'hui de la banalisation, du sentiment que toi, tu vis de quoi, t'as mal, t'as de la douleur ou de la souffrance ou toutes sortes de formes et que ce n'est pas pris au sérieux. On a un invité qui a accepté de se mettre au bâton, de se mettre au banc des accusés. Benoît Eppel, médecin de famille en Estrie, merci d'être là. Ça peut être une question plate pour un médecin, là. Est-ce que vous banalisez? Je pose la question, est-ce que vous n'entendez trop un point? Vous ne prenez plus au sérieux la souffrance de l'un et de l'autre?
22: Mario, c'est une excellente question. Puis le sujet est super intéressant, puis pas si simple que ça à répondre. Tu sais, si tu vas chez ton comptable, en général, les attentes sont claires. Tu amènes tes papiers d'impôt, puis il te sort des chiffres. Puis tu sais, il n'y a pas d'ostination. Tu vas chez le dentiste, il prépare ta dent. Chez le médecin, tu arrives avec toutes sortes de plaintes, graves ou pas, puis dans un temps relativement limité, où le médecin essaie d'être efficace. Et donc, chacun arrive dans le bureau avec son agenda. Le médecin a son agenda, le patient a son agenda. Et de faire fitter ça, c'est un défi dans une consultation. Et je pense que les insatisfactions ou la banalisation peut venir entre autres de ça. Le patient peut voir des choses qui, lui, à ses yeux, sont super importantes. Puis aux yeux du médecin qui sont comme, ben, bon, c'est banal, c'est pas grave. Puis de pas, donc, chacun dans leurs agendas vont pas accorder la même importance aux enjeux. Et effectivement, là, je ne sais pas chez les spécialistes, mais chez les médecins de famille, il y a quand même à peu près le trois quarts des plaintes que l'on entend qui ne sont pas liées à un diagnostic précis. Donc, effectivement, avec le temps, on finit par écarter des choses en disant « Non, ça, c'est pas grave, ben, ça, je l'adresse moins. »
1: Je pense que
22: c'est dans des enjeux de communication.
1: Ouais. Mais je pense que certaines spécialités, entre guillemets, l'ont un peu plus facile. Mettons les orthopédistes, s'il y a une fracture, là, c'est cassé. Bon, c'est... Alors que le médecin de famille, souvent, tu as des affaires de fatigue, d'épuisement, tu as un ensemble de situations que tu essaies de démêler. Fred, c'est une discussion, on va vouloir embarquer nos auditeurs.
0: Absolument.
1: Notamment pour raconter des expériences. Est-ce que vous avez ressenti à un certain moment qu'on prenait pas au sérieux votre problème de santé?
0: 1-877-827-2346 1-877-CUBE Radio. Qu'est-ce que vous avez vécu, vous, avec des médecins dans le système de santé québécois?
1: Bon, docteur Eppel, moi, je suis pas un gros consommateur de soins de santé ou de médicaments. Je vais vraiment, vraiment, vraiment pas souvent, puis je m'en vante pas, là. Je suis chanceux, j'ai une bonne santé en général. Mais j'avais vécu quelque chose, puis j'étais relativement jeune, j'étais dans la vingtaine, et j'avais un vrai problème de santé, puis j'étais venu frustré parce que le médecin, bon, tu sais, couple de fois que j'avais consulté, la fatigue et le stress. Puis là, il y a un point où tu te dis, ben là, je comprends que la fatigue et le stress peuvent causer toutes sortes d'affaires, mais est-ce que c'est pas un fourre-tout à un certain point pour les médecins de dire la fatigue et le stress, là, tu te dis, OK, mais là, je faisais le même métier, je faisais le même travail l'année passée, l'année d'avant, puis là, tout à coup, il m'arrive telle affaire à l'estomac, puis là, ça fatigue et le stress. Parce que des fois, ça peut être vrai que la fatigue et le stress causent des ennuis de santé, là.
22: Ben, souvent.
1: Souvent?
22: Puis là, le jeune, puis vous dites un point important, j'étais jeune. Fait que c'est sûr qu'on voit le patient de 82 ans qui dit « je suis fatigué », les possibilités dans notre tête sont pleines. Peut-être un cancer, il y a des choses beaucoup plus qui vont arriver à 80 qu'à 22. Puis, le gars de 22 ou la fille de 22 qui vient me voir pour de la fatigue.
1: Moi, c'était pas de la fatigue. Moi, j'avais un problème de santé.
22: Des troubles digestifs.
1: C'est le médecin qui me disait « ah, c'est la fatigue puis le stress bon, ». C'est sa réponse, donc je fais rien, je m'en occupe pas.
22: Ben c'est ça. En fait, je pense que c'est aussi dans la façon dont les médecins sont formés. On est formé pour dire, ben écoute, j'ai une plainte, j'ai un mal d'estomac, c'est quoi mes diagnostics? Il y a peut-être une inflammation, il y a peut-être un cancer. Donc moi, dans ma tête, là, dans la façon dont ça fonctionne, c'est qu'on a des possibilités diagnostiques. Moi, j'ouvre mon tiroir, quand on me dit j'ai mal à l'estomac, j'ouvre mon tiroir à l'estomac, puis il y a plein de diagnostics là-dedans. À 22 ans, il n'y en a pas tant que ça. Alors, je l'élimine probablement pas qu'elle a un cancer, probablement. Je vais poser quelques questions, je vais me rassurer, c'est rien de grave. Et ça, c'est tout ce qui se passe dans ma tête, c'est rien de grave. À 22 ans, je ferai toujours bien pas faire une caméra dans l'estomac. Je vais faire quelques affaires de base, mais une fois que mes affaires de base sont faites, que j'ai éliminé mes affaires graves, souvent dans la tête du médecin, c'est comme, ben écoute, j'ai rien trouvé de grave, ça doit être le stress ou ça doit être plein d'affaires. Fait qu'on est beaucoup dans cette optique-là, nous, de dire, t'as une plainte, j'élimine les affaires graves, j'essaie d'avoir un diagnostic. Puis après ça, si j'ai rien trouvé de dramatique, bien souvent on se dit, ben écoute, ça dépend de l'impact sur ta vie, mais on peut vivre avec ça. Donc là, c'est de voir, et c'est là tout le délicat dans une rencontre médicale, c'est quoi tes attentes? Tu viens vous montrer quelque chose, moi je peux te rassurer, je fais quelques tests, qu'est-ce que tu as comme attente?
1: Mais
22: ça, c'est pas toujours fait.
1: Je sais qu'il y a des médecins, je l'ai entendu souvent le dire, qu'un des problèmes, c'est qu'il y a des patients qui ont comme attente ça prend un médicament. S'ils ressortent du bureau, puis il n'y a pas une pilule qui est prescrite, c'est un mauvais rendez-vous médical, c'est un rendez-vous raté. C'est vrai, ça? Il y a des patients qui ont cette attente-là.
22: Ça dépend des gens. Il y a des gens qui ne veulent pas de pilule. Donc, il y a des gens qui vont dire, ben moi, je veux une prise de sang. Moi, je veux un antibiotique. Moi, j'aimerais savoir un examen, un scan, un écho. Puis là, nous, on s'ostine un peu avec les gens. Parce que le gars qui vient me voir à 22 ans en disant j'ai mal dans l'estomac, puis que j'ai pas de rien d'inquiétant quand je le questionne, puis quand je l'examine, il va dire un écho, c'est pas nécessaire, un scan, c'est pas nécessaire, puis une caméra, c'est pas nécessaire. On peut faire 2-3 prises de sang pour s'assurer que tout est correct, mais on n'en fera pas plus. Donc là, il peut avoir une insatisfaction. C'est là que les agendas, nos deux agendas, marchent pas nécessairement ensemble, puis il faut expliquer aux patients. Effectivement, c'est pas un bar ouvert. Hein. L'utilisation des ressources, on est un peu les gardiens de ça. Fait qu'à un moment donné, on met une limite en disant, ben, avec ce que j'évalue, tu as besoin de telle ou telle chose. Et au contraire, il y a des gens qui veulent pas de pelule, puis il y a des gens qui en veulent. Donc, il y a des gens qui veulent qu'on résoudre leurs problèmes sans pelule, puis il y a des gens qui veulent absolument une pelule. Puis... Donc ça, c'est très variable. Donc, il faut poser la question, qu'est-ce que vous avez comme attente? Qu'est-ce que je peux faire pour vous dire, ben, règle mon problème? Ou je veux juste être rassuré. Il y en a qui vont nous dire, moi, là, tout ce que je veux, c'est que vous me disiez que c'est rien de grave. Mais je pense que c'est rien de grave. Là, ils sont contents.
1: Ouais, il y en a d'autres, c'est pas vrai, faut pas y dire. Si la personne, elle veut se faire dire qu'il y a rien de grave, mais qu'il y a un début de cancer,
22: Non, oui. C'est ça. Donc, il y en a qui veulent être rassurés. Donc il faut s'adapter aux patients, mais ça peut soulever des insatisfactions.
1: Docteur Eppel, restez là. On va aller au téléphone. Yannick est en ligne. Bonjour, Yannick.
2: Bonjour, ça va bien?
1: Oui, avez-vous l'impression, vous, de ne pas être pris au sérieux?
2: Effectivement, présentement, je vis quelque chose d'assez souffrant. Là. J'ai eu des pierres aux reins il y a 4 mois. Puis, on m'a installé un double J. Ça fait maintenant 3 mois. On m'a dit que j'allais comme... ça prenait 1 mois, puis après ça, il allait l'enlever. On m'a mis sur une liste prioritaire d'attente dans 2 hôpitaux. Je suis suivi à Maisonneuve, Rosemont, d'ailleurs, en urologie. Puis là, ben depuis 2 semaines, j'arrive plus à avoir accès à avoir des antidouleurs parce que c'est vraiment compliqué, là. Ça frotte énormément, j'urine du sang comme ça se peut pas, puis la douleur est vraiment atroce, j'arrive même plus à dormir. J'ai été obligé de me mettre en arrêt de travail, mais là, c'est payé 55% sur chômage maladie. Ben là, j'ai pas le choix.
1: Mais là, votre médecin dit quoi, là?
2: Je suis pas capable de le rejoindre, ça fait 2 semaines que je laisse des messages. Le pharmacien envoie même des fax pour avoir un renouvellement, pas capable de l'avoir. Je suis comme dans le néant total, puis je souffre en ce moment, puis c'est vraiment l'enfer. Là.
1: On comprend que vous êtes quand même passablement frustré de la situation, pour le moins dire. Là.
2: Effectivement, parce que ça joue énormément sur ma vie en ce moment. Ça joue sur mon sommeil, puis on s'entend que quelqu'un qui n'a pas un bon sommeil a de la misère à fonctionner. Fait que c'est tout un engrenage qui fait en sorte que c'est fou. Là. La douleur, honnêtement, la douleur est vraiment désagréable. La seule chose que je demande, c'est de pouvoir avoir quelque chose pour la calmer le temps qu'on me retire, qu'est-ce qu'on m'a installé. T'sais.
1: Yannick, merci de nous avoir appelés. Bonne chance surtout. Docteur Eppel, il y a 2 affaires dans ce que dit Yannick qui va m'amener à des questions. La première, c'est la capacité de rejoindre son médecin. Comment ça marche? C'est quoi en théorie qui devrait être? Est-ce que tous les médecins devraient avoir une espèce de centrale téléphonique, une façon facile d'y rejoindre en cas de complications?
22: Ouais, ça c'est le premier point. Donc là, ce qu'il nous parle, c'est naviguer dans le système. Dans le fond, il y a eu accès, il y a des pierres pour pas scraper ses reins, ils ont mis des double J, ça permet aux reins de fonctionner, bon, etc. Fait que l'urologue, il dit, moi, j'ai fait ma job, j'ai sauvé ses reins, je suis bien content. Mais comment le patient, après, il navigue dans le système si ça va pas bien? Est-ce qu'il retourne à l'urgence? Est-ce que je lui prévois un suivi? Donc, c'est sûr que tout médecin a une obligation de suivi. Donc, l'urologue qui met ça, et normalement, on fait un filet de sécurité, puis on a une obligation de suivi. Puis le médecin de famille, ben, dans le meilleur des mondes, il y a des places d'urgence pour ces affaires-là. Tu sais, on essaie, là, à moins qu'on soit en vacances ou de garde, des fois, on n'est pas là. Mais sinon, on a des places. La majorité des médecins, maintenant.
1: Garder quelques plages
22: plages pour ce genre. Pour ce genre d'affaires-là, ouais. Justement, pour éviter aux patients de se promener à droite et à gauche. Mais voyez ça, le deuxième point, moi, que ça m'amène, Mario, c'est l'agenda. Pour l'urologue, il a dit, écoute, t'as une pierre qui bouche, ça va scraper tes reins si je te mets pas un double J. Je t'ai fait ça, je t'ai sauvé les reins. La douleur va souvent être placée en deuxième.
1: Ça, c'est ma deuxième question.
22: Ben,
1: je l'ai entendu
22: la douleur,
1: souvent.
22: On va dire, regarde.
1: Les gens disent, les docteurs prennent pas au sérieux la douleur. Puis la douleur, ben, c'est ça, faut pas être mémère. Ben, à un moment donné, tu peux pas prendre une pilule chaque fois que tu as mal un petit peu. Mais la vraie douleur, la douleur chronique, la douleur qui se prolonge, je n'ai jamais eu. J'ai eu mal dans le dos beaucoup, mais pas tant que ça. Je suis pas chialeux, mais je veux dire, j'ai entendu des gens dire à un moment donné, là, ça gâche la vie. Je veux dire, t'as plus de fun, t'as plus jamais de fun, t'aimes plus ton travail, t'aimes plus ta famille, t'as mal tout le temps, t'as mal, ce qui fait que t'es un mauvais tempérament. Ça peut être terrible, la douleur, là.
22: Bien, tout à fait. Puis c'est vrai que ça peut être mal adressé, la douleur. Je ne dis pas par tout le monde, je ne veux pas mettre tout le monde dans le même bateau. Mais le spécialiste qui dit, écoute, moi j'ai fait mon opération, j'ai fait ma procédure, j'ai sauvé ton rein, je t'ai sauvé la vie. Écoute, j'ai fait ma job. Puis là, tu as de la douleur. Mais on dirait que c'est comme la douleur devient moins importante que la job initiale. Ça, on voit ça quand même assez régulièrement. Alors ça, c'est quelque chose que le médecin doit adresser. Parce que dans son agenda, le médecin il dit, ben moi je garde, j'ai fait ma procédure, j'ai sauvé ton organe. Mais lui, le patient, dit, ben, je suis bien content que tu aies sauvé mon organe, mais moi, j'ai mal. Donc là, il faut que nos agendas fitent ensemble. Puis la douleur en fait partie, mais elle peut être parfois mal adressée, la douleur.
0: Oui, Mario, ben, plusieurs commentaires. On va commencer avec le positif. Là. Magali qui dit qu'elle est extrêmement satisfaite de l'écoute de son médecin de famille. Elle a eu la chance d'avoir un deuxième médecin de famille et ça fonctionne bien. Donc, il y a quand même du beau. Sinon, je reçois quand même des témoignages assez bouleversants. Là. Diane de Montréal qui dit « J'ai eu une pierre au rein, douleur terrible. Mon médecin ne m'a pas cru. Je suis passé à l'hôpital le lendemain. Après 9 heures d'attente, mes doutes étaient confirmés. » Alex de Montréal qui dit « Ma mère a attrapé le zona, diagnostic à l'urgence le week-end dernier. Ils lui ont référé un ophtalmologiste car le sauna est autour de son œil. Ouais. Lundi, ils lui ont dit rendez-vous dans 48 heures. On est jeudi, aucune nouvelle. Sinon, une femme dans la trentaine, en épuisement professionnel, elle dit son médecin était sceptique sur le fait qu'une femme vive des enjeux au travail. Il m'a dit de m'inquiéter pour mon travail quand j'aurai des enfants à gérer et de prier. Ça m'a pris plusieurs mois pour demander à nouveau de l'aide. Ouais,
1: beaucoup de choses là-dedans. Il y a Mélissa qui est en ligne. On va aller tout de suite l'écouter. Bonjour Mélissa.
3: Bonjour.
1: Bon, vous avez une expérience personnelle, vous?
3: Oui, en fait, moi, j'ai consulté mon médecin à un moment donné parce que je me sentais essoufflée, je trouvais que j'avais pas d'énergie, que j'étais fatiguée, puis que j'avais des symptômes qui semblaient des symptômes d'un problème cardiaque. Puis j'ai consulté mon médecin, je lui ai expliqué ça. Puis là, elle m'a fait remplir un petit questionnaire, puis elle me dit « Ah, oh, tes chances d'avoir un instant cardiaque dans les 10 prochaines années, c'est à peu près 10%. » Ben, un mois plus tard, j'ai fait un infarctus.
1: Oh. Fait que, à la question ce matin, votre médecin vous prend-il toujours au sérieux? Vous avez votre réponse, là.
3: Ben, en tout cas, quand je l'ai vu la fois d'après, elle m'a dit, en tout cas, t'es capable d'écouter ton corps.
1: Ouais. Okay. Ouais, c'est ça, c'est je ça. Comprends. Ça vous laisse quand même une drôle d'impression. Merci, Mélissa. Bonne chance pour la suite. Ouais. Docteur Eppel, ça arrive. Si on dit 10%, 10%, c'est pas beaucoup, mais c'est pas zéro non plus, vous allez me dire. Mais...
22: Non, c'est ça. Ben, c'est ça. Puis comment je dirais ça? C'est toutes des histoires un peu tristes, mais là, on n'est pas devin. Je pense que, tu sais, la job du médecin, c'est la personne qui est devant moi de faire ce qui est raisonnable face à la plainte. T'sais, il faut pas surinvestiguer, puis il faut pas sous-investiguer. Fait qu'il faut comme juste être dans la bonne braquette. Fait qu'on mesure les facteurs de risque. Elle a fait un calcul, elle a mesuré tout ça. Mais en bout de ligne, effectivement, est-ce qu'on peut passer à côté de certaines choses? Ça peut arriver, tu sais. Mais c'est un équilibre fragile, parce que c'est sûr, si on se met à faire des scans temps corporel, à tout le monde, on va se dire, ben non. Fait qu'il faut juste être dans la bonne braquette, mais c'est surtout, Mario, pour éviter l'insatisfaction, c'est que le plan, en bout de consultation, là, ton plan, que ça soit d'un commun accord avec le patient. En disant, voici les données. Voici ce que je pense. Ça fait-tu du sens pour toi qu'on fasse ça? Puis on verra après la deuxième étape puis la troisième étape. Quand c'est un plan qui est commun, en partenariat avec le patient, ça évite ce genre d'insatisfaction-là. En parlant des risques, du pour, du contre, puis qu'on travaille ensemble. Tu sais, c'est comme ça qu'on devrait faire.
1: Mais docteur Eppel, vous êtes un peu poignant entre les deux, parce que moi, mettons, j'écoute ce que je vois. D'un côté, le patient, souvent, voudrait qu'on soit plus sûr avec lui. Il en voudrait un scan de plus. T'sais, on voudrait se donner un niveau de certitude. Si on est sûr à 98%, on voudrait être sûr à 99,9% avec un examen de plus. Mais en même temps, quand on voit au ministère de la Santé, même les autorités médicales, puis le collège, tout le monde dit, il se fait déjà trop de tests. Là. Il se fait, mettons, X% de tests pour rien. Dans les coûts élevés de la santé, le fait que la santé nous coûte trop cher, il y a toujours cette explication. Les médecins commandent bien trop de scans, trop de MRI, de tout. Il y a trop de tests qui sont faits. Fait que vous êtes un petit peu pognantes les deux. Là.
22: Exact. Puis même, c'est dans notre code de déontologie, l'utilisation judicieuse des ressources. Fait qu'il faut pas, puis on a l'obligation de bien faire les choses. Fait que j'ai pas le droit de pas en faire assez, j'ai pas le droit de en faire trop. Mais cet équilibre-là, elle est fragile, puis ce qui est moins raisonnable dans ma tête, l'est peut-être pas dans la tête du patient.
1: Benoît est en ligne. Bonjour, Benoît.
5: Oui, bonjour. Alors, moi, c'est au début de la semaine, j'ai appelé pour prendre un rendez-vous chez mon médecin.
4: Alors, pour un mal là, dans le bas du ventre, là, ça fait environ 2 mois que ça dure, côté gauche. Fait que là, la réceptionniste, elle prend la ligne, elle me pose une couple de questions. Elle dit « Parfait ». Elle dit « Il était peut-être 9h quand j'ai appelé. Les lignes ouvraient à 8h ». Fait que là, elle me dit « Parfait, passez à 1h ». C'est bon, j'arrive, je m'en vais voir ma médecin. Elle me dit « OK, pourquoi vous êtes là aujourd'hui ?» Là, j'y explique mon problème de bas de ventre. Là, j'arrive, j'ai dit « OK, ben j'ai ça. » Puis aussi, il y a d'autres choses que je voudrais que vous vérifiez. Ma conjointe me parle que j'ai des taches dans le dos. Elle aime pas ça. Là, tout de suite, elle me coupe. Elle me dit « Oups, attendez, aujourd'hui, vous êtes là pour un problème. C'est pour quelle raison ?» Je dis « Ben, pour mon ventre. » Elle dit « OK, c'est ça. » OK. Fait que là, je me dis « Tu veux pas regarder la deuxième chose ?» Tout de suite, là, je me dis « C'est quoi ? Il faut passer la carte à toutes les fois. » Fait que là, ça reste comme ça. La vie. Ça, vous avez rendez-vous pour même aujourd'hui, c'est comme en urgence. J'ai dit, ben moi, je le sais pas. Moi, je téléphone votre réceptionniste, elle me pose des questions. J'ai eu une mauvaise réponse, comme quoi qu'elle m'a donné un rendez-vous aujourd'hui, la journée même, à la place de dans 2 semaines. Mais là, t'allais voir à son ordinateur. Elle a commencé à regarder. Elle dit, ben je comprends pas pourquoi qu'elle vous a donné un rendez-vous aujourd'hui. Elle dit, j'ai quoi? Y avait-tu une mauvaise réponse que j'ai dit que ça tombait comme urgent? Elle me dit, non, non. Elle dit, là, c'est juste que c'était pas supposé, là, qu'elle vous fasse aujourd'hui. Fait que là, résultat de ça, prise de sang, là, il va falloir que je reprenne un autre rendez-vous.
1: Pour l'autre problème, ouais. Ça, on l'a entendu, celle-là, Benoît, beaucoup de frustration. C'était même dans la dernière négociation, l'histoire des deux sujets pour un seul rendez-vous. On comprend votre frustration. Merci de nous avoir appelé, là, j'accélère un peu. On va prendre un dernier, là, on est débordé de notre temps. Pierre, après ça, je reviens à vous, docteur Eppel. Pierre, vous avez une expérience, vous aussi.
8: Ouais, un petit peu cocasse. J'ai eu un accident de moto. Je me suis retrouvé à l'hôpital en ambulance avec des graphiques un peu partout sur le corps, mais j'ai extrêmement mal à la main et le médecin me demande tout bonnement sur 10 combien, tu sais. Ben je dis, si je bouge pas, c'est 3, mais quand je bouge, c'est vraiment 12. Et à ce moment-là, il me prend la main avec ses deux mains puis il me la serre là. J'ai lâché un cri que ça résonne encore à l'hôpital aujourd'hui, je suis sûr et certain. Puis c'était le. Puis là, vu que c'était enflé, les radios donnaient rien, il a fallu que je retourne le lendemain. Puis on a un os à la base du poignet qui s'appelle le scaphoïde. C'est comme un os banane où les nerfs et les veines passent à l'intérieur. C'est le seul os du corps où que ça se produit. Puis c'est lui qui était fendu en deux. Oh. Mais comme je dis, il me croit pas que je suis sérieux, là, 12 si je bouge, et quand il m'a serré, là.
1: Là, ça a monté à 13.
8: Ah, 15, peut-être. 15, OK. Ouais, j'aurais eu à peu près 2 mois de convalescence. Ça a duré 4 mois. En tout cas.
1: Ça s'est compliqué à cause de ça. Pierre, merci. Le mot de la fin, docteur Eppel. Ouais, la question des. Ça, c'est sûr que c'est un petit point là, ben délicat. Je sais que c'est des discussions avec le ministère, mais les deux sujets dans le même rendez-vous. Je sais qu'en même temps, vous avez de la pression pour dire, regarde, là, faut voir tant de patients à l'heure, faut vous envoyer tant par jour. Fait que si chacun arrive avec 2, 3, 4 problèmes de santé, le rendez-vous va durer 1 heure. Mais je comprends que c'est frustrant pour la personne. C'est tellement dur de voir un médecin. T'es assis dans le bureau, puis on te dit, hey, et parle-moi pas de ton autre problème, là.
22: Ouais. Ça aussi, c'est complexe. Mais rapidement, tu sais, il y a des rendez-vous réguliers de, je sais pas, 20 minutes, une demi-heure qu'on peut adresser plein d'affaires. Puis il y a des rendez-vous de 5 minutes puis 10 minutes pour des urgences. Fait que des fois, on adresse moins de choses. Moi, je pense que ça dépend toujours des. Les gens, il faut pas qu'ils s'attendent à dire, ben moi, si je viens parce que j'ai 86 ans, je suis étourdi, je commence à avoir des troubles cognitifs, j'ai mal au ventre, puis. C'est sûr qu'en 15 minutes, j'adresserai pas tout ça. Par contre, si tu dis j'ai un bobo là, je vais probablement avoir le temps de tout adresser. Fait qu'il faut aussi comprendre que on veut bien, pour bien adresser les affaires, parfois ça prend du temps. Puis que c'est pas vrai que tout se fait en 30 secondes, pendant une minute ou sur une poignée de porte. Fait qu'il y a des choses qui vont, tu sais, l'affaire dans le dos entre vous puis moi, là, il y a mal au ventre, puis il y a des taches dans le dos, elle aurait pu lever son chandail puis dire OK, c'est correct ou c'est pas correct, puis oups, c'est pas correct, on va se revoir. Mais tu sais, en même temps, s'il avait dit, mais mon autre affaire, c'est que je suis super déprimé puis je suis suicidaire, bien, elle l'aurait adressé au moment voulu parce que c'était urgent. Fait que, tu sais, je pense que les médecins, ils doivent essayer d'en voir le plus possible dans un rendez-vous, mais tout se fait pas en 5 secondes. OK? Puis ça, je pense que le monde doit être conscient de ça. C'est pas parce que je dis, hey, moi, j'ai mal à la tête depuis 3 mois. Mais là, c'est parce que c'est un rendez-vous de 10 minutes, j'aurais peut-être pas le temps d'adresser ce problème-là. On va bien le faire une autre fois.
1: Docteur Eppel, c'est à la fois courageux de venir faire face aux questions, mais c'est le fun de jaser avec vous, transparent, vous répondez spontanément. Je pense que c'est quand même éclairant pour le public sur votre côté de la, comme on dit, votre côté du bureau de consultation. Merci d'avoir été là. Au revoir.
22: Grand plaisir.
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1: Audrey, dans les nouvelles, on va les rejoindre tout de suite. Alexandre Noranville-Ouellet, Montréal, qui va porter en appel une décision de la Cour supérieure qui l'empêche de démanteler le campement d'itinérants dans le Milan, en dessous du viaduc Van Horn. Bonjour Alexandre.
34: Oui, salut Mario.
1: Et t'es sur place ce matin. Qu'est-ce qui se dit dans le campement?
34: Écoute, là, c'est sûr qu'il y en avait encore qui dormaient lorsque je me suis présenté ce matin, mais plusieurs qui ont accepté de me parler, qui étaient un peu craintifs, évidemment, là, de nommer leur nom ou de s'identifier, de crainte d'avoir des démêlés avec la justice. La plupart d'entre eux, je leur ai appris que la ville allait contre ça. J'étais assez choqué un tout petit peu parce que ça semble relativement bien organisé. Là. Je suis particulièrement dans le secteur où il y a un skatepark qui se trouve sous le viaduc, et ils ont des installations permanentes assez élaborées là, dans laquelle, entre autres, un d'entre a patenté, si on veut, un système avec une ligne électrique. A réussi à se brancher quelque part. Semble-t-il qu'il y a même eu justement des inspections qui sont venues, parce que c'est un des critères principaux motifs invoqués par la ville, Mario, pour démanteler des campements comme ceux-là, c'est la sécurité avec l'hiver.
1: Mais excuse-moi, excuse-moi. Dire que là, il y a quelqu'un qui a patenté un fil électrique, mais je veux dire, au bout du fil, il y a une source d'électricité, puis au bout de la source, il y a un compte, là.
34: Oui, puis même qu'il y en a un d'entre eux qui m'expliquait que lui aurait été volontaire là, pour payer son hydro cet hiver, ça lui permettait de rester. D'ailleurs, je laisse un de ceux-là expliquer justement là, comment il a patenté son système électrique pour l'hiver.
0: Yes, we had our own setup, but I don't understand why they're trying to say that we're being unsafe with fire hazards because we already got approved by the fire marshal and the fire department.
1: Donc, lui, il dit que leurs installations électriques sont approuvées par les autorités incendies.
34: Oui, il dit que les autorités incendies sont venues les voir, ont vérifié ce qu'il y avait. Ils ont fait passer, d'ailleurs, là, puis on va peut-être, ils peuvent peut-être montrer des images.
1: Oui, on les a vus, ceux qui sont à la télé les ont vus, oui.
34: Exact. Ils ont passé au-dessus, justement, du skatepark. Dans les airs, c'est pas dans les jambes de personne. Ils disent que les services de sécurité incendie de Montréal sont venus les voir, ont approuvé leur système. À l'intérieur, ils expliquent avoir un petit frigidaire. Il y a même une espèce d'air climatisé portatif qui a été capable là, d'installer dans son habitation. Puis évidemment, c'est toujours le même enjeu, hein, Mario? La cour avait bloqué le démantèlement, disant, ben, ces gens-là n'ont aucun autre endroit sécuritaire où se rendre. On va juste déplacer le problème. C'est bien malheureusement ce qu'ils m'ont expliqué. Je leur ai demandé ce qu'ils feraient si on leur demandait de se déplacer.
1: Sont combien à l'œil?
34: Installation. Ouais.
1: J'ai dit, sont combien à l'œil? On parle d'un campement, c'est 10, 20, 30?
34: Moi, j'ai parlé à 4 personnes différentes là, depuis ce matin, mais il y a au moins une autre douzaine de tentes. T'sais. Il doit y avoir au moins une quinzaine, vingtaine de personnes faciles là, qui sont ici. Puis il y a des tentes un peu plus loin là, dans les broussailles que j'ai pas calculées non plus. Mais c'est une petite communauté substantielle. Un d'entre eux, qui s'est fait appeler Kramer, m'expliquait que lui, dans le fond, il réside ici depuis 2 ans. Ils sont une petite communauté ensemble qui tiennent, qui sortent les coudes depuis plusieurs années, encore plus longtemps que ça. Puis que si on démantèle tout ça, ils vont juste s'en aller dans le prochain parc. Ils ont pas le choix, ils ont pas d'autre endroit où aller. Sont craintifs aussi, c'est revenu beaucoup dans ce que j'ai discuté avec eux, des refuges. Ils disent que oui, c'est des bonnes ressources, des fois en cas d'urgence, mais qu'il y a beaucoup de vols à l'intérieur des ressources. Moi, c'est le terme qui est revenu beaucoup, du vol d'objets personnels qui survient dans les refuges, puis ça les dissuade d'aller se rendre sur place. Il y a même un homme, là, je l'ai vu il y a quelques minutes, qui m'a salué. Il élève 2 poulets. Il y a 2 petites poules avec lui qui lui donnent des œufs une fois de temps en temps. C'est un système relativement bien organisé. Le skatepark, lui, je suis dedans, là, il est très, très propre. Là. Les déchets ont l'air d'avoir été pas mal.
1: Mais est-ce que les jeunes, est-ce que les ados, parce que là, on a payé un skatepark, est-ce qu'il est utilisé et utilisable? Est-ce que les jeunes, oui, les ados font du skate comme si de rien n'était?
34: Ben, c'est sûr que là, à cette heure-ci, il n'y a pas grand
1: de temps. Je parle en général.
34: C'est sûr qu'il est très propre.
2: Complément d'information, c'est un des skateparks les plus utilisés à Montréal. Là. Il est très reconnu, le skatepark sous Van Horn, par autant les très, très, très habiles en skate que les débutants. Vraiment, c'est un des gros morceaux de la culture skate de Montréal.
1: Donc, le campement, il est autour, mais il ne nuit pas aux activités de skate.
34: Absolument pas. Le skatepark même est très propre. Il n'y a pas un déchet à terre. Il y en a un d'entre eux, d'ailleurs, qui m'expliquait que lui, tu sais, se faisait un point d'orgueil, là, tu sais, de oui, que son campement ou sa tente à lui soit plus en bordel, mais que le skatepark, lui, soit ramassé puis utilisable parce qu'ils veulent cohabiter puis coexister dans le secteur. La preuve, justement, c'est cette ligne électrique, là. Ils l'ont pas laissé traîner au sol pour pas qu'il y ait un skater qui se passe mal. T'sais, tout est tassé. Moi, je leur ai appris la mauvaise nouvelle pour la plupart ce matin. Il y en a beaucoup qui sont inquiets. Mais ils haussent les épaules puis ils disent, regardez, on va se redéplacer si on a à se déplacer. Mais je vous le dis, là, une des résidences là qui est installée comme ça, c'est assez impressionnant là, le niveau d'organisation.
1: Est-ce qu'ils font partie de ceux à qui la ville a fourni une toilette publique?
34: il y a une toilette publique qui est, tu sais, des espèces de toilettes auto-nettoyantes. Il y en a une pas loin de où je me trouve. Oui, il y a aussi un abreuvoir, tu sais, au moment où je parle en ce moment à quelqu'un, justement, qui est en train de remplir une casserole d'eau, j'imagine peut-être pour la faire bouillir, juste à côté à l'abreuvoir. Donc, il y a accès à l'eau, il y a accès à l'électricité. Puis, c'est surtout, ben, ils me l'ont répété, on ne veut pas, ils veulent absolument pas utiliser de flamme, utiliser de propane pour justement les raisons de sécurité qui ont été mentionnées.
1: Merci, Alex.
34: Et ça fait plaisir, au revoir.
1: Et je rappelle à nos auditeurs, si vous voulez, Alex va être sur le terrain comme ça, va aller à différents endroits. Si vous constatez quelque chose qui n'a pas d'allure, un chantier, quelque chose de croche à Montréal ou dans les environs, studio à commercial cube.radio, écrivez-nous. Et puis, ben, Alex va se rendre sur place. Audrey, campagne électorale, il y a une maire qui interpelle les partis avec comme esprit, avec comme message, il y a un danger que les gens de la classe moyenne on se sent glisser vers la pauvreté.
3: Ouais, elle s'appelle Julie Lamonde. Elle est mère monoparentale. Elle habite à Lévis. Elle dit son gros message, en fait, c'est travailler plus pour avoir moins. Elle dit, moi, je suis une travaillante. J'ai un bon salaire. Je suis mère soloparentale avec son fils de 2 ans et demi. Elle est en attente d'une place en garderie. Elle dénonce ce système qui, selon elle, ne tient pas compte de sa réalité malgré l'insécurité. Elle dit se sentir prisonnière de son logement faute de moyens pour déménager. Parce que là, tout lui coûte cher. La garderie en ce moment, elle en a une, mais ça lui coûte quand même très cher, que les remboursements ne sont pas vraiment à la hauteur de ce qui pourrait l'aider. Le logement, très standard, rien de luxueux, c'est quand même 1 400 par mois sans électricité ni services inclus, donc t'ajoutes tout ça. Bref, à un moment donné, les chiffres, ça ne fonctionne plus. Comment ça se fait qu'une personne qui travaille à temps plein peut en arriver à considérer qu'il serait financièrement plus avantageux de ne plus travailler? C'est là où on en est rendu. On l'écoute.
5: Il faut comprendre aussi que je ne suis pas une personne là, qui va magasiner, qui va manger au restaurant, qui va faire des sorties de fou, qui va partir en voyage. Je coupe partout. Je ne vais pas faire des épiceries de fou non plus. Je coupe vraiment partout. Je suis une personne qui fait attention. Puis en ce moment, ce que je réalise, c'est que de travailler, ça m'appauvrit.
1: Ouais. D'ailleurs, son message, sa phrase qu'on se sent glisser de la classe moyenne vers la pauvreté, ça a été repris sur notre messagerie. Il y a des gens qui se sont reconnus là-dedans. Bon, accident sur l'autoroute 25 Nord, c'est rouvert?
3: C'est rouvert depuis 8h10 ce matin. C'est un poids lourd qui avait causé une importante congestion en heure de pointe. 6h51, l'accident à la hauteur de Beaubien, donc avant l'échangeur Anjou sur l'autoroute 25 Nord. Il y a eu une opération remorquage, mais là, c'est terminé. Mais là, je présume que le mal est fait.
1: Exactement. Et toute cette histoire, on en a parlé hier à l'émission du Collège La Salle, qui est fermé, donc qui ne vit pas sa rentrée scolaire présentement. L'audience, c'est aujourd'hui?
3: Il y a une audience aujourd'hui qui marque la fin de la période de suspension accordée le 24 août dernier. Donc, audience devant la Cour supérieure du Québec qui va viser à déterminer la suite du processus de protection contre les créanciers pour le Collège La Salle. Donc, ça débute là à 9h. Donc, on va avoir d'autres nouvelles au cours de la journée.
1: Et Fred, complément d'information, c'est nos collègues du journal qui écoutent l'émission, qui est au bureau d'enquête aussi, sur Alanis Morissette et sa manageuse.
2: Oui, effectivement, on rappelle que Alanis Morissette poursuit son ex-manageuse de tournée de 2025 pour extorsion civile, fraude et fausse déclaration par négligence. On revient au fait,
1: au sac.
2: En juillet 2025, donc il y a plus d'un an, Karen Urinov, qui est la manageuse d'Alanis Morissette, se fait pincer dans un aéroport britannique avec un sac qui contient du cannabis et de la xylazine. Bon, le fond de la poursuite, c'est que ensuite elle aurait fait chanter Alanis Morissette en disant « Engage-moi 15 ans, sinon je dis que ce sac t'appartient, que tu fais du trafic de drogue pendant tes tournées. » Mais là, ce qui est important, c'est que nous, tout à l'heure, on parlait du cannabis et de la xylazine.
1: On connaissait peu la xylazine.
2: Exactement.
1: C'est un médicament pour les animaux, a priori.
2: Voilà, un tranquillisant. Mais là, Elisa Cloutier, du bureau d'enquête, nous indique que c'est pas une drogue à prendre à la légère. Le fameux xylazine, c'est la drogue du zombie, qu'on appelle parfois le tranq dans la rue. Et apparemment, les gens qui en consomment de grandes quantités se retrouvent complètement figés, tombent de l'avant. Parfois, on voit ça sur Internet là, de façon un peu statique. C'est vraiment assez troublant à voir. Donc, clin d'œil, Alanis ne voyageait pas léger. C'est pas une petite drogue. Ça vaut la peine de le mentionner.
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11: Alors, ce qu'on entend, c'est Émilie Lalune, cette créatrice numérique québécoise qui a fait une vidéo sur les comédies musicales, mais qui est tellement suivi partout dans le monde, notamment ici au Québec. On parle de 1,8 million d'abonnés sur TikTok, plus de 200 000 sur YouTube et sur Instagram.
12: 1,8 million d'abonnés, là, au Québec, t'aurais pas assez d'intéressés. Ça veut dire qu'elle a percé la France, ouais, sérieusement.
11: La France, peut-être la francophonie africaine un peu aussi. Bref, elle est avec nous ce matin. Bonjour Rémi, merci d'être là.
13: Allô, hey, merci de m'avoir invité.
11: Donc, Émy, moi, j'ai une anecdote avec toi. Il y a quelques années, j'ai fait une vidéo en France où je montrais des photos de Québécois et Québécoises. Puis je disais, est-ce que vous connaissez cette personne? Et Émy était reconnue. Il y a des gens qui me disaient, oui, on voit ses vidéos sur TikTok. Elle imite des enfants, elle imite des enseignants. Donc,
12: Émy... Elle était plus connue que des grands artistes ou des noms qu'on penserait connus.
11: Plus connue que notre premier ministre en France. Alors, c'est quand même quelque chose. Émy, qu'est-ce qui fait ce succès qui dure là, depuis autant d'années de toi envers les internautes?
13: Oh mon Dieu, ben j'imagine que c'est le fait de jamais avoir arrêté de faire des vidéos, donc de toujours se pousser à trouver des nouvelles idées, à être créatif, à être très persévérant aussi.
11: Là, t'as plusieurs vidéos qui ont des millions de vues. Certaines personnes te connaissent pour certains types de contenu en tant que tel, mais récemment, une grande nouvelle, et tu l'as intégrée dans ta création, t'as annoncé ta grossesse via une vidéo humoristique.
13: Oui, exactement. Mais je trouvais que ça allait de soi. Je veux dire, je fais des sketchs sur mes plateformes. Je me suis dit, pourquoi pas annoncer cette nouvelle-là dans un sketch qui fait très moi. Puis je pense que les internautes ont beaucoup aimé. Je suis bien contente de ça.
11: Puis là, depuis quelques temps, ton chum t'aide aussi avec les vidéos, la post-production, etc. Vous avez donc maintenant, on pourrait dire, un family business, là, une business familiale. Puis donc, ça va se transporter aussi dans les prochaines années. J'imagine, comment tu vois la naissance de ton enfant? Est-ce que tu vas mettre ton enfant sur les réseaux sociaux? Comment tu vois ça?
13: Bon, il y a plein de questions dans ce que tu viens de dire. Oui, je travaille avec mon conjoint depuis un moment maintenant. Il s'occupe de toute la portion de montage. Justement, on a une grosse vidéo qui s'en vient sur YouTube. Il est en train de monter ça. Il fait plein d'animations pour dire, il est bien fier. J'adore travailler avec mon chum. On fait une très belle équipe. Est-ce que je vais montrer la face de mon enfant quand il va naître? Je ne sais pas.
12: Oh, c'est pas décidé,
13: ça. Cette liberté-là, je ne sais pas comment je vais réagir une fois que mon bébé va être là, mais c'est sûr et certain que moi, ce qui est le plus important pour moi, c'est la sécurité de mon enfant. Fait que je me pose ces questions-là en ce moment. J'écoute bien des vidéos là-dessus, puis on verra quand ça arrivera, mais je pense pas que je vais être le genre de personne à juste montrer ma vie personnelle. Ce que je fais, c'est des vidéos fictives.

0: de l'humour, puis je pense que ça va perdurer même si je deviens mère.
1: Ouais, tu l'as dit, il y a vraiment un travail de scénarisation, de réalisation dans tes vidéos. T'es pas simplement, là, on pourrait dire, une influenceuse qui ne fait que montrer la réalité. Là, tu travailles en humour. Moi, je me suis posé la question, mon enfant n'a pas eu de visage sur Internet encore. D'autres prennent un autre chemin, puis je le respecte totalement. Moi, j'ai l'impression qu'on se ferait reprocher l'un ou l'autre rendu à l'adolescence. Hein. Si on montre notre enfant sur Internet, moi, je suis sûr qu'ado, elle va me dire, ben là, t'aurais pas dû me montrer la face. Et là, vu que je la montre pas, je vais me faire dire, franchement, papa, j'aurais pu être une vedette, puis je me suis pas finalement exact. T'sais. Donc, j'ai l'impression que ça sera quelque chose qui se décidera dans quelques années. Sinon, Amy, je mentionnais qu'en France, t'étais reconnue par des gens. Est-ce que tu pensais un jour connaître ce succès international quand t'as commencé à faire des vidéos là, chez toi?
0: Je pense vraiment que c'est la magie d'Internet. Là. Je veux dire, on parle la même langue que nos voisins français, nos voisins de l'autre bord de l'océan. Fait qu'on dirait que je suis pas surprise que plusieurs me reconnaissent, mais à ce niveau-là, je m'y attendais vraiment pas. Là. C'est vraiment un beau cadeau, tant mieux.
2: C'est arrivé à quel moment ou avec quelle vidéo? Y a-t-il un moment où tu t'es dit, oups, là, telle vidéo vient de percer? Parce que là, tu vois les commentaires, les réactions, les statistiques. Tu dis, oups, celle-là vient de percer en France?
0: Oui, en fait, c'est arrivé pendant la pandémie. J'ai publié une vidéo sur une petite fille avec une capuche mauve. C'est un personnage que j'ai repris plusieurs fois par la suite parce que j'ai vu que ça avait vraiment fonctionné. Puis là, j'ai vu que cette petite fille-là, je donnais un petit accent français. Donc, je pense que c'est allé percer en France. Puis les Français, même encore aujourd'hui, sont comme « Ah, t'es Québécoise! » Ils pensent des fois que je suis française.
1: Wow!
0: C'est amusant.
1: T'as étudié en enseignement, t'as passé toi-même dans des écoles en tant que professionnel, t'as choisi la création numérique comme métier. Est-ce que c'est dur d'être prof? Il en manque encore aujourd'hui. C'est quoi ta réflexion là-dessus?
0: Ben moi, je trouve que c'est dur d'être enseignant. Je veux dire, je lève mon chapeau à tous les enseignants au Québec et à travers le monde. On a des élèves aussi qui ont des grands besoins, qui n'ont pas nécessairement tous les outils. Puis en fait, les enseignants n'ont pas nécessairement les outils pour venir en aide à leurs élèves. Puis je pense que ça rajoute une tâche de plus, un poids de plus sur les épaules de nos enseignants. Puis je veux dire, la charge de travail, elle est énorme. C'est pas parce que la cloche sonne que leur job est fini. Ils continuent de travailler, ils pensent à leurs élèves 24/7. Moi, je trouve que c'est des anges.
2: Ben, Amy, merci de nous avoir parlé ce matin. Surtout, bonne chance avec la suite de la grossesse.
0: Merci beaucoup.
2: Et la carrière. Bye bye.
3: 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Moi, j'ai une autre théorie. Mais c'est une théorie, mais je trouve ça intéressant. Mais ma théorie du jour.
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2: Salut Marc.
3: Mario.
2: Et tu veux répondre à une question qui s'est posée hier, qui est comme apparue dans le milieu de la campagne électorale.
3: Ouais, c'est Ruba Gazal en point de presse qui a interpellé Paul Saint-Pierre Plamondon en demandant c'est quoi être Québécois sur X. Elle a précisé sa question. C'est quoi un Québécois? Être né ici, ce n'est pas suffisant. Alors, évidemment, c'est un truc avec plein de zones grises. Aujourd'hui, j'ai pas la prétention de dire « Mario m'a tout réglé cette question-là ».
2: Mais on résume-tu le bug d'où c'est parti? Elle reproche à Paul Saint-Pierre Plamondon d'inclure, mais c'est pas lui qui l'a fait, en fait lui il a pris des statistiques exact. Qui existent dans les écoles, d'inclure les enfants de deuxième génération, donc leurs parents sont immigrants, eux sont nés au Québec, mais de les inclure comme des inscrits à l'école immigrants.
3: Voilà.
2: Alors que Ruba Gazal dit, écoute, là, ils sont nés ici, là, t'sais, on les éduque.
3: Lui prétendait que ça mettait une pression indue, puis là, après ça, le débat est parti.
2: Voilà.
3: Bon, alors moi, je veux juste te faire une espèce de nomenclature de tout ce qui se parle à propos de l'immigration qui m'a toujours intéressé, qui fait en sorte qu'on pourra se faire une tête, là, chacun qui nous écoute. Le premier, quand t'as dit, c'est quoi un Québécois? Est-ce que né ici, c'est pas suffisant? Elle dit ça sur X, sur son compte. La réponse, c'est clairement non. Être né ici, d'abord, ça fait pas un Québécois, ça fait un Canadien.
2: Bon.
3: Il y a un jour, peut-être, ce sera un Québécois, mais pour le moment, et ça s'appelle la citoyenneté. Il faut pas confondre avec l'identité. Donc, elle, ce qu'elle parle, c'est l'identité. Mais être né ici, ça fait une citoyenneté canadienne. Donc, on commence avec ça.
2: Puis tu peux déménager. Tes parents pourraient déménager quand t'as l'âge de 3 semaines au Manitoba, puis tu seras jamais Québécois.
3: Jamais.
2: T'auras jamais l'identité québécoise.
3: Très bien dit. OK? Première affaire. L'autre affaire, c'est que la citoyenneté elle-même, on peut prendre juste ça comme un processus administratif. Mais on peut aussi penser à l'idée que ça vient justement, c'est juxtaposé avec la notion d'identité. En un mot, c'est pas un McDo. T'as pas une citoyenneté comme tu rentres au McDo. en disant « Viens en babouche, tu peux venir avec ton t-shirt, whatever. Ce qu'on veut, c'est de vendre un hot dog. » C'est complètement différent. Donc, l'identité puis la citoyenneté, il faut très clairement faire une différence. Elle continue après ça, puis elle dit, ça c'est dans Le Devoir, c'est rapporté ce matin, « Tout le monde est Québécois, il faut arrêter ce discours de division. » Ben non. Tout le monde n'est pas Québécois. Quelqu'un qui vit au Japon n'est pas Québécois. Puis quelqu'un qui est ici, encore une fois, il y a des caractéristiques. Ces caractéristiques-là sont le sujet du débat. C'est en plein là que le débat est intéressant, Mario. C'est de savoir, t'es-tu Québécois parce que t'es français, t'es anglais, etc. Richard Martineau, mon ami, me disait, Leonard Cohen, es-tu moins Québécois que moi? Parce que c'est un gars anglophone, c'est un Montréalais, il y a même un dessin de lui sur Saint-Laurent. Excellente question, tant qu'à moi, c'est un Québécois
2: je poser,
3: total.
2: Je vais t'en poser une de ce point de vue-là.
3: Oui.
2: T'es arrivé au Québec il y a 4 ans, d'un autre pays, t'apprends pas le français et tu dis, moi, je me considère pas... On l'entend, excuse-moi. Oui. Je dis pas que c'est nombreux.
3: Non, non, je comprends.
2: Je me considère pas Québécois.
3: Bon.
2: Quelqu'un est ici, il vient à Montréal,
3: oui.
2: Il vient en anglais, il est pas intéressé à apprendre le français, il l'apprendra pas, il le dit, puis il dit, moi, je me considère Canadien, je me considère pas Québécois. Est-ce qu'il est Québécois?
3: Ben alors, c'est Ruba Gazal qui répond. Elle dit, pour être Québécois, il faut simplement vouloir être Québécois. Moi, je dis non, c'est pas assez, mais c'est un énorme critère. Ce que tu viens de dire là, Pierre Falardeau, tu te souviens ce qu'il disait? Je veux pas savoir d'où t'arrives, je veux savoir où tu t'en vas. En un mot, est-ce qu'on est à quelque part en train de bâtir la même affaire? Ça, tu vois, je trouve que c'est un autre critère qui est hyper intéressant. Donc, c'est Ruba Gazal elle-même qui vient de répondre à ta question. Non, t'es pas, tu peux pas dire que t'es Québécois si tu prétends dire que tu t'extrais de la communauté et de ses caractéristiques. Tu me suis pour le moment?
2: Oui, absolument.
3: Parfait. Après ça, tout ça est mêlé avec la notion d'immigration. OK, clairement, là, c'était le sujet, d'ailleurs, de cette discorde-là, d'immigration. Et en partant, il y a quelque chose, j'ai l'impression, que personne ne se rend compte, c'est que le mot ratisse trop large. Quand on débat sur l'immigration, Mario, ça veut dire un demandeur d'asile de 19 ans qui parle ni français ni anglais, qui a aucune formation, et un ingénieur irakien qui veut déménager ici avec sa femme puis ses 3 enfants qui parlent déjà français. On a mis tout ça dans le mot immigration, puis après ça, on en débat.
2: Je suis obligé de t'ajouter que, par-dessus tout ça... Là, on a rentré des travailleurs étrangers temporaires par centaines de milliers,
3: oui.
2: Des étudiants étrangers, mais là, qu'on avait besoin pour financer les universités qui sont sous-financées, il fallait en rentrer plus. Puis là, en faisant ça avec les négligences de Trudeau, on a rentré des milliers, des dizaines de milliers de faux étudiants. Donc, des gens qui disaient, je viens étudier au Canada.
3: En France, c'est pareil. Hein.
2: Mais qui s'inscrivaient pas. Pantoute, ouais, voilà. Qui sont jamais allés s'asseoir les fesses sur une salle de cours, qui ont utilisé le statut d'étudiant pour venir ici.
3: Oui.
2: Puis après ça, ils demandaient l'asile, devenaient demandeurs d'asile.
3: Exact. Ils devraient avoir une catégorie, ramasser des fraises ou ramasser un diplôme. Tu comprends? Ce serait exactement ça qui serait l'idéal. Ça fait que ça, je trouve que c'est important de le mettre dans le débat. C'est-à-dire de vraiment pouvoir dire qu'à un moment donné, on va préciser les termes. T'es-tu? Regarde tout ce qu'on vient de décrire là en une minute.
2: C'est tous des statuts différents.
3: Oui. Puis après ça, rappelle-toi ma notion de Monopoly. 10 000 de plus, moi c'est 50 000 de moins. C'est une vraie blague ça aussi. C'est rendu basé sur quoi?
2: Là, tu parles les partis politiques qui nous lancent des seuils d'immigration.
3: Ça n'arrête jamais. Depuis le début que ce débat-là existe, il y a tout le temps quelqu'un pour dire « Ouais, moi j'ai pensé à ça, c'est 70 000, tu sais. » Caisse commune, encore une fois, c'est comme n'importe quoi. Et là, je te rajoute un autre élément qui est vraiment celui-là qui est névralgique. Puis encore là, je l'entends rarement. C'est Frédéric Hegel, excuse-moi de le citer, mais qui était le grand chum à Karl Marx, qui disait, où est-il? En tout cas, bref, à partir d'un certain nombre, la quantité devient une qualité. C'est-à-dire qu'il y a des gens qui s'excitent à mort parce qu'à un moment donné, aux nouvelles, on va mettre le focus sur « il est arrivé ça » avec l'immigration, etc. Est-ce que c'est un fait divers ou est-ce que c'est un fait de société? Le nombre change tout. Si à un moment donné, c'est 1 million de Polonais qui arrivent à Montréal, on va être rendu en Pologne. Tu ne pourras pas dire que tu es à Montréal. Tu vas être avec eux parce que...
2: Ça va parler polonais partout, ça va manger polonais.
3: C'est tout, c'est réglé. Ça fait qu'il y a une bascule qui se fait où est-ce que quand il y a un grand nombre qui arrive, ça peut faire en sorte que, oh, tout à coup, il y a vraiment une autre réalité. Donc, ça devient une qualité. La population n'est pas la même. Tu me suis? Ça fait que tout ça aussi...
2: C'est un changement, je comprends très bien.
3: Voilà.
2: Ça devient un changement sociologique.
3: Oui. Maintenant, je vais tomber, en terminant, dans de l'anecdote personnelle. OK? Moi, de primaire, première année, jusqu'à mon arrivée à l'université, je viens de Charlebourg, là. Je viens pas de je sais pas où ce qu'il y aurait, 1 milliard de... Tous mes amis, mes meilleurs amis, ont jamais été des Québécois blancs francophones. Ça a été Jude Leblanc qui parlait pas un mot, il arrivait de Vancouver, parlait pas un mot de français. Au début, c'est ma mère qui nous traduisait, elle parle pas anglais. Après ça, ça a été les Vargas, des Chiliens, dont le père s'était poussé dans le temps du coup de Pinochet, est arrivé avec les deux Andrés et Juan. Tout le primatus, c'était mes voisins, meilleurs amis. Les phylogènes, les jumeaux phylogènes des Haïtiens, etc. Il faut que je me rappelle que c'était pas des Québécois blancs francophones. C'était des ticus de Charlebourg. c'était des amis avec qui on jouait aux mêmes affaires. On écoutait Star Wars avec la cassette VHS qu'on avait piquée. Je me rappelle plus où c'était au début. Comprends-tu? À un moment donné, là, l'identité, je comprends que c'est un débat, puis j'en conviens. C'est pour ça que je te dis qu'aujourd'hui, moi, je vais pas régler ça. Mais quand tu penses aux enfants qui arrivent, puis personne n'en parle tant que ça, c'est là que ça se passe.
2: Sauf que les Vargas, Chiliens,
3: oui,
2: arrivé à Charlebourg,
3: oui,
2: c'est arrivé dans une communauté où il y a 100 000 Chiliens.
3: C'est à partir d'un moment donné, la quantité
2: est-ce qu'ils auraient appris le français? Ou est-ce qu'ils auraient parlé espagnol?
3: Ouais, c'est une
2: bonne... Ils auraient continué à penser en chilien.
3: Oui.
2: Ils auraient jamais connu un bois là. En tout cas, c'est
3: ouais,
2: là. Le...
3: Oui, ben, si t'écoutes ce que j'essaie de te descendre, ouais, ça fait partie
2: ouais, je
3: des
2: suis.
3: Ouais.
2: Je te suis.
3: Alors voilà, donc moralité, moi, si tu me demandes vraiment de trancher c'est quoi un Québécois, c'est quelqu'un qui écoute Mario Dumont.
1: Voilà, ben...
3: C'est ça mon idée. T'es bon. Au courant bon. De tout, tu sais ce qui se passe.
1: Quelques commentaires justement, Jesse qui dit « Être Québécois, c'est vivre avec des valeurs et des coutumes québécoises. » Mais à chaque fois qu'on a voulu définir c'était quoi ces fameuses valeurs et coutumes-là, c'est là que c'est plus
2: oui,
1: difficile.
2: Oui, puis faites-vous l'idée... Elle change avec le temps.
3: Oui, ouais. Ben ça, puis faites-vous l'idée que ça n'est un débat. Arrêtez de penser qu'il faut que ça soit figé. Moi, c'est juste ça que je veux dire ce matin. C'est que c'est une matière à débat, c'est un truc qui se... C'est comme qui se travaille, puis comme Mario dit, aujourd'hui c'est ça, demain c'est une autre réalité, bon...
2: Mais ce que j'ai noté quand même dans les chiffres qu'a sorti le PQ, ça a heurté des gens. Des oui. immigrants de deuxième génération oui. qui disent « Regarde, moi je suis immigrant,
3: oui.
2: mais mes enfants, ils sont nés ici,
3: oui, oui.
2: ils parlent québécois, je veux dire, leurs amis, un peu comme tu décrivais, les
3: oui.
2: Ben là, si eux autres sont pas Québécois, qui va, est-ce que leurs enfants vont le devenir? Quand est-ce que tu deviens? Là, il y a une frustration.
3: Ben oui.
2: Et Marc, je te remercie comme je remercie nos auditeurs, nos bien-aimés auditeurs, toute l'équipe en régie et au micro. Merci. Et on se reprend demain matin, 6h. Bonne journée.
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24: Bon avant-midi à tous, ici Alex Laramé. L'École bleue de Montréal ont déposé un avis de grève qui s'étend du 22 au 28 septembre. Le président du syndicat, Nicolas Deciccio, mentionne que le dernier blitz de négociation n'a pas donné les résultats souhaités, précisant que les augmentations salariales sont toujours sous l'inflation. Le syndicat précise être prêt à retourner à la table si l'administration Martinez-Ferrada serait prête à déposer une offre sérieuse. Cette grève surviendrait en plein milieu du Grand Prix cycliste qui aura des impacts majeurs sur les activités de la métropole. La mairesse elle-même a avoué que ce sera l'enfer pour ce qui a trait à la circulation automobile pendant l'événement. Une femme a été happée par un véhicule alors qu'elle traversait le boulevard Newman dans le secteur de la Salle hier soir. La collision est survenue aux alentours de 21h. La piétonne a été transportée à l'hôpital pour des blessures sérieuses, mais sa vie ne serait plus en jeu en ce moment. Le conducteur de 81 ans, lui, n'a subi aucune blessure. Le projet Agora Déclic, qui vise à offrir un campus pour les ex-placés de la DPJ une fois rendus à l'âge adulte, est retardé et menacé par les élections provinciales. La presse rapporte que l'initiative portée notamment par le député sortant Gabriel Nadeau-Dubois attendait du financement qui n'a pas été accordé à temps pour le début de la campagne. Résultat, les organisateurs craignent qu'un changement de gouvernement ralentisse, voire annule complètement le projet. Le campus doit voir le jour dans l'ancien couvent des franciscains et offrir hébergement et soutien pour les jeunes qui sortent de la DPJ une fois rendus à 18 ans. Et au sport, le CF Montréal est allé chercher un match nul de 1-1 contre les Whitecaps à Vancouver dans le championnat canadien. Le match retour de cette série de deux rencontres aura lieu le 16 septembre du côté du stade Saputo. Et en terminant la météo, on prévoit des possibilités d'averses et même d'orages au courant de la journée. Il fait présentement 22 degrés à Montréal. C'était les actualités. 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
28: Bonjour tout le monde, on est jeudi le 3 septembre 2026. Cybèle Olivier, bonjour.
29: Salut!
28: Est-ce que tu me caches quelque chose?
29: Sûrement.
28: Tant mieux.
29: C'est sûr que je te cache plein de choses.
28: Je préfère ça. Je veux pas tout savoir. Dans le fond, est-ce qu'on veut vraiment tout savoir? Vraiment, là.
29: Ben, je pense des fois, on est mieux dans l'ignorance.
28: Ouais, hein?
29: Heureux seront les crus, car le royaume des cieux leur appartient, c'est ça?
28: Saint-Bruno. Hein? J'ai appris ça à Saint-Bruno quelque part.
29: Ouais.
28: Mais ça, c'est...
29: En
28: ça,
29: deux rangs.
28: Tu vois, c'est une question de tribune téléphonique.
29: Quoi? Avez-vous quelque chose à cacher? À
28: non, est-ce qu'on veut vraiment tout savoir?
29: Qu'est-ce que vous avez jamais dit à votre mère? On vous écoute.
28: Ou à votre conjoint?
29: À votre conjointe.
28: À vos enfants? Les enfants... Qu'est-ce que vous savez pas de vos parents?
29: Qu'est-ce que vous auriez voulu savoir aussi?
28: Est-ce qu'il faut tout savoir?
29: Ah, c'est sûr que la réponse, c'est non. Moi, je veux tout savoir. Je suis bien fatigante.
28: C'est vrai.
29: Je pense que je suis trop curieuse.
28: Ouais.
29: Puis ça me frustre quand je veux savoir quelque chose puis que la personne refuse de me le dire. Ça me...
28: Ok, t'es une fouine.
29: Je suis fatigante.
28: Ah oui, ok.
29: Ouais.
28: T'es fatigante. C'est agréable. À midi, on a... En fait, à midi moins 10, à peu près, on aura Mathieu Côté. Vous le connaissez pas, mais vous avez intérêt à le connaître. Capitaine à la retraite au Royal 22e Régiment. Peter Hegseth, qui est le secrétaire à la guerre de Donald Trump, a mis en ligne la photo. Est-ce qu'on l'a, la photo, pas loin, de ce que représente l'armée canadienne et ce que représente l'armée américaine. Et c'est pas nécessairement dans un contexte de combat et de forces armées canadiennes. Ouais. Ce que ça implique, devenir un soldat, on peut le voir. Là, tu dis... c'était quoi le but derrière ça, là? C'était quoi le but de montrer une militaire américaine qui a vraiment l'air en forme et une militaire canadienne qui est qui a un problème d'obésité, qui est en surpoids? Je pense que c'est clair. Puis là, il faut arrêter avec la grossophobie, tout ça. Non, non, question de santé. Tu sais, puis si tu vas au combat, t'es pas capable de courir 45 secondes, ben t'as un problème, là. Tu sais, on rit pas, là. C'est pas pour aller jouer au hockey. C'est pas aller jouer au mini-pot. Éventuellement, peut-être aller au combat. Ta vie est en jeu. La vie de tes collègues aussi.
29: Ben oui.
28: Donc, on va revenir là-dessus. Puis qu'est-ce qui se passe avec les forces armées canadiennes? Est-ce que la politique, est-ce que les accommodements entravent les fonctions, la mission des forces armées canadiennes? Puis je sais qu'au Québec, on n'est pas très pro-militaire. Mais il y a quand même des gens qui sont allés au combat, qui sont allés à l'étranger, puis on peut... Évidemment, tout le monde, tu sais, tous les faiseux de gauche vont dire « On est contre la guerre. » Ben oui, on est contre la guerre. C'est sûr qu'on est contre la guerre. Mais qu'est-ce que tu fais devant des talibans, tu sais, qui oppriment les femmes, qui oppriment les petites filles, t'es la sphère? Qu'est-ce que tu fais devant les nazis en 39? Tu dis « Ben, c'est plate, hein? » Ben non. Tu sais, il y a eu une génération d'hommes, de jeunes hommes, qui ont eu le courage insensé, là, d'aller à la guerre. Alors, tu sais, à un moment donné, il faut remettre les choses en perspective. Donc, on va parler des forces armées canadiennes. Et Mathieu Côté, c'est pas, il y aura pas la cassette de quiconque des forces armées canadiennes qui va venir nous dire que le ciel est bleu, puis l'air est frais, puis tout va bien. Aussi, à 11h, ça, c'est pour vous amuser. Des fois, c'est trop sérieux, la politique, les élections, tout ça. Éric Paradis sera avec nous, producteur de Fétiche Weekend de Montréal. Je pense que je le reçois à chaque année, parce que moi, oui, ça me fait rire. Parce que je sais que ça choque les gens. Je sais que les gens disent, oh mon Dieu, tout ce qui est kinky, là, c'est non. Mais non, c'est entre adultes qu'on s'entend, moi, ça me regarde pas.
29: C'est peut-être ça qui fait partie des choses qu'on ne dit pas. Peut-être pas assez. Peut-être qu'on devrait demander à Eric, est-ce qu'on gagnerait à partager les fétiches qu'on veut expérimenter.
28: Ouais, est-ce qu'on doit tout savoir? Combien de fois t'es allé au Fétiche Weekend? Ah, jamais!
29: Jamais!
28: Mais pourquoi ta carte de membre dans le fond du tiroir?
29: T'es bien content d'avoir un masque pour ta petite soirée?
28: Ouais.
29: Ah, parce qu'il y a toutes sortes de soirées là-bas, là.
28: Oui.
29: C'est vraiment...
28: En
29: tu peux y aller déguisé. Si vous voulez essayer des affaires, là, vous voulez pas que personne ne sache, déguisez-vous,
28: Paris. Moi, je vais être là, je vais être celui qui... Je vais pas.
29: Wow,
28: je vais pas à ça, ces gens d'affaires qui se retrouvent sur les réseaux sociaux. Ouais! C'est quoi cette histoire-là?
29: Ouais, c'est quoi?
28: Ouais.
29: T'aimes les fétiches et le cul?
28: Les vieux, c'est non.
29: Franchement.
28: Ah oui.
29: Mais... Peut-être que t'entraînerais des gens avec toi dans ce plaisir. Pourquoi pas?
28: Peut-être pas, non plus. Peut-être que je veux pas. À 10h30, la tribune téléphonique, puis on peut en parler un peu plus tantôt, là. Mais quel est votre message pour l'École Bleue de Montréal? Restez polis.
29: Sois poli ici.
28: T'es joli. C'est pas joli. Donc, on va revenir là-dessus. Mais là, il demande 22 % sur 5 ans. La ville offre 11 % Il y aura grève 7 jours pendant le championnat du cyclisme qui a pas besoin d'avoir lieu à Montréal. Je sais pas pourquoi on fait ça à Montréal. Même la mairesse Martinez-Ferrada dit « Ça va être l'enfer. » On va fermer les grandes artères de Montréal pour un championnat de cyclisme, sacramouille.
0: Oui, mais attends, plus de 500 000 spectateurs sont attendus.
28: Je comprends.
0: Qui vont aller dans nos magasins, dans nos restaurants.
28: Oui, je comprends.
0: Dans nos rues.
28: Mais ça va être l'enfer.
0: Dans nos pistes cyclables.
28: Ah oui, comme s'il n'avait pas assez.
0: Au Parc La Fontaine.
28: Je comprends tout ça, là. Mais est-ce que c'est au détriment des Montréalais, des Montréalaises, des gens qui travaillent, les livreurs,
0: les ambulanciers?
28: Les ambulanciers, les pompiers. C'est pourquoi on a besoin de scraper la ville pour un championnat? Pourquoi on n'a pas fait ça en Montérégie ou sur la Rive-Nord? On aurait pu avoir aussi des touristes en parallèle à ça. Non, faut fermer les artères de Montréal comme si c'était pas assez l'enfer et le pont Champlain. Et là, on va faire la grève. L'école bleue.
0: Alors, 10h30, t'as pas posé notre question?
28: Oui, c'est ça. C'est quoi votre message au Code bleu de Montréal?
0: Parce que j'écoutais pas.
28: Je le sais. Quoi?
0: Qu'est-ce que t'as dit?
28: Et Stéphanie Cousy, c'est comme ça qu'on prononce, hein? On va le demander. On va le demander quand on va parler à notre invité avant de la mettre en onde. Moi, je fais toujours ça. C'est important de bien prononcer le nom parce qu'il y en a un qui a subi. C'est ça. Stéphanie Cousy, députée conservatrice, écoutez ça, dans Calgary, Midnapore. Parle français. Et ça là, j'ai hâte de lui parler parce que c'est elle qui a déposé une motion à la Chambre des communes. Écoutez bien ça, là. Qui a fait que Dominic Barton, qui était à la tête de McKinsey & Company, qui a reçu 200 millions en contrat, qui était conseiller personnel de Justin Trudeau, quel succès! Qui était à la tête de l'initiative du siècle avec Mark Wiseman, qui a été nommé en février 2026 ambassadeur du Canada aux États-Unis. C'est toute la même caisse de gang tout le temps. C'est elle qui a déposé cette motion à la Chambre des communes qui a obligé Dominic Barton à venir témoigner. Il a à peu près rien dit. Non, Justin Trudeau, c'est pas un ami personnel. Non, non, ah ben non. Ah non, il a même pas son numéro de téléphone. Ben non, tu fais appeler ton adjointe. Tu me niaises-tu? Mais c'est elle qui a demandé à ce qui passe devant un comité parlementaire. Et là, Dominic Barton a été nommé, encore une fois, la même sacramouille de gang. Je vous rappelle, McKinsey a défendu Purdue Pharma, qui a été, on a dit, responsable de la mort de 727 000 personnes aux États-Unis à la suite de la crise des opioïdes.
0: Et qui a dû dépenser 1,7 milliard en réparation à cause de ça.
28: Ouais,
0: en tout, là.
28: Dédommagement.
0: Ouais.
28: Et McKinsey était là pour conseiller Purdue Pharma, pour s'arranger, pour payer le moins possible puis prendre le moins de responsabilités possible. Quelle fibre morale extraordinaire de Dominic Barton et son équipe. Puis quand c'est un gros dossier comme ça, là, venez pas me dire que, oh non, il était pas au courant de « Hey, tu me niaises pas là. » Là, là, on arrête. Alors, c'est Stéphanie Cousy du Parti conservateur. Mais mettez-la de l'avant. On va lui parler à 10 heures. Puis je le sais, là, tous les médias québécois vont sauter dessus. Parce que c'est toi qui l'as trouvé.
0: Oui.
28: Puis c'est extraordinaire, là. On va lui parler à 10 heures parce qu'elle connaît le dossier de Dominic Barton qui vient d'être nommé à la tête d'Investir Canada. Le but, c'est d'attirer pour 1000 milliards d'investissements au Canada. Fantastique. Où est-ce qu'il va aller chercher cet argent-là, pensez-vous? Dominic Barton a été ambassadeur du Canada en Chine. 2019 à 2021, où la Chine avait en otage deux Canadiens. Il va aller chercher où cet argent-là? En Arabie Saoudite? Au Yémen? Toutes des belles grandes démocraties? En Chine? Vraiment. C'est ça le nouvel ordre mondial, là, selon Mark Carney. On ne veut pas négocier avec les États-Unis, mon Dieu, Donald Trump. Mais il y a plein d'élus qui l'ont été démocratiquement aux États-Unis. Là. On haït tous collectivement Donald Trump. Là. C'est un acquis. Moi, je suis inquiet de J.D. Vance, qui est un crinqué religieux. Mais il y a du monde qui a été élu de façon démocratique, qui ne sont pas des crinqués, des extrémistes. Donnez-moi l'exemple en Chine. Quiconque s'oppose au pouvoir se fait au mieux interner. Fait que c'est avec ces gens-là qu'on va négocier. Juste un mot aussi, quelques minutes. Dans le New York Post aujourd'hui, il y a un article qui est vraiment intéressant. Là, il y a le US Open à New York. Et il y a des joueuses de tennis qui se font déranger par qui? Des influenceurs. Parce que la n'influenceur ou la n'influenceuse veut être photographiée avec le spot « Me voici au US Open ». Je me calisse des athlètes là, qui s'entraînent jour après jour pour gagner ce tournoi. Moi, la n'influenceuse, je veux être photographiée, ma grosse face, mon Dieu, je rentre mes joues, bec de canard, puis je suis au US Open. Mais on s'en contre.
0: Mais c'est quoi, ils vont les déranger en leur demandant des photos?
28: Pendant qu'ils jouent. Pendant qu'elles jouent.
0: Ils se mettent dans leur champ de vision.
28: Il y a un groupe. Écoute, une vidéo virale, je l'ai vue, montrant une femme utilisant une lumière annulaire brillante pour capturer le contenu pendant un match, pour se montrer la grosse face. Mais il y a aussi un groupe qui était dans une, si je comprends bien, une loge, qui se sont mis à déranger pendant le match. Et là, on comprend, en 2025, là, l'organisation, comment on l'appelle, USTA, l'organisation du US Open, a délivré 54 accréditations médias aux créateurs de contenu. Créateurs de contenu, là, c'est ceux qui sont commandités par une compagnie X et qui se prennent en photo. Je suis au US Open et je bois du Coke. Mouche à marde. Pendant, puis qui dérange les matchs.
0: Déconcentre.
28: Et là, c'est de grand chelem. Là, cette année, l'année passée, c'était 54 accréditations. Près de 100 accréditations ont été délivrées. Et là, on se pose des questions. Tiens, on les voit, ces images. Des fatigants, des fatigantes, qui dérangent un match de tennis. S'il y a un endroit où la bienséance, le civisme est appelé...
0: Oui, le silence, la concentration aussi.
28: Laissez-les jouer. On veut pas voir ta grosse face. On s'en sac de ta grosse face sur les réseaux sociaux. Arrêtez d'encourager ces mouchamardes-là. Ça se peut pas. Là, je suis là au US Open. Youpi! Va-t'en chez vous. Va te cacher. Là, t'as l'afflux d'influenceurs, les amateurs de tennis qui ont payé leurs billets leur disent aussi, va t'asseoir. Ferme ta boîte. On veut pas te voir. On n'a pas besoin. On s'en fout que tu sois là ou pas. T'apportes rien à la société. T'es un parasite des réseaux, des médias. Pas besoin de toi. Fait que là, ça, c'est la nouvelle mode. Je suis désolé, c'est générationnel, ça.
0: On dirait que c'est les mêmes qui vont aller se prendre pas loin du Grand Canyon, puis peut-être un peu...
28: C'est tout ça. Je suis devant la Joconde. Ben non. Peux-tu t'arrêter puis admirer la Joconde? Je suis devant la Tour Eiffel. Je m'en fous. Peux-tu regarder la Tour Eiffel? Non, c'est moi devant les pyramides en Égypte. Mais c'est presque grâce à moi si les pyramides en Égypte existent. Sacre à moi que ça s'en vient de bref, c'est ça. Puis hier, juste un mot là sur la campagne électorale, parce qu'on peut pas faire abstraction de ça. Là, il y a Ruba Gazal du Québec solidaire qui c'est encore une fois là, Paul Saint-Pierre Plamondon dit il y a une surpopulation dans les écoles. Et la cause, c'est une vague d'immigration importante. Puis là, on le traite de raciste. Ben, je vais inviter Mme Gazal. Ben là, elle dit, mon neveu et ma nièce, comment ils se sentent? Ton neveu et ta nièce sont pas plus importants que tous les enfants du Québec. Arrêtez de parler, mon neveu, ma nièce, mon enfant, ma fille, on s'en fout. On parle des écoles, on parle des enseignants, on parle du personnel dans les écoles, débordé parce que les classes sont en trop grand nombre, plus capables de gérer ça. On parle pas des diagnostics, hein, on a parlé d'intimidation. Et là, Ruba Gazal, la donneuse de leçons en chef. Ben, c'est ça, faut être quoi pour être Québécois? Il a pas parlé d'être Québécois ou pas. Ruba Gazal, allez donc voir ce qui s'est passé depuis 2015. Au Canada, on est passé de 35 millions à 41,4 millions en 11 ans. Comprenez-vous là que c'est 6 millions de plus d'habitants? C'est pas des grippins, c'est des familles, c'est des êtres humains qu'il faut accueillir dans les hôpitaux, dans les écoles, dans les services, partout. C'est pas être raciste de dire les écoles débordent. Au contraire. Puis la FAE, là, la Fédération autonome des enseignements, Mélanie Hubert, là, au lieu de payer des coins-coins, là, 2 millions pour aller contester la clause dérogatoire pour la loi 21 à la Cour suprême, puis avoir l'air d'imbécile, pour dire « Il va avoir des mini-Trump! » Crétin. Occupez-vous donc des enseignantes. Occupez-vous donc de ce qui se passe dans les classes. Occupons-nous des enfants dans ces classes-là. De quelque origine que ce soit, de quelle couleur de peau, on s'en fout, là. Ces enfants-là méritent une éducation de qualité. Pas d'être embarqués les uns sur les autres dans des classes trop nombreuses. On n'y arrive plus. C'est pas raciste, ça. Mais les donneurs de leçons, là, le racisme systémique, là, Haroun Bouazi, là, qui a traité tous ses collègues de racistes, qui s'est jamais excusé, qui se présente, il veut le chèque, hein? Il veut le chèque payé par les racistes québécois. C'est-tu qu'il veut ce chèque-là? Puis Ruba Gazal, la donneuse de leçons, ben, il faut être quoi pour être québécois? Jamais ça a été mentionné. Moi, je suis plus capable. Là. Le racisme, là, quand il y a du racisme, faut intervenir, c'est criminel. Faut intervenir, quel que soit, envers quiconque. On n'en veut pas de racisme. Mais de crier au racisme à tout vent, parce qu'on dit que les classes débordent, sincèrement, ça m'écœure légèrement. Fait que peut-être, au lieu de donner des leçons, dites-nous donc ce que Québec solidaire va faire pour améliorer l'état des écoles publiques au Québec. Dites-nous c'est quoi votre plan de match. Si vous n'en avez pas, gardez le silence. Si vous en avez un, on veut vous entendre. C'est ça des élections. Mais arrêtez avec les donneuses de leçons, les donneurs de leçons, puis moi je détiens la vérité, je détiens la vérité, je sais ce qui est bon puis ce qui est mal, puis moi je vais te le dire, puis je vais te la faire la leçon, parce que tu penses pas comme moi, ça suffit. Dites-nous donc, on est en campagne électorale, ce que vous voulez faire avec les écoles publiques, comment aider les profs à mieux travailler, 20% des profs qui sont là à job depuis 5 ans et moins quittent l'enseignement. Il y a des raisons à ça. Fait qu'au lieu de toujours crier au racisme, puis pleurnicher, puis donner des leçons, sortez-nous votre plan de match. Moi, je suis prêt à voter pour Québec solidaire s'ils sont capables de nous dire « Voici comment on va améliorer les écoles publiques. » Puis arrêtez de nous faire la leçon. On en a plein le cul.
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28: Alexandre Morinville-Ouellet est avec nous. Alex, bonjour.
13: Bonjour, Benoît.
28: T'as pris le pont Jacques-Cartier ce matin.
13: Comme à tous les jours, Benoît, avec plaisir et enthousiasme.
28: Et à quoi t'as assisté?
13: J'étais rassuré parce que j'étais pas tout seul pogné dans le trafic aujourd'hui. Puis tu sais, des fois, on veut voir des politiciens comme nous, qui ont les mêmes problèmes que nous. L'autobus de Québec solidaire, avec le beau « C'est possible », le visage de Ruba, Gazal, Zalzanetti, était dans le trafic avec moi ce matin. Je vous rassure, j'étais complètement arrêté pour prendre ma photo parce que personne bougeait.
29: Ne pas avancer pendant 45 minutes en étant stationné, c'est possible.
13: C'est possible.
28: Pogné dans la circulation.
13: C'est possible.
28: Merci beaucoup. Alors, c'est quoi, encore une fois, c'est quoi le plan de match de Québec solidaire pour les transports? Profitez-en. Sortez cette image-là, puis dites, nous aussi, on a été pris dans la circulation. Voici la congestion, voici ce qu'on propose.
13: Voilà, mais là, évidemment, c'est ça, on les accuse pas d'être responsables du trafic.
28: Ben non.
13: Mais on veut des solutions parce qu'ils vivent avec nous maintenant. Là, on en a la preuve, les deux mains dans la misère avec le reste du trafic sur le pont.
28: Et, opportunisme total, on est en campagne électorale.
13: Ben oui.
28: C'est comme l'occasion de dire, si on est élu comme gouvernement, voici ce qu'on ferait.
13: Régler le trafic, c'est possible.
28: Mais la congestion, c'est non.
13: C'est non. Ça nous prendrait
29: c'est non.
13: Valérie Plante à TV5 là, qui nous fait un segment sur la circulation. Oui, là, oui. C'est non.
28: Ça brasse en ville, ça brasse pas sur le pont Jacques-Cartier.
29: On peut demander de devenir notre chroniqueur circulation. Des fois, on cherche qui pourrait.
28: Ah oui. Valérie Plante qui est dans un hélicoptère de Cube Radio au-dessus du pont Jacques-Cartier. Ben, coudonc, c'est jamais partout. Ok, c'est correct. Chaude compétition entre qui et qui?
13: Chaude compétition entre qui et qui? Ben là, je vais vous expliquer. On a une compétition qui est, selon moi, entre les casseurs-flotteurs, hein, qui sont les voleurs éponymes du film « Maman, j'ai raté l'avion », tu sais, qui sont un peu au panthéon des voleurs un peu les plus caves qui existent. Il y a des voleurs français qui viennent peut-être là de rentrer dans ce palmarès-là. C'est une pizzeria qui se trouve dans le Puy-de-Dôme, en France, qui ont publié sur les réseaux sociaux une vidéo de leurs caméras de surveillance qui sont devenues virales parce que ils ont été victimes d'un cambriolage, Benoît. Puis je propose, puis je vais faire une description sonore du contenu visuel pour les téléspectateurs ne pouvant pas voir. Alors, voici, ça commence, il y a trois gars, ils ont le pied de biche, sa fesse, sa varge, et là, pendant qu'ils sont en train de faire ça, il y en a un qui sac un coup de pied de biche derrière la tête d'un de ses chums. Il l'assomme à moitié. Là, ça marche pas. Ils prennent une auto, une Peugeot, puis ils reculent. Ils défoncent tout leur pare-choc au complet en essayant de défoncer la porte. Et là, coup de théâtre, ils entrent en dedans. Et le propriétaire de la pizzeria a mis toutes sortes de sous-titres pour expliquer la situation. Il dit, là, ils sont partis avec combien de dollars, selon vous?
28: Ouais.
13: Zéro. Ouais. Pourquoi? Ben parce que dans la vitre, il est écrit, nous n'acceptons pas l'argent comptant. C'est par carte seulement. Il est écrit en gros dans vitrine.
28: Ouais.
13: Et les vendeurs, pourtant, se sont acharnés là-dessus. Ils disent, bon, moi, ça va me coûter 1 000 € à peu près de réparation pour ma vitrine, ma porte. Ils ont tout défoncé. Ils disent, mais ils sont repartis avec rien pantoute. Fait qu'il a mis cette vidéo-là. C'est devenu viral. Il dit, si vous pensez retrouver ces voleurs-là, faites-moi signe. Mais il dit, c'est vraiment parmi les pires voleurs. Et là, dans les commentaires, tout le monde s'affole, font des comparaisons avec les pires cambrioleurs de l'histoire. Dans tous les cas, ils sont en lice dans ce prestigieux palmarès.
28: Mais ils sont masqués. On pourra jamais les arrêter.
13: Ouais, ça, c'est un problème.
28: Tu sais comment ça marche? Même en France.
13: Ouais.
28: Ça, c'est comme ça ici, à Montréal. Aussi.
13: Voilà. T'sais, un masque, on peut plus rien faire.
28: Non, monsieur. Les animaux taquins, de quoi tu parles?
13: Ah, il y en a deux. Il y a un animal taquin, un animal moins taquin. Ça commence dans le parc de Great Blue au Canada. Puis c'est pas la première fois que je parle d'un cas comme celui-là, mais moi, je trouve ça toujours absolument remarquable. Il y a un gros terrain de camping. C'est un parc national magnifique. Et là, il y a plein de gens qui vont camper, qui se mettent à porter plainte à l'organisation du camping en disant « Hey, on a mis nos souliers là, puis ils arrêtent pas de disparaître. » Puis là, ils sont rendus à presque, là, on parle entre 80 et 100 paires de chaussures qui auraient été dérobées. OK? Commence à en faire du mocassin au pied carré. Et là, ils cherchent, ils ont fait une battue tous ensemble, les gardiens du parc. Ils ont retrouvé les coupables. Ce sont des renards.
29: Oh.
13: Il y a une famille de renards qui, avec leur petit renardeau, c'est comme un jeu d'aller chaparder des objets. Mmh. Puis là, ils ont comme ramassé des souliers, puis ils ont tout ramené dans 2-3 endroits différents où tu avais des tas de souliers sur place. Et là, ben évidemment, on est allé réquisitionner les souliers, on les a ramenés. On peut pas vraiment sévir contre les malfaiteurs. Il y a pas de peine de prison assez pour une gang de renards. Mais
28: c'est
13: bon,
28: quoi, c'est l'odeur qui les attire?
13: Ce serait un jeu. Ce serait un jeu. Dans le fond, ils trouveraient ça drôle de chaparder des objets comme ça. C'est pas la première fois. C'est déjà arrivé aux États-Unis, en France. Il y avait une commune entière qui perdait ses boules de pétanque. Puis qui les cherchait, puis qui étaient en maudit de pas trouver dans le sud de la France leurs boules de pétanque. C'était des renards qui les volaient puis qui les ramenaient dans leur terrier. Bref, je trouvais ça pas mal mignon. Parce que la prochaine histoire, elle est pas mal moins. Benoît, ça fait pas mal peur, cette histoire-là. Au lac Tahoe, aux États-Unis, vous avez peut-être vu ça passer sur les réseaux sociaux, parce que c'est devenu assez viral, merci, dans les derniers jours. L'histoire de Lynette Bellin, c'est une monitrice de natation. Elle va nager presque chaque semaine dans le lac Tahoe, un lac célèbre. Et là, pendant qu'elle nageait, elle se fait attaquer par quelque chose qui saute d'en face, lui arrache ses lunettes, commence à lui faire des profondes lacérations dans le visage. On parle de plusieurs coupures. Je vais vous montrer, attention, cœur sensible, s'abstenir. La dame en question, elle est griffée de partout, elle est ensanglantée, elle a pris toutes sortes de photos. Et là, elle se demande, c'est quoi? C'est pas un poisson, c'est pas... Elle a vu à la dernière seconde, c'était quoi l'animal qui a essayé d'ailleurs de l'entraîner en dessous de l'eau, avec laquelle elle a lutté, puis elle a réussi à se sauver sur une roche. C'est une loutre.
29: Ah, ça, c'est super agressif.
13: C'est une
29: loutre. C'est méga agressif.
13: C'est assez spécial, merci, parce que c'est des animaux qu'on identifie comme étant joueurs, mignons, avec le petit bébé, quand il flotte sur le dos. Pas toujours. Quand il y a une maman qui est près de ses bébés ou qui se sent menacée, elle peut devenir complètement folle comme ça. Puis ça a été le cas dans ce cas-ci. Là, évidemment, c'est une rare première. Les gardiens du parc ne la croyaient pas. La dame a fait une déposition. Elle pissait le sang. Il disait, madame, une loutre, ça se peut pas. Elle dit, je vous dis, j'ai vu une loutre. Mais finalement, ils ont fait une petite enquête autour. Puis effectivement, il y a une famille de loutres qui vit pas loin dans le lac et qui s'est sentie menacée, vraisemblablement. Bon, ça veut pas dire d'arrêter d'aller dans nos lacs et nos rivières ici au Québec. On en a des loutres. Craignez pas des attaques comme ça, mais c'est parce que c'est rarissime, on s'entend, mais ça fait peur quand même, moi je vous avoue. C'était pas sur ma liste d'animaux dangereux à éviter, les loutres.
28: Non, mais à l'avenir, oui, hein. Appelez à la loutre avant de plonger dans un lac.
13: Voilà.
28: À tout hasard. Bon, Alexandre, merci. On se reparle demain.
13: Salut.
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28: Dans le National Post de ce matin, on raconte que le recrutement de Dominic Barton, de qui je parle depuis une journée ou deux ou trois, par le premier ministre Carney, est une décision qui incarne le nouvel ordre, je paraphrase, le nouvel ordre mondial. Avec nous, Stéphanie Coussy, qui est députée conservatrice dans Calgary-Midnapore. Depuis, elle est là depuis 2017. Mme Coussy, bonjour.
33: Bonjour, M. Benoit. Ça va bien?
28: Ça va bien, vous-même?
33: Ça va bien, merci. Merci pour avoir demandé.
28: Bien, Mme Coussy, d'abord, là, avant de parler de Dominic Barton, là, expliquez-nous, nous au Québec, là, comment se fait-il qu'une députée conservatrice de Calgary parle français?
33: Oh, en fait, ma mère vient de Québec, donc nous avons parlé le français chez nous. Mais aussi, je travaillais au ministère des Affaires étrangères pendant 15 ans. Et là, évidemment, nous devons parler français. Donc, pour moi, J'adore la langue, j'aime parler la langue. Bien sûr, je sais que je fais des erreurs, mais quand même, je fais de mon mieux.
28: Ça va très bien. Écoutez, on est bien parti. Là, je suis un peu comme vous, Mme Coussy, je suis obsédé par Dominic Barton, qui est l'ancien directeur général mondial de McKinsey & Company, ancien ambassadeur du Canada en Chine de 2019 à 2021, qui n'a jamais été élu, mais je pense qu'il faut expliquer aux gens à quel point il a influencé les politiques du pays. Est-ce que vous pensez que les Canadiens savent vraiment qui est Dominic Barton?
33: Oui, c'est vraiment une bonne question. Et bien sûr, c'est important d'avoir les conseillers. Tous les leaders dans le monde ont les conseillers, c'est vrai. Mais pour moi, il y a quelques problèmes. Le premier, c'est que c'est important que les personnes qui sont élues prennent les décisions. Et donc, avec Dominic Barton et les amis du gouvernement libéraux, nous ne sommes pas certains que c'est le gouvernement, les personnes qui étaient élues par les peuples, sont les personnes qui prennent les décisions. Parce que nous avons vu avec l'étude que nous avons fait dans le comité des opérations gouvernementales que McKinsey ont les contrats avec 10 ministères à travers le gouvernement. Donc je pense que, comme j'ai dit, c'est bon d'avoir le conseiller, mais comme vous avez dit, quand il y a quelqu'un qui a un grand réseau à travers le monde, c'est important de comprendre s'il pense au Canada ou si elle pense au McKinsey. Donc, oui, c'est, comme j'ai dit, c'est toujours bon d'avoir les personnes qui ont beaucoup d'intelligence, d'informations à propos le monde, comment le monde travaille, un bon réseau. Mais c'est important d'avoir

0: important de savoir le rôle de McKinsey dans le gouvernement. Parce que, comme nous avons lu ce matin, Dominique Martin a décidé de garder son poste avec Rio Tinto, par exemple. Et nous devons être certains que la personne qui aide le premier ministre, qui aide le gouvernement, sont là pour le Canada et qui ne sont pas là pour les coopérations, pour les affaires. Donc, pour nous, à ce moment-là, nous avons eu la question à propos de la relation entre M. Barton et Justin Trudeau. Mm-hmm. Parce que M. Barton a agi comme il n'était pas proche, il n'a pas eu une relation avec le premier ministre à ce moment. Et pour nous, c'était vraiment important de déterminer quelle était la relation entre M. Barton, M. Trudeau et le gouvernement. Et je pense que nous avons déterminé pendant l'étude qu'en fait, M. Barton a eu une relation avec le premier ministre et que, à cause de sa rôle à McKinsey, et comme vous avez dit, comme ambassadeur au Chine, il avait vraiment une connexion entre M. Barton, la compagnie de McKinsey et le gouvernement. Parce que, comme j'ai dit, c'est important que les personnes qui aident le premier ministre, qui agissent comme les conseillers, travaillent pour le Canada et pas pour les autres organisations, les corporations. Et le plus important aussi, ça c'est que les personnes qui étaient élues par les Canadiens et Canadiennes sont les personnes qui prennent les décisions, mm-hmm, et qui sont les voix pour les Canadiens et Canadiennes.
1: Ouais. On sait un coup aussi, McKinsey, selon la vérificatrice générale, a reçu pour 200 millions en contrats fédéraux comme consultant, comme conseiller. Et on voit que Dominic Barton est maintenant nommé à la tête d'Investir Canada. On voit que Mark Wiseman est ambassadeur du Canada aux États-Unis. Dominic Barton, Mark Wiseman, l'initiative du siècle, 100 millions de Canadiens d'ici 2100. Est-ce que c'est une clique? Est-ce que c'est une gang autour de Mark Carney, Justin Trudeau? On dirait que c'est toujours les mêmes noms qui sortent.
0: Oui, ça c'est aussi vraiment une bonne question et ça c'est exactement ce que nous avons trouvé quand nous avons fait l'étude. Comme j'ai dit, c'est toujours bon d'avoir les conseillers, tous les leaders dans le monde ont besoin des conseillers, mais c'est vraiment une clique et nous devons être certains, comme les Canadiens et les Canadiennes, que le gouvernement et le premier ministre travaillent pour les meilleures entrées du Canada. Et bien sûr, il y aura toujours les amis qui vont être une partie des conseillers, des leaders, mais c'est important aussi de voir que les personnes qui étaient choisies sont indépendantes pour qu'ils puissent travailler pour le Canada et les Canadiennes et les Canadiennes. Nous avons vu encore et encore, fois après fois, que bien sûr, les libéraux ont une clique, bien sûr. Et ça, Dominic Barton, et ça, c'est la raison pour laquelle Dominic Barton est ici encore avec le premier ministre Carney. Il a eu quelques rôles avec l'ancien premier ministre Justin Trudeau, mais nous pouvons voir ici qu'il y a un rôle encore avec le premier ministre Carney. Et donc, pour moi, c'est vraiment important de savoir que les conseillers gardent les entrées du Canada, les entrées de Canadiennes et Canadiennes. Et aussi, j'ai vu dans le note que j'ai reçu avant d'avoir l'interview, les concerns à propos d'avoir des conseillers qui viennent des Amériques, les États-Unis. Et pour moi, ça c'est un souci aussi. Parce que, comme j'ai dit, la chose la plus importante pour les Québécoises, les Québécoises, les Canadiens, les Canadiennes, ça c'est que les entrées du Canada sont la première chose, le centre du gouvernement du Canada. Exactement, la priorité, exactement. Ouais.
1: Je veux juste revenir, là, quand vous avez convoqué Dominic Barton en commission parlementaire, oui. On n'a rien appris, Mme Cousy, de Dominic Barton. Il n'est pas un ami personnel de Justin Trudeau. Il n'avait que de bonnes intentions. Il était là pour faire avancer l'économie du Canada. C'était une séance, excusez-moi, de bullshit.
0: Oui. Non, bien sûr. Quand nous avons les témoignages devant nous, les questions sont authentiques.

0: parce que nous devons savoir, pour le Canadien et le Canadien, ce qui se passe. C'est important d'être transparent avec la nation, exactement le rôle des conseillers. Et nous devons penser aux anciens travail qu'ils ont fait, les postes qu'ils ont déjà eu, parce que c'est toujours important de comprendre complètement leurs actions et comment leurs actions vont affecter les décisions du gouvernement et l'argent, la direction et bien sûr, comme on appelle ça, qui parle à quelqu'un qui vient de Québec, le fabrique du Canada. C'est vraiment important à ce moment. C'est absolument important de comprendre les intentions de tout le monde.
1: Est-ce que deux trois questions, Stéphanie Coussier, oui. avant qu'on se quitte. Est-ce que Mark Carney vient de nommer Dominic Barton président du conseil d'administration d'Investir au Canada? On parle d'aller chercher pour 1000 milliards de dollars d'investissement. Où, selon vous, ira chercher Dominic Barton tout cet argent?
0: Oui, probablement les deux, parce que évidemment nous avons la conférence d'investissement le 14 et le 15 de septembre, je pense pour ça. Et bien sûr, le premier ministre a dit qu'il veut trouver les nouveaux pays dans lesquels nous pouvons avoir l'échange. Et bien sûr, étant donné que la corde avec les États-Unis, nous avons beaucoup de problèmes avec cette corde à ce moment. Donc, mais je pense que c'est les deux. Je pense que c'est une combinaison de réseaux. Monsieur le Premier ministre Justin Trudeau a dit qu'il était vraiment content de recevoir le service de Dominic Barton pour $1. Donc, bien sûr, Dominic Barton a l'intelligence, a les réseaux, mais nous devons voir ce qu'il fait pour être certain qu'il agit pour le Canada.
1: Mais est-ce que Dominic Barton va aller chercher de l'argent en Chine, en Arabie Saoudite, au Yémen, toutes les belles grandes démocraties qu'on connaît, là?
0: Oui, bien sûr. Et ça, c'est une vraiment bonne question. Parce que, il y a le réseau. Donc, pour cette raison, nous devons continuer, comme les conservateurs et les conservatrices, mais aussi comme les Canadiens et les Canadiennes, les Québécoises, continuent de suivre, exactement ce qu'ils font avec qui il parle, avec les actions qu'il fait, avec les décisions qu'il prend. Parce que ça va déterminer ses intentions.
1: Mais vous avez, la dernière question, Stéphanie Coussy.
0: Oui.
1: Vous n'avez pas l'impression que Dominic Barton est un peu le vrai premier ministre du Canada, que son influence est tellement grande que Mark Carney et Justin Trudeau faisaient ce que lui leur disait de faire, mais il n'a jamais été élu. Vous ne trouvez pas ça inquiétant?
0: Oui, je pense que c'est vraiment une grande possibilité et je pense que les Canadiens, les Canadiennes, les Québécoises doivent être diligents. Oui, c'est vrai, je me demandais la même question. Je pense qu'il y avait beaucoup de Canadiennes qui ont demandé la même question. Et comme j'ai dit, pour cette raison, nous devons suivre les actions, les mots, de Dominic Barton pour être certain qu'il agit pour le Canada.
1: C'est pour ça, Stéphanie Coussy, que l'Alberta et le Québec vont devoir se séparer du Canada. C'est là, ça va arriver, là. Vous le savez, hein?
0: Oui, bien sûr, en fait, ça c'est un autre enjeu complètement différent. Ouais. Moi, bien sûr, j'aime que Alberta reste au Canada, mais bien sûr, ça c'est bien sûr la raison pour laquelle il y a beaucoup de problèmes avec la communication, la compréhension de court terme et le demande si les politiciens agissent pour tous les intérêts de toutes les régions du Canada.
1: Et pas les intérêts de Brookfield.
0: Exactement.
1: Stéphanie Coussy, députée conservatrice, imaginez ça, dans Calgary, Minneapore, Calgary. Merci, Mme Coussy, merci pour cette entrevue. Bon courage.
0: Merci, M. Benoit. Bon courage à vous et à tous les Québécoises et Québécoises.
1: C'est bien. Merci.
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1: phénomène de l'étrange, je veux dire. Francophone, parle français à Calgary.
4: Bon, on a beaucoup de commentaires à ce niveau-là sur la qualité du français, sur il nous remercie de l'avoir invité puis d'entendre une opinion qui vient de l'Ouest canadien,
1: en English only. Pierre Poilievre, là, la médiocre équipe de communication du Parti conservateur, là, on s'entend-tu? Médiocre?
4: Ouais.
1: Médiocre. Souvent, là, toutes les occasions ratées de sortir, de faire valoir leur point de vue, et là, Stéphanie Coussy parle français, c'est elle qui a convoqué Dominic Barton, ne sous-estimez pas le pouvoir et l'influence qu'a cet homme, anciennement à la tête de McKinsey, anciennement ambassadeur en Chine, là, à la tête de Rio Tinto, est à la tête de tout, il n'a jamais été élu. Jamais. Il n'a jamais mis sa grosse face sur une affiche pour être élu. Ça, pour moi, ce n'est pas de la démocratie. Peut-être que je me trompe, mais on est loin de ça.
5: C'est quand même surprenant de quelqu'un en Alberta qui parle aussi bien le français, là, même si elle a des...
1: Madame Olivier.
5: Oui.
1: Madame Olivier qui l'a trouvé.
5: Oui, parce que...
1: Bravo, Madame Olivier.
5: Quelques reprises, quand je suis allé en Alberta, je ne peux pas dire que c'est le peuple le plus accueillant pour les francophones.
1: Ben, t'as des mauvaises fréquentations.
5: Ben, c'est ça.
4: On donnera le numéro à Mme Coussy.
1: Mais en même temps, là, OK, tu vas en Alberta, Christian oui. Page, OK? Puis là, tu dis que t'es mal accueilli. Imagine si les extraterrestres débarquent. Comment ils vont les accueillir?
5: Mais attends, pas mal accueilli, mon sang, tu sais, c'était des French Québécois. C'est comme une espèce de... On sent qu'il y a une espèce de rivalité. Une espèce de rivalité entre le Canada anglais et bien sûr
1: le Québec
5: français.
1: Mais là, on est des amis parce que l'Alberta veut se séparer du Canada.
5: Tout à fait, donc...
4: Bon, on en a quelques personnes qui nous écoutent dans la messagerie. Peut-être s'ils entendent notre conversation, ils vont nous dire pourquoi ou si c'est une réalité là-bas qu'on est perçu un peu.
5: Ouais.
1: Bon, l'âge de Noé, toi.
5: Écoute, Benoît, je t'ai même amené ici un authentique morceau de l'âge.
1: T'as ramassé ça dans le stationnement.
5: C'est tout à fait vrai. C'est un authentique morceau de ce qu'on appelle l'arche du Rupinard.
1: Ça sent les animaux.
5: Ça sent Noé.
1: Ça sent 40 jours sans bain ni douche. Ça sent le petit cochon qui se néglige. Oh my God.
5: Et écoute, on en avait parlé un peu ce printemps de cette histoire de l'Arche de Noé. Il y a un groupe de gens qui, depuis 2012 à peu près, s'intéresse à une formation rocheuse. D'abord, disons-le, pour les besoins là, d'un contexte religieux dans la Genèse, mais on retrouve également ce récit du déluge dans plein d'autres religions, dont notamment l'islam, et même dans les communautés des Premières Nations. C'est un grand récit fondateur. Hein. Donc, Dieu, à un moment donné, fait un déluge pour remettre les compteurs à zéro. Et dans le cas de la Genèse, il choisit Noé et sa famille pour survivre. Il demande à Noé de construire une arche dans laquelle il fera monter un couple de tous les animaux qui existent. Et après, donc, il déclenche le déluge, et après plus de 150 jours à dériver, la Bible nous dit « l'arche s'est arrêtée sur les montagnes d'Ararat ».
1: Question.
5: Oui.
1: Il y avait un couple de tous les animaux.
5: Oui.
1: Mais est-ce qu'il y avait un couple d'êtres humains?
5: Bon, il y avait la famille de Noé.
1: Ah, mais la famille ne peut pas faire des bébés ensemble.
5: Je vais pas dire ça, mais il y a un passage, d'ailleurs. Il y a un passage, Benoît, où l'un des fils de Noé a sodomisé son papa. C'est écrit le noir sur blanc dans le texte.
1: Quoi?
4: Ah, ouais.
1: Ça fait pas des enfants forts, ça.
5: On s'ennuie sur le bateau.
4: Colin, tant qu'à baiser ta famille, je veux dire. Ouais.
5: Non, il y avait un couple de tous les animaux, ils ont choisi papa.
1: Mais il y avait une chèvre que je trouvais pas.
5: On se rejoint ici.
1: Elle a fait ça au 28e jour, on s'ennuyait. Il pleuvait.
5: Eh oui.
1: Une fois que t'as joué au Scrabble, tu fais quoi?
5: Pourquoi? Bon, bref.
1: Non, mais il était censé repeupler la terre de tous les animaux.
5: Oui, tout à fait.
1: Mais là, la famille de Noé s'est repeuplée entre elles.
5: Ben, il y avait Noé, leur femme. Donc, déjà, il y avait quand même des épouses là qui étaient là. Quand je dis la famille de Noé, c'est pas la famille au premier niveau, c'est la famille élargie. Donc, il y a ses fils, il y a l'épouse de ses fils.
1: Ah, OK.
5: Il y a son épouse également à Noé. Donc,
1: OK, pas la famille immédiate. Ah, là.
5: Non. On a quand même... on a quand même plus de diversité.
1: Tu sais, même que, il me semble que que c'est pas l'activité sexuelle que tu peux, que tu passes en premier, hein? Quand ça fait 40 jours que t'as pas pris ta douche,
5: ah, ouais, bon. Mais,
1: Attends, on va aller chercher du
4: la
1: contenu.
4: Chaîne, ça ouais. La chaîne,
1: la chaîne,
4: ça les dérange pas.
1: La chaîne,
4: ça
1: les
4: dérange pas.
1: Non!
5: Je remets ça un peu dans le contexte religieux pour qu'on comprenne de quoi il est question.
4: Ouais, ouais.
5: Donc, même si le texte biblique nous dit les montagnes d'Ararat, il faut savoir que les montagnes d'Ararat, ce n'est pas une montagne, c'est une chaîne de montagnes qui se trouve aujourd'hui en Arménie.
1: T'es allé, toi?
5: Oui, ouais, à plusieurs reprises. Et dans cette chaîne de montagnes, ben, il y a une des montagnes qui est dans, localement, qui s'appelle le mont Ararat. Ça ne veut pas dire que c'est celle-là, là, mais il y a une chaîne de montagnes plus la montagne, le mont Ararat, qui se trouve dans l'est de la Turquie.
1: Ça me fait rire, ça, ce nom-là.
4: Ararat.
5: Et qui est le plus haut sommet de la Turquie, en 6500 mètres d'altitude.
1: Ah ouais.
5: C'est quand même... C'est pas une montée très difficile, je l'ai fait. Mais ça nous montre que je n'étais pas en forme, mais quand on arrive à 6500 mètres, il est autour, de ce bateau.
4: Si tu cherches une job dans l'armée canadienne.
1: Ouais, tu peux, t'es assez en forme. Mais là, tu tournais, toi, là.
5: Oui, je tournais.
1: T'avais une équipe de tournage.
5: Oui, une équipe de tournage. Et il y avait d'ailleurs le caméraman qui était encore moins en forme que moi. Il dit, j'avais un chef ici, moi, là. Je suis une horreur, c'est inquiété là. Mais tout ça pour dire qu'une trentaine de kilomètres, bon, j'ai pas trouvé le bateau sur la montagne,
1: non.
5: Entendons-nous.
1: Il était où?
5: Mais il y a à 29 kilomètres de distance, il y a dans une vallée escarpée, il y a une forme rocheuse qui ressemble à un bateau. Et cette forme rocheuse a à peu près les dimensions décrites dans la Genèse de la grosseur du bateau de Noé. De
1: le bateau n'était pas en roche?
5: Non, il était... Fait que
1: il
5: là,
1: avait
5: donc,
1: coulé?
5: Non, il y a des gens qui croient que, d'ailleurs, le gouvernement de la Turquie a nommé cet endroit-là le parc national de l'Arche de Noé.
1: Ah oui.
5: Entendons-nous, parc national, il n'y a pas beaucoup de visiteurs, hein. Je veux dire, pour y être allé. Puis je n'ai même préparé un petit film. Alors, on me voit d'ailleurs au côté de l'arche avec un beau chapeau.
1: Au meilleur de sa forme.
5: Plus beau et plus jeune.
1: Quand même. On l'a tous été.
5: Mais donc, cette fameuse forme dont on, bon, sur
1: ton, ah oui,
5: sur
1: ton image, voit,
5: c'est la forme qui ressemble à un bateau. Donc ici, on me voit devant le dit bateau en question.
1: C'est quoi ce chapeau-là?
5: C'est un peu une Indiana Jones.
1: Oui.
5: Je voulais me donner un petit style.
1: Ben, je comprends.
5: Merci. J'avais ça pour un béret français. J'ai choisi.
1: T'as bien fait. T'avais peut-être pris au sérieux. Il est où ton arche?
5: Il y a des gens depuis 2012 qui s'intéressent à cette forme rocheuse et ils croient, eux, que cette forme rocheuse pourrait être l'arche de Noé.
1: En dessous.
5: Oui, en dessous. En fait, ce serait l'arche qui aurait été avec les années.
1: En hein.
5: Grosso modo, le récit de la Genèse nous recule à 4500 ans avant Jésus-Christ, là, à peu près. Là. Non, pas 4500 avant Jésus-Christ. Il y a 4500 ans. Donc, l'arche, ce serait pétrifiée. Donc, ce serait la forme rocheuse. Ces gens-là...
1: Sérieusement, est-ce qu'il y a eu des carottes? Est-ce qu'ils ont évalué? Est-ce qu'ils savent qu'il y a quelque chose en dessous?
5: Je vais voir d'aller. C'est là, c'est ça, ma chronique.
1: Ah, excuse-moi. Mais c'est...
5: Ce printemps, ce groupe avait, qui s'appelle Noah's Ark Scans
1: oui.
5: avait demandé au gouvernement turc l'autorisation de pouvoir procéder d'abord à des scans, donc utiliser du matériel pour scanner
1: tu
5: la structure.
1: Tu peux juste me répondre oui à
5: oui,
1: ma question?
5: Oui.
1: Ah, okay.
5: Oui. Donc, de faire des scans et éventuellement, à partir des données, des relevés de ces scans, procéder à des carottages pour essayer de déterminer si, oui ou non, il y a des structures ou si la pierre n'est que des strates de pierre comme celle-ci, ou est-ce qu'il y a quelque chose en dessous. Et là, donc, durant l'été, ils ont mené cette première étape. Ils ont utilisé des scans à pénétration qui auraient été apparemment développés par l'armée américaine. Mais bon, ça fait beau dans une conversation, mais développés pour l'armée américaine ou pour le centre de recherche en géologie de l'Université du Wyoming.
1: Mais tu souviens, ils ont utilisé ce genre de scans-là pour les pyramides en Égypte.
5: Oui, tout à fait.
1: Aussi,
5: donc,
1: hein?
5: Donc, on est un peu dans un même programme, quoique les pyramides en Égypte, c'est-à-dire, on cherchait plutôt à déterminer s'il y avait des structures à l'intérieur avec des ions, là, des muons, pardon, alors que là, c'est vraiment un scan à résonance magnétique. Et dans cette trajectoire-là, donc, eux arrivent et ils ont publié il y a quelques jours l'affirmation suivante qu'ils auraient apparemment découvert des anomalies dans la structure qui laissent croire qu'il pourrait s'agir d'une formation artificielle. Et donc là, ils vont procéder à des carottages. Donc ça, c'est un peu ce qu'on retrouve dans les médias sociaux, dans la littérature. Il y a quand même des éléments que je trouve un peu dommage qu'on ne mentionne pas. Dans un premier temps, et ça ne veut pas dire que le travail n'est pas bien fait, mais je trouve qu'il y a de l'information qu'on a perdue et qui est importante de signaler. Ce projet de Noah's Ark Scans, il est financé en grande partie par des groupes fondamentalistes religieux aux États-Unis qui, pour eux, ont besoin de prouver que le récit biblique, il est authentique. Tu comprends? Ce sont des créationnistes et ils disent, si on prouve que le récit biblique est vrai, ben écoute, on vient de donner de l'eau au moulin de notre affirmation. Ensuite de ça, ceux qui ont procédé au scan, j'ai le nom, en fait, du professeur en question ici, il s'agit du docteur Khosrov Bakhtar, qui est le fondateur de la Bakhtar Research and Engineering, mais c'est également un professeur à la Madison University, laquelle a souvent été accusée d'avoir du copinage avec des groupes fondamentalistes religieux chrétiens. Donc, ça ne veut pas dire que le travail est pas bien fait, ça ne veut pas dire que les anomalies soulevées ne sont pas là, mais ça...
1: C'est tendancieux.
5: Mais tout à fait. Donc, on se dit, c'est peut-être pas l'organisation la plus détachée des résultats, là. Donc, il y a une vocation de prouver que cet objet-là est bel et bien l'Arche de Noé, parce que, bien sûr, il vient ajouter de l'eau moulin à des gens qui ont un discours créationniste.
1: Mais pourquoi c'est pas d'intérêt, je dirais, humanitaire? Pourquoi l'ONU s'occupe pas de ça pour vérifier est-ce qu'on croit que c'est là? Allons voir.
5: Parce que, et c'est bien de mentionner cette question-là, parce que ça a déjà été fait et unanimement, les géologues se sont intéressés à la forme qu'on appelle Arche du Rupinard. Pourquoi Arche du Rupinard? Parce que dans les années 50, alors qu'on faisait de la cartographie aérienne, l'un de ces cartographes, Yann du Rupinard, sur un avion de l'OTAN, a photographié la forme et c'est pour ça qu'on lui a donné son nom. Dans les années 60 et les années 70, évidemment, c'était une forme curieuse. On s'est intéressé à ça. On a fait des carottages à cette époque et on a déterminé très clairement qu'il ne s'agissait que d'une structure causée par des coulées de boue. Donc, à des moments donnés, lors de la dernière glaciation, lorsque les glaces se sont retirées, il y a eu des coulées de boue et cette forme un peu de bateau n'est simplement qu'une forme à cause justement du relief qui a formé cette structure.
1: Mais la référence à l'Arche de Noé nous amène en Turquie?
5: En fait, elle nous amène aux montagnes d'Ararat. Hein, le récit biblique nous dit des montagnes d'Ararat.
1: À 30 minutes de là,
5: À 30 kilomètres de là, on a une montagne qui porte le nom de la montagne d'Ararat. Mais ça ne veut pas dire que c'est les montagnes d'Ararat évoquées dans la Bible. Dans la Genèse, quand l'auteur des textes parle des montagnes d'Ararat, il parle de toute une chaîne de montagnes qui se trouve actuellement en Arménie, sans nommer un mont particulier. Il nomme une chaîne de montagnes. C'est un peu comme je disais, ça se passe dans les Rocheuses. Oui, mais les Rocheuses, quelle montagne dans les Rocheuses? C'est pas parce que avec le temps, on a baptisé une de ces montagnes, Mont Ararat, que c'est celle dont on fait référence dans le texte original.
1: OK, question sérieuse, Christian. Oui.
5: J'aime ce sujet-là, ça me passionne.
1: Si on trouvait l'Arche de Noé, on prouvait que c'était l'Arche de Noé, qu'est-ce que ça changerait à notre culture, aux religions?
5: Ben, en fait, ce que ça changerait pour les fondamentalistes religieux, c'est qu'on aurait une preuve, pour eux, ils auraient une preuve matérielle que le récit biblique doit être pris de manière littérale. Parce qu'à chaque fois qu'on discute entre ces fondamentalistes religieux et, disons, la science, ben, on est toujours en train de dire que ces récits-là ne sont que des allégories. Il n'y a pas eu de Noé, il n'y a pas eu d'Arche. C'est des allégories pour expliquer l'évolution du monde de cette époque. Si on arrivait avec une preuve matérielle, évidemment, ces gens-là ont l'impression qu'ils forceraient la pensée ou la communauté scientifique à revoir le dogme et d'introduire, bien sûr, l'idée de la créationniste.
1: Si ça, c'est vrai, le reste est vrai.
5: Voilà.
1: OK.
5: Ça, on est exactement
1: ça. Prouver.
5: Oui, absolument.
1: Parfait. Merci. On va laisser faire les commentaires.
5: Je reprends.
4: Mais c'était plus largement pour aller lire là-dessus, parce que c'était par rapport aux commentaires sur l'enfant de Noé, leur relation. Il y en a qui m'ont écrit, ils ne l'avaient pas vu nu. Puis je suis allée lire en même temps que tu parlais, puis il y a comme une interprétation à faire de ça. Bref, où peux-tu envoyer les gens pour lire là-dessus?
5: Ben, en fait, c'est ça. Faudrait que j'aie le passage, mais tu sais, ils ne disent pas, ils l'ont sodomisé. Mais ils voient Adam, ils voient le père. Nu, puis là, ils ont abusé de lui. Alors, je veux dire, c'est comme... on n'a pas utilisé le mot direct, mais on comprend bien que là, on a abusé du père nu.
1: Ils ont peut-être volé 20 piastres. je sais pas là. Mais vérifie, c'est
5: son argent de poche.
1: Oh non. Le vieux du lutte vient de retirer son commanditaire. Mais regarde l'extrait, si tu essaieras
5: de trouver. Oui, je te donnerai la référence.
1: Moi, je veux t'entendre lire ça, mot à mot.
5: Merci, Christian. À demain. Salut.
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1: Bon, alors, Cybèle, à moins quart, après la chronique de Philippe-Richard Bertrand,
4: oui.
1: On invite les gens à nous appeler, à nous écrire.
4: Mais surtout à nous appeler. On veut savoir quel est votre message pour l'École bleue de Montréal. On veut un peu mousser le sujet justement avec Philippe Richard Bertrand qui est là tout de suite sur la question de la grève. Nous, on veut savoir, vous, si vous aviez un message à leur faire, c'est quoi? 1-877-827-2346. On va aller en pause quand même après Philippe Richard, donc vous avez le temps de nous appeler, mais pensez-y, là, on va vous revenir d'à peu près une dizaine de minutes.
1: Ouais, puis on va sortir les chiffres, les demandes des cols bleus, la dette, tu sais, là on parle d'un manque à gagner de 417 millions d'ici 2028. Y en a-tu, on peut-tu en donner plus? Bon, on va parler de ça tantôt à moins quart, mais Philippe Richard, bonjour.
18: Salut.
1: Qu'est-ce qu'il répond?
18: Non, j'ai dit salut tout le monde.
1: Ah, OK, parfait. Richelieu poursuit son expansion. De quoi tu veux parler?
18: En fait, la quincaillerie Richelieu, qui est une entreprise québécoise qui est quand même cotée à la Bourse de Toronto, a fait au-dessus de 4 acquisitions dans la dernière année. T'sais, leur stratégie de croissance à eux, c'est les acquisitions. Ces acquisitions-là, les 4 premières ont ajouté 45 millions de chiffres d'affaires à la compagnie. Mais là, la raison pour laquelle je voulais t'en parler, c'est qu'on commence à voir des entreprises québécoises et canadiennes aller acheter des entreprises au sud de la frontière pour essayer de battre un peu l'histoire des tarifs. Alors là, ce qui vient d'arriver, c'est que Richelieu se paye un distributeur pour un manufacturier de portes aux États-Unis, au sud de la frontière. OK, ça va rajouter 70 millions de chiffres d'affaires à l'entreprise. Puis bon, mais tu comprends que à place de construire, bâtir, agrandir ses usines du Québec ou son réseau de manufacturiers, donc ses fournisseurs au Québec, à cause des tarifs, ben ils s'en vont acheter aux États-Unis. Puis ça, c'est quelque chose d'indirect, mais qui va faire mal à l'économie du Québec si les usines et les entreprises québécoises se mettent à investir aux États-Unis. Ça, c'est carrément un investissement aux États-Unis, là.
1: Mais en même temps, acheter aux États-Unis, c'est 40 % de plus que le dollar canadien. C'est pas donné à tout le monde.
18: Non, c'est vraiment pas donné à tout le monde. Mais par contre, tu comprends que pour Richelieu, qui a des, tu sais, Richelieu, là, c'est gros, là, pour ton information, ils ont 141 000 produits dans le catalogue, là. Mais d'avoir des items qui sont produits aux États-Unis, qui vont rester aux États-Unis pour vendre aux États-Unis, qui n'ont pas passé frontières, c'est intelligent comme acquisition.
1: Ouais.
18: C'est juste que ça se fait au détriment de bâtir et d'investir au Québec.
1: Mm-hmm.
18: C'est ça qui est part.
1: Bon, et aussi l'excellente nouvelle là, de savoir que les cols bleus de Montréal se lancent en grève. Là.
18: Oui, mais tu sais ça, là, puis encore une fois, il faut se rappeler l'élément déclencheur de tout ça. Là. Toutes les demandes de la fonction publique, qu'elles soient provinciales, fédérales, municipales, découlent du fait que la CAQ s'est octroyée 50 % d'augmentation des salaires des élus. C'est ça, là, à partir de ce moment-là, là, Benoît, les demandes des syndicats, de l'ensemble des corps de travailleurs, que ce soit les policiers, les ambulanciers, les avocats, les ingénieurs du gouvernement, tout le monde, le 50 % est devenu la référence. Tu sais, pourquoi avoir moins que l'élu?
1: Oh, et là, ils demandent 22 % sur 5 ans. La ville offre 11 %.
18: C'est ça. La seule différence, là, c'est que l'élu, là, excusez mon langage, là, mais il s'en fout complètement de savoir qui tu payes. C'est l'Assemblée nationale.
1: Attends, là, Philippe. C'est parce que là, tu parles pas des cols bleus du Québec, là. Tu parles des cols bleus de Montréal.
18: Mais ce que je veux dire, c'est qu'à Montréal, là, les cols bleus devraient avoir une petite gêne. Honnêtement, là. La ville est dégueulasse. C'est dégueulasse. C'est sale. Ça pue. C'est pas ramassé. Il y a des trous partout. Le trafic est immense. Tu sais, il est où ton élément de négociation avec ton employeur?
1: Oui, moi, j'avais demandé à M. De Chicho, le président des cols bleus, avant l'été, je dis, là, pourquoi vous augmentez pas la productivité de 20 % Puis en retour, vous demandez une augmentation de 20 % Mais là, nous, on va avoir quelque chose en retour. Mais c'est pas sûr que ça soit arrivé, là.
18: Non, mais là, il y a aucun retour, là. C'est, on veut ces augmentations-là de salaire de 20 % là, de plus de 20 % et c'est tout. Il n'y aura pas de gain en performance. les trous, tu sais, les nids de poules seront pas colmatés plus vite. Écoute, c'est des citoyens qui sont rendus qui les colmatent.
1: Ouais.
18: La ville sera pas plus ramassée, là. C'est juste pour les ramener, selon leur dire, au coût de la vie. Mais sans gain de performance. Puis, tu sais, honnêtement, regardez les finances publiques de la Ville de Montréal. C'est, tu sais, le document, il est public, là. La Ville de Montréal a un rapport annuel, là. Ils vont le prendre où, le 20% d'augmentation? Sur le dos des citoyens, encore?
1: Sur la carte. Mais ça, c'est la carte.
18: Ouais, mais,
1: c'est la nouvelle façon de procéder, là.
18: Non, je suis d'accord, mais tu sais, à un moment donné, là, on n'est plus sur la carte de crédit, là. Tu sais, il y a des cartes de crédit normales.
1: Ouais.
18: Là, on est sur la carte de crédit du deuxième chance au crédit, là.
1: Mais
18: là, oui. C'est la carte de crédit risquée, là.
1: Je comprends, mais regarde les élections, là. Là, on fait des promesses. L'argent, là, tout à coup, ça coule à flot. Tout le monde a des promesses. Tout le monde veut offrir des cadeaux. C'est ça le message de la classe politique. C'est pas, tiens, on va couper des postes dans la fonction publique, puis en même temps, on va créer des nouveaux programmes.
18: Non, c'est ça. Mais ça serait le fun de faire cet exercice-là, parce que hier, il y a un tableau qui est sorti, comme quoi que, tu sais, voici ce que la CAQ veut sauver, puis les autres partis. Mais ça serait le fun de mettre les dépenses qui ajoutent, tu sais, pour qu'on compare. Mais je suis d'accord avec toi qu'en ce moment, la campagne électorale ne démontre pas une intelligence économique. Puis, ben, ce que ça dit aux syndicats, c'est, Caroline, les gouvernements, ils ont de l'argent.
1: Commandant.
18: Mais dans le cas de la Ville de Montréal, je le répète, là, c'est les citoyens, c'est les payeurs de taxes, c'est ceux qui ont une bâtisse, que ce soit personnelle ou commerciale, qui vont écoper du déficit, qui vont écoper de ces augmentations de salaire-là dans un climat où la Ville n'est pas en ordre.
1: Bon, en tout cas, là, ça, du 22 au 28 septembre, là, on parle de 7 jours de grève de la part des Écoles Bleues en plein championnat du monde de cyclisme sur route. Ça, c'est une autre affaire. Là, je ne sais pas pourquoi on tient ça à Montréal. Quand la mairesse dit « ça va être l'enfer, les grandes artères vont être fermées », je comprends que ça attire du monde, du tourisme, mais c'est quoi le prix à payer en bout de ligne là, au quotidien pour les Montréalais qui en ont déjà plein le...
18: Tu comprends que ça donne pas non plus aux cyclistes qui vont venir, aux gens qui vont venir dans notre belle métropole, ils vont tous avoir une expérience de merde.
1: C'est ça.
18: Triste. Ça, c'est triste pour Montréal. Parce que quand tu sais, là, quand tu as déjà voyagé, là, on a tous déjà voyagé, il y a des pays ou des villes, tu vas là, une fois tu dis hey, tabarnane, je ne reviendrai pas.
1: Mm-hmm.
18: Et c'est ça qui va arriver à Montréal.
1: Mm. Bon, ça, c'est là-dessus. Philippe Richard Bertrand, merci. On se reparle demain.
4: Mm-hmm. Alors, je vous rappelle le numéro. On va vous attendre vos téléphones pendant la pause. 1-877-827-2346. Quel est votre message pour l'École Bleue de Montréal? J'ai déjà reçu plusieurs textos, mais là, on attend vos appels. On vous revient dans 4 minutes.
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1: Bon, quel est le message que vous voulez envoyer au Col Bleu de Montréal? Je vous rappelle qu'ils vont tenir 7 journées de grève du 22 au 28 septembre. Il y aura pendant ce temps le championnat du monde de cyclisme sur route. Les routes à Montréal vont être fermées, mais là, les Col Bleu ne seront pas là pour faire l'entretien ni pour ramasser les ordures, comme si Montréal n'était pas déjà assez crotté. Y a eu un commentaire là-dessus.
4: Oui, j'habite Paris, je suis en visite à Montréal. Je n'étais pas venue depuis 10 ans. Quelle tristesse de voir comment Montréal est rendu sale. C'est même pire que San Francisco.
1: Ça va bien. Maxime est avec nous. Maxime, bonjour.
30: Bonjour.
1: On reste poli, mais quel est votre message au Col Bleu?
30: Bien, moi, je trouve qu'il devrait arrêter d'étirer l'élastique avec une ville en état dans le désordre qui est rendu, là. Je trouve, c'est plate à dire, dans les années 70, qu'il n'y avait rien de mieux que les syndicats, mais maintenant, on dirait que c'est rendu des roches dans le soulier, là. Ça nous empêche d'avancer, ça nous empêche de tout, là. Partout, là. C'est comme incroyable, là. C'est même plus une utilité, c'est rendu vraiment une nuisance, là.
1: Mais en même temps, Maxime, c'est important, les syndicats, pour les travailleurs. Moi, je pense que c'est nécessaire. Puis en même temps, tu dis, si c'est toujours des revendications à sens unique, qu'on n'a rien en retour, on n'a pas amélioration de service, on n'a pas meilleure qualité des services, c'est plus une négociation, là. Là, c'est presque du chantage.
30: Ben, c'est un autre système, ça va prendre, là, parce que ça n'a pas de sens, là. Oui, c'est du chantage, puis c'est incroyable, là. On a une chance de montrer la ville, mais regardez dans l'état qu'on va la montrer.
1: Ouais.
30: Puis non seulement ça, on veut comme l'empirer pendant le temps qu'ils vont être là, puis qu'on va pouvoir la montrer. Fait qu'on est des bons vendeurs, là.
1: Ça, c'est après le Grand Prix. C'était quoi l'an passé? Avec le scandale des terrasses, avec.
4: C'était il y a 2 ans, les terrasses, ouais.
30: Oui.
1: Tu sais,
30: les toits qui coulent.
1: Le métro, ouais, le métro, qui. Les gens disent, il n'y aura pas de Grand Prix, finalement. C'est vraiment n'importe quoi à Montréal, là. Puis, ça nous décourage, hein. On veut aimer la ville, mais à chaque jour, on sort d'ici découragé. Maxime, donc, message au Col Bleu, slaquer la poulie.
30: C'est tout. Tirer l'élastique, puis ça, ouais. Votre job, s'il vous plaît.
1: Parfait. C'est envoyer un message. Merci, Maxime. Yvon est avec nous. Bonjour.
0: Bonjour.
1: Oui. Allez-y, Yvon.
0: Oui, bonjour. Si, quand les codieux vont faire du piquetage et qu'on nous demande de klaxonner en signe d'aide pour les autres, ma réponse, c'est non. Il n'y aura pas de klaxonnage pour les autres.
1: Bon. Ne les appuyez pas. Qu'est-ce que vous demandez en échange de leur demande de 22% sur 5 ans? Qu'est-ce que vous voudriez avoir là, comme service?
0: Un minimum de travail de plus que 4 heures par jour pour un code bleu. Un code bleu qui travaille 4 heures par jour, monsieur, c'est un maudit bonhomme.
1: OK. Merci, Yvon, d'avoir appelé. Je l'apprécie. Jocelyn est avec nous. Bonjour.
6: Oui, bonjour.
1: Bonjour. Vous, un message au code bleu de Montréal?
6: Ben moi, premièrement, ça confirme qu'ils méritent absolument pas aucune augmentation. On dirait toujours qu'ils sont en vacances, de toute façon, qu'ils sont en grève. Fait que ça change pas grand-chose, là. Puis en même temps, ça confirme que, je veux dire, des personnes qui font des grèves en plein milieu d'une grosse affaire, qui a comme la chose de cycliste, des affaires à ramasser par après. Fait qu'on va aller payer pour ça en plus. Absolument pas, du tout.
1: Mais comment on s'est ramassé à avoir cette impression? C'est pas tous les cols bleus là qui sont des trains de savates, là, tu sais. Comment on s'est ramassé à avoir cette opinion-là des cols bleus?
6: Ben c'est parce que ça force d'accumuler des maudites affaires qu'on accepte toujours toutes sortes de choses. Même j'écoutais le monsieur qui vient de dire avant, un minimum de 4 heures. Il n'y a pas de minimum, c'est le maximum qu'il faut qu'on ait, et non le minimum. On les a habitués à faire des trains de savates, à faire des minimums avec des salaires de fous. Puis il y en a qui travaillent au salaire minimum, qui travaillent comme des défoncés. Puis quand je vois que ces gars-là, avec tout ce qu'ils ont dans leurs affaires de vacances, puis toutes sortes d'affaires, ils sont gâtés pas à peu près, là.
1: Ouais.
6: Ben là, il est temps que ça s'arrête à un moment donné, là.
1: Parfait, c'est entendu. Jocelyn, merci d'avoir appelé. Salut. Pierre est avec nous. Bonjour, Pierre.
10: Oui, bonjour. Écoutez, j'ai bien aimé le type qui disait que les syndicats, ça a été bon dans le temps, puis je suis d'accord avec vous, sauf que c'est rendu des cailloux, des souliers qui nous empêchent d'avancer. Mais avec tous les droits de grève, pourquoi simplement, lorsqu'on a un droit de grève, on aurait un règlement où les deux premières semaines, tu as le droit à une journée dans la semaine. Les deux suivantes, tu as le droit à deux jours de grève dans la semaine. Et ainsi de suite. Après six semaines, c'est sûr que tu aurais le droit à plein temps d'un droit de grève. Mais dans un premier temps, je suis d'accord qu'il faut faire mal des deux côtés, mais un droit de grève, les deux premières semaines, tu aurais le droit à une journée dans la semaine, les deux suivantes à deux jours dans la semaine, et ainsi de suite.
1: OK, je comprends ça, mais ça règle pas le problème. Là. Ça règle pas le problème de l'impression qu'on a très négative des cols bleus, l'état de la ville qui est pas splendide, mais il y a aussi la responsabilité des citoyens, j'arrête pas de le répéter, les Montréalais sont des cochons, ils vident n'importe quoi n'importe où, ils sortent les vidanges n'importe quel jour de la semaine, c'est une responsabilité partagée, là.
10: Je suis d'accord, ça, c'est un sentiment d'appartenance. Sauf que depuis là longtemps, on parlait tantôt des années 70 puis tout ça.
1: Ouais.
10: Les gens qui sortaient dans la ville, ils disaient c'est ma ville, c'est mon chez-moi, c'est presque mon jardin. Aujourd'hui, il y a un je m'en foutiste, ça veut dire aussitôt que tu mets le pied dans la rue, t'es plus chez vous, puis tu garages, ça va être les autres. Les gens sont pas conscients que c'est leur maison, c'est leur ville. Il y a ce sentiment d'appartenance-là qui n'existe plus. Est-ce que c'est parce que beaucoup de gens qui viennent de l'extérieur de Montréal et qui n'ont pas encore créé un attachement à la ville, c'est une question que je me pose.
1: Ouais.
10: Mais on parlait tantôt de droit de grève. Le droit de grève, c'est exagéré dans l'utilisation qu'ils en font parce qu'ils tiennent les citoyens par les par
1: en
10: la
1: otage.
10: Gauche. C'est le cas de en otage.
1: Ouais.
10: Mais
1: c'est intéressant.
10: Régler, d'une certaine façon, le droit de grève devrait être raisonner, en tout cas, comme vous expliquez tantôt.
1: Ouais.
10: Et l'autre problème, c'est qu'il n'y a plus de sentiment d'appartenance. Les gens, sur le coin des rues, ils rouvrent la porte, ceux qui fument, ils vident le cendrier sur le coin de la rue. Je veux dire, ils n'ont pas conscience que c'est leur maison, que c'est leur fait-soi. Ouais.
1: Mais ça, c'est intéressant, Pierre. Le sentiment d'appartenance, là, d'être fier de notre ville, de dire qu'on est Montréalais, qu'on aime la ville, ça joue là-dedans, là, parce que quand t'es rendu à ne plus aimer ta ville, à la détester parce qu'elle te met des bâtons dans les roues au quotidien, puis que c'est pénible d'être ici, c'est sûr qu'à un moment donné, ça tue l'amour.
10: Ouais, vous avez raison là-dessus. Il y a un lien qui est brisé, il y a réellement un lien qui est brisé d'amour, comme vous expliquez.
30: Et comment le rebâtir, c'est un méchant travail à faire.
1: C'est une bonne question.
30: J'ai confiance en la mairesse, mais c'est là qu'il faut aller peut-être dans la direction de rebâtir ce sentiment d'amour en citoyen-ville.
1: Parfait.
30: Et, mais présentement...
1: Il n'existe plus.
30: Il n'y a rien qui nous aide pour ça.
1: Merci, Pierre, d'avoir appelé. On nous demande un col blanc qui est avec nous de la ville de Montréal. Bonjour.
3: Bonjour.
1: Bonjour. Vous, votre opinion, votre message au col bleu?
3: Tenez bon.
1: Oui?
3: Tout simplement, tenez bon.
1: Dans quel but? Mais dans quel but?
3: La vie est sœur. Ben oui, la vie est sœur, là. Tenez bon. Vous travaillez fort.
1: Mais,
3: ben oui.
1: Mais dans quel but? Mais qu'est-ce que vous donnez aux citoyens qui vont payer l'augmentation en retour?
3: Ben, c'est des gens qui travaillent quand même assez fort, là, quand même. Là. C'est pas des traînes savates, là. C'est pas vrai, tout ça, là. Ça, moi, je leur dis, tenez bon, puis...
1: Mais pourquoi on a cette impression-là?
3: Pardon?
1: Pourquoi on a l'impression qu'ils travaillent pas à la hauteur de nos attentes?
3: Ben, vous l'avez dit, c'est une impression, mais moi, je pense pas que c'est véridique, là.
1: Bon, mais regardez l'état de la ville, là. Venez pas me dire que c'est splendide comme état, là.
3: Ben, peut-être que ça prend plus de monde, aussi. Hey, attendez... Si vous coupez, vous coupez, vous coupez, mais c'est ça qui arrive, là.
1: Il y en a 6 000. Il y en a 6 000, là, des cols bleus à Montréal. C'est pas assez?
3: Ouais, mais je pense que quand on dit que la ville est sale, je pense qu'il faut aussi que les gens apprennent à vivre, là. Quand je vois des gens, là, qui lancent leur truc à terre, là, puis d'autres, là, gars, à un moment donné, là, tu sais, il faut que ça se fasse aussi collectivement, là.
1: OK.
3: Eux autres, là, tu sais, chez nous, là, moi, mes trucs, là, je les mets dans la poubelle. Je les mets pas dans la rue, là. Tu comprends?
1: Ouais. Je comprends.
3: Mais en même temps, qu'est-ce que tu veux? C'est l'être humain. Hein?
1: Ouais. Parfait. Merci d'avoir appelé. C'est important. Merci. Il y a Régent, un dernier appel qu'on va prendre. Régent, bonjour.
11: Bonjour, M. de Trichard. Je suis content de vous parler, M. de Trichard.
1: Je suis content de vous parler aussi. Vous, est-ce que vous avez un message au Col Bleu de Montréal?
11: Oui, M. de Trichard, j'ai un message pour l'École Bleue de Montréal. Je suis d'accord avec vous pour la question du syndicat qu'il faut se battre. Mais moi, je suis un ancien Col Bleu de la ville.
1: Okay.
11: Puis j'ai travaillé de l'année 89 jusqu'à pendant 30 ans. Puis dans notre temps, M. de Trissac, là, la ville, nous autres, moi je travaillais dans Rosemont, on l'avait divisée en 4 parties, Rosemont. Nous, moi, là, personnellement, je m'occupais de la rue Hutchison à Papineau. Chaque soir, on travaillait chez le soir, on faisait une rue, une ruelle, une rue, une ruelle. On s'en allait définitivement jusqu'à la rue Papineau qui finissait pour nous autres quand on travaillait le vendredi.
1: Mm-hmm.
11: Parce que c'était toujours propre. Je veux dire une chose, le monde qui restait dans ces coins-là, il savait alors qu'on passait dans la ruelle pour ramasser les vidanges avec un gros camion, un gros qu'on appelait un loader. Puis il savait dans le temps qu'on passait dans les rues. Puis tu voyais le monde à chaque fois quand on arrivait. Oh, là, il sortait le gros morceau, il mettait la ruelle, on les ramassait. Ça a toujours été propre. Le problème qu'il y a aujourd'hui, quand ils ont commencé à couper nos ruelles pour mettre des cochonneries dans les ruelles pour plus que le monde passe, puis les pompiers passent, c'est là que le monde a commencé à mettre des cochonneries puis toutes les bébelles dans les ruelles. Et c'est pour ça qu'aujourd'hui, notre belle ville de Montréal est sale.
1: Êtes-vous d'accord, Régent, êtes-vous d'accord avec Pierre quand il dit qu'on n'a plus le sentiment d'appartenance à Montréal, que vous le constatez, là, Montréal, vous pouvez pas dire que c'est très propre là, comme ville?
11: Non, monsieur Dutroux, j'ai complètement raison avec le monsieur d'avant, puis j'ai complètement raison avec vous.
1: Donc, il y a ce sentiment d'appartenance qu'on a perdu avec la ville de Montréal. Il y a le comportement des Montréalais. Est-ce que vous trouvez que l'École bleue travaille bien aujourd'hui?
11: Monsieur, non, il ne travaille pas bien aujourd'hui par rapport à ce que je vous ai expliqué un petit peu avant.
1: OK. Bon, ben merci, Régent. Merci d'avoir appelé. J'apprécie. On se laisse là-dessus. C'est comme les gens sont pas crinqués. On n'haït pas les cols bleus. On veut pas qu'ils soient maltraités. Mais en même temps, tu dis, on veut un retour, un service en retour. Puis il y a aussi la capacité de payer. On peut pas toujours tout mettre sur la carte. Là,
4: mm-hmm. Et constater les fruits de leur travail, finalement. Ouais. C'est ce qui est demandé. Responsabilité à la ville de faire respecter les lois et règlements. Sévir lorsqu'un citoyen salit la ville. Quelqu'un dit, moi, mon message, c'est que les deux parties coupent la poire en deux. Que l'École bleue soit prête à faire des concessions s'ils veulent plus de salaire. C'est une négociation, pas une extorsion. Quelqu'un d'autre nous dit, donner des garanties de rendement. Et Claude de Rosemère nous dit en terminant, moi, ce serait un chausson avec ça?
1: Parfait. On vient après ceci.
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1: Alors, à chaque année, moi j'en parle parce que je trouve ça important. Tu sais, il y a des élections, il y a des politiciens, il y a des avocats, il y a des comptables. Mais il y a autre chose dans la vie, puis il y a le plaisir. Du 3 au 7, ça commence ce soir, au 7 septembre 2026 dans le village, c'est le Fétiche Week-end de Montréal avec nous. Producteur du Fétiche Week-end, Éric Paradis. Éric, bienvenue, bonjour.
31: Merci, Benoît.
1: Avant de parler de ce week-end, Fétiche Week-end, tu es dans le village depuis longtemps.
31: Oui, depuis 31 ans.
1: Puis on a eu un commentaire d'un touriste français qui revient après 10 ans à Montréal et qui n'en revient pas à quel point c'est sale, que ça a dégradé comme ville. Comment ça se passe, toi, pour ton fétiche week-end?
31: Ben, pour nous, ça va quand même assez bien parce qu'on maquille un peu le lieu. Évidemment, quand tu as 500 personnes qui sont pas là puis qui arrivent pour un festival, ben, ça décore. Ils sont décorés, mais ouais. Tu sais, il y a quand même des choses assez surprenantes qui se passent dans le village. Puis il y a une équipe qui travaille très fort pour améliorer la situation. Mais moi, j'ai l'impression qu'il y a quelque chose de systématique au niveau de la mendicité des sans-abri. Ça a été déplacé de l'ouest vers l'est. Puis on peut voir qu'ils sont en train de pas d'exproprier, mais de laisser des bâtiments tomber en ruine du côté sud de Sainte-Catherine. Mm-hmm. Probablement, il y a des promoteurs immobiliers là-dedans. On pourrait peut-être appeler Gérald Tremblay. Mais il connaît beaucoup de choses.
1: Gérald, ça fait longtemps qu'il n'est plus là, Gérald. Ouais. Là. Ça fait un bout. Hein. Non, mais présentement, là, dans le village, on voit que le

0: Chose que je peux dire, c'est que d'avoir une situation comme ça ne peut qu'être orchestré par quelqu'un, là. C'est impossible de.
1: Qu'est-ce que tu veux dire? Délabré au point où les immeubles sont vendus à rabais,
0: Oui.
1: puis il y a des entrepreneurs
0: Ah, absolument.
1: qui vont en profiter.
0: Oui, absolument. Tu fais tomber les commerçants,
1: Ouais.
0: les propriétaires d'immeubles sont obligés de vendre, ils ont des locaux vacants, sont obligés de vendre à moindre prix. Toutes les propriétaires sont à la soixantaine avancée,
1: Ouais.
0: puis ils décident de céder ça, puis après ça, pouf, ça monte à quatre étages, six étages,
1: Ouais.
0: etc.
1: Puis quand tu n'entretiens pas un immeuble, il y a la vermine,
0: Oui,
1: il y a toutes sortes de conséquences
0: ça va vite.
1: dans
0: C'est
1: le quartier.
0: malheureux, hein?
1: Bon, ben, changeons. Là, il y a un cocktail de bienvenue pour ceux et celles, parce que quand je t'invite, Éric, là,
0: Oui.
1: au Fétiche Weekend, c'est pour dire aux gens aussi, si ça vous tente de vous lâcher l'os, entre adultes consentants,
0: Oui.
1: vous avez le droit aussi, là.
0: Ah, ben bien sûr, certains d'entre nous ont le droit. Il y en a d'autres que c'est plus
1: C'est
0: difficile,
1: plus
0: doivent
1: compliqué,
0: rester parfois sous le couvert de
1: ouais.
0: l'anonymat. Mais bon, quand même, faut y penser à ces choses-là.
1: Ah, oui,
0: Mais bon, on
1: OK.
0: sort les outils,
1: Oui, ben oui.
0: monsieur et madame.
1: Ben oui.
0: Parce qu'il y a quelqu'un qui avait un anniversaire, je crois, il n'y a pas
2: Oui.
0: longtemps. Mais
2: Wow.
0: voilà, fait que le
1: Ouais.
0: kit parfait.
2: Décris-nous ce
0: Mais
2: qu'on,
1: ça,
2: décris-nous pour
1: c'est.
2: ceux qui nous écoutent seulement, Eric.
0: Parfait.
2: Pour ceux
0: Qu'est-ce
2: qui
0: qu'on a?
2: écoutent, qu'est-ce qu'on
0: Bon,
2: a là?
0: on a un item de collection qui vient d'Italie, une pièce moulée en polymère plastique fibre de verre, donc un loup, comme on
1: C'est
0: appelle en bon français, mais un peu plus fancy. Et puis
1: très
0: on.
1: super-héros, ça, hein?
0: Ben, c'est toi, ça.
2: Mais
0: Je
2: le
0: veux
2: don,
0: dire.
2: pas.
1: Non, je mets pas.
0: Non, ben non, quand même.
1: Ben non,
0: Ben
1: ben non,
0: ouais.
1: mais pas
0: Ben,
1: ça.
0: c'est parce que s'il met, il va se faire reconnaître après.
1: C'est ça. Quand je vais le
0: C'est
1: mettre
0: fini,
1: à tes
0: tu sais.
1: soirées,
0: Ben oui,
1: c'est
0: c'est
1: ça,
0: ça, tu
1: hein?
2: C'est
1: sais,
2: vrai.
0: la magie disparaît.
2: Hey, je reconnais ça, cette bouche-là, avec le loup.
0: Bon,
1: Imagine.
0: quelle était la question?
1: Le cocktail de bienvenue pour accueillir les nouveaux qui voudraient
0: Oui.
1: s'immiscer au Fétiche Weekend.
0: Bon, ben le cocktail, techniquement, était hier soir au magasin Priap dans le village. Ce soir, c'est le souper de bienvenue au restaurant Saint-Hubert Barbecue du village.
1: OK.
0: Restaurant d'ailleurs qui va fermer lundi dans le village.
1: C'est
0: Donc,
1: vrai.
0: oui, après
1: Ben oui.
0: 50 ans à la même adresse, donc c'est quand
1: Hey,
0: même un.
1: ça, c'est pas un bon signe.
0: C'est pas un bon signe, mais moi, ça fait 15 ans que je travaille avec Martin Nadeau, le propriétaire, puis c'est un bon gars. Mais bon,
1: Ouais.
0: pour découvrir le Fétiche Week-end, pour découvrir cet univers-là, on n'est pas obligé d'acheter des billets la première fois. Il y a des activités à tous les jours dans le village. Il y a une foire d'exposants au magasin Priap. Il y a des animations de rue qui s'appellent Fashion Go dans le village. Puis le but de la chose, c'est vraiment de rencontrer des gens, de découvrir je veux dire, des communautés alternatives. Puis c'est bien fait, là. Je
1: Un
0: suis.
1: peu de kinky, un peu de plaisir adulte.
0: Oui.
1: Non, mais sans juger, là,
0: Ben,
1: sans faire les petits
0: oui,
1: curés.
0: exactement. On sait que toi, tu n'as pas froid aux yeux quand même, mais il y a aussi des gens qui n'iront jamais dans des soirées. Donc, il faut leur donner un point d'entrée en après-midi avec toutes sortes d'activités.
1: Ouais.
0: Puis après ça, ils vont développer une certaine confiance. Puis ils vont dire, bon, mais OK, laquelle des soirées est la plus accessible pour moi?
1: Mais qu'est-ce qui me fait triper?
0: Oui,
1: Si ça me fait
0: exactement.
1: triper. Ouais. L'année passée, Éric Paradis, on s'était parlé du consentement.
0: Oui.
1: Puis je trouvais ça important. C'est
0: Oui.
1: important de le ramener aussi parce que personne n'est obligé à rien, là.
0: Ben non, c'est sûr. Tu t'en vas là, tu peux regarder, tu peux contempler. On a le soir, on a des espèces de zones immersive où il y a de l'animation. Donc, tu peux contempler, tu peux décider de participer de façon interactive avec des personnes qui sont là, des facilitateurs et des facilitatrices. Et puis, ben, tu peux être livré à toi-même, tu peux faire à peu près ce que tu veux. Ben, évidemment, tout le temps dans le respect de la loi et du consentement.
1: Ouais, tu dis sur le site de Fétiche Weekend, parce que là, les gens arrivent là, on le voit à l'écran,
0: Oui.
1: habillés de façon extravagante, avec
0: Oui.
1: toutes sortes de kinky, de fétiches,
0: Oui.
1: de ce qui nous amuse. Puis là, tu dis, nous sommes un événement communautaire axé sur la diversité et les modes de vie alternatifs. Qu'est-ce que les gens doivent comprendre quand tu écris ça?
0: Ben c'est la clé passe-partout. T'sais, c'est une communauté, donc c'est un dialogue, c'est un échange. Les styles de vie alternatifs, il y en a beaucoup, mais c'est surtout les communautés alternatives qui souvent sont marginalisées. Donc, il y a des

0: communautés queer, des communautés poppies. Il y a toutes sortes de styles de fétichisme qui sont un peu moins connus que le cuir, le latex, le vinyle, une dominatrice, etc., l'esthétisme auquel on est habitué. Puis nous, avec ces mots-là, on essaie de dire, écoutez, la porte est ouverte, c'est votre place, exprimez-vous, parce que ces gens-là, souvent, c'est eux la relève du fétiche week-end.
1: Puis on en veut une.
0: Ben oui, il en faut une. Regardez-moi l'allure.
1: Ouais, ouais. Quel est le pourcentage des gens qui fréquentent le Fétiche Weekend qui viennent du Québec et qui viennent de l'étranger?
0: On est à peu près à 35 % du Québec, 65 % de l'extérieur de la province. Donc, c'est quand même une
1: c'est un rendez-vous, là.
0: C'est un rendez-vous. Oh oui, c'est un rendez-vous. On parle de 500-600 personnes. Je pense que c'est une panacée aussi au niveau des retombées économiques pour Montréal, pour le village aussi. Là, ça, ouais. C'est quand même intéressant.
1: Est-ce que les gens que ça peut intriguer, là, le Fétiche Weekend, est-ce qu'il y a un code vestimentaire obligatoire?
0: De jour, non. Et il y a un code vestimentaire suggéré de soir pour la plupart des soirées, excepté celle du samedi, qui est le bal plutôt costumé, où on a un code vestimentaire un peu plus strict.
1: C'est quoi?
0: Ben, le minimum, c'est tout en noir, veston, etc., pour une femme, robe de soirée, un côté un peu glamour. On va pas vraiment dans le côté le full fétiche. On sait qu'il y a des personnes qui découvrent cet univers-là, puis ils n'ont pas le kit à 500 $ Donc, ouais. Ils ont juste à s'habiller comme s'ils allaient pour un bal costumé.
2: Pour observer.
0: Ah oui, observer.
2: Ouais. Si on est... Non, oui. Mais j'allais dire, si on est un peu gêné, mais on est vraiment curieux, c'est quoi le conseil que tu as pour nous?
0: Allez-y. C'est le seul conseil que je peux donner. Arrêtez d'attendre. La vie est trop courte et trop précieuse. Allez-y, puis on posera les questions après. On verra quels ajustements on peut faire. Mais le Fétiche Week-end, toutes les soirées, tout ce qu'on fait, et très spécifiquement le samedi au Bain Mathieu, c'est extrêmement accueillant. Et d'ailleurs, je serai moi-même à la porte du Bain Mathieu pour faciliter l'accueil des gens. Donc, hey Eric, on t'a vu à Cube, on aime ça, on est habillé, est-ce qu'on est correct? Ben oui, allez-y, tu sais, découvrez cet univers-là.
1: Est-ce qu'il y a des gens, la peur d'être jugé, là, ça existe aussi, hein?
0: Absolument.
1: Puis avec les réseaux sociaux, sérieusement, là, c'est partout et tout le temps.
0: La chose la plus importante à surmonter dans la peur du jugement d'autrui, je pense que c'est souvent l'apparence physique. Donc, une femme ou un homme regarde les photos, les images qu'on voit sur les réseaux sociaux, qui sont parfois trafiquées, et ils disent hey, « Moi, je pourrais jamais être aussi belle ou aussi beau. J'ai acheté des vêtements. Il me semble que ça ne fit pas. » Écoutez, il faut surmonter ça. Nous, on vous offre un univers qui est vraiment ouvert à toute forme de morphologie. Les gens se sentent bien quand ils sont là. Ils rencontrent beaucoup de gens qui leur sont semblables. Puis, faut surmonter ces différences-là. Je le dis assez souvent, la vie est trop courte. Profitez-en. C'est important, des fois, de faire l'expérience de choses un peu nouvelles, un peu olé-olé.
1: Tu vois, on reçoit toutes sortes de courriels, Éric, mais en même temps, il y en a un, il dit, commentaire d'un auditeur, il dit « Rendez-vous des nymphomanes ».
0: Non,
1: c'est un travail sans arrêt là, à faire. Parce que en fait, les femmes ont le droit d'aimer le sexe.
0: Absolument. Absolument. Puis, dans le cadre, même moi, on doit me l'expliquer des fois. Donc, dans le cadre d'un club échangiste, par exemple, comme le Club Elle ou l'Orage, qui sont des partenaires du Fétiche Week-end, moi, j'essaie de comprendre l'univers de l'échangisme. Je ne suis pas échangiste, mais j'essaie de le comprendre et j'essaie d'accueillir ces communautés-là. Je pense qu'on a un bel arrimage. Mais non, de dire que c'est le rendez-vous des nymphomanes, c'est vraiment de condenser quelque chose qui n'est pas là.
1: Ouais.
0: Mais il y a une partie, comme dans toute chose, pas de déviance sexuelle, mais de pousser, et puis ça existe. Et puis nous...
1: Fantasmes. D'explorer des fantasmes aussi.
0: Ben, c'est ça. Nous, on est là pour le fantasme.
1: Ouais. Entre adultes consentants.
0: Toujours.
1: On n'a pas à juger, c'est pas de nos affaires.
2: Je peux te poser une petite question par rapport à l'exploration justement des fantasmes, que ce soit en couple ou dans la sexualité. Est-ce que les gens que tu as rencontrés qui pratiquent ça souvent sont des couples plus heureux? ceux qui vont là? C'est peut-être large comme question, mais est-ce que ça apporte quelque chose de particulier dans les couples?
0: C'est très pertinent comme question. Moi, j'ai l'impression qu'un couple qui a une bonne communication d'emblée, donc à quel restaurant on va ce soir, si la communication est bonne, ce couple-là ne peut que s'épanouir dans un environnement aussi vaste que l'univers du fétichisme ou des communautés alternatives. Si le couple a une mauvaise communication, quand il entre là-dedans, ça peut juste déstabiliser le couple. Nous, dans notre univers, on a des ateliers justement l'après-midi pour aider les couples qui ont de bonnes communications ou de moins bonnes communications à comprendre l'importance de la communication et de la consensualité dans cet univers-là. Donc, le navire continue d'aller dans la bonne direction et on espère que l'auto ne tombera pas dans un nid de poule.
1: Comme l'Arche de Noé. On a parlé de l'Arche de Noé ce matin. On est là-dedans. C'est du 3 au 7 septembre dans le village. En après-midi aussi, il y a des activités. C'est pour adultes consentants. C'est pour avoir du fun, pour explorer des fantasmes, pour ne pas juger. Puis si ça vous tente de juger, restez donc chez vous. ça peut être simple de même. Éric Paradis, un gros merci. Cybèle, toi, tu nous quittes pour
2: être avec l'émission. Oui, je vous quitte pour un monde meilleur.
1: Ben, parfait, je te souhaite bonne chance. Merci, Éric.
0: Merci,
1: Benoît. Ça commence
0: merci
1: ce soir, là. Ça commence aujourd'hui.
0: Oh oui, là. On est prêt. On vient de remplir le camion avec mon ami Philippe, puis ça commence, là.
1: Let's go.
0: Oh oui, let's go.
1: Parfait. Bon, ben, bon fétiche week-end.
0: Merci beaucoup.
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23: Okay. Salut mon beau Benoît.
1: Il y a du contenu à cette émission-là. Maxime Dolan est avec nous. Maxime, bonjour.
23: Salut mon beau Benoît.
1: Bon, merci. Tu vas-tu au fétiche week-end toi, ce soir? À partir de ce soir jusqu'au 7?
23: Non.
1: Pense-y.
23: Ça va être non.
1: Moi, je juge pas.
23: Mais non, je suis trop occupé.
1: Ouais, t'es occupé. Hein?
23: Oui.
1: Occupé un peu. Hein?
23: Quoique. Truc en latex.
1: Okay. Frappe. Ça, c'est épouvantable. Je ne sais pas ce qui se passe.
23: Dis-le.
1: Ah, il frappe son bébé à coups de biberon puis envoie deux policiers à l'hôpital.
23: Puis c'est une histoire qui n'a absolument pas de bon sens. C'est survenu mardi soir à Mirabel. Ce qu'on m'explique, Benoît, c'est que il y a une femme, et c'est une mère de famille, elle vit de la violence conjugale, elle n'a jamais dénoncé son conjoint. Sauf que là, mardi, la mère a décidé d'aller voir les policiers après avoir vu son conjoint frapper leur bébé à coups de biberon. Comme si elle s'était dit, tu sais, qu'il me frappe, moi, à la limite, là, je peux vivre avec, mais là, il traverse une ligne en s'en prenant à notre bébé. Donc, elle va voir les policiers.
1: Mais attends. Non, je le dirais pas.
23: Les policiers se rendent à l'adresse pour arrêter le gars, et lui, le gars, n'a pas l'intention de se laisser faire. Alors, il va résister fortement à son arrestation. Il résiste tellement qu'il blesse deux policiers. On demande du backup, il y a d'autres policiers qui arrivent, on asperge le suspect de poivre de Cayenne, on réussit à le menotter. Il y a deux policiers qui sont transportés à l'hôpital. Le premier avec une commotion cérébrale, une entorse cervicale, et le deuxième qui s'est fait casser un doigt durant l'intervention. Et Benoît, je suis tombé en bas de ma chaise en apprenant que le gars a été interrogé et il a été libéré avec des conditions à respecter. Je te rappelle, il est soupçonné d'avoir battu un bébé à coups de biberon sur la tête, d'avoir résisté à son arrestation, d'avoir blessé deux policiers. Et tu le remets en liberté? Ben oui, il n'y a pas d'antécédent criminel. Ben oui, il n'y a pas d'antécédent criminel. Mais la sécurité de l'enfant, la sécurité de la femme là-dedans, il n'y a pas d'antécédent criminel, Benoît. Alors...
1: J'ai rien à ajouter.
23: Présentement, on a de la surveillance policière chez cette femme-là pour la protéger, elle et son bébé, pendant que l'autre, lui, est en liberté avec des conditions à respecter. Ben oui. Ça, là, Benoît...
1: Qu'il va respecter... Hein? Au doigt
23: et à l'œil. On va lui donner le bénéfice du doute. Pourquoi? Mais quand t'es assez cinglé pour t'approcher sur un bébé coups de biberon.
1: Ben oui.
23: Et de t'approcher madame, mais ça, il n'est pas accusé de ça pour le moment. Et t'en prendre à des policiers, tu vas respecter tes conditions. Ça, Benoît, là, c'est l'un des héritages de notre cher Justin Trudeau et de sa loi C-75 adoptée en 2019, qui fait en sorte, et là, je vais citer. Les policiers, juges et juges de paix doivent favoriser la mise en liberté rapide dès la première occasion et imposer les conditions les moins sévères adaptées à la situation. Eh bien, c'est ça, Benoît. On peut passer au deuxième sujet.
1: OK. Un meurtre dans le nord du Québec.
23: C'est un meurtre insensé. C'est une histoire qui nous est racontée dans le Journal de Montréal ce matin par mon collègue Laurent Lavoie. C'est un meurtre qui était complètement passé sous le radar cet été, mais une affaire extrêmement troublante. Ça se passe en juillet dans la communauté inuite d'Inukjuak, dans le nord du Québec. Il y a un jeune de 20 ans qui décide de faire un petit party chez lui. Il fait ça dans le cabanon derrière la résidence. Le monde a du fun, mais il y a un de ses chums qui est sous-mort. il est désagréable. Et là, à un moment donné, il faut qu'il parte. Il est complètement à paf. Alors, le jeune de 20 ans qui organise le party va le voir et lui dit « c'est le temps de partir ». Il pousse un peu parce qu'un gaucho, ça écoute pas tout le temps bien les consignes. Le suspect sort un couteau, poignarde son chum dans le ventre et lui ouvre la gorge ensuite. La victime, c'est Johnny Owitaluktukpov, un petit gars sérieux à ses affaires, un joueur de hockey, un chasseur, qui n'était absolument pas connu des milieux policiers. Mais le suspect, lui, par contre, Kumarluk Junior Kumarluk Norakudluk, 22 ans, un petit bum qui avait plusieurs antécédents criminels. En mai dernier, voie de fait, menace de mort, harcèlement à l'égard des policiers. En janvier passé, liberté illégale à plusieurs reprises. S'en est aussi pris à un policier. Un gars qui faisait suer les policiers là-bas, qui avait rien à foutre de ses conditions à respecter. Et au moment du meurtre, Benoît, il était en attente de son procès dans un dossier d'agression armée et de port d'armes dans un dessin dangereux. Est-ce que quelqu'un peut venir nous expliquer pourquoi il faut tout le temps attendre qu'une personne innocente meure avant qu'on se dise « on va le garder détenu, là. Là, c'est assez.
1: Ouais. »
23: C'était pas assez
1: grave. Qui peut dire ça?
23: Les juges!
1: Ah, oh, arrête donc!
23: J'y vais de même vite, là. Les juges!
1: Première réponse qui vient en tête. C'est ça, là. Les juges, au Québec, au Canada, ça se peut plus, là.
23: Dans ce cas-ci, t'as un gars qui a des antécédents de violence, un gars violent, qui a commis des crimes violents, qui respecte pas ses conditions de remise en liberté, ben, va le remettre en liberté.
1: Ouais.
23: Et là, là, au final...
1: L'autre qui frappe avec un biberon sur la tête d'un bébé, parfait. Lui, c'est un... lui, on va lui donner des conditions à suivre, puis il va les suivre.
23: Ben... C'est que c'est pas... C'est... On parle pas d'un vol à l'étalage. Là.
1: Ah ouais.
23: On parle pas d'un vol de porte-clés.
1: De voiture ou de... Ah ouais.
23: On parle de crimes contre la personne.
1: C'est ça.
23: Des choses qui font des vraies victimes. Mmh. Et là, dans ce cas-ci, t'as un gars qui est en liberté, sous condition, en attente de son procès, et qui va tuer un jeune homme
1: dangereux, qui était attrapé armé. Puis là, on le laisse aller. Super. Bon, puis il y a des aînés qui sont impliqués dans de graves accidents de la route.
23: Tard hier soir à Québec, il y a un monsieur qui roule sur l'autoroute 40. Il tente un dépassement, perd le contrôle de son véhicule, traverse toutes les voies, le terre-plein central, fait plusieurs tonneaux, termine sa course en sens inverse. Et par miracle, il n'y a personne d'autre qui a été impliqué dans la collision. Le monsieur a succombé à ses blessures à l'hôpital. Mmh. Il avait 84 ans. Hier soir, à Montréal, dans l'arrondissement de la Salle, il y a une madame qui traverse la rue à pied. Elle se fait foncer dedans par un conducteur. Elle subit des blessures quand même très importantes. Elle devrait survivre, mais quand même, le conducteur impliqué a... 81 ans. Lundi, sur le boulevard des Laurentides à Laval, il y a un conducteur en plein après-midi. Il y a un conducteur qui fait un changement de voie. Soudainement, perd le contrôle. Il se mélange peut-être entre le frein et l'accélérateur. Il se met à rouler extrêmement vite. Traverse la cour d'une station-service et termine sa course dans un tas de bonbonnes de propane. Fauche deux piétonnes au passage. Deux jeunes femmes dans la vingtaine. Au moment où on se parle, il y en a toujours une qui est entre la vie et la mort. Le conducteur a 80 ans. Jeudi dernier, dans le Bas-Saint-Laurent, il y a un conducteur qui s'engage sur la route 132 sans voir qu'il y a un semi-remorque qui s'en vient. Semi-remorque ne peut pas éviter l'impact. Fonce dans la voiture. Le monsieur, la victime, meurt. C'est un octogénaire. Là où je veux en venir, c'est que dans les 7 derniers jours, il y a au minimum 4 très graves accidents qui ont été causés par des automobilistes de 80 ans et plus. Le but, c'est pas de faire de l'âgisme, c'est juste de soulever un point que d'ici 5 ans, tu sais, présentement, il y a une personne sur 5 au Québec qui est âgée de 65 ans et plus. D'ici 2031, ça va être 1 sur 4 qui va être âgé de 65 ans et plus. Puis juste pour te donner une idée, en 2025, on a noté une légère diminution du nombre de décès sur les routes au Québec par rapport à 2024. Et malgré ça, dans cette même période-là, une augmentation de 35 % des décès chez les aînés. Tu sais, Benoît, je soulève un point, là.
1: Non, mais c'est pertinent. La question se pose. Moi, ce matin, à 6h10 sur la 132... Mm-hmm. Il y a un gars qui devait rouler à 150 km/h qui louvoyait entre les voitures, tu sais. Lui, il n'avait pas 80. Là.
23: Non, absolument
1: pas. Tu sais, moi, je suis d'accord, là. Si t'as 80 et t'es faculté affaiblie par l'âge, c'est une chose. il y a une méchante tralée de sans-dessin qui sont au volant de leur voiture et qui sont aussi dangereux.
23: Absolument. Mais quand tes facultés cognitives sont moins présentes, ces gens-là sont peut-être moins en mesure d'éviter le fou qui roule à 160. Ah ouais. Tu sais, il y avait quelqu'un, il y a quelqu'un de
1: très... Mais ils sont pas responsables du crétin non, qui absolument. Roule trop vite.
23: Mais il y a quelqu'un de très proche de moi que, justement, il en était rendu à l'étape où il s'est fait enlever son permis par la SAC parce que la santé, il voyait vraiment plus bien.
1: C'est ça.
23: Et il voulait pas arrêter de conduire. Ouais. Il continuait de conduire.
1: Il y a un appel aux aînés, là, d'être raisonnable. Ouais. Mais il devrait avoir aussi des services. Je me souviens de ma mère, moi, tu sais, qui conduisait pour aller au coin de la rue. Tu sais, juste la liberté
23: de vivre.
1: Ouais, tu sais, de circuler, puis d'être indépendant. Mais on n'offre pas de services. On pourrait offrir des services à rabais pour les personnes âgées. Tu sais, même des Uber ou des taxis à rabais pour les amener, puis d'avoir un service respectueux aussi. Face aux personnes âgées.
23: Parce que pour les aînés, se départir de leur permis de conduire, c'est un deuil. Ouais. C'est vraiment un deuil.
1: Il faut prendre ça au sérieux.
23: Ouais.
1: Très bien. Maxime Dolan, mesdames et messieurs, merci. À demain.
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1: Antoine Robitaille est avec nous. Monsieur Robitaille, bonjour.
11: Bonjour, Benoît.
1: D'abord, Christine Fréchette.
11: Oui, il a attaqué Éric Duhaime ce matin parce qu'Éric Duhaime a fait une annonce en matière de famille où il a dit rapidement, là, au fond, on va garder le réseau des CPE, mais on va cesser l'expansion du réseau des CPE, puis on va aider tout ce qu'il y a de privé. Et aussi, on va permettre aux gens qui veulent faire le choix de garder leurs enfants à la maison, puis ils vont recevoir un 100 $ par enfant chaque semaine. Donc, jusqu'à concurrence de quoi? 5 200 $ par année. C'est pas indexé, par exemple. Ça, j'ai vérifié. Et c'est la même annonce ou la même mesure que Mario Dumont avait annoncé en 2007. Je sais pas si tu te souviens. C'était
1: Je l'avais reçu au franc-tireur là-dessus. Là, j'ai dit, oui? C'est comme le retour des bérets blancs, de vouloir garder les femmes à maison.
11: Ben, c'est ça qu'Éric Duhaime s'est fait dire ce matin. On peut écouter Christine Fréchette, qui était assez fâchée. On l'écoute.
12: Derrière cette intention-là, une volonté de défaire le réseau des CPE. C'est malheureux, là, parce que c'est quelque chose qui est précieux, qui a permis aux femmes d'intégrer le marché du travail comme nulle part au Canada. Le reste du Canada est en train de nous imiter puisqu'il déploie ça à l'échelle du Canada. C'est drôle parce que M. Duhaime, en fait, il veut plus d'autonomie, mais de ce que je comprends, c'est que son autonomie, ça s'arrête aux femmes.
11: Donc, j'ai l'impression que ça va revenir au débat, cette question-là.
1: Mais il y a une question qui doit être posée, Antoine. Pour l'avoir vécu, là, pour avoir constaté aussi autour, c'est que les enfants, là, qui sont laissés au service de garde dès l'ouverture, puis qu'on va chercher à la fermeture, pas sûr que ces enfants-là ont toujours le goût d'être au service de garde. Je pense que des fois, ils voudraient être à la maison, soit avec le père, soit avec la mère. Mais c'est, pensez-y, là, tu sais, t'es un petit pit, là, puis tu passes 11 heures, 10 heures, tu sais, au service de garde, avec du bruit, avec d'autres enfants, avec, tu sais, je dis pas qu'il faut fermer les CPE, là, je pense que c'est pratique, puis les femmes qui retournent au travail, c'est important, mais il faudrait aussi se poser la question pour les enfants.
11: Je suis tout à fait d'accord. Tout à fait d'accord, il faut se poser la question, est-ce que la solution, c'est de faire ce que propose le Parti conservateur? Cependant, je suis pas certain. Mais de toute façon, il propose, puis ça serait étonnant qu'il soit au gouvernement pour l'appliquer.
1: Y a les libéraux aussi qui s'inquiètent de la performance de M. Milliard.
11: Oui, très bon texte de Geneviève Lajoie ce matin dans le journal qui a parlé à des candidats et des organisateurs libéraux qui sont inquiets, qui trouvent que Christine Fréchette joue pas mal dans les plates-bandes du Parti libéral, puis que Charles Milliard a du mal à incarner l'alternative au Parti québécois. Tu sais, les messages sont indéfinis. Moi aussi, j'ai des informations qui vont dans ce sens-là. Ce matin, j'avais une capture d'écran qui venait d'une vieille main libérale qui disait les messages sur les médias sociaux libéraux là, de M. Milliard, là, c'est une mise en scène digne d'une polyvalente. Ça, c'est un libéral disait ça, qui a déjà fait des campagnes. On m'a fait remarquer aussi que des têtes d'affiche du caucus du Parti libéral sont assez absentes des annonces. Je pense à Enrico Ciccone, Marc Tanguay, et ce matin, je t'aurais dit, si on s'était parlé, Monsef Deraghi. Bon, Là, tout à l'heure, Monsef Deraghi était aux côtés de Charles Milliard pour faire une annonce en santé, mais n'en demeure pas moins qu'il y a plusieurs visages très connus du caucus qui est, bon, c'est, je dis très connus, ces gens-là sont pas super connus, mais quand même.
1: Mais sont élus, ils sont, par exemple.
11: Ben, c'est ça, sont élus. Mais on m'a dit qu'au caucus, on avait été assez froissés par les commentaires de Charles Milliard, qui n'est pas un chef qui a des racines dans le caucus. Il est arrivé au mois de janvier.
1: Ben ouais.
11: Mais dans une entrevue à Paul Larocque, il a dit quelque chose comme... Paul Larocque, il demandait, est-ce que vous allez sortir un jour de l'ouest de Montréal? T'sais? Allez-vous faire... Là, il dit, ah oui, ça va changer. Milliard répond, oui, ça va changer après les prochaines élections. Puis chaque chef a ses défis. Puis qu'est-ce que vous voulez? Là? Pour l'instant, j'ai les élus que j'ai. Puis on joue avec la game... que la game nous donne. Ça n'a pas passé. T'sais, ils ont eu l'impression qu'ils se faisaient dire qu'ils étaient de l'équipe B. Puis,
1: ben oui. Je fais avec ce que j'ai.
11: Exactement. Donc, ça n'a pas très bien passé. Est-ce qu'ils voulaient dire ça? Moi, on m'explique que Charles Mignard voulait juste dire « ça va changer, là, on va avoir des élus ailleurs ». Mais des fois, tu ajoutes quelque chose à une phrase puis
1: Est-ce que ça se peut qu'il soit
11: donne l'impression
1: que Charles Mignard soit juste pas bon comme chef de parti?
11: Il n'a pas été testé longtemps, en tout cas. Moi, je trouve qu'il répond souvent sans délai et tout ça. T'sais, il a comme une aisance dans la communication, mais il est un peu... disons que s'il n'est pas flamboyant.
1: Là. Mais en termes de contenu, là, des idées...
11: En termes de contenu, ben oui,
1: des
11: c'est
1: formules
11: ça.
1: Aussi, tu sais...
11: Ce matin, il y avait une annonce en santé, là. Moi, j'ai écouté une partie de la présentation et c'était un peu ambigu parce que d'une part, il disait les autres... il dit les autres n'ont pas des mesures structurantes en santé. Puis après ça, il dit c'est le festival des chèques, là. Duhem veut donner un chèque, Fréchette veut donner un chèque, puis c'est comme l'inspecteur gadget de la politique, ils ont toujours un petit gadget, alors que nous autres, on y va dans les structures. Mais ils reprochent au Parti québécois de vouloir abolir Santé Québec. Alors, ça, c'est une mesure structurante, ça dit. Mais lui, il dit... En tout cas, je trouvais que c'était pas clair ce qu'il voulait faire.
1: Ouais, qu'est-ce qu'il veut faire, justement, le Parti libéral? On le sait pas encore.
11: C'est le problème. Bon, ils n'ont pas de positionnement, sauf protéger...
1: les Anglo.
11: Exact. Ouais. Exact. C'est faut le dire, c'est comme le Parti égalité à une certaine époque.
1: C'est le nouveau Parti égalité. Le Parti libéral du Québec? C'est le nouveau Parti égalité. Si tu enlèves le vote du Montreal Gazette, de CJD, de CTV, de CBC, du Québec Bashing Community Groups Network, le Parti libéral disparaît de la carte électorale.
11: La prise de position la plus claire jusqu'à maintenant que j'ai vue de la part des élus, c'était de critiquer la loi 96 parce que ça limite très l'information électorale en anglais. Oui, j'ai vu Désiré McGraw qui est sorti là-dessus. Ça, c'est clair. Ça, c'est un positionnement.
1: Ben oui,
11: les droits fondamentaux des anglophones seraient bafoués.
1: C'est du clientélisme. Notre clientèle est là. On va prendre des positions pour entretenir notre clientèle. Mais on le voit bien, là, c'est leur clientèle. Mais ils se discréditent en même temps quand ils font ça. Les classiques québécois et francophones à l'école.
11: Je trouve que le Parti québécois a lancé un débat hier en disant qu'il faudrait que à l'école, on lise davantage de classiques québécois. Paul Saint-Pierre Plamondon a dit « Moi, je ne dresserai pas la liste. » Il faut dire que dans le nouveau cours de culture et citoyenneté québécoise, là, il y avait une volonté de passer par les œuvres québécoises, notamment la chanson, pour faire découvrir la culture québécoise aux jeunes. Puis il y avait là-dedans aussi l'idée des livres et de la littérature. Là, le Parti québécois dit que c'est à l'école, c'est aussi dans les cours de français.
1: Ah oui.
11: Il faudrait qu'on ait une liste de classiques dans lesquels on pige. Ça me semble que c'est élémentaire, ça fait longtemps qu'on en parle.
1: Mais moi, j'ajouterais un aspect historique à ça. J'irais par décennie. Tu sais, les livres importants de la décennie des années 80, les livres importants des années 90, pour comprendre l'évolution de la société aussi. Pareil pour la musique.
11: J'irais beaucoup plus loin. J'aimerais ça qu'on lise...
1: 50, Fréchette. 40.
11: Tu sais, j'aimerais ça qu'on lise Néligan.
1: Ben oui.
11: Le 19e siècle même, des morts. On a... Parce que il y a quelqu'un qui m'a écrit tantôt, parce que j'en ai parlé à télé tout à l'heure, Il y a quelqu'un qui m'a écrit, écoute, si le PQ confie la sélection à un comité d'experts, on peut être certain de se retrouver devant une liste d'œuvres autochtones, d'auteurs issus de l'immigration, de livres sur le racisme, d'auteurs non binaires, de féministes. Donc, il y avait un commentaire très anti-woke là, qui m'est venu.
1: Non, ça prend des œuvres aussi qui dérangent. L'art, c'est censé déranger. C'est pas censé être premier de classe.
11: Pas juste des œuvres contemporaines.
1: Oui. Ah ouais, non, c'est important.
11: En tout cas, si vous avez des suggestions, écrivez-moi antoine.robitaille@quebecormedia.com. Ça se trouve en ligne. Là. Je sais que c'est interminable comme adresse.
1: Un mot sur Bernard Drinville?
11: Écoute, ce qu'il a dit hier, je le répéterai pas, c'est terriblement vulgaire, mais j'ai reçu une remarque assez drôle d'un téléspectateur qui se prénomme Gaston, qui m'a dit « Hey, c'est pas le ministre qui préconisait le vouvoiement et le civisme à l'école, ça? Qui luttait contre la cyber-intimidation? » Il prêche pas par l'exemple, hein, mais ouais. Il s'abaisse au niveau de Trump.
1: De Doug Ford. Au niveau de Doug Ford. Ben oui.
11: Exactement. Mmh. Alors, écoute, c'est quand même, c'est vrai que c'est le ministre de l'Éducation qui a aussi dit que désormais, il faudrait s'adresser aux adultes du personnel scolaire en recourant au monsieur, madame.
1: Ben oui.
11: Et là-dessus.
1: Fuck you, monsieur Trump, esti.
11: Écoute.
1: Non, mais fais-le comme il faut.
11: Ben oui.
1: Ouais, c'est ça.
11: Ben oui, je sais. Ouais. Mais on peut écouter un extrait de Bernard Drinville lorsqu'il a présenté cette politique. Je ne sais pas si on l'a, alors j'espère.
4: Là, vous allez me dire, mais s'ils ne disent pas, s'il vous plaît, est-ce qu'ils vont être sanctionnés? Ben non. À un moment donné, il va falloir se servir de notre tête, là.
13: Les établissements...
11: Donc, tu vois, lui a été sanctionné. Ben il a été sanctionné par la patronne, Christine Fréchette, qui l'a encore dit tout à l'heure que ce n'était pas la manière, ce n'était pas le bon choix de mots. Parfait. Donc, voilà.
1: On se laisse là-dessus, Antoine Robitaille. Merci. À demain.
11: Salut, Benoît Dutrisac.
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1: Bon, on va revenir sur les propos de lundi de Pete Hegseth, qui est le secrétaire à la guerre de Donald Trump. Il a publié cette image pour, évidemment, ridiculiser les cadets, aussi l'armée, forces armées canadiennes indirectement. On a avec nous Mathieu Côté, je viens de présenter, pour ceux qui nous suivent à la radio, l'image d'un cadet américain, d'une cadette américaine et une canadienne. Mathieu Côté est avec nous, capitaine à la retraite au Royal 22e Régiment. Mathieu, merci d'être avec nous. Mais les forces armées canadiennes, juste avant qu'on se parle de Pete Hegseth, ont vu leur budget passer de 38 milliards en 2024 à 63 milliards en 2026. On va être redoutable, on va être Rambo, ça va marcher ou pas. Est-ce qu'il y a une réelle volonté du gouvernement canadien à investir dans les forces armées canadiennes?
22: Bien, moi, ce que j'entends, dans la communauté des vétérans, c'est qu'il y a une vague de changement. Maintenant, tu sais, moi, j'ai pris ma retraite le 1er juin dernier. Est-ce que je l'ai vu sur le terrain? À part les quotas de recrutement où, à la garnison Saint-Jean, il y avait beaucoup plus de monde, on avait beaucoup plus d'instructeurs, puis la difficulté à avoir des instructeurs, j'ai pas vu nécessairement un changement.
1: Une amélioration?
22: Non, okay. Je l'ai pas vu. Mon expérience comme officier d'état-major dans un quartier général, pas très loin d'ici, à Montréal, où là, on voit tout ce qui est de l'armée au Québec, ben c'est sûr que j'ai vu des projets d'investissement, niveau infrastructure et tout ça. Est-ce que ça va assez vite? Est-ce qu'on veut réaliser ça, puis mettre ça de l'avant rapidement?
1: Donc, on ne voit pas les milliards sur le terrain.
22: Non, je sais pas.
1: OK, Mathieu, vous avez passé 24 ans de service dans les Forces armées canadiennes. Pour que les gens comprennent pourquoi je vous ai invité, dites-nous ça, par quoi vous êtes passé pendant ces 25 années-là.
22: Bien, c'est sûr, moi, ça s'est fait en deux étapes. J'ai fait les cadets de l'armée. C'est pour ça que ça me touche beaucoup, la photo de la jeune cadette puis de l'instructeur cadet avec elle, parce que moi, ça a été un mouvement qui m'a sauvé. Il y a deux choses qui m'ont sauvé comme adolescent, le sport et les cadets de l'armée. Et puis, quand on est dans les cadets de l'armée, ben on s'intéresse évidemment à l'armée. Fait que moi, l'élément que je voulais, c'était l'élémentaire. J'avais fait les cadets de l'armée, j'étais déjà bon avec les boussoles, les cartes, survivre dans le bois, on apprenait à tirer aussi. Puis j'ai décidé de joindre la réserve. Fait que pour moi, ça me permettait de continuer à faire mon sport, d'aller au cégep. Puis c'était un autre niveau.
1: Mais vous avez été déployé aussi.
22: Oui. Là, quand j'ai rejoint la force régulière plus tard, quand je me suis réenrôlé, là, tout de suite, là, comme après ma graduation là, de l'école d'infanterie, là, on l'était vu, le premier bataillon à Valcartier pour aller faire le groupement tactique en Afghanistan. Puis c'était la dernière opération de combat.
1: Hmm. Quoi d'autre vous avez fait sur le terrain?
22: Ben, j'ai travaillé un an avec les Américains sur une mission d'observation de la paix à la frontière de l'Égypte et d'Israël aux opérations. Donc, c'est sûr, je sais c'est quoi travailler avec les Américains. J'avais déjà eu un petit exposure avant. Puis c'était une mission qui était longue, c'était une mission qui était intéressante aussi avec beaucoup de choses.
1: Je reviens à l'image publiée par Pete Hegseth, le secrétaire à la guerre. Les cadets, comment vous interprétez cette image-là là, et les intentions de Hegseth?
22: Ben, écoutez, c'est première chose... on s'en prend à une jeune et l'instituteur cadet, je peux comprendre que les instituteurs cadets n'ont pas les mêmes conditions de service, même s'ils sont assujettis au code de discipline militaire. Puis je peux comprendre que le tour de taille, ben, il est imposant. Okay? Mais je pense qu'il faut aller au-delà
1: de l'image. Dans le contexte de l'armée, là, Mathieu, là, c'est, tu sais, on veut être bienveillant et politiquement correct, mais dans le métier de soldat, tu peux pas être obèse, tu peux pas être en surplus de poids, honnêtement.
22: Mais c'est ça l'affaire, Benoît, c'est que c'est hors contexte, parce que c'est pas un soldat, c'est pas une personne qui a un entraînement pour combattre ou pour supporter des gens qui sont appelés à combattre. C'est des gens qui sont là pour encadrer les jeunes, sont là pour les aider, leur donner un bon estime de soi, les guider.
1: Okay.
22: C'est ça. Puis moi, ce que je déplore, c'est quand on est secrétaire à la guerre, là, comme Hegseth, là, on a des staffers, on a des gens qui nous disent « Hey, voici une photo. » Il y aurait quelqu'un qui aurait pu vérifier, puis il aurait pu prendre une photo avec peut-être des soldats. Moi, j'appelle ça des bédaines de combat. Là, des soldats là, qui ont une bédaine de combat, qui sont capables de se traîner. Moi, j'ai fait de l'infanterie. Là, j'en ai vu là, qu'il y avait du surplus de poids. Mais il y avait des choses à prouver, puis il le faisait. Mais il aurait pu prendre des photos d'exercice. C'est accessible. C'est source ouverte, là.
1: Donc, c'est un choix volontaire
22: c'est un choix
1: de ridiculiser les forces armées canadiennes.
22: Ben, c'est un choix qui montre un manque de jugement.
1: De respect.
22: Je trouve que c'est du cyberbullying aussi, parce que, tu sais, t'as la femme à Trump qui s'en fait une campagne de dénoncer la cyber-intimidation, puis lui s'en va faire ça. Je trouve que ça n'a pas sa place. C'est un manque de jugement, puis ça en dit beaucoup sur le personnage. Puis, tu sais, on pourrait en parler beaucoup là, de Pete Hegseth. Moi, c'est un individu qui m'intéressait.
1: Qui était à Fox News avant?
22: Oui, puis c'est un individu qui m'intéressait dans l'actualité parce que je trouvais que certaines de ses réflexions, ses changements, comment qu'il voulait configurer les forces américaines, trouvaient écho chez peut-être certains vétérans là qui sont nostalgiques là peut-être de la période Afghanistan où on était plus une force combattante puis qu'on avait peut-être le sens des priorités différents d'aujourd'hui. Mais tu sais, ça en montre beaucoup sur le personnage, la façon qu'il se comporte en montrant ça.
1: OK, revenons, Mathieu, côté aux Forces armées canadiennes. Mm-hmm. L'état des Forces armées canadiennes, là, on voit le général Carignan qui a dit à peu près, on va prendre tout ce qui passe. On va prendre tout ce qui traîne là pour le recrutement. On accepte à peu près n'importe qui. T'sais. Vous, ça doit vous vexer parce qu'il y a des standards là pour un pas. C'est pas n'importe qui peut être soldat.
22: Bien, je peux donner quelques exemples parce que, tu sais, j'étais en proximité, en support institutionnel à la garnison Saint-Jean, puis c'est l'école nationale. Hein, c'est là que nos recrues et nos élèves officiers, on les forme. Et, tu sais, juste te donner un exemple, un moment donné, ben je m'entraîne, je fais des circuits d'entraînement, et puis vers 13h, ben les candidats qui ont échoué leur test de base physique, ben là, eux autres sont en reconditionnement. Puis là, ben, tu t'envoies tous les genres. Puis t'apprends à pas juger. Hein? Tu sais, dans la société, on apprend à pas juger. Ouais. Dans l'armée, ben, je trouve qu'on juge beaucoup. On juge sur l'apparence, on juge sur la prestance des gens, comment ils s'adressent, comment ils parlent, comment ils donnent leurs ordres. Puis là, ben, on en voit que c'est obèse, là. Je peux pas définir le poids exactement, c'est quoi être obèse.
1: Mais on parle pas d'esthétique, là. On parle d'un point de vue santé.
22: Puis là, c'est un peu, il y a un peu de tristesse là-dedans, parce qu'on est empathique, on dit on veut vraiment qu'ils réussissent.
1: Ouais.
22: Mais à la base, pourquoi ces gens-là s'enrôlent dans une condition physique où ils peuvent même pas passer un test de barge. Puis tout le monde ici dans le studio pourrait le passer.
1: Pourquoi on les accepte à l'entrée, à la porte? Là.
22: Je le sais pas, parce que j'ai pas travaillé dans le recrutement. Je connais pas la dynamique des quotas. Mmh. Mais quand on voit ça de l'extérieur, ben c'est un petit peu décourageant.
1: Les forces armées, Mathieu, s'entraînent en Louisiane?
22: Oui, j'avais eu une position de staff dans la cellule d'entraînement au quartier général ici à Montréal. Puis en Louisiane, il y a Fort Polk. Puis c'est un peu l'endroit où toutes les forces américaines vont se valider. Nous, ça se passait avant à Wainwright, en Alberta. Un gros exercice, j'ai déjà participé là-bas, là, qui dure plusieurs semaines. Et maintenant, on le fait en Lettonie. Quand j'étais là...
1: On le fait en Lettonie?
22: Ben oui, en Lettonie, on valide nos troupes parce qu'on est sur opération réassurance.
1: Okay.
22: Puis là, on fait de la manœuvre, il y a du terrain et tout okay. ça pour le faire dans la force multinationale là-bas. Mais quand j'ai eu cette expérience-là à Fort Polk, ben on mettait les conditions en place pour que le 3e bataillon du Royal 22e Régiment vienne participer à cet exercice-là. Puis c'est un exercice à pied, robuste, là, avec des marécages et tout ça. Et puis, d'ailleurs, c'est un centre d'entraînement qui existe depuis la Deuxième Guerre mondiale.
1: Ça, c'est les images typiques là, des soldats qui s'entraînent.
22: Ben oui, c'est là qu'une partie...
1: Qui court, qui monte, qui grimpe, OK.
22: Oui, puis tu sais, ils ont une force ennemie payée, là, tu sais, sur le payroll, là. C'est pas du monde qu'on prend et dit, OK, toi, viens-t'en, on te donne une tâche, puis tu fais l'ennemi. C'est vraiment des gens qui ont leur rôle, puis ils peuvent vraiment jouer des forces hybrides aussi, avoir des uniformes différents, puis jouer ça. Puis les rapports d'exercice... de l'unité qui est allée, qui est passée dans le tordeur, comme on dit, ben c'était très, très positif. C'était très bon, parce qu'on a des soldats polyvalents. Maintenant, est-ce qu'il y avait, à l'interne, avec les planeurs américains, quand on jasait avant puis là après, est-ce qu'il y avait des problèmes sur la tenue? Ils trouvaient qu'il y avait des différences. Puis oui, il y avait des préjugés. Ils trouvaient que la barbe était pas mal longue. Ils trouvaient que les cheveux étaient longs. Ils trouvaient que les bottes étaient pas tous pareils, les équipements. Puis est-ce que ça change la qualité du soldat? Non, Benoît, ça change pas la qualité du soldat. Mais est-ce que l'image qu'on projette à l'international, ça change? Oui. Puis je pense que ça l'a irrité beaucoup des vétérans,
1: mais comment
22: des militaires actifs.
1: La discipline, la rigueur là, d'avoir les bottes, tu sais ce qu'on voit toujours, là, les bottes bien cirées.
22: Ouais.
1: Non, mais les clichés, comme à quel point ça affecte le tempérament d'un soldat ou d'une soldate?
22: Ben ça dure pas longtemps. Hein? Ça, c'est d'un petit peu des idées là, préconçues, là, parce qu'on voit beaucoup de films. Mais moi, je parle de mon expérience comme officier d'infanterie. Tu sais, on est plus sale, puis on est fier d'être couvert debout, puis de sortir d'un exercice.
1: Mm-hmm.
22: Mais la partie garnison, pour certaines personnes, là, coude ses noms dans ses sous-vêtements. Moi, je m'en souviens, j'ai pas aimé ça du tout. Repasser son linge, cirer ses bottes, ben on le fait quand on est dans les cadets. Ça dure pas très, très longtemps. Mais pour revenir à la tenue aussi, ça fait partie de la discipline. Comment qu'on s'habille,
1: ouais.
22: Qu'est-ce qu'on projette comme image, ça fait partie de la discipline. Puis on a été vu dans les dernières années comme avoir eu trop de laxisme au niveau de la tenue. Puis là, ça commence à changer. Les réglementations sont plus sévères.
1: Mais ça, Mathieu Côté, c'est à cause de quoi? Du sentiment anti-militariste des Canadiens et des Québécois. T'sais, combien de fois on vous a dit merci pour votre service?
22: Ben, moi, je me souviens, je revenais d'Afghanistan, puis je pense que ça a été une période d'adaptation. Je connaissais pas Montréal. J'avais pas de gens. Je travaillais là dans un manège militaire pour soutenir une unité de réserve. J'avais pas des gens qui me disaient merci pour mon service. Mais je pense que ça l'a changé avec les années.
1: C'est pas une habitude qu'on a.
22: Non, je pense pas qu'on a cette habitude-là. Puis on n'a pas l'habitude non plus avec les policiers. Tu sais, mon père a été policier là pendant 32 ans. Est-ce qu'on lui a dit merci pour son service? Je le sais pas. On n'a peut-être pas ça, cette culture-là.
1: Ouais.
22: Puis on a peut-être une peur aussi de l'uniforme. Puis tu sais, à Montréal...
1: Une méfiance, en tout cas.
22: Oui, il y a peut-être ça. Mais je sais que ça l'a changé énormément. Tu sais... Et pour le mieux, Mais est-ce que vraiment les gens sont fiers de leurs forces armées?
1: Ouais.
22: Je le sais pas. Des fois, il y a des manques là.
1: Je reviens aux images d'Exet, l'image d'Exet. Là. Ouais. C'est, il y a une connotation aussi là, de... Est-ce que la politique au Canada là, et les accommodements, est-ce que ça affecte la qualité du recrutement des militaires?
22: Ben, pour, là, on parle pour les États-Unis ou pour le Canada?
1: Le Canada.
22: Ben, non, moi, je pense que ça a fait l'effet contraire. Moi, je pense que quand les décisions ont été amenées avec l'ancienne ministre de la Défense pour assouplir les règles, pour notamment permettre un peu plus la personnalisation de notre tenue, tu sais, montrer un peu plus notre individualisme, je pense qu'il y avait... Il y avait une idée à travers ça que le recrutement augmenterait. Est-ce que ça le fait, cet effet-là? J'en suis pas convaincu. Moi, dans mes cercles, dans les conversations que j'ai eues avec des gens qui veulent vraiment s'engager, puis qui disent, moi, là, je suis prêt, tu sais, à donner ma vie, je suis prêt à être un combattant, être un fantassin, un membre d'équipage dans les blindés, je vois ce qui se passe en Ukraine, s'il y a un missile qui me frappe, ben, tu sais, je peux y laisser ma peau. Tu sais, en Afghanistan, là, tu peux mourir, là. Tu t'en vas dans un convoi, même si t'es pas un commandant de première ligne, t'es dans un convoi, tu peux mourir. Est-ce que ça l'a fait, l'effet contraire? Je pense que les gens ont peut-être vu un manque de sérieux. Ils ont peut-être dit, ben, coudonc, c'est rendu ça, l'armée. On voit quelqu'un qui parle, qui est en position de leadership, qui a 3-4 anneaux dans les oreilles.

0: au Nouveau-Brunswick. Puis, à un moment donné, là, la tenue, là, ça n'a plus d'importance, là, Benoît. Là. Tu sais, à un moment donné, que tu aies des piercings, ça n'a plus d'importance. Le problème, c'est qu'on est dans une armée qui est beaucoup plus comme vue en garnison. Puis, quand on voit dans les médias sociaux, ben, des fois, ça l'irrite certains vétérans.
1: Mais est-ce que l'armée canadienne, Mathieu, est une armée de pacotille? Tu sais, une armée de parade? Puis de,
0: non, puis je dirais jamais
1: ça. Est-ce qu'il y a des gens qui sont dans l'armée, les forces armées canadiennes aujourd'hui, qui n'ont pas d'affaires là?
0: Ben oui, je pense qu'il y a des gens qui n'ont pas d'affaires là, comme il y a des gens qui sont dans l'entreprise privée, puis c'est pas leur domaine. Puis probablement à la radio aussi, il y a des gens qui n'ont pas d'affaires là.
1: Pas moi en pas.
0: Hein? On ne parlera pas de ça.
1: Non, mais
0: je pense que les.
1: Non, mais la perception, là. Tu sais, là, quand tu as le secrétaire de la guerre qui envoie une image comme ça, qui a un lien avec les forces armées canadiennes, je comprends que c'est une cadette, mais. Il y a une intention de ridiculiser.
0: Il y a du bullying, il y a une intention. Moi, je trouve que ça rentre un peu dans les activités d'influence. Tu sais, les activités d'influence, là, c'est autant au niveau tactique qu'au niveau stratégique. Tu prends une photo, tu veux désinformer, OK, tu veux déstabiliser. Il y a des buts à travers ça. Puis c'est probablement un geste impulsif. C'est probablement quelqu'un qui est très impulsif. Quand on regarde son histoire, là, OK, son passé, là, c'est probablement quelqu'un qui est impulsif. Puis il y a un background similaire au mien. C'est un officier d'infanterie de métier. Quand on est officier d'infanterie, là, permettez-moi l'expression, là, mais on est un petit peu alpha male. Tu sais, on rentre, là, puis on donne les ordres, les directives, puis on colle les shots, puis quelqu'un peut mourir sous notre commandement. C'est arrivé à des collègues qui ont perdu des troupes. Ça les marque à vie, OK? Fait que lui, là, il a probablement cette mentalité-là, un petit peu gun-ho, happy trigger, puis il s'est dit, je vais envoyer cette photo-là. Maintenant, c'est hors contexte, puis ce qui est triste, ce qui est un peu pathétique là-dedans, c'est moi, j'ai travaillé un an avec des Américains, là, sur une base, là, dans le milieu du désert, là, OK? Puis il y en avait, là, qui était rond, là, comme un tonneau, là, OK? Puis qui portait l'uniforme. Il y en avait. Puis c'était des gens qui étaient dans des métiers de support. Et puis, il y avait probablement des plans d'entraînement. Il y avait probablement... On laisse pas tomber les gens parce qu'ils sont en surplus de poids.
1: Vous pourriez faire la même photo, mais à l'inverse.
0: Ben oui.
1: Ouais.
0: C'est quoi les statistiques aux États-Unis? Je parlais hier avec un collègue, là, qui s'adresse plus souvent que moi dans les médias. Il me disait, Mathieu, il dit, c'est 77 % aux États-Unis des gens qui sont pas fit pour le service. Nous, on l'appelle ça les leftovers, là. OK? Left off battle.
1: Okay.
0: C'est un terme plus poli, là. Ils peuvent pas faire partie du combat pour des raisons, problèmes. Ça peut être un problème familial, ça peut être... Mais il y a, entre autres, problèmes physiques. Ils réussissent pas les tests. Fait que t'as beau resserrer
1: les tests... c'est l'armée américaine, les chiffres que vous
0: donnez. Là, je parle de l'armée américaine.
1: Puis l'armée canadienne?
0: L'armée canadienne, j'ai pas les statistiques. Par contre, je sais que à Saint-Jean, les moniteurs de conditions physiques, que je respecte énormément parce qu'ils font un travail extraordinaire à entraîner la force, ben, il en voit beaucoup échouer le test de base. Puis c'est pas un test qui est difficile, là. Benoît, atteindre le niveau de base, là,
1: tests-là. Un vieux monsieur comme moi.
0: Tu le passes, puis tu vas avoir même le bronze, je pense.
1: Oh, je vais le prendre. Est-ce que c'est vrai qu'il y a plus. Les recrues sont de plus en plus vieilles?
0: Oui.
1: J'ai vu ça.
0: J'avais donné cette anecdote-là à ta recherchiste. Moi, j'avais comme habitude, j'aime ça jaser, puis j'aime ça prendre le pouls. Puis, je passais au smoke pit, j'allais voir les gens du peloton d'attente. Puis, je leur jasais. Là, ils sont tous stressés, là, ils se mettent au garde-vous, là, tu dis, hey, relaxez, là, j'ai déjà été à votre place, là, il y a 20 ans, puis on jase. Puis, je leur dis d'où qu'ils viennent et tout ça. Puis, il y en a un qui attirait mon attention. Tu sais, un peu éclopé, là, fait un peu l'air de des films de la guerre du Vietnam, là, tu sais, où c'est en chaise roulante, puis il a l'air d'avoir eu une dure bataille, là. Puis je lui demande son âge, puis il me dit, ben, j'ai 53 ans. Puis je dis, dans quel métier tu veux aller? Je veux aller officier des blindés. Puis tu vois qu'il vient pas d'ici, il a un accent européen de l'Est et tout ça. Moi, je suis qui pour le juger? Je le sais pas, là. Peut-être que ça va faire le meilleur officier des blindés, là. Puis une fois la tête sortie, là, de son char d'assaut, là, il cale la shot, là, puis il est en business. Mais tu sais, j'ai raison de croire. Je me dis, ce gars-là, il est sur le cours de base, il est en chaise roulante. Ça va pas bien. C'est pas très dur, un cours de base, là. OK, tu te blesses, t'es vraiment pas chanceux. Parce que c'est pas si difficile que ça. C'était peut-être plus difficile dans mes années. C'était plus difficile peut-être dans les années 80 encore.

0: plus.
1: Est-ce qu'on abaisse les attentes?
0: Je pense qu'on abaisse les standards dans l'espoir qu'une fois que ces gens-là, on va les former, ben, on va les maintenir en bonne condition physique, puis on va faire beaucoup, on met beaucoup d'efforts dans la promotion de la santé, on a des programmes. Est-ce que les gens les suivent? Puis il faut rappeler qu'on est aussi à l'ère post-pandémie, ça a affecté beaucoup les forces armées à travers l'Alliance, pas juste le Canada.
1: Faut qu'on se quitte, Mathieu Côté, mais là, est-ce que la job a changé à ce point-là? Parce que là, on voit la technologie, on voit les drones, on voit... Ouais. Est-ce qu'on a besoin de Sylvester Stallone dans un uniforme, là?
0: Ben, écoute, pour un tiers de soldats qui sont sur, dans l'espace de bataille et qui font les effets là, kinétiques, là, qui avancent et qui sont dans les véhicules, t'as deux tiers qui sont en arrière en support. T'sais, que ça soit le renseignement, que ça soit le logistique, c'est ça. Pendant la Deuxième Guerre mondiale, c'était l'inverse. Hein? C'était deux tiers en avant, un tiers en arrière, que ça l'a changé. Avec toutes les armées du monde, c'est comme ça. Il y en a beaucoup. Des staff officers, des sous-officiers en arrière, il y en a énormément. Fait que ça dépend du métier, puis il y a des métiers qui sont très, très techniques, puis je pense que ça plaît plus à la nouvelle génération. Puis ils sont certainement...
1: Ils ont plus des gros pouces, par exemple.
0: Ouais, ils sont peut-être meilleurs que moi à l'ordinateur aussi.
1: Ouais, peut-être, t'sais. Ça se peut bien. Faut qu'on se quitte. J'ai une question des auditeurs.
0: Ouais.
1: Quand vous parlez de tests difficiles,
0: ouais.
1: Au Nouveau-Brunswick, ça ressemble à quoi, ces tests-là?
0: Le centre d'instruction au combat à Gagetown regroupe tous les métiers de combat, comme les blindés, l'infanterie, les sapeurs et l'artillerie. Fait qu'ils travaillent ensemble, puis en coopération. On appelle ça la coopération interarmes. Et chaque métier a leur cours. Quand on est un officier d'infanterie, ben là, on s'en va faire nos phases d'infanterie. Puis oui, c'est dur, puis c'est encore dur.
1: Mais ça veut dire quoi, ça, les phases d'infanterie, là, concrètement?
0: Concrètement, ben, c'est plusieurs semaines. C'est jusqu'à 12 semaines par phase, de peut-être de 10 à 12 semaines, dans lesquelles tu apprends ton métier. Fait que si tu es un futur commandant de peloton dans l'infanterie, ben, tu apprends à commander un peloton à pied, qui est une partie difficile. Puis ensuite, tu reviens pour faire une autre phase, on l'appelle la phase 4. Puis là, tu vas faire ton cours mécanisé, où là, tu es un petit peu plus exposé à la coopération avec les autres armes, là, comme les blindés. Mmh.
1: Puis est-ce qu'on devrait répliquer, en conclusion, Peter Hegseth, est-ce que quelqu'un, quelque part, le général Carignan, là, est-ce qu'elle devrait répliquer?
0: Bien, je pense qu'il y a eu une réplique là, du premier ministre qui a dit « c'est pas le niveau de son bureau. » Mauvaise traduction là, en anglais. Là. « It's beneath my office. » Je pense pas qu'il faut alimenter ce feu-là. Je pense pas. Je pense qu'il faut défendre cette jeune cadette-là. Faut défendre l'instructeur cadet. Puis il faut rappeler que c'est hors contexte. Et puis que le mouvement des cadets, c'est un mouvement qui aide énormément de jeunes, là, mm-hmm. Puis des familles là, qui ont besoin que ces jeunes-là soient encadrés.
1: Très bien. Mathieu Côté, capitaine à la retraite au Royal 22e Régiment, vous ennuyez pas de tout ça, là?
0: Non, je me fais ma vie de vétéran. J'ai d'autres défis. J'ai des buts, j'ai des objectifs. Et puis, j'essaie de garder la forme malgré tout.
1: Ouais, faites un effort. Laissez aller, je trouve. Mathieu, merci. À la prochaine.
0: De plaisir, merci.
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1: Jacinthe Varel est avec nous. Jacinthe, bonjour.
22: Bonjour, Benoît.
1: Bonjour. Alors, tu dis, finalement, la campagne électorale commence, on élève à élever le niveau de dialogue.
22: Ça fait tellement du bien. Hier, le chef du Parti québécois, Paul Saint-Pierre Plamondon, et le chef du Parti conservateur du Québec, Éric Duhaime, les deux ont affiché sur leurs réseaux sociaux, ont publié un message disant qu'ils voulaient se concentrer sur les idées, sur la campagne électorale et non pas sur les déclarations de leurs candidats respectifs, ni sur le passé de leurs candidats respectifs. Alors, ils ont dit, les deux, ils ont rédigé un message. C'est Éric Duhaime, on doit quand même le souligner, c'est Éric Duhaime le premier qui a publié un message en disant qu'il se fout complètement de ce que les candidats du Parti québécois ont dit dans le passé ou ont fait. Je me fiche que PSPP ait donné au Parti libéral du Canada en 2002 ou qu'un de ses candidats ait perdu sa job à la fin des années 90. Moi, je veux parler du vrai monde. Nos entrepreneurs pris dans la paperasse, nos travailleurs qui paient trop d'impôts, nos jeunes qui n'arrivent plus à s'acheter une maison et tous ceux qui attendent pour se faire soigner, c'est pour eux que je fais de la politique. Ça, c'est Éric Duhaime qui a publié ça. Et quelques minutes après, Paul Saint-Pierre Plamondon publiait « Je suis d'accord avec Éric Duhaime et je me fous également des mésaventures des candidats du PCQ en 2014 ou de ceux des autres partis. On en a assez vu de diversions anecdotiques concoctées par la CAQ pour nous empêcher de parler de leur bilan et mener campagne sur nos propositions et nos idées. » Alléluia!
1: mais il y a quelque chose de... Tu sais, ce qu'on a connu avec les woke, là, la culture de l'annulation, là, le cancel culture. Là. Tu dis quelque chose de la mauvaise façon, au mauvais endroit, au mauvais moment, à la mauvaise personne. Là, tu perds ta job, tu perds tout. Mais en même temps, il faut être responsable de ce qu'on a fait dans notre vie aussi, ce qu'on a dit.
22: Oui, absolument. c'est le travail des journalistes de relever ces informations. Mais quand c'est rendu que ça prend toute la place et que les gens sont plus au courant, monsieur, madame, tout le monde, sont plus au courant de ce potinage-là, de ce rapportage, de ce commérage, plutôt que des idées des plateformes. Et ça, c'est un grand indicateur qu'on fait de la politique de mauvaise qualité. On fait de la politique de façon médiocre, de façon petite. J'ai l'impression parfois qu'on est dans une cour d'école et ce n'est pas le niveau qu'on devrait exiger de nos candidats, de nos élus, de nos politiciens. Moi, j'ai le goût de l'exigence et j'espère qu'on développe le goût de l'exigence envers nos élus. Et franchement, Benoît, j'ai trouvé ça particulier parce que moi, j'ai fait une publication sur ma page X pour souligner enfin qu'on élevait le niveau de la part de ces deux chefs de parti et je saluais leur volonté d'élever le niveau, de passer vraiment sur un débat d'idées plutôt que de gratter qui a les pires candidats, qui a les candidats les plus honteux là, dans leur équipe.
1: Honteux. Et les commentaires. En même temps, ouais. Jacinthe, c'est l'occasion. Là, celui qui disait qu'il fallait euthanasier tous ceux qui parlaient de vaccins, je trouve, disons qu'on fait pas le procès, là. Puis je te suis dans ta réflexion, là, puis on brûle aucune sorcière à Salem, là. On fait juste, mais on prend ça, puis on l'amène à aujourd'hui, puis dire, est-ce que ça veut dire qu'aujourd'hui, t'es anti-vax? Ça veut dire qu'aujourd'hui, il faut annuler tous les vaccins, la rubéole, la tuberculose, utiliser ce qui a été dit, puis l'amener dans la campagne présente?
22: Non, c'est sûr, mais faut faire la distinction aussi entre ses croyances personnelles, ses convictions personnelles et sa capacité à assumer le travail d'un député qui suit un programme de parti politique. Alors, quelqu'un qui est volontairement là et profondément végétarien et qui est contre toute cruauté envers les animaux, pour lui là, c'est une offense de manger un hamburger. On va pas le questionner sur est-ce qu'il va vouloir absolument réglementer une fois qu'il sera député à l'Assemblée nationale, réglementer pour qu'on ne vende plus de viande au Québec. C'est sa conviction personnelle. Il faut faire la distinction entre des attitudes, des propos qui ont été cavaliers dans un contexte de personnes bien ordinaires qui n'étaient pas élues à ce moment-là,
1: ouais.
22: Et ses convictions personnelles. Tu peux être anti-vax de ton point de vue personnel et faire un travail de député sans tirer tes convictions dans ton travail et dire « maintenant, je vais imposer cette vision-là à l'ensemble des Québécois ». Il y a toute une nuance quand on se joint à un parti politique, on se joint à un programme et on traîne pas avec nous là nos convictions personnelles pour essayer d'influencer notre parti politique nécessairement.
1: Je te suis, Jacinthe. En même temps, moi j'apprends que la personne qui se présente pour un parti pour lequel je pensais voter se présente comme anti-vax et moi je crois au vaccin. Moi je crois en la science. Je te donne un exemple.
22: Ouais.
1: Ben au moins je vais savoir qu'il est anti-vax, puis ça va peut-être changer mon intention de voter pour lui. Ou elle.
22: Peut-être, si c'est si important que ça pour toi, grand bien de faire, c'est choisir un autre parti politique.
1: Mais faut le savoir.
22: Oui, il faut le savoir. Mais est-ce que c'est le travail des partis politiques de ressortir à tout bout de champ, de salir la réputation, de salir le nom? Parce que l'autre chose, c'est qu'on ne sait pas le travail, est-ce qu'il est fait rigoureusement pour chacune des partis qui se présentent, chacun des candidats qui se présentent. À un moment donné, ce qui arrive aussi, c'est qu'il y a des partis politiques qui ont les moyens, qui ont les ressources, qui ont une armée d'employés payés par l'État pour fouiller. Donc, il y a des conseillers politiques en ce moment, là. Sachez que tous les 125 députés à l'Assemblée nationale ont du personnel politique qui est payé en ce moment. Alors, est-ce qu'ils sont dédiés à des tâches de fouiller, gratter le passé des autres? Et à ce moment-là, ben, on entre dans une querelle complètement disproportionnée par rapport aux partis qui n'ont pas ces moyens-là.
1: C'est intéressant.
22: Je veux dire, Benoît.
1: Ouais. Okay. Non, mais tu n'utilises pas le verbe salir. Puis on est vraiment à ça de vouloir salir la réputation de son opposant.
22: Oui. Oh, oui, absolument. C'est là que je dis qu'on est dans une querelle de cours d'école et ça fait pas très digne de la fonction.
1: On a
22: l'impression à ce moment-là que n'importe qui peut se lancer en politique. Allez-y, pas besoin de faire des grosses études. Vous avez juste besoin d'avoir un peu de sens de communication et de savoir démolir n'importe qui, de fouiller un peu. On n'élève pas personne, puis on s'élève pas comme société. Mais moi, je voulais te dire, les commentaires que j'ai eus sous ma publication, c'était vraiment rafraîchissant de voir autant de la part de gens de toute allégeance qui m'écrivaient enfin, ces deux parties-là s'élèvent. C'est très rafraîchissant. J'ai été surprise parce que je m'attendais à avoir beaucoup de cynisme puis de dire, ah ben oui, mais on sait bien, ils font ça pour plaire, ou on sait bien, c'est Éric Duhaime qui a commencé, Paul Saint-Pierre Plamondon ne fait que copier Éric Duhaime. Il n'y a pas tant d'auteurs que ça. Je m'attendais à avoir beaucoup d'acrimonie dans les commentaires. Et finalement, les gens vont même jusqu'à proposer que le Parti québécois et le Parti conservateur fassent une trêve de façon beaucoup plus durable et beaucoup plus large, et qu'ils apprennent à travailler ensemble. Mmh. Parce que si on a un gouvernement minoritaire, on sait que ça prendra peut-être le support des conservateurs en ce qui concerne le Parti québécois. Et ça, c'est une idée que j'aime beaucoup, de voir que ces deux partis-là, qui sont des partis qui se démarquent un peu plus dans leur capacité à affronter de front des enjeux qui sont parfois tabous, qui sont difficiles à expliquer, à défendre aussi. Ces deux partis qui ont du courage d'être authentiques dans leur la défense.
1: Quand tu es rendu à te faire traiter de raciste parce que tu parles de surpopulation dans les classes des écoles, là, tu dis, là, les donneuses de leçons, là, allez, prenez une pause. Allez travailler, allez lire vos dossiers, puis allez vous occuper de tous les enfants au Québec, pas juste des vôtres. Ça, ben ça ferait du bien. Un mot sur la visite du président ukrainien au Canada, à qui on a donné quoi, 26 milliards jusqu'à maintenant?
22: 25,5 milliards de dollars que le Canada s'est engagé à verser sous différentes formes, dont de l'aide financière. On est plus en aide, en soutien financier direct, on est à plus de 13 milliards de dollars. Le reste, c'est sous autres formes. Mais effectivement, on envoie beaucoup, beaucoup d'argent. Et là, Volodymyr Zelensky devrait venir au Canada la semaine prochaine. C'est une information qui a été confirmée par The Globe and Mail et Radio-Canada. Ça n'a pas été confirmé par le bureau du premier ministre, mais la dernière fois que Volodymyr Zelensky est passé au Canada, c'est en décembre dernier à Halifax. Il était reparti avec un chèque ou un engagement, plutôt, là, devrais-je dire, de 2,5 milliards de dollars. Et récemment, il y a eu la coalition des volontaires qui s'est rencontrée à la fin du mois d'août, le 24 août dernier. Et c'est la trentaine de pays là qui a formé une coalition en soutien à l'Ukraine. Et lors de cette rencontre, Volodymyr Zelensky a dit « Nous avons besoin de plus d'argent, beaucoup plus. » Et on apprend que depuis le début de 2026, l'Ukraine a dépensé tout ce qui avait été prévu pour l'année au complet. Donc, il y a vraiment un grand retard et les fonds de 2026 ont été dépensés hâtivement. Et là, l'Ukraine se retrouve avec un déficit de 27 milliards de dollars. Alors, il s'en vient ici au Canada, sûrement pour venir chercher d'autres engagements de la part du Canada.
1: Ça ne tente pas d'envoyer nos meilleurs négociateurs. Ah non, c'est vrai, ils sont à Washington. Excuse-moi, je l'avais oublié, allez, je te jure. Bon, on se laisse là-dessus, Jacinthe Varel. Un gros merci, on se reparle demain.
22: Merci, salut. À demain.
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1: Richard.
29: Benoît. J'ai eu ce matin une révélation.
1: Oh! J'ai eu peur.
29: Je fais mon autocritique. Ça m'a frappé en pleine face.
1: Ce matin. Ah ouais.
29: Je te parle jamais du Ghana. Mais c'est pas pourquoi.
1: Et ce matin?
29: Jamais, en plusieurs années. Ouais. Jamais, je pense, je t'ai parlé du Ghana.
1: Mais tu sais, moi, je t'impose pas les sujets.
29: Non.
1: Mais je me posais la question.
29: Mais là, je me suis dit, aujourd'hui, il faut que j'y parle du Ghana.
1: Plus,
29: donc, ben oui. Le Figaro. A fait un reportage sur les entrepreneurs funèbres au Ghana.
1: Okay.
29: Alors, ils sont spécialisés, ils font des cercueils capotés. OK? Mettons, les gens, quelqu'un qui est un musicien, puis la guitare, c'est bien important pour lui, il se fait enterrer dans un gros cercueil en forme de guitare. Il y en a un, il aimait ça pêcher.
1: Ouais.
29: Fait que c'est un gros cercueil en forme de poisson.
1: De poisson, pas de chaloupe.
29: De poisson, non.
1: De poisson.
29: Il y en a un, c'est un auto, l'autre. Mais c'est vraiment beau, c'est 900$, c'est magnifique, absolument magnifique. Mais il y a un gars, c'est bizarre, lui, il a décidé de se faire enterrer dans ce cercueil-là. Regarde ça. Une grosse bouteille de Fanta. C'était quoi sa vie? T'sais, c'est le dernier message que tu envoies au monde. T'sais, c'est ça qui va rester. Là.
1: T'sais,
29: lui, il a dit,
1: boisson
29: moi,
1: gazeuse à l'orange.
29: Ça va être une grosse bouteille de Fanta. Toi, ça serait quoi? Un micro.
1: Une boîte de cigares.
29: Une boîte de cigares. C'est ça qui t'a donné le plus de joie dans ta vie.
1: Non, mais...
29: Madame Dussazac sera pas contente.
1: Mais toi, ça serait une bouteille d'alcool.
29: Non. Moi, ça serait un gros majeur.
1: Oh. Pourquoi?
29: Genre, c'est un gros...
1: Fuck you, Westy, t'es comme Drainville.
29: Comme Drainville.
1: Oui, c'est ça.
29: D'ailleurs, t'as pas le droit de dire fuck you, Westy, à un politicien, sauf Trump. Trump, tu peux tout y dire.
1: Ouais.
29: Parce que lui, comme il gêne pas.
1: Ouais, mais ça donne quoi?
29: Bon, ça fait du bien.
1: Oh, c'est une thérapie.
29: C'est ben, juste, ouais. C'est un peu populiste. Faut des fois que les méchants sortent.
1: Bon, okay.
29: Mais alors, voilà, donc...
1: Ouais, bouteille de Fanta, moi une boîte de cigares, toi un gros doigt.
29: Parce que les gens maintenant sont plus comme avant. Les gens maintenant s'expriment. Ouais. Les gens s'expriment même à leur mort. Même à leur mort, ils veulent pas être enterrés dans un petit cercueil lambda. Ils veulent que ça exprime leur personnalité. Ouais. Même mort.
1: Même leur ressenti.
29: Même pendant que les vers les rongent, ouais. Tu comprends? Ils expriment leur personnalité.
1: C'est tellement embaumé de produits toxiques que je pense pas que les vers ont goût de toi. J'ai vu un des funérailles comme ça, le gars, c'est un smat, c'est un peu comme toi. Fait, là, tout le monde est rassemblé autour de la tombe, là, c'est vraiment l'enterrement. Oui. Et là, il y a un enregistrement qui part, il est dans le cercueil, puis il fait « Laissez-moi sortir! Laissez-moi sortir! Je suis pas mal! » Ouais, tout le monde riait.
29: Les gens rient, c'est un humoriste ou quoi?
1: C'était un smat. Comme toi.
29: T'envoies chier tout le monde. Tu sais, tu t'enregistres ça, là.
1: Tu fais le procès de tout le monde qui t'a fait suer.
29: Ma belle-mère t'a jamais aimé. Tu m'as tout le temps tapé ses nerfs. Puis toi,
1: ouais.
29: Mon enfant, oh, tu m'as déçu.
1: Puis je laisse un message à ma maîtresse.
29: Toi, mon enfant, t'es une pub ambulante de condoms. Puis toi, mon beau-frère. Puis là, tu craches tout le morceau, là. Tu sais, le boum, esprit.
1: T'as le temps d'y penser.
29: Ça serait bon. Tu vois, là, on pourrait partir de cette business-là.
1: Des enregistrements. Vraiment, post-mortem.
29: Videz votre sac. Tu comprends? Tu veux ta vessie, tu veux tout, tu veux videz votre sac.
1: Ta liste d'invités à tes funérailles est en fonction de tous ceux à qui t'envoies chier dans ton cercueil. Hey, mon boss!
29: Toi et ta crise d'entreprise!
1: Ah génial. Oui, il m'invite, je me demande pourquoi. Il me semble qu'on s'était quitté en mauvaise relation. Tu vas le savoir.
29: On parlait d'hygiène cette semaine. Oui. Je continue. Tu sais ce qu'on dit sur des pinottes dans les bars.
1: Oui.
29: Les petits plats de pinottes dans les bars. Faut pas que tu touches à ça.
1: Pas ça. Ben non.
29: Parce que les gens vont pisser, se lavent pas les mains, reviennent, prennent des pinottes.
1: L'éternue dedans.
29: Et là, ils ont déjà fait des tests. C'est bourré de pisse dans ces plats de pinottes. Mangez pas les pinottes. OK, c'est bourré de pisse. Alors, au Brésil, tu vas être content de savoir ça. Moi, je lis toutes des affaires dégueulasses. Je mets ma tête dans le bol de toilette pour toi.
1: T'es
29: comprends-tu?
1: Gentil.
29: Alors, ça, c'est dans le New York Post. Au Brésil,
1: oui.
29: Il y a des scientifiques qui ont pris, sont allés tester des thons. T-H-O-N, des thons.
1: Oui, poissons.
29: Qui étaient dans des marchés, tu sais, prêts à vendre. Tu sais, okay. Là. Fait qu'ils ont fait au hasard, là, ils ont testé les thons.
1: De marché de New York?
29: Non, au Brésil.
1: Au Brésil.
29: Mais
1: okay.
29: Il y a beaucoup de thons qui étaient destinés pour le marché étranger.
1: Okay.
29: Donc, ça pourrait se retrouver ici.
1: Mm-hmm.
29: Bourré de verre.
1: Oui.
29: Des verres partout dans les thons. Tu sais ça?
1: Ouais.
29: Tu as déjà acheté un thon des verres?
1: J'ai fait une entrevue ici sur les. Parce que je lisais sur les réseaux sociaux où je voyais des vidéos de thon, de saumon, puis il y avait des verres qui sortaient.
29: Ben,
1: puis
29: c'est ça.
1: Puis j'ai invité.
29: Exactement.
1: Un microbiologiste m'a dit, pour me dire, c'est vrai. Puis il y a le saumon, c'est le saumon niveau sushi.
29: Oui, exactement. C'est ça qu'ils disaient dans New York Post. Ce ton-là est beaucoup utilisé pour le sushi.
1: Ouais.
29: Et ça a l'air, c'est bourré de verre.
1: Oui, malgré tout.
29: Tu peux avoir un verre solitaire en mangeant ça.
1: Écoute, au point, Richard, quand j'en ai parlé, je me suis fait arrêter au supermarché par un couple. Il m'a dit, allez-vous acheter du poisson? J'ai fait, non, pas tant. Ça me tente moins.
29: Ben voilà, ils ont trouvé, puis tu vois des photos dans New York Post, des gros verres.
1: Puis des moules, puis les huîtres.
29: On va manger quoi, Christy?
1: Du carton.
29: Moi, je veux être comme un astronaute. On va se nourrir avec des pilules.
1: Ah, puis même les pilules.
29: Autre chose. Il y a des gens parqués dans les CHSLD qui attendent pour... Il y a des gens parqués dans des urgences d'hôpitaux. Qui attendent une place dans les CHSLD.
1: C'est une entrevue hier.
29: Bon, ils sont dans les urgences d'hôpitaux. T'as les ascenseurs du REM. T'as vu le REM, là? Complètement délirant.
1: Mm-hmm.
29: Complètement délirant. Ça fonctionne pas. Ils sont débordés, etc. Dans le soleil, le portail d'inscription aux garderies fonctionne pas.
1: Ah oui, je savais pas.
29: Ouais, fonctionne pas partout. Il y a plein de failles. Ils disent que les garderies qui ont pas de place alors qu'ils ont des places, ces garderies-là, donc, se retrouvent avec pas...
1: Ah, suffisamment d'argent. Ton enfant est en secondaire 2.
29: Y a-tu une crise d'affaires qui fonctionne au Québec. Et là, attends une minute, le PLQ, une de leurs promesses, il va avoir une plateforme de télémédecine. Ils vont faire ça, eux autres. Ouais. Tabarnane. Une plateforme de télémédecine, ils vont, mon gars, là, ils vont dire que tu as des maladies que tu n'as même pas, là.
1: Ils vont dire, là,
29: ils vont se tromper, ils sont censés parler à quelqu'un d'autre, ils vont parler à Benoît Dutrisac, ils savent pas. Tu sais, parce que, tu sais comment.
1: Comment votre cancer du côlon, là?
29: Ben oui.
1: Bon, je savais pas.
29: Tu sais, comme on est hot en Christie au point de vue informatique au Québec. Quoi, on a l'affaire. Tu sais, les autres, ils veulent partir d'une plateforme télémédecine. Cachez-vous, Christie.
1: Commencez donc par faire un triage à l'urgence. Ouvrez des lits en CHSLD puis ouvrez des CLSC pour que les gens aient des cliniques pour éviter l'urgence.
29: Ben, ça, c'est plein de bon sens.
1: C'est ce que pourquoi la conclusion de l'entrevue a.
29: À un moment donné, chialer au c'est micro vrai, tout le raison. Temps. Saute sur la glace. Mets tes patins.
1: Personne ne m'a invité.
29: Vas-y.
1: C'est tout? On t'écoute à 15h?
29: J'espère. On a une surprise.
1: C'est quoi?
29: Ben, on a une surprise.
1: Ben, dis
29: un candidat
1: moi.
29: Qui fait beaucoup jaser.
1: C'est vrai?
29: C'est tout.
1: C'est qui?
29: Ben, te dis pas.
1: Pourquoi?
29: T'as l'émission.
1: T'es bien bête.
29: Non, non, mais oui.
1: Si y a quelque chose à dire, c'est ici.
29: Ben non.
1: Ben, OK, on va t'écouter.
29: Allez.
1: On veut savoir.
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1: Puis, on fait les sports, là. On fait les sports avec Charles-Antoine. Charles-Antoine, bonjour. Es-tu là?
12: Donne-moi deux petites secondes. On est en train de connecter Charles-Antoine. Mais là, je te demandais des questions par rapport au le vélo. Il va faire l'introduction dans un instant. On est en train de le cadrer. Toi, t'en parlais un peu ce matin. Montréal, pourquoi?
1: Pourquoi
12: à Montréal?
1: Ben, le championnat?
12: Le championnat de vélo à Montréal.
1: De cyclisme, ben oui. C'est. Charles-Antoine, es-tu là? Il est pas là. Ma chronique de sport. M'a dit, Étais-tu en train de faire de l'exercice? Es-tu en train de. Même pas vrai. Même pas. Il dormait, il faisait une sieste. Bon, Charles, on attend Charles-Antoine. Bon, t'es-tu là, Charles-Antoine? T'es pas là?
13: Ben oui, je suis là, toi.
1: Ben moi je t'attends. T'es-tu en forme? Tu faisais-tu un petit dodo?
13: Toujours en forme.
1: Non,
13: pas encore, je t'attendais. Je t'attendais parce que c'est vrai qu'il y aura dodo. Il y aura dodo avec mon horaire de salut bonjour.
1: Ben je comprends. Tu te lèves à quoi, à 3h du matin?
13: Exact, mais dis-toi que tu vas être la dernière personne que je vais avoir vue avant de m'endormir.
1: Oui, ou si tu meurs, tu aurais été la dernière entrevue, oui. Imagine. Dis donc, ce championnat, Charles-Antoine, ce championnat de cyclisme qu'on tient à Montréal, je comprends qu'il va y avoir des retombées économiques, on parle de 160 millions pour Montréal, mais est-ce que c'était nécessaire de faire ça à Montréal, puis bloquer des rues, puis la mairesse dit que ça va être l'enfer?
13: Ben, je te repose la question. Est-ce qu'on veut avoir de l'envergure? Est-ce qu'on veut avoir de l'ampleur? Est-ce qu'on veut rayonner à l'international? Est-ce que les Jeux olympiques de 76 ont aidé l'infrastructure sportive? Est-ce qu'on a démocratisé le sport, démocratisé la pratique sportive au Québec? Tu sais, ça a été un moment marquant. En 1976, on en parle encore. Bon, évidemment, parce que ça vient de faire 50 ans.
1: Ouais.
13: C'est le plus gros rassemblement sportif, ce qui s'en vient, des championnats du monde, depuis ces mêmes Jeux olympiques de 76. Pour te donner une ordre de grandeur, tu as parlé des retombées en millions de dollars. Tu sais, souvent, quand on parle de la F1, puis de la subvention, puis est-ce que ça vaut vraiment la peine, le terme qu'on utilise, c'est la carte postale à l'international de Montréal. Dans le monde, dans tous les événements sportifs, télévisuels, à chaque année, ou à chaque 4 ans, la Coupe du monde de soccer est numéro 1. Tu sais qu'est-ce qui est deuxième dans le monde? Tout sport confondu, le Tour de France. C'est énorme, le cyclisme à l'international. Il va avoir 200 millions. Pensez-y, là. 200 millions de téléspectateurs, téléspectatrices qui vont voir Montréal. Donc, c'est clair que c'est pas négligeable. Il y a des inconvénients. Il y a des conséquences sur le quotidien des Montréalais, des Montréalaises. Mais je vous le dis, ça va valoir la peine. C'est clair que moi, je suis déjà convaincu. J'aime le vélo. Je consomme du vélo. Mais c'est pas parce qu'on est moins familier avec ce sport-là qu'il faut simplement se dire, ça va nous déranger pendant 8 jours.
1: Non, mais là,
13: probablement dans 20, 30, 40 ans, on va en reparler.
1: On parle pas d'un dérangement. D'ailleurs, faut pas que ça soit comme le Grand Prix il y a 2 ans, là, où tout était tout croche à Montréal. Ça peut être un boomerang qui nous frappe derrière la tête. Parce que là, tu dis, c'est une carte postale internationale. C'est vrai. Mais en même temps, faut que ça roule, par exemple. Faut que ça soit en ordre. Tu sais, là, les écoles bleues vont faire la grève. Est-ce que les rues vont être entretenues pour avoir la compétition? C'est pas sûr, là, que ça va bien se passer.
13: Ouais, t'as raison. Mais d'où l'importance de participer, pas de combattre cet événement-là. Tu sais, j'ai pas nécessairement aimé les propos de la mairesse hier qui dit ça va être l'enfer. Elle a peut-être hérité d'un dossier qu'elle a pas piloté. Sauf que là, on les a. C'est ouais. dans deux semaines.
1: Ah ouais.
13: Hey, tu sais, faisons-le de la bonne façon. T'as 100% raison de le dire. Là, ces images-là, elles valent quelque chose. Puis tu vois, je vais donner un exemple banal qui parfois démontre à quel point quand ben on est dans la vitrine, on accélère les choses. T'as déjà roulé sur la rue Notre-Dame à Montréal.
1: Mm-hmm.
13: C'est probablement la pire route au Québec. Là, mm-hmm. Côté bitume, c'est une catastrophe. C'est Bagdad, c'est épouvantable.
1: Ouais.
13: Elle a été repavée dans les dernières semaines parce qu'une des épreuves pendant les mondiaux, parce qu'il y a des épreuves à tous les jours, différents formats, une des épreuves, c'est un contre-la-montre et on va passer sur la rue Notre-Dame. Donc, les citoyens vont en bénéficier parce que n'importe qui a roulé là le matin, l'après-midi, la fin de semaine, c'est une catastrophe. C'est dangereux pour la voiture. On a repavé Notre-Dame, on a repavé Camille-Houd. Donc, il y a un leg aussi important.
1: Oui. Puis en même temps, tu sais qu'ils repavent ça des pets, là. Ils repavent juste pour la compétition de cyclistes. Dans deux mois et demi, on va avoir retrouvé les nids de poule puis la même job de cochon, là, parce qu'il n'y a rien qui va
13: ouais.
1: avoir changé.
13: Ouais, mais ça, c'est un enjeu plus gros que les championnats du monde, probablement, de toute façon. Mais ce que je vous dis aujourd'hui, c'est qu'il y a le négatif, mais faut pas
1: jeter le bébé
13: avec l'eau du bain.
1: Non, okay.
13: Ben c'est ça. Puis moi j'amène le volet sportif qui est intéressant, puis je vais terminer avec ça, Benoît.
1: Ouais.
13: Tu sais, pensez-y là, à quel point, tu en as déjà parlé souvent sur tes différentes tribunes, à quel point ça coûte cher, le sport d'élite, le sport international. Tu sais comment ça coûte? Se rendre comme partisan au championnat du monde 2026 à Montréal? Zéro. Zéro. Un spectacle gratuit dans nos rues.
1: Oh ouais.
13: On peut se positionner où on veut. Je vous dis, tant qu'à être là, intéressez-vous. Même si vous connaissez moins la culture vélo, même si vous connaissez un peu moins la stratégie vélo, ça passe devant chez nous. L'élite est là, les meilleurs.
1: Non,
13: c'est
1: rare. Sport.
13: C'est très, très rare qu'on ait une conférence, un événement comme ça.
1: As-tu vu Charles-Antoine dans le New York Post aujourd'hui? Il parle des influenceurs qui dérangent les matchs de tennis au US Open, qui se prennent en photo, puis en selfie, puis là, ils ont de l'éclairage, puis là... Ces gens-là, là, au tennis, là, c'est des athlètes envers qui il faut avoir un peu de respect puis garder le silence et rester tranquille.
13: C'est intéressant ce que tu dis. Tu vois, Adrian Manarino, qui est un joueur français, hier, après son match, a dit que c'était un zoo, le US Open.
1: Ah,
13: et c'était pire que pire. Parce que c'est pas nouveau. Là. On s'entend, c'est pas juste symptomatique des influenceurs. C'est un peu, je vais mettre entre guillemets, la tradition que le US Open brise les codes. C'est toujours comme ça. C'est toujours bruyant. C'est vraiment... Écoute, tu sais, c'est les États-Unis qui reçoivent du tennis d'envergure. Tu sais, c'est pas Wimbledon, c'est pas Roland-Garros, mais ça fait partie un peu de la poutine. Ça fait partie un peu du spectacle. Là, après ça, on entre dans une ère très, très individualisée. Où, encore une fois, les prix des billets sont chers. Pourquoi? En grande partie parce que tout le monde veut dire qu'ils ont été là.
1: Ouais.
13: Fait que là, si t'as pas ta photo, ça veut dire que t'as pas été là. Donc là, c'est comme deux constats qui clashent, c'est-à-dire la nouvelle génération très, très individuelle dans sa consommation du sport et une ambiance, celle du US Open à New York, qui tolère ce genre de comportement. Donc là, les critiques
1: fans...
13: se multiplient.
1: Les fans à côté sont pas contents, là. Les gens qui sont là
13: exact.
1: Pour le tennis, pas pour voir la grosse face de l'influenceuse qui dit « Mon Dieu, j'étais là, puis elle se fout du tennis. » C'est pas... Si tu payes tes billets, moi, je paye pas pour voir ta grosse face.
13: Hein. Ah, t'as tout à fait raison. Parce que tu vois, mettons que la ligne est plus large sur la capacité des gens de parler pendant l'échange. Parce que tu vas à Montréal, tu vas à Wimbledon, vous le savez, c'est le silence complet.
1: Ouais.
13: Moi, qu'il y ait de l'ambiance pendant un échange, qu'il y ait des réactions peut-être plus vives, qu'on donne un gros show, j'ai pas de problème. Mais là, c'est un débat de société. Lorsqu'on est en FaceTime, en speaker, dans le métro, on pense qu'on est seul au monde. Ben,
1: ouais.
13: Ça, c'est le même, ça semble être la même chose.
1: Puis au Japon, tu te fais arrêter puis tu te fais torturer si tu fais ça. C'est une bonne affaire. Il nous reste une minute à peu près, Charles-Antoine. Un mot sur les Blue Jays.
13: Écoute, cette équipe-là, elle est complètement bipolaire, elle est cardiaque. Mais là, tu vois, hier, on s'est peut-être trouvé un raccourci vers les éliminatoires, parce que tu sais qu'on va se battre jusqu'à la toute fin. Et le raccourci, on le connaît très bien, il s'appelle Vladimir Guerrero Jr. Il commence une entente d'un demi-milliard de dollars avec les Jays cette année et il connaît sa pire saison en carrière. Mais hier, dans un match clé là, contre l'équipe qu'on pourchasse, là, disons-le ainsi, les Guardians, il a eu son meilleur match de la saison. A produit plus de points hier, dans la soirée, que dans tout le mois d'août. Donc, si on revoit ce joueur qui vaut 500 millions de dollars, c'est clair que là, on va avoir un petit oomph de plus pour la course aux séries. Et cette série-là, si importante, en trois matchs, le troisième, il est ce soir.
1: C'est incroyable, c'est incroyable. Mais en même temps, tu te souviens, Reggie Jackson, Mr. October, tu sais, pour les Yankees, ben peut-être qu'on a ça à Toronto avec M. Guerrero. On verra ça.
13: C'est une bonne comparaison parce que s'il joue bien pour les deux prochaines semaines, on va oublier les cinq derniers mois.
1: C'est fou, hein? Charles-Antoine Sinotte, un gros merci, Charles-Antoine. On se reparle demain.
13: Plaisir, Benoît.
1: Merci, salut. Merci à toute l'équipe, à Sébastien, à Jean-François, à Olivier, à Jessica, à Maxime et à Cybèle, évidemment. Cybèle, la seule et l'unique. Puis Marianne Bessette, un beau bonjour. Puis nous, on se reparle demain.
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35: Bon début d'après-midi à tous, ici Alex Laramé.
2: Le gouvernement Carney investit 4,7 milliards de dollars pour l'achat et l'entretien de 313 wagons de train qui serviront aux transporteurs Via Rail. La conception de ces voitures se fera par les ingénieurs d'Alstom sur la rive sud à Saint-Bruno-de-Montarville. Et le reste de la construction se fera ailleurs, au Québec et en Ontario. Ces nouveaux wagons seront ainsi les premiers de Via Rail en 40 ans à être entièrement réalisés au pays. On ne connaît pas encore la date de leur entrée en circulation, mais le premier ministre précise qu'ils seront notamment utilisés sur les lignes entre Montréal-Halifax et Montréal-Sainte-Terre. Jour 8 de la campagne électorale, la co-porte-parole de Québec solidaire, Ruba Gazal, est à Montréal aujourd'hui. Elle promet de créer un nouvel impôt de 1 % sur la fortune des ultra-riches. Ce nouvel impôt solidaire toucherait 4 000 ménages québécois qui possèdent des avoirs de 25 millions et plus, soit 0,1 % des Québécois. Mme Gazal utiliserait les 5 milliards par année générés par cet impôt pour investir en éducation et dans le transport en commun. La députée solidaire sortante dans Verdun, Alejandra Mendez, a même nommé le nom d'une famille montréalaise qui serait touchée par la mesure.
3: Vous savez, M. Lino Saputo a les moyens de s'acheter 10 000 fois la maison moyenne à Montréal. La fortune des milliardaires québécois a augmenté de 46 % en 5 ans.
2: Les usagers de la station du REM d'Édouard-Montpetit déplorent l'accès difficile à cette gare qui se trouve 20 étages sous terre. TVA Nouvelle rapporte que la station n'est accessible que par ascenseur et les 5 de la station ne fournissent tout simplement pas à la demande avec la rentrée scolaire. Des agents sont déployés pour gérer la circulation, mais des centaines de personnes s'entassent tout de même pour atteindre un des ascenseurs. Et en terminant la météo, on prévoit toujours 30 % de possibilités d'averses plus tard cet après-midi. Il fait présentement 25 degrés à Montréal. 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
5: Bon jeudi 3 septembre, il est 13h, très heureux de vous retrouver. Oui, on reçoit aujourd'hui, parce que j'ai lancé l'invitation au tout début de la campagne. Je sais que c'est compliqué d'avoir les chefs en campagne électorale, ils sont beaucoup sollicités, ils sont sur la route, ils n'ont pas juste ça à faire non plus, ils font des annonces, ils vont visiter toutes sortes de gens, donc j'ai pris un mois. Un mois d'avance, je me suis dit, je lance une invitation à tous les chefs pour les recevoir au moins une fois pour qu'ils viennent répondre à vos questions. Parce que j'en ai bien des questions à leur poser, mais moi, j'ai toute l'année pour les poser. Et ben, durant la campagne électorale, c'est votre show à vous aussi. Là, c'est votre élection, c'est votre campagne électorale. On a reçu Éric Duhaime il y a quelques jours. Il est venu, il est willing, Éric Duhaime. Franchement, là, on peut lui trouver des défauts comme on peut en trouver chez n'importe qui. Mais il accepte rapidement les demandes d'entrevue. Éric Duhaime, chapeau. Sol Zanetti va être avec nous dans quelques instants. Lui, c'est pas un chef, il faut le préciser. C'est un co-porte-parole, masculin en l'occurrence, de Québec solidaire, qui connaît une campagne assez spéciale. Je m'attendais, je sais pas, dans les circonstances, étant donné que le parti ne va pas très bien, je m'attendais peut-être à un découragement. Vous me direz que ça fait juste une semaine que ça a été déclenché, mais tu sais, ça peut être décourageant là, de se lancer en se disant, nous, là, en ce moment, il n'y a même pas la possibilité de faire des gains. Là. C'est plus la possibilité de sauver le bateau coule. Il présente des idées. On peut ne pas être d'accord, on peut trouver ça brillant. Il continue d'avancer. Sol Zanetti s'en vient dans quelques instants. 1-877 Cube Radio, si vous voulez poser une question, si vous voulez nous rejoindre même en studio. Avant qu'on commence, celle-là est pas pire. Je sais, tout le monde a quelque chose à dire sur les propos de Bernard Drinville. Bernard Drinville, qui, dans une entrevue à Québec, à la radio, est allé, disons, assez fort sur Donald Trump. On va faire jouer ce qu'il a dit. C'était à Québec il y a quelques heures, et je vous reviens par la suite.
6: Oui, c'est grave, puis on doit se battre contre ça. Dans les demandes qu'il a faites là, à la fin de la négo, il y a une vraie volonté de dire « Toi, le Canada, tu nous appartiens. T'es à moi. » Ben, fuck you, esti. C'est ça ma réponse. On n'appartient pas à Trump. On n'appartient pas à un autre pays.
5: Bon, OK. Là, rions un peu. Là, pas de chicane dans ma cabane. Je pense que tout a été dit sur ces propos-là. Par contre, moi, ça m'a rappelé un épisode à peu près, ça fait à peu près un an. J'y viens dans quelques instants. Christine Fréchette, c'est sûr que en réponse à ça, elle a dit, bon, ben si c'est ce qui a été dit, je pense que ce n'est pas un niveau de langage qui est adéquat. Je lui demande de retirer ses paroles si c'est ce qu'il a dit. Et là, tu sais, je pousse peut-être un peu la... la patente un peu trop loin, mais Bernard Drainville, c'est lui qui avait perdu face à Christine Féchette lorsqu'il avait eu la dernière course à la chefferie. Ça doit être un peu malaisant de se faire sermonner, tu sais, par celle qui t'a en plus battu à la course à la chefferie. Il n'a pas vraiment eu le choix. Il nous a répondu quoi? Il nous a répondu « Les mots choisis étaient inappropriés, mais mon indignation demeure. » Ça m'a fait, ça m'a rappelé un peu les élèves qui se font gronder. Tu sais, tu te fais gronder à l'école, tu te fais emmener dans le bureau de la directrice ou de la surveillante, puis là, tu te fais dire « Tu t'excuses-tu? Tu t'excuses-tu pas? » Puis « Oui, je m'excuse, mais je l'ai fait pour une raison. » Tu sais. Puis Bernard Drainville, je regarde, mais je suis obligé de le sortir. C'est lui, il y a un an, qui avait demandé aux jeunes de vouvoyer leurs enseignants en classe. Il avait dit « Là, ça va faire. Moi, j'ai été prof. » Puis oui, on me tutoyait, mais le jour où dans mon école où j'enseignais, on a instauré le vouvoiement, j'ai vu une amélioration dans les relations entre les élèves et les enseignants. Je pense que c'est la chose à faire. Le projet de règlement laissait donc, il y a un an, le soin au personnel scolaire de déterminer quelles sanctions pouvaient être imposées aux élèves récalcitrants. Ça pouvait aller d'un avertissement à une réflexion écrite, une retenue, une suspension, une expulsion. Puis Bernard Drainville était derrière ça, là, il chapeautait ce projet de loi-là en disant, et qui est passé, cette mesure-là, en disant c'est nécessaire. Et là, un an plus tard, c'est lui qui sort des gros mots comme ça devant Donald Trump et s'excuse à peine. J'ai trouvé ça quand même assez amusant. Il faut jamais oublier que les enfants nous regardent dans la vie. Ça, c'est une phrase qui a changé ma vie un jour. J'avais l'air d'un petit fou, je sais pas trop, puis ma mère m'a dit, les enfants te regardent, Rémi. Les enfants nous regardent quand on marche sur la rue, quand on est à la télévision, quand on est à la radio, quand on est en public dans un parc, les enfants nous regardent et les enfants prennent exemple sur nous. Autre chose assez particulière, je vous promets que c'est la dernière fois que j'en parle parce que je pense qu'on en est finalement sorti. Je l'espère, on va essayer de coller 2-3 journées d'affilée où on ne déterre pas encore une fois une vieille déclaration de quelqu'un, une vieille photo de quelqu'un, une vieille rumeur qu'il aurait fait ceci, qu'il aurait fait cela, un vieux commentaire, même si la personne s'excuse. Hier, on a assisté à une scène qu'on devrait voir se produire beaucoup plus souvent au Québec en politique. On fait jouer la vidéo, on vous revient.
0: Moi, ce que je vous dis aujourd'hui, là, c'est que les gens dont ils veulent parler, là, les PME là, qui ont des problèmes avec le commerce interprovincial aujourd'hui, là, ils veulent entendre parler Adrien Pouliot et moi sur ce qu'on a à dire sur l'abolition des barrières interprovinciales. Je comprends qu'il y en a qui aiment mieux faire des diversions, puis je vais vous laisser faire les diversions, mais moi, je l'ai dit depuis le début de la campagne, je n'embarquerai pas là-dedans. Moi, que Paul Saint-Pierre-Plamondon ait donné au parti politique qui voudra il y a 20 ans, là, c'est pas ça sur quoi on va voter le 5 octobre. On va voter pour qui est mieux placé pour rendre l'économie meilleure, pour donner un meilleur job au travail.
5: Le Parti conservateur du Québec et le Parti québécois s'affrontent évidemment sur l'ensemble du territoire, particulièrement dans la région de Québec. Et pourtant, Éric Duhaime hier a défendu Paul Saint-Pierre-Plamondon en se faisant demander qu'est-ce qu'il pensait du fait que il avait, Paul Saint-Pierre-Plamondon, fait des dons au Parti libéral du Canada il y a une vingtaine d'années. Et là, il a dit en public, il a dit, là, ça va faire. Ça va faire, là. On peut-tu nous poser des vraies questions? Pouvez-vous? On a produit des plateformes électorales. On a des mesures. Puis là, il parlait pour tous les partis, là. On se prononce en santé, en environnement, d'autres plus que non, en éducation, en transport, relations interprovinciales. On a mis du monde là-dessus. On a mis des heures là-dessus. Puis là, les gens nous regardent. Les enfants nous regardent aussi. Je reviens à ça, là. On a l'air de quoi, là? À déterrer des affaires, à se pitcher de la boîte du jus de tomate. Hein, il est plus sale que l'autre. Hein, on a trouvé quelque chose, on y fait un Ouija, on y sort les culottes. C'est honteux. C'est honteux et c'est beau de voir des chefs qui se défendent les uns et les autres. Paul Saint-Pierre-Plamondon a partagé sur ses réseaux sociaux, sur Twitter en tout cas au moins, la déclaration vidéo qu'on vient d'entendre de Éric Duhaime en disant « Je suis d'accord avec Éric Duhaime et je me fous également des mésaventures des candidats du PCQ en 2014 ou de ceux des autres partis. On en a vu assez des diversions anecdotiques concoctées par la CAQ pour nous empêcher de parler de leur bilan et de mener campagne sur nos propositions et nos idées. » Le mot « diversion » est le mot « juste ». C'est le mot juste. Une diversion. C'est quoi une diversion? C'est on vous regarde, regardons par là pour pas que t'aies à regarder par là. On va regarder tout par là, là. C'est laid, hein, c'est fluo, c'est gras, ça pue, c'est pas beau, hein? Mais pendant ce temps-là, on a juste deux yeux, hein? On a juste deux oreilles. On peut pas se concentrer sur tout en même temps. Et qu'est-ce qu'on fait? Eh bien, on oublie. On oublie un certain nombre de choses, notamment que, ben, il y a un parti qui s'appelle nouvellement l'équipe Christine Fréchette. Christy, ils ont été au pouvoir 8 ans.
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5: Donc, c'est la parole est à vous, 187 Cube Radio, si vous voulez poser une question à Sol Zanetti. Là, vous avez été nombreux à m'écrire cet après-midi parce que j'ai eu l'idée de l'annoncer, ça, sur Facebook. De nombreuses personnes m'ont écrit, ont commenté également sous la publication pour poser des questions à Sol Zanetti, co-porte-parole de Québec solidaire qui est avec nous. Merci, Sol Zanetti. Merci de vous prêter au jeu.
10: Merci, Monsieur Villemur, pour l'invitation. Je suis vraiment content de faire ça.
5: Comment ça se passe, la campagne, jusqu'à présent? Est-ce que vous avez l'impression d'être dans le coup?
10: Vraiment, je vous dirais, la mobilisation terrain est vraiment là. On a une belle campagne. On a fait une première semaine plein d'annonces super positives. Il y a du monde, d'autres partis qui se chicanent entre eux autres. Nous autres, on est en dehors de tout ça, au-dessus de la mêlée. Puis je trouve que c'est le fun. C'est le fun à voir, ça nous donne l'espace, justement, comme vous parliez de diversion, là, de pas être dans les diversions, de parler des vraies affaires, des choses qui concernent le coût de la vie, l'environnement, les préoccupations du monde pour l'avenir économique du Québec. Donc, c'est vraiment super.
5: Il y a Pierre qui m'a écrit tout à l'heure, c'est quoi l'objectif de Québec solidaire? Mettons, là, le 6 octobre, on se réveille tout le monde à Québec solidaire.

0: Ah, je veux dire, ça arrivera pas, là. Vous formerez pas le prochain gouvernement. Je pense que vous êtes un homme intelligent, là, vous le savez, mais je comprends, tu sais, je comprends qu'il faille le dire publiquement. Mais Éric Duhaime, lui, par exemple, qui est en avance sur vous dans les sondages, mais qui est quand même un parti encore relativement marginal, lui, il dit, on prendra pas le pouvoir. C'est pour ça que je vous pose la question, puis que Pierre aussi la pose.
1: Ouais.
0: Quand est-ce que ça s'est joué autour de la table de dire, on dit quand même publiquement qu'on va former le gouvernement, parce qu'entre vous puis moi, ça arrivera pas, là.
1: Tout peut arriver dans une campagne, puis
0: OK.
1: je pense que c'est important qu'on fasse une campagne en disant qu'est-ce qu'on va proposer. Puis pour proposer des affaires, faut être un gouvernement dans le système dans lequel on est. Puis c'est important aussi que les gens puissent se représenter que c'est possible un gouvernement solidaire. Alors, les premiers à incarner ça, cette confiance-là, je pense que ça va être plutôt nous que vous. Alors, il faut que ça commence quelque part, puis on le fait. Puis dans l'histoire du Québec, là, des revirements de situation qui sont faits très rapidement, il y en a eu beaucoup. À Québec solidaire, on en a vécu aussi des moments où on est passé de 3 à 10 députés que personne n'aurait jamais parié là-dessus. Alors, voilà, on fait confiance aussi en l'écoute des Québécoises et des Québécois. Comme je le dis, il y en a un sur deux qui est indécis. Leur vote peut aller n'importe où. Et puis nous, on va tout faire pour gagner leur confiance.
0: Michael écrit, qu'est-ce qu'un Québécois pour vous?
1: Ouais,
0: Il fait référence
1: bonne
0: à
1: question. Ouais.
0: la sortie de votre partenaire de Ruba Gazal
1: Ouais.
0: qui critique Paul Saint-Pierre Plamondon.
1: Ben oui, tu sais, les interventions de M. Saint-Pierre Plamondon hier qui disait, dans le fond, que les enfants des immigrants nés ici étaient aussi des immigrants, ça commence à faire beaucoup, là. Tu sais, moi, je suis un enfant d'immigrant, là, puis je suis né à Vanier en face du marché du Star, puis je suis Québécois, là, tu sais. Puis il y a du monde aussi qui est mon père, il est pas né au Québec, puis il était devenu Québécois, tu sais. Fait que je pense que la définition que Ruba a donnée hier, évidemment, c'est une définition, tu sais, philosophique, là, qui est très générale, mais c'est de dire les gens qui sont au Québec puis qui s'identifient comme tels, ce sont des Québécois, tu sais. Puis on doit avoir cette vision de l'identité qui est très inclusive, je pense, pour que tout le monde se sente dans le groupe, tout le monde se sente dans la gang, puis c'est comme ça qu'on développe, puis qu'on s'épanouit dans une identité nationale qui est cohérente, puis qu'on a une paix sociale. Je pense que c'est là la voie vers la paix sociale.
0: En même temps, Sol Zanetti, des fois, les jeunes qui sont issus de l'immigration, donc qui sont par exemple qui sont nés ici, qui sont fils de parents qui sont pas nés ici, qui ont immigré ici, on leur pose la question, pas nous là ici, là, on les reçoit pas en entrevue, mais on les côtoie. Il y a des enseignants qui ont témoigné de ça. Êtes-vous québécois? Puis c'est pas juste non, là, c'est arc, non, wesh. Alors, je veux dire, est-ce qu'on désigne quand même ces gens-là comme étant des Québécois s'ils refusent l'étiquette?
1: Je pense qu'il faut les inviter, puis leur donner le goût, puis les faire sentir qu'ils sont québécois. Puis ça, je pense que c'est notre responsabilité. C'est une responsabilité très largement partagée, là, mais les gouvernements ont une responsabilité là-dedans en ayant des politiques publiques qui semblent pas se faire sur le dos de certaines personnes selon leur origine. Fait que voilà. Tu sais, je pense que moi, quand je sens ça, ou j'entends un discours comme ça, qui est quand même assez marginal, mais quand même, je le vois non pas comme une rebuffade, mais comme un défi, puis un défi de tendre la main pour vraiment dire, hey, on a du travail à faire parce que on habite à la même place, on respire le même air, on boit la même eau, on est dans les mêmes conditions économiques. Si le chauffage, pas le chauffage, le chômage augmente, on va être dans le trouble tout le monde. Puis on a la même situation, donc il faut qu'on fasse des actions collectives ensemble. Puis pour ça, faut qu'on se sente unis, faut qu'on se sente un même peuple, et on a une responsabilité là-dedans. Puis nous, à Québec solidaire, ce qu'on veut, là, c'est de développer ça, ce sentiment d'appartenance à la nation québécoise.
0: Les liens avec Israël, il y a un auditeur qui nous écrit, est-ce que vous en êtes où à Québec solidaire?
1: Ben nous, évidemment, on est tu sais, très ferme dans la dénonciation du génocide qui a lieu à Gaza en ce moment, puis qui frappe le peuple palestinien. Tu sais, l'idée, c'est qu'il faut qu'un jour il y ait la paix dans cet endroit-là. Et puis les politiques, évidemment, de l'État israélien, on n'est absolument pas d'accord avec, puis on en dénonce plusieurs. On souhaite aussi que le Québec, pour manifester son soutien aux Palestiniens qui vivent un génocide, mais que le Québec retire sa maison du Québec en Israël comme un signe de pression politique internationale qui est à la hauteur des moyens qu'on a en attendant d'être un pays. Mais je pense que c'est important de faire ça. Puis c'est pas un jugement envers le peuple israélien. Il y a beaucoup d'Israéliens qui sont très offusqués de ce que fait leur propre gouvernement et qui dénoncent aussi les actions de leur gouvernement.

0: Donc, je pense qu'il faut éviter les généralisations, puis vraiment dire, un peu comme on peut être vraiment contre Trump, puis aimer les Américains en tant que peuple, c'est ça notre position.
1: Il y a Henri Bernard qui écrit comment l'accueil de réfugiés ces dernières années a été a apporté quelque chose de positif pour le Québec?
0: Ben, ce qui il faut voir le potentiel d'accueillir des gens chez nous, d'une part, être capable de voir comment ces gens-là peuvent contribuer à la société québécoise quand on leur tend la main pour vrai, puis qu'on les fait sentir partie de la gang. Ça peut être une richesse, non seulement économique, mais humaine pour la société québécoise. Mais là, il faut mettre les efforts pour l'accueil, avoir des politiques de francisation en milieu de travail, t'sais, donner rapidement des permis de travail à ces gens-là pour qu'ils puissent, comme ils le souhaitent, contribuer à la société québécoise le plus possible. Et ce qu'il faut voir, c'est deux choses. D'abord, au Québec, on est en pénurie de main-d'œuvre. On a une croissance démographique qui, si on n'accueille pas de l'immigration, ben, elle va décliner. Ça aura des conséquences économiques, très difficiles, comme il y en a dans beaucoup de régions au Québec, qui d'ailleurs, les régions du Québec se sont soulevées contre l'abolition du PEC et la réduction de l'immigration dans la dernière année. Alors, il faut qu'on ait ça en compte. Puis aussi, avec l'instabilité mondiale au niveau politique, les changements climatiques, mais aussi les guerres, puis les régimes dictatoriaux qui sont en émergence, ben des réfugiés là, du monde que c'est dangereux pour eux de rester dans leur pays là, ils vont en avoir de plus en plus. Alors la solution là, c'est que c'est pas, tu sais, les pays qui sont relativement en paix puis confortables, ils pourront pas juste mettre des murs là. Tu sais, il va falloir qu'on ait une stratégie globale d'abord pour contribuer à la paix dans le monde, là, à la mesure de nos moyens, contribuer aussi à ce qu'il n'y ait pas trop des inégalités de richesse entre les pays, tu sais, qu'on ait des relations commerciales qui permettent aux pays de s'épanouir économiquement, puis qui créent pas aussi des exodes de ces pays-là, parce que une des raisons où les gens quittent massivement leur pays, ben c'est parce qu'ils n'arrivent pas à y trouver un avenir économique. Fait que ça, c'est une question de relations internationales
1: C'est délicat, ça, par contre, ça,
0: qu'on
1: Zanetti,
0: doit
1: parce
0: se poser.
1: que on entend souvent des gens dire les puissances occidentales se mêlent de nos affaires. Puis là, on vous écoute, puis on se rend compte que vous nous suggérez peut-être qu'on aide ces pays-là aussi. Ça veut aussi dire se mêler des affaires des autres. C'est comme rendu plus clair si on s'en mêle ou on s'en mêle pas.
0: Ben, je pense que c'est pas de s'en mêler à la manière d'un empire là, comme les États-Unis qui vont t'sais, dicter qui prend le pouvoir puis appuyer des dictateurs des affaires de même ou déclarer des guerres là. T'sais, nous autres, je veux dire, on est le Québec là, on n'est pas une nation qui est impérialiste, qui a ni les moyens ni les ambitions de faire ça. Mais je pense que comme pays par exemple, qui a une tradition pacifiste importante dans son histoire puis qui a t'sais, on pourrait avoir une voix à l'international qui contribue à des débats plus sains, puis aussi à un État mondial généralement plus intéressant, dans la mesure de nos moyens. T'sais, c'est toujours ça, là. Mais il faut qu'on pense à ça. Le phénomène des réfugiés, c'est un phénomène mondial, et puis il faut voir comment au Québec on va s'y adapter, non seulement en travaillant sur qu'est-ce qu'on fait ici, mais aussi en travaillant avec les autres pays pour voir comment est-ce qu'on peut gérer ça ensemble de la manière qui est la plus humaine possible.
1: OK, j'ai plein d'autres questions là. Il y a Jean qui m'écrit tantôt aussi. Est-ce que le QS est moins woke qu'avant? On a entendu, vous suivez la politique américaine. Non, mais vous suivez la politique américaine. Il y a la peut-être candidate à la présidentielle du côté démocrate, Alexandra Ocasio-Cortez, qui a dit tout récemment, le wokisme, plus trop sûr que c'est payant. Est-ce que vous avez... Je lisais votre plateforme, puis ça semble moins dominant dans ce que vous proposez, des enjeux woke.
0: Ben, c'est que l'enjeu, moi j'essaie de pas rentrer dans les débats d'étiquette, hein, parce que ce mot-là, il veut dire des affaires pour certaines personnes qui sont très négatives, qui sont associées à tort ou à raison à des positions en particulier, puis pour d'autres mondes, c'est pas du tout ça, c'est complètement autre chose. Ça veut dire tout simplement avoir de l'empathie puis défendre les droits et libertés. Fait que nous autres, tu sais, aucun recul sur l'empathie puis défendre les droits et libertés. On est toujours dans une optique où on place l'humain en premier, tu sais, puis on a une réflexion politique dans laquelle on se demande, ces politiques-là, qu'est-ce qu'ils vont faire aux gens, puis qu'est-ce qu'ils vont faire aux individus, mais aussi à la collectivité. Fait que c'est comme ça que nous autres, on aborde la politique en général, là. Je préfère dire ça, c'est plus fidèle à ce qu'on est que de dire si on correspond ou pas à telle ou telle étiquette.
1: Gabriel est au bout du fil. Bonjour, Gabriel.
2: Bonjour, ça va bien?
1: Ça va bien, merci. C'est quoi votre question pour
2: Merci.
1: Sol Zanetti?
2: Oui, je me demandais si Québec solidaire est le parti au pouvoir, qui c'est qui va être le premier ministre?
0: Ben, merci pour la question. On peut se poser la question, vu qu'on est deux porte-parole, mais c'est Ruba Gazal qui est candidate première ministre à cette élection et c'est elle qui va faire tous les débats des chefs, par exemple. Et ben moi, si on est élu au gouvernement, je vais être le vice-premier ministre. Puis, on a toujours fait ça à Québec solidaire. On choisit, on prend cette décision-là en congrès à peu près un an d'avance, à peu près. Puis là, ben, on organise notre année préélectorale en fonction de ça.
1: Merci beaucoup, Gabriel, d'avoir appelé. C'est la même question que Frédéric me posait aussi dans la messagerie texte. Mais Ruba Gazal, parlons-en deux secondes. Je veux pas vous faire dire du mal de Ruba Gazal, mais est-ce non. qu'elle est... Non, mais on jouera pas ça. Mais vous venez, elle vient moins souvent en entrevue ici, elle bloque les commentaires sur les réseaux sociaux, elle a expliqué tout récemment que ça la blessait des fois, puis c'est correct, là, je peux comprendre. Mais comment vous jouez là-dessus? Est-ce que vous êtes celui qui va parler au monde puis elle est plus enfermée au bureau? Comment ça marche?
0: Ah ben non, Ruba, elle parle au monde tout le temps, puis tu sais, en ce moment, elle est en train de faire le tour du Québec dans l'autobus, puis elle parle à plein de monde, puis pas juste des médias, hein, tu sais, parler à du monde puis parler à tout le monde, là, c'est aller dans les banques alimentaires pour voir qu'est-ce que vivent les gens qui subissent le plus durement le coût de la vie. C'est aller parler aux étudiants, aux aînés, aux des gens qui travaillent dans le système de santé, qui travaillent dans une usine, tu sais, comme être allé là au Témiscamingue, rencontrer les gens qui viennent de perdre leur emploi à cause de la guerre tarifaire, qui sont dans une papetière au Témiscamingue. C'est ça, parler aux gens, puis elle le fait. Puis je suis certain qu'à un moment donné, elle va accepter une de vos demandes d'entrevue, mais elle est très sollicitée, plus que moi, je vous avoue. Donc, je suis sollicité quand même, là, mais puis ça me fait toujours plaisir de venir vous voir. Mais
1: ouais, on aime ça, vous parler. Vous n'êtes pas le plan B, c'est pas ça que je voulais dire, mais c'est parce que c'est vrai qu'elle bloque les commentaires. Elle bloque les commentaires sur les réseaux sociaux. Puis aujourd'hui, on est en 2026. Là, c'est pas un détail, ça envoie un signal. Puis le signal, si on dirait, c'est ben on vous écoute, puis on aime ça vous lire, mais pas tant que ça.
0: Ben, je vais vous dire, tu sais, on a chaque équipe, là, disons, on a comme une façon commune de gérer les commentaires, mais il y a beaucoup de commentaires qu'on doit enlever, qui sont pas juste des commentaires critiques là sur les idées, là ça généralement on les laisse là, mais des commentaires par exemple haineux ou qui insultent des gens ou des commentaires où les gens s'insultent entre eux autres puis que ça part en vrille, ça c'est comme moi on souhaite que tu sais les espaces de commentaires soient des lieux où les gens peuvent s'exprimer de façon respectueuse pour un débat démocratique, puis ça toutes les idées sont les bienvenues là. Mais des fois, il y a des choses qu'il faut enlever parce que c'est comme une responsabilité qu'on a aussi. Sinon, nos pages de commentaires deviennent un lieu où des gens peuvent aller utiliser ça comme une tribune pour jeter de la haine sur les autres. Puis ça, on n'a pas de... Je pense que c'est la chose éthique à faire, c'est de masquer ces commentaires-là. Puis il arrive même des fois qu'on voit des choses tellement violentes dans les commentaires que, tu sais, on dénonce là au service de police. Puis des fois, ça amène à des arrestations, parce qu'il y a des gens qui dépassent la ligne, qui savent pas un peu vraiment, tu sais, où la loi commence, là, puis qui dépassent les bornes des fois, mais pas sur les commentaires qui sont dire son opinion puis être pas d'accord.
1: OK, avant qu'on cesse, une petite question à chienne un peu, par contre, celle-là, mais c'est pas grave, là, vous allez vous en sortir.
0: Ouais,
1: Martin, il dit, saviez-vous que Vincent Marissal louait son appartement de fonction quand il était avec Québec solidaire?
0: Je savais pas.
1: Vous saviez pas?
0: Okay. Je savais pas.
1: C'est correct. Non, je vous crois. Mais c'est quand même c'est bizarre un peu, hein. Est-ce que vous pensez qu'il y en a d'autres qui font ça?
0: J'espère que non. Mais c'est une, tu sais, à mon avis là, moi c'est la première fois que j'entendais même cette affaire-là. Tu sais, je veux dire, je suis un gars de Québec, j'ai pas d'appartement de fonction. Là, j'habite à 35 minutes à pied du Parlement. Fait que, mais je pense que la commissaire à l'éthique va faire une enquête là-dessus. Et à mon avis, ça va amener, je le souhaite, tous les partis politiques à s'assurer d'augmenter la surveillance sur les comportements de leurs députés. Là, tu sais, moi, je serais pas surpris qu'il y en ait d'autres qui l'aient fait. Puis en même temps, je serais pas surpris non plus que les partis ont pas pensé à vérifier ça, là, parce que c'est quand même, et on a quand même beaucoup de choses à vérifier dans la vie. Mais c'est une pratique qui est pas acceptable. Là, je pense que tout le monde a compris.
1: Avant que je vous laisse, José. Très bonne question de José, puis après, on s'est terminé, le supplice est terminé. Elle dit, si vous deviez choisir dans votre plateforme...
0: C'est pas un supplice, c'était une joie.
1: Si vous deviez choisir un de vos engagements, un seul de vos engagements dans votre plateforme, advenant le cas, mettons, que ce soit pas vous qui preniez le pouvoir, mais cet engagement-là, là, vous voudriez qu'il soit réalisé par le prochain gouvernement. Juste un, ce serait lequel?
0: L'indépendance du Québec.
1: Merci, Sol Zanetti.
0: Merci, M. Villemur, c'était vraiment fun.
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1: Des fois, il se passe des choses dans le monde, puis pendant que ces choses se passent, on se dit, il y a sûrement quelqu'un qui est en train d'écrire un film sur cette chose même, qui est même pas fini, qui a même pas fini de se passer. Je me disais, cette chose-là, où est-ce que je m'en vais? Avec le USS Abraham Lincoln. C'est un bateau qui était pris en mer depuis 9 mois, un porte-avions américain dans lequel il y avait 5000 membres d'équipage. On en parlait il y a quelques semaines, puis ce bateau-là était pris, toujours pris, sans possibilité d'accoster depuis essentiellement le conflit qui oppose les États-Unis et l'Iran. Et parce qu'il y avait des rumeurs, il y avait des rumeurs qui s'étaient rendues jusqu'aux États-Unis, des rumeurs voulant que ben, le climat était plus ben bon sur ce bateau-là. Imaginez-vous, vous êtes pogné en mer depuis 9 mois. Puis vous pouvez pas, je sais pas, là, tu sais, même toucher le sol. On sait qu'il y a du monde qui prennent l'avion puis qui, en débarquant, embrasse le sol. Imaginez, ça fait 9 mois que vous n'avez pas touché le sol. Il y avait des rumeurs de premièrement d'insécurité alimentaire, là, des rumeurs voulant qu'il manquait de plus en plus de nourriture, de vivres, des rumeurs voulant qu'il y avait des gens qui avaient des pensées suicidaires. Il était même question d'un des membres d'équipage qui s'était jeté à la mer. On était allé le chercher pour ensuite le ramener sur le porte-avions. Eh bien là, ce porte-avions-là, c'est finalement posé près du sol. C'est en Thaïlande. Les 5000 membres de l'équipage américain sont débarqués en Thaïlande. Ils sont quand même chanceux, là. Il y en a qui se disent même que pour 9 mois de prison, parce que c'est un petit peu de la prison, est-ce que ça vaut la peine de débarquer comme ça en Thaïlande? On va en parler avec Wally. Wally, qu'on reçoit souvent à l'émission, qui est un... qui connaît ça pas mal, tout ce qui concerne les enjeux militaires. C'est un ex-sniper des forces canadiennes en Afghanistan, combattant volontaire au Kurdistan contre l'État islamique, combattant volontaire en Ukraine. C'est un auteur, entrepreneur en tech. Bonjour Wally.
16: Allô, ça va bien?
1: Ça va bien, merci. Merci d'être là parce que quand on touche à... C'est comme des sujets qui nous impressionnent à chaque fois, mais on ne sait pas trop comment les aborder, on ne sait pas non plus comment les comprendre. Ça t'est-tu déjà arrivé une affaire de même, tiens? Peut-être pas neuf mois, mais être pris pendant un bon bout, là.
16: Ben, en fait, non, neuf mois, en fait. Mon déploiement le plus qui a été le plus tranquille en termes de combat et d'action, ça a été le déploiement qui a été aussi le plus long. Donc, neuf mois plus un 2 mois et demi, je pense, d'entraînement qu'il y avait eu. Donc, au total, environ 1 an. Pour vrai, quand tu fais aussi longtemps, je me rappelle là, de comment je pensais, puis je me sentais comme un détenu, comme un prisonnier. Je suis quelqu'un qui aime ça, là. Je sais, je suis plus motivé que la majorité des soldats en général. Mais pour vrai, après des mois qui s'écoulent, les journées qui finissent plus, c'est tout le temps, tu sais, des patrouilles, la répétition, etc. Je me rappelle que je regardais le paysage, là, j'ai même l'image en tête, là, je regardais le paysage, je regardais les montagnes de la région de Kandahar, puis je me disais, écoute, je suis comme un prisonnier, puis je dois juste attendre que de faire mon temps. T'sais, fait qu'une journée à la fois, puis à un moment donné, ça va finir. Par contre, j'étais pas dans un contexte où j'étais sur un porte-avions, parce qu'un porte-avions, c'est différent. Il y a eu beaucoup de critiques là, de vétérans ou peu importe qui ont dit, écoute, là, vous êtes sur un bateau, vous êtes bien, vous avez une cafétéria, etc. Moi, je serais pas prêt à dire ça. Premièrement, c'est cognitivement intense, ce travail-là, souvent. Tu as des opérateurs, des techniciens, il y a plein de standards, il y a plein de normes de sécurité. D'ailleurs, je pense qu'ils ont même pas eu d'accident, malgré la fatigue. Là. Donc, là, ça montre qu'il y a quand même un certain des normes puis des procédures qui fonctionnent. Mais tu sais, ils sont dans des espèces de petits cubicules, ils sont tout enfermés. Faut pas oublier que c'est pas comme une croisière, là. T'as pas ta petite cabine avec la vue sur Copenhagen là, quand tu passes. Là. Fait que tu sais, ça peut être mentalement éprouvant, là, des mois et des mois et des mois, surtout l'incertitude aussi. Tu ne sais pas quand ça va finir. T'sais. C'est-tu dans 6 mois? C'est-tu dans 2 mois? Est-ce qu'on va être remplacé? Parce qu'il y a des rotations aussi. C'est comme un peu les troupes au front. Là, on appelle ça des RIP, nous autres, là, des remplacements en place. Mais il n'y a pas toujours nécessairement, les porte-avions, ils vont être remplacés, mais quand ils vont être remplacés? C'est un contexte opérationnel, c'est une guerre. Fait que, bref, ça me rappelle mes propres expériences, puis je peux vous dire que c'est pas facile, ce genre de situation-là qui perdure.
1: Mais je veux des détails. À quoi ça peut ressembler? On a parlé, par exemple, de tensions, tu sais, entre des collègues, là, des gens qui portent, ouais, qui ont le même drapeau tatoué sur le cœur, puis qui se battent pour ce drapeau-là. Mais là, après 9 mois, c'est parce que tu commences à avoir des défauts chez l'un que tu ne voyais pas chez lui. Il y en a qui ont voulu peut-être se suicider. Le gouvernement américain ne confirme rien. On devine pourquoi. À quoi ça peut ressembler, ces tensions-là?
16: Bon, c'est sûr que sur un porte-avions, je suis pas un marin. Donc, j'ai jamais eu un déploiement sur un navire comme ça. Sauf que je peux en parler. Ça ressemble quand même à certaines expériences que j'ai eues. Mais c'est certain que des situations comme ça, à haut stress, l'attente, ça fait ressortir un paquet de problèmes. T'sais, le caractère ressort. L'impatience de chacun de certains ressort. Les problèmes personnels de chacun ressortent. Tu t'apprends qu'un tel, ça fonctionnait pas bien avec sa conjointe, par exemple. J'en ai vu, là, j'ai des images en tête en ce moment même là où je vois le gars qui a un téléphone satellite là, qui parle, qui fait des 100 pas, puis qu'il crie au téléphone, là, ok? Puis ou l'autre qui vient de se faire domper par sa copine, une autre qui a loadé des cartes de crédit, une autre qui répond plus. Des fois, ça peut être aussi bête qu'elle répond plus, ça peut être quasiment aussi pire. Donc certaines tensions, mais l'autre personne ne répond plus, donne plus de nouvelles. Toi, tu dois faire ton travail pareil. Puis là, en plus de ça, dans le contexte d'un porte-avions, c'est moins facile, j'imagine, de faire des rotations parce que tu es comme un navire de guerre qui est isolé géographiquement, où il y a des approvisionnements, il y a des navettes, mais j'imagine que ça va être plus compliqué. Là, je m'avance un petit peu, mais il y avait des personnes qui avaient des problèmes personnels qui ont dû être enlevées des opérations là où est-ce que j'étais, parce que les problèmes personnels étaient rendus trop gros. Pour vous dire là, mais on voit toutes sortes de problèmes personnels, de caractère, des problèmes, des gars qui t'empruntent de l'argent parce qu'ils ont plus d'argent, qui te demandent de te faire un virement. Il y a toutes sortes de situations que j'ai vues là.
1: Incroyable, ouais. Incroyable. C'est pour ça qu'on veut te parler. C'est des affaires de même. Ça ne traverse pas l'esprit. Pourquoi les Américains n'ont pas été capables de leur permettre d'accoster en 9 mois. C'est le pays le plus puissant du monde, la puissance militaire. Puis là, on abandonne 5000 personnes comme ça en mer.
16: Ben, je pense qu'ils ont été surpris, premièrement. Tu sais, je veux dire, ça a sorti par la bande, par des espèces de fuites puis des scandales, puis il y a eu aussi de l'exploitation. Politiquement, ça a été politisé. Il y a des gens qui voulaient exploiter ça politiquement pour dire que Trump se fichait des militaires, des gens de service. Donc, on essaie de spinner ça politiquement. Mais tu sais, je pense qu'ils ont été surpris, premièrement. Deuxièmement, faut comprendre que les Américains, oui, c'est une puissance militaire, c'est la première puissance militaire au monde, mais tu sais, une force navale, c'est quelque chose de très compliqué. C'est quelque chose de très, tu sais, je veux dire, tu peux pas avoir tous tes porte-avions développés en tout temps, là, tu sais. Je suis pas un spécialiste de la question navale, par contre, mais ce que j'en sais, c'est que il y a des rotations aussi, un peu comme les troupes. Donc, un porte-avions est déployé, mais il y en a un autre qui va être en réparation, par exemple, en maintenance. Puis il va y en avoir un autre qui va être en entraînement, ou il va y avoir de l'attrition au niveau du personnel. Donc, il va falloir qu'on renfloue certains postes, etc. Donc, c'est pas si simple que tous les porte-avions, toute la flotte américaine est déployée où est-ce qu'on veut. Aussi, il y a une couverture à l'échelle mondiale. Il y a des porte-avions qui sont dans d'autres endroits du monde. Là, d'ailleurs, on a dû déplacer des porte-avions qui étaient à d'autres endroits du monde, je pense, proche du Japon, si je ne me trompe pas, pour remplacer le porte-avions là, qui s'en va justement en Thaïlande en permission. Ce qui me rappelle justement, nous-mêmes, après l'Afghanistan, on avait ce qu'on appelle des décompressions, qu'on allait à Chypre, par exemple, en Afghanistan, après l'Afghanistan. Donc, Chypre est une île à l'est de la Méditerranée. C'est un peu comme une espèce de tout inclus sous surveillance, on va dire ça comme ça. Puis là, c'est là que le monde l'échappait complètement. Là. T'avais des femmes mariées à quatre pattes en train de vomir sur les tables. T'avais des gars qui se lancent dans les paniers parce qu'ils trouvent ça drôle, parce qu'il y avait des paniers à l'intérieur. Il était tellement sur la boisson qu'il s'imaginait qu'il y avait comme des paniers, là. Les vétérans vont peut-être s'en rappeler, à l'intérieur. Puis il y en avait qui avaient des idées de faire comme Mario Bros, puis de sauter de panier en panier. Puis c'était comme plusieurs étages.
1: Ce qu'on vire fou un peu, là. Ça, c'est comme des jeunes qui découvrent l'alcool à 16 ans.
16: ça ressemble à ça pour vrai. Ça ressemble à des ados qui viennent de découvrir l'alcool pour vrai. Ça ressemble vraiment à ça. Puis là, en plus de ça, non, c'est clairement ça. On est fatigué. Les gars, ils manquent pas d'argent. C'est la fin. Il y a de l'euphorie de la fin. T'as eu des collègues qui sont morts, ceux qui reviennent des unités de combat. Fait que, tu sais, je veux dire, ils sont blessés. Donc, tout est correct. Tu le sais, il y a cette espèce d'adrénaline-là qui retombe. Là, pendant quelques jours, t'as des classes, t'as des cours, etc. Mais il y en a aussi qui virent alcooliques. Il y a toutes sortes de réactions que j'ai vues. Je me rappelle de ce gars-là. Par exemple, j'ai une image en tête encore là. On avait des espèces de sorties qu'on pouvait faire. On pouvait prendre de l'alcool, mais c'était encore là supervisé. Il fallait que tu sortes, mais que tu aies un registre à signer. Il y en avait qui contournaient, qui allaient par des espèces de portes de sortie. Là, on les appelait les passages secrets. Les gars, illégalement, là, ils allaient par des portes ou arrière de sortie d'urgence, etc. Puis ils signaient le registre, mais après ça, ils allaient par la bande sortir en ville. Il revenait chaud. Je me rappelle, il y a un gars le matin, je me rappelle encore, j'ai l'image dans la tête. On était genre 7 heures du matin avant les cours mandatés. On a des cours mandatés pour un peu garder une forme de discipline. Le gars me regarde, il a pas dormi de la nuit, il est encore chaud, mais il est sur le lendemain de brosse. Okay? Puis il y a de la. Sa peau a perle de sueur.
1: Oh! Faites le tour du cadran.
16: Tellement.
1: Il fait le tour du cadran.
16: Il
1: n'y
16: a plus, ouais. Là. Elle, là. C'est là. Ça. Puis là, il me regarde, puis il me dit. Hey, j'aime tellement ça boire, j'ai tellement hâte de boire tantôt. À midi, genre, je pense que c'est à midi, l'heure que tu peux. Ouais. Le gars, il était parti sur l'alcooliste à côté. T'es sur une armée de brosse, puis t'as déjà hâte à ta prochaine brosse, ça va pas bien. Mais t'as plein de réactions de même. T'as du monde, t'as plein de réactions qui sortent de même pendant le déploiement, après le déploiement. Puis après ça, tout le monde s'en va à la maison, puis là, il y a d'autres problèmes qui sont cachés. Puis souvent l'alcooliste, d'ailleurs.
1: Ouais. Si on les connaît, ces problèmes-là sont documentés. Je rappelle aux gens qui sont revenus du Vietnam, il y en a beaucoup qui se sont ramassés dans la rue. À un moment donné, il y avait eu une étude américaine sur la proportion des itinérants qui étaient des vétérans de l'armée de la guerre du Vietnam, puis ça s'élevait à comme 25%. Rapidement, Wally,
16: sûr que ça va mal.
1: Ouais.
16: Mais imagine sûr que ça va juste moyennement mal, qu'ils sont encore chez eux, tu sais, mais oui, je t'écoute.
1: Je vais mettre une photo à l'écran, puis je vais la décrire pour ceux qui nous écoutent. Ça a fait beaucoup jaser. C'est une photo de deux cadets de l'armée canadienne, dont se moque Pete Hegseth, qui est secrétaire à la défense. Donc, on peut pas mettre la photo, mais je vais la décrire. Alors, ce sont deux cadets. Il y en a une des deux qui est, mettons, j'aurais préféré que la photo le dise par elle-même, mais elle est peut-être un peu corpulente pour ce poste-là. Et Pete Hegseth se moque finalement de ces cadets-là en disant, ben, tu sais, voici, c'est quoi l'armée canadienne. Moi, j'ai eu un malaise en voyant ça parce qu'évidemment, c'est disgracieux, mais en même temps, l'armée, c'est censé représenter la force. Ouais. Est-ce que c'est normal de, dénoncer ça, mais de se dire aussi, Peut-être qu'on préférerait, je sais pas, du monde qui font peur là, sur une photo de l'armée.
16: La première des choses qui me vient à l'esprit avec ça, c'est que tu es secrétaire à la défense de la première puissance militaire au monde. Je veux dire, il y a des guerres, il y a des dictateurs, il y a toutes sortes de choses qui se passent dans le monde, mais ta cible, c'est une adolescente d'un pays allié, le Canada. T'sais, je ne sais pas si c'est vraiment la priorité, pour être bien franc. À savoir s'il y a raison. Bon, c'est certain qu'il y a un problème aux États-Unis, dans plein de forces armées. En Ukraine, il y a un problème, OK? Il y a un problème d'obésité. OK? Il y a plein de soldats qui sont pas en forme, même dans des bonnes unités. Je l'ai vu moi-même. C'est, vous regarderez ces photos, mettons des vidéos de la guerre en Ukraine. Vous allez voir, il y a un problème de surpoids dans nos populations et dans les forces armées. Ça découle. Si on ferait une moyenne, il y en a moins. Il y a des normes, mais pareil, des fois, les normes, il y a des façons de contourner ou peu importe. Il y a un manque de personnel en plus de ça. Là, on parle de cadets quand même. Donc, c'est pas la même game non plus. On n'est pas dans l'infanterie non plus. Mais je veux dire, il y a ce problème-là. Faut juste pas se cacher. Il l'a aux États-Unis aussi, par contre.
1: Ouais. Mais merci, Wally. Linda nous écrit, est-ce que Wally va bien? Est-ce qu'il est revenu? Puis qu'il s'en... Elle demande si vous retournez en Ukraine, mais est-ce que vous allez bien aussi?
16: Ben, mon Dieu, c'est tombé une question. C'est rare qu'on me pose cette question. Ouais. Mais oui, ça va bien. Ça va bien. Puis d'ailleurs, parlant d'Ukraine, je suis en train de finir mon prochain livre sur l'Ukraine. Puis je raconte un paquet d'affaires, justement, personnelles. Tu sais, comment qu'on vit ça, etc. Parce que je remarque que je pensais pas que ça intéressait les gens. Tu sais, puis là, je vois que ça intéresse des fois les gens. Mais moi, je pensais que c'était vraiment les faits militaires, etc. Mais on me pose constamment des questions en privé, etc. Mais c'est rare qu'on me demande si ça va bien, mais on est souvent curieux de savoir comment que ça se passe, tout ça autour, tu sais, derrière le décor. Mais en tout cas, bref, je vais en parler, mais c'est merci de la question, mais oui, ça va bien, merci de l'avoir posé.
1: Merci, Wally. Je le répète, ex-sniper des forces canadiennes en Afghanistan, combattant volontaire au Kurdistan, je le nomme au complet parce que c'est tellement impressionnant, contre l'État islamique, combattant volontaire en Ukraine également. Au plaisir, puis j'ai hâte de lire ce livre-là.
16: Merci.
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18: On devrait en faire le plus possible en dépensant le moins possible.
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18: Kitching, kitching, kitching, kitching, kitching. On va mettre plus d'argent, ça va régler le problème.
19: Ça règle pas les problèmes.
18: Est-ce que l'électorat va en avoir pour son argent?
19: Ça se peut pas.
1: Emmanuel Latraverse, t'es-tu en forme?
19: Ben oui, je suis en forme.
1: Ouais, t'es toute douce aujourd'hui.
19: Il faut.
1: Qu'est-ce qui t'arrive?
19: Je sais pas. J'ai le temps de me calmer avant d'entrer en studio.
1: C'est-tu contagieux, ce calme-là? Moi, j'en prendrais bien un petit peu.
19: Faut juste se centrer.
1: Bon, tant mieux. Elle médite. Hey, c'est pas fini, là, l'ingérence des Américains dans la campagne?
19: Oui, non, c'est sûr. Mais ça a atteint un niveau qu'on n'avait jamais pensé possible. On s'entend, là. Là, on est rendu avec le secrétaire d'État, le secrétaire au commerce, Howard Lutnick, qui sort en... Tu sais, carrément, là, il accuse Mark Carney d'avoir sabordé les négociations pour rallier un sentiment d'unité nationale pour nuire au PQ en vue des élections du 5 octobre. Fait que là, on a un ministre américain sur les ondes, il est au courant du PQ, de la dynamique, de la date des élections, de la date du référendum en Alberta. C'est une ingérence, mais par la bande, on s'entend là. Il est pas en train de dire voter PQ, là, du tout. Il est en train d'instrumentaliser notre campagne électorale pour mener sa propre campagne de propagande et justifier leur échec. Parce que la réalité, c'est qu'aux États-Unis, en ce moment, là, les grands syndicats, les manufacturiers d'auto sont tous à la Maison-Blanche en train de dire « Êtes-vous fous, là? » Comme, il faut que ça arrête, là. Il faut trouver une piste d'atterrissage. Donc, la Maison-Blanche sent la pression sur ses épaules qui vient de l'interne aux États-Unis. Puis là, bon, on a trouvé, comme c'est quand même des diplomates qui ont un niveau de sophistication assez élevé, mais là, ils ont trouvé l'idée de prendre la campagne électorale au Québec comme outil pour essayer de faire une passe de judo contre Mark Carney. La réponse de Mark Carney aujourd'hui était quand même assez suave, là, qu'on soit libéral ou pas, là. Il dit « Je pense pas qu'un ministre non élu aux États-Unis est un expert sur la politique canadienne. » Tu sais, c'est une façon de dire « Regarde, là, garçon, là. »
1: Je vais quand même faire l'avocat du diable, parce que on passe notre temps à interpréter les décisions, les sorties, les déclarations de Donald Trump, oui. Y compris les politiciens. On va dire, par exemple, « Ah, il se prononce de cette façon-là parce qu'il veut gagner tels États. Ah, il fait cette sortie-là parce qu'il se fait chauffer par en arrière. » C'est pas ça qu'a fait Howard Lutnick, c'est-à-dire interpréter une stratégie canadienne en nommant...
19: Non, parce que lui...
1: Ça me semblait être l'équivalent.
19: La thèse des Américains, c'est qu'il y avait un deal mardi soir. OK? Parce que le président a dit qu'il y avait un deal. Je veux juste nous ramener, là, dans le temps, le fameux mardi soir de l'échéance. Donald Trump est sorti en disant « il y a un deal ». Je donne 72 heures. Mark Carney n'est pas sorti en disant « il y a un deal ». Mark Carney est sorti en disant « on fait du progrès et on espère réussir à avoir un deal ». Ce qui est arrivé, c'est que il y avait des pistes d'atterrissage, il y avait des lignes, il restait des enjeux à négocier, puis à force de rentrer dans les détails, les lignes rouges américaines sont ressorties. De refuser d'épargner les gros pick-up là, tu sais, qui sont faits à Oshawa, là, le Ford 250, 350, je sais pas quoi. Là.
1: La
19: fermeture de l'usine, là, si t'empêches ça. Empêcher de reconnaître le contenu canadien dans les autos faites au Canada pour... Tu sais, donc, ça, c'est une part de choses. Lier le Canada sur ses accords commerciaux futurs, ça, c'est comme... Ça, c'est les Américains, là. C'est pas nous qui ont demandé de faire ça à un moment donné, là. Puis là, on peut refaire tout le discours là, sur la part qu'occupait la culture ou pas. La morale de l'histoire, c'est que toutes les sources canadiennes disent... Ils peuvent même dire ce qu'ils veulent. La réalité, c'est que dans la dernière page de papier qu'il y avait, qu'ils nous ont remis, c'était là, cet enjeu-là. Donc, moi, je suis pas de ceux qui croient que la culture québécoise était la ligne rouge numéro un.
1: Merci.
19: Mais elle s'inscrit dans la série des lignes rouges, tu sais. Ouais. Alors...
1: Mais le mot ingérence, est-il trop fort? Je te talonne un peu, mais est-ce que c'est trop fort ce mot-là? Parce que j'écoute Howard Lutnick, puis ce qu'il fait, c'est voici pourquoi ils sont partis, il se passe ça, il se passe ça. On passe notre temps à faire ça.
19: Howard Lutnick, dans mon esprit, mène sa propre bataille de relations publiques aux États-Unis. Parce que de toute évidence, à voir la fureur avec laquelle les Américains sont déchaînés en ce moment, ils ne s'attendaient pas à ce que le Canada refuse de signer. Puis ils doivent sentir de la pression. Si tout le monde, si tous les milieux économiques aux États-Unis n'en avaient rien à cirer, on va essayer de ne pas utiliser des mauvais mots en ondes, les Américains ne seraient pas en train de mener une guerre sur les ondes constantes contre Mark Carney. Donc, ils mènent sa propre bataille. L'enjeu, cependant, c'est qu'à partir du moment où on est dans une guerre commerciale, OK? À partir du moment où les Américains parlent de nous à tous les jours, puis parle des élections québécoises à tous les jours.
1: Il parle pas de nous tous les jours. Il parle quasiment jamais de nous.
19: Mais là, depuis une semaine, c'est à tous les jours, là.
1: Ben, peut-être Lutnick, mais les Américains en général.
19: Non, mais pas les... L'administration
1: Trump.
19: L'administration Trump parle de ça d'une façon ou d'une autre à tous les jours. Mm. Ben, ça finit par avoir un impact dans la campagne parce que Mme Fréchette fait campagne... Là-dessus, donc, on est comme dans un niveau où le but de tous les partis d'opposition, c'est-à-dire, hey, on se calme, là, ces États-Unis, les amis, on peut-tu parler du bilan de la CAQ, de vraies affaires? Mais cette fronde constante de l'administration Trump fait en sorte que le nuage de la psychose américaine, comme j'aime l'admis, est toujours là dans la campagne.
1: Mais tu penses que Christine Fréchette a eu besoin de cette dite ingérence pour décider que sa campagne reposerait sur Trump? Elle a elle-même choisi de désigner Trump comme adversaire. Ça fait son affaire. Il y a des stratèges qui rient en ce moment. C'est drôle, c'est facile. T'as même pas besoin de te forcer.
19: Il y a des degrés dans tout ça. Je pense que c'était évident que la CAQ allait miser sur l'incertitude économique et commerciale pour faire sa campagne électorale.
1: On est d'accord.
19: Ça, c'était clair, là. De toute façon, c'est son message depuis qu'elle a été élue. Mais à partir du moment où 5 jours avant le déclenchement de la campagne, on passe de négociation à déchirer le deal à insulte, guerre commerciale, ben là, ça la sert encore plus, comprends-tu? Et oui. C'est là que, indirectement, les Américains finissent par jouer le jeu. Puis c'est ça qui est complètement débile. Puis le but, c'est de nuire à Mark Carney, on s'entend, là? Parce qu'il est trop fort, parce qu'il est trop populaire, parce que le Canada est uni derrière lui. Mais en faisant ça, ils aident pas Paul Saint-Pierre Plamondon. Tu sais, si tu veux vraiment nuire à Mark Carney, tu vas t'organiser pour que Paul Saint-Pierre Plamondon soit élu, là. T'sais.
1: Mais c'est pour ça que je crois pas à cette thèse-là d'ingérence, parce que ça serait mieux fait si c'en était vraiment. On se serait assuré que on réussisse notre coup. C'est pas des incompétents là-dedans, les Américains. Ils ont quand même un historique. Je sais pas, je pourrais te sortir des livres et des films et des séries sur l'ingérence américaine à travers le monde. Donc, ça me semble être plus une déclaration qui ressemble à celle que nous-mêmes, on s'est permis de faire par le passé. On s'est mêlé de leurs affaires.
19: Oui, mais nous, on commente sur eux.
1: Oui.
19: Eux se servent de notre politique pour mener leur propre bataille politique, numéro un. Et ce faisant, essaient de déstabiliser notre premier ministre canadien. Ça, je pense que c'est clair. Maintenant, jusqu'où est-ce que ça finit par être de l'ingérence dans la campagne québécoise? Je suis pas fixée sur ça, mais je me dis que c'est quelque chose qu'il va falloir surveiller.
1: Non, c'est évident. C'est évident, ça, c'est le fun. Honnêtement, moi, je trouve ça... On vit... Le Québec est sur la map. Honnêtement, là, c'est le côté positif de la chose.
19: Hey, écoute, il parle de nous!
1: Ben oui, hey, retourne voir cette affaire-là. Il n'y a pas de whisky là-dedans?
19: Non, c'est, mon, j'en veux pas. C'est mon petit j'en veux pas. Thé Earl Grey
1: te le laisse.
19: À la cardamone.
1: Ciao, bye, Emmanuel.
19: Salut.
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1: Alexandre Moranville-Ouellet s'en vient. Il est déjà là. Alexandre Moranville-Ouellet aux nouvelles. Bonjour.
2: Hey, salut Rémi.
1: Que fais-tu? Tu te promènes apparemment.
2: Oui, écoute, là, puis le réseau rentrait pas assez bien, malheureusement, pour que je vous montre des images en direct, mais j'accompagne Marianne, qui est une agente de la faune en ce moment, qui s'occupe de distribuer des appâts vaccinaux pour les ratons laveurs. Hein? Vous savez qu'en ce moment, la rage du raton, ça gagne du terrain, là, surtout sur le sud du Québec. Et justement, là, il y a une opération vaccinale assez majeure, merci. On parle de 815 000 appâts qui vont être distribués. J'ai une photo pour vous, justement, des appâts en question. D'ailleurs, là, ça, je peux pas vous transmettre évidemment le sens de l'odorat, mais ça sent comme des biscuits à l'érable. C'est assez spécial. Ça sent super bon. Puis, ils vont être distribués comme ça un peu partout sur le territoire où il y a beaucoup de ratons laveurs. Moi, où je me trouve en ce moment, c'est les îles de Boucherville, le parc national. On est tout près d'ailleurs du golfe des îles. Puis ceux qui sont des auditeurs assidus de Cube auront su la semaine dernière que notre collègue Félix Séguin était venu jouer au golf ici puis qui s'est dit justement qu'il y avait des ratons laveurs partout. Ben ça se confirme, on est ici justement pour leur distribuer des appâts qui vont servir justement, là il y a comme un espèce de liquide à l'intérieur qui va permettre d'aller donner un vaccin de manière orale comme ça aux ratons en question.
1: OK, c'est ça, c'est un truc que tu manges là, c'est fait qu'on les éparpille un peu partout sur les îles, puis là on espère que les ratons les trouvent et à cause de l'odeur pensent que ce soit de la nourriture et les mangent.
2: C'est un peu ça, effectivement, puis dedans, c'est une formule qui fera pas du tort à quelque autre animal que ce soit qui va venir manger la pas. C'est un liquide, ils vont l'ingérer, puis à ce moment-là, ben le vaccin va pouvoir faire son travail. Mais c'est pas n'importe où qu'on va les déposer. Puis j'avais justement une petite séquence vidéo pour vous où ceux qui sont attentifs, qui nous suivent en visuel, vont pouvoir voir qu'il y a ce qu'on appelle une latrine de raton laveur. Et ça, c'est un endroit où... Eh oui, tous les ratons viennent tous faire leurs besoins au même endroit. Puis ça, on en a trouvé quelques places, justement, sur les îles. C'est souvent en dessous des grands pins, parce que les grands pins, comme l'a expliqué Marianne, c'est un endroit où les ratons vont dormir dans le jour. C'est des animaux nocturnes, donc on n'en a pas vu beaucoup aujourd'hui, mais on scrute la cime des arbres pour essayer de voir s'il n'y en a pas qui dorment puis qui roupillent à l'abri en haut. Mais au pied de l'arbre, c'est fou, là. Comme je vous dis, c'est comme une autoroute, un endroit où on voit comme plein de petits chemins où les ratons passent. Ils vont tous faire leurs besoins au même endroit. Je comprends pas trop pourquoi, mais Marianne m'a dit que c'était un comportement commun, justement, de ces animaux-là. D'ailleurs, là où je suis passé, c'était assez frais. Merci. Là, on voit encore les petites baies qui dévorent ici sur les îles. Puis, le petit mot pour le golf, c'est assez spécial. Semble-t-il que les ratons ici, là, il y a un des employés du golf qui m'expliquait que il y a un endroit entre deux trous particulièrement où il y a une cantine. Puis un peu plus loin, ben les gens jettent comme leurs emballages et tout. Et c'est un endroit où les ratons ont compris qu'il y aurait toujours de la nourriture. Puis ils s'installent précisément à ce trou-là dans le golfe. Donc Marianne, justement, là, va poursuivre son travail avec le reste des agents de la faune. Là, sont 20 équipes un peu partout au Québec à aller distribuer ça dans les endroits névralgiques.
1: Rappelle-nous quand même, là, la rage, là, on sait, c'est fatal. Là, mais c'est si on se fait mordre par un raton, c'est quoi qu'il faut faire, là?
2: Ouais, mais la première chose là avant de se faire mordre ou quoi que ce soit, il y a eu beaucoup de c'est ce qui déplore du côté de la faune, il y a eu beaucoup d'influenceurs sur les réseaux sociaux dans les dernières années qui avaient des ratons laveurs chez eux, qui montraient ça un peu partout dans le monde. Il y avait comme une manie de ça. Les gens disaient « Ah, c'est tellement mignon, c'est tellement cute, c'est intelligent, on pourrait en avoir chez nous comme animaux de compagnie. » La première mise en garde, c'est de jamais approcher un raton laveur. Il y a des affiches un peu partout ici, là, autour. Tu sais pas ce que ça peut porter, tu sais pas quand ça peut avoir peur non plus et vouloir justement te griffer ou te mordre. Après ça, une fois que t'es mordu, effectivement, là, avant l'apparition des premiers symptômes, il faut absolument aller consulter là, une équipe médicale. C'est très important parce que oui, la rage, ça peut absolument être fatal. On a les moyens de le traiter, mais c'est ça. Faut s'assurer. En premier lieu, la prévention, ça vaut tout. Faut essayer de se prévenir de se faire mordre ou de se faire griffer. Après ça, ben c'est évidemment des soins médicaux le plus rapidement possible parce qu'avant que ça dégénère justement là, les symptômes, les gens ici au golf, là, on peut voir justement des affiches un peu partout.
1: Ouais, merci beaucoup Alexandre Moranville. C'était notre Tintin aujourd'hui. Tintin et les Picaros, oui. Là, tu te promènes un peu partout.
2: Je me fais piquer au pied carré. Vous êtes malchanceux de me manquer en train de me taper des moustiques dans la face.
1: Reviens-nous vite. Bye-bye.
2: Salut.
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1: OK. Bon, là, si le compte est bon, il y a 3 partis sur 5 qui promettent de réduire la taille de l'État. Je les ai sortis, les déclarations. Le Parti conservateur du Québec, c'était le 13 août, proposait 47 milliards de coupes en 5 ans quand même. Le Parti québécois proposait le 31 août, ça c'est il y a quelques jours à peine, 4,7 milliards de coupes dans son tout premier mandat en 4 ans. Et là, la très, très, très crédible Coalition Avenir Québec en la matière, équipe Christine Fréchette, il faut que je me range, moi. Couper 2900 postes, ça, c'est annoncé hier dans la fonction publique québécoise d'ici mars 2009. Pourquoi je dis très, très crédible? C'est pas un coup en bas de la ceinture. C'est parce que c'est eux qui étaient au pouvoir depuis 8 ans. Et là, ils nous annoncent qu'ils vont faire le contraire de ce qu'ils ont fait. Est-ce que c'est un signe, tout ça? Si oui, de quoi? Là, j'ai décidé d'organiser... Ça va-tu être un débat? Ça va être au moins une conversation? Guillaume Bouvrette est avec nous, à ma gauche, président du syndicat de professionnels et professionnels du gouvernement du Québec, et Youri Chassin, à ma droite, député sortant de Saint-Jérôme. Bonjour à vous deux.
0: Bonjour.
1: Êtes-vous assis à la bonne place, là?
0: Ben, bon, je suis à gauche.
1: Gauche, gauche, droite, je pense que c'est correct de même.
0: Pas pire.
1: Guillaume Bouvrette, je vais commencer avec vous. Heureusement, il y a QS et le PLQ.
2: On sait pas où loge le PLQ, là, je disais l'entrée de jeu. Mais après ça, il y a l'ensemble des promesses des partis politiques. Puis nous, ce qu'on s'attend, en fait, c'est de défendre des services publics de qualité, mais c'est une cohérence. De la vision que ce prochain gouvernement-là nous propose, hein, des aspirants premier ministre, première ministre, ils mettent de l'avant des promesses électorales à tout vent, d'un côté, tout en disant, ben, on aura besoin de moins de gens pour les concrétiser, ces visions-là, et c'est là que le bas blesse, là, pour nous, ça relève de la pensée magique.
1: Mais comment vous recevez tout ça? Vous avez des membres, il y a des gens, vous voyez la fin de semaine même, vous travaillez. Comment c'est reçu tout ça? L'idée que, ben, il y a comme un vent là, qui souffle. Là.
2: C'est un peu du pareil au même, c'est du réchauffé. Ça fait déjà quelques années là, qu'on assiste à ce discours-là, je veux dire, anti-fonctionnaire. Des coupes, il y en a eu sous le gouvernement de la CAQ, après une explosion du nombre de postes, mais qui s'explique aussi par la multiplication de programmes, la mise en place d'autres crédits aux entreprises, de filets sociaux. Alors, il y a une cohérence derrière ça. Il y a une augmentation, dis-je, de la population qui est liée. Ce à quoi on s'attend... C'est un leadership qui est rassembleur. C'est un gouvernement qui va dire, comme employeur, écoutez, gang, on est ensemble dans les services publics. Est-ce qu'il y a des gains de productivité à faire? Certainement. Où sont les solutions? Parce que les gens qu'on rencontre, nous, sur le terrain, ils le savent où est-ce qu'ils perdent du temps. Il y a de l'amélioration à faire. Il va falloir les écouter.
1: Youri Chassin, anciennement à la Coalition Avenir Québec, là, vous vous présentez plus. Vous étiez associé à l'aile droite économique là, de la Coalition Avenir Québec. Vous avez été déçu. C'est un peu pour ça que vous êtes parti. Là, 3 des 5 partis qui proposent un peu la même chose, mais à des niveaux différents. Est-ce que ça veut dire que la culture politique change au Québec?
19: J'espère, et je pense que c'est effectivement un reflet d'une préoccupation pour dire, mais là, est-ce qu'on est dans une situation où est-ce qu'on paye beaucoup d'impôts, où est-ce qu'on soutient un gros gouvernement? Puis pourquoi exactement? Est-ce qu'on en a pour notre argent, en quelque sorte? Je pense que c'est l'écart que, dans beaucoup de cas, les électeurs perçoivent entre ce qui est payé et ce qui est reçu. Et c'est pas nécessairement la faute des fonctionnaires. En fait, au contraire, on dirait qu'il y a une tendance au gouvernement à ne pas vouloir dire « on peut pas grand-chose pour X » ou « on est dans une situation où est-ce qu'il y a une manchette, puis là, ah ben là, ça prend la création d'un nouveau commissaire à X ou d'une nouvelle instance à Y pour régler le problème du jour, d'une manchette. » Et ça s'empile, et ça se sédimente, et ça reste. Et à un moment donné, effectivement, sur le terrain, en fait, les fonctionnaires sont sans doute ceux qui le plus savent où sont les gains potentiels. Quelqu'un qui fait une job puis qui se dit « ChatGPT pourrait très bien faire ça », ben quelque part, c'est un peu plate. Là. C'est pas stimulant comme défi. Fait que moi, je pense qu'effectivement, il pourrait y avoir de l'information à aller chercher. En même temps, il s'apprend cette volonté-là. On est en élection et si durant, en fait, l'entre-deux, là, on veut régler nos problèmes à chaque fois comme gouvernement en ajoutant une couche, au moins une fois aux 4 ans, il faut se dire, hey, on a peut-être été beaucoup trop loin.
1: Guillaume Bouvrette, il y a des gens qui nous écoutent et qui se disent, moi j'ai l'impression que le fardeau de la preuve, désormais, il n'est plus du côté de ceux qui veulent couper, il est du côté de ceux qui veulent défendre le modèle québécois. Parce que ça fait des années que ça dure, que c'est un modèle qui a eu sa chance, puis c'est un modèle qui, selon, en tout cas, au moins 3 des 5 partis, fait un peu faillite. En quoi il est bon, ce modèle-là?
2: Mais j'ai pas entendu dans la campagne des gens qui ont remis le modèle québécois en cause beaucoup. Hein. J'ai ben pas entendu beaucoup de coupures dans les
1: 50
2: services.
1: 50 milliards en 5 ans, là, c'est pas mal remettre en question le modèle. Là.
2: Mais où? Parce que j'ai pas entendu de parti se commettre, avoir le courage de dire « Parfait, ce volet-là, nous allons l'abandonner. » Non, ce que j'ai entendu, c'est qu'on va faire de la magie. Hein? On va demander aux gens de faire plus avec moins, comme si ça allait juste arriver comme ça. On a aussi dit « On va confier ça à l'entreprise privée. » Ça aussi, avec une certaine pensée magique. Comment ça va coûter moins cher de sous-traiter au privé? Parce que les travailleurs vont faire ça bénévolement? Ou seront exploités. Il y a la notion de profit inhérente à l'entreprise privée. Alors, on ne se sauvera pas de ça. Et pourtant, on l'a vu. On a une crise de finances publiques, mais elle doit pas être centrée seulement sur la masse salariale des employés de l'État. Je vous donne 2 chiffres. puis on ne donnera pas de chiffres, là, mais le salaire, la masse salariale des employés, la fonction publique, gouvernement, ministère, organisme, CNESST et autres, 4,6 milliards. Contrat de service public, sous-traitance au privé, 5,8 milliards. On dépense plus en sous-traitance qu'en masse salariale et pourtant, on n'en parle pas assez. Je veux pas qu'on arrête de parler de la taille de l'État. Je veux qu'on regarde le portrait global.
1: OK, mais est-ce qu'on dépense, Youri Chassin, plus dans la sous-traitance parce que la fonction publique réussit pas à fournir?
19: Ben, en fait, je pense que non. Il y a beaucoup de choses, puis là, ça, c'est peut-être un des points de désaccord qu'on va avoir. Là. Il y a énormément d'insistance, y compris du commissaire.

0: On n'est pas obligé de gérer les hôpitaux, de faire les horaires des infirmières. C'est peut-être pas ça notre rôle. C'est pour prendre la santé, par exemple. Mais je pense que l'assureur public, pour dire, ben, on va assurer les gens pour que devant la maladie, par exemple, on n'ait pas à payer avec sa carte de crédit. Mais c'est une bonne chose, ça, que l'État se concentre là-dessus, mais se concentre là-dessus et laisse donc autre chose.
1: Qu'est-ce que les syndicats peuvent améliorer?
0: Ah, ben, moi, je pense déjà, en partie, la négociation, puis là, c'est pas que les syndicats, là, mais la négociation centrale, notamment sur les conditions de travail, les salaires. Ça, là, à un moment donné, entre l'Abitibi, Saint-Jérôme, Montréal, Gaspé, il y a des grosses différences. Il y a même des différences de niveau de vie ou de coût de la vie. Est-ce que le même salaire est justifié? C'est une vraie bonne question. Moi, je suis pas certain de ça. Il y a des avantages inhérents à avoir, tu sais, par exemple, le Rocher Percé, puis à se dire, j'ai moins de trafic qu'à Montréal. Mais à Montréal, ben, on a d'autres enjeux.
1: Qu'est-ce que vous répondez à ça, Guillaume Bouvet?
2: C'est intéressant, parce que notre approche, en fait, puis elle est documentée année après année, c'est de réclamer des conditions de travail qui vont permettre d'attirer et de retenir l'expertise qui est nécessaire dans nos services publics. Là. Année après année, l'Institut de la Statistique fait un rapport qui est super détaillé, qui tient compte des disparités régionales, qui tient compte de la rémunération globale aussi, là, pas juste du salaire, dans l'analyse. Et systématiquement, le secteur public québécois, provincial, parce que c'est de ça qu'on parle aujourd'hui, est derrière les autres secteurs publics, dis-je, et le privé syndiqué. Maintenant, derrière ça, sur le recours à la sous-traitance, je veux juste rebondir rapidement, c'est qu'on est d'accord sur la position. La prémisse de Yuri, c'est qu'on serait pas d'accord. Nous, on s'oppose pas à la sous-traitance tout azimut. Elle est requise pour des expertises de pointe. Elle est requise pour des moments précis, ponctuels dans le temps. Ce qu'on a assisté, par contre, dans les dernières décennies, c'est pratiquement une fonction publique parallèle avec des consultants qui sont là de manière permanente. Ils apparaissent pratiquement dans les organigrammes, dans les calendriers de vacances du personnel de l'État. Et à la fin, ils nous coûtent à tous, parce qu'on paye tous ça, pas mal plus cher.
1: Mais est-ce qu'on peut encore se payer ça? Tu sais, Bernard Drinville, non, mais Bernard Drinville, pendant la course à la chefferie, il disait, je pense que là, faut avoir une discussion difficile. Tu sais, peut-être que pendant de nombreuses années, c'était possible, tu sais, d'engager des gens puis de leur dire, vous aurez toujours un emploi, mais puis là, votre pension va être indexée au coût de la vie, puis vous allez vivre dans un monde qui n'est pas le monde des autres, finalement, parce que dans le monde des autres, il y a quelque chose qui s'appelle l'insécurité, l'incertitude et l'adaptation au changement. Est-ce qu'on est passé à autre chose? Est-ce qu'il va falloir peut-être accepter de votre côté?
2: Non, on parle de la permanence.
1: Franchement, de beaucoup d'affaires. Prenez ce que vous voulez.
2: Mais la permanence, c'est une chose. Puis clairement, M. Drinville maîtrisait peut-être moins, pas totalement le concept, en sens où c'est pas une protection tout azimut. Un employé qui fait pas sa job, là, il peut être congédié. C'est pas ça la permanence d'emploi dans la fonction publique.
1: Ça arrive-tu vraiment?
2: Ah oui, ça arrive. Je veux dire, on défend, nous, des centaines de membres par année qui vont déposer un grief. On va le porter ou pas en arbitrage, on va juger de la force du dossier.
1: J'ai jamais rencontré ça de ma vie, un fonctionnaire qui a perdu sa job.
2: Ben, c'est rare qu'on s'en vante sur la place publique. Hein. Si j'ai perdu ma job, j'ai été congédié, je l'écris pas sur mon Facebook d'habitude, mais ça arrive, ça existe. J'ai oublié le bout de la question.
1: Ben, mettons, l'indexation des pensions.
2: Il faut savoir que le RECOP, c'est un régime qui est à moitié indexé. Et donc, il y a des effets à long terme avec la prolongation de l'espérance de vie et donc de la durée de vie à la retraite. Il y a des enjeux. C'est pas un régime qui est pleinement indexé, mais à la base, dans l'étude dont je vous parlais, l'Institut de la Statistique annuelle, tout ça est pris en considération. On regarde la rémunération globale.
0: Et la permanence, c'est vrai que c'est une valeur qui est très difficile à chiffrer. Parce que, dans le fond, qu'est-ce que ça me coûte, par exemple, d'engager un consultant? Ça me coûte plus cher quand on regarde, par exemple, le salaire horaire ou le salaire de la journée. Mais effectivement, il y a des gens, par exemple, qui vont être parfois, tu sais, les sous-ministres adjoints mis en disponibilité, on les paye, là. Puis, ben, ils ne travaillent pas. Mais ça, c'est pas compté dans leur salaire quand on prend le salaire horaire ou le salaire de la journée de l'un par rapport à l'autre au privé. Au privé, on arrête de le payer. Puis le sous-ministre adjoint, ben, on le met en disponibilité, puis on essaie de lui trouver un autre défi. Bon, parfait. Mais on le paye pendant ce temps-là quand même. Fait que c'est sûr qu'il y a quand même un coût qu'il faut prendre en compte. Puis à la fin, moi, c'est ça que j'aime des élections. Il y a un degré de précision. Puis ce qu'on appelle la cohérence, Guillaume le dit très bien, mais il y a un degré de précision où on a l'air de pas trop s'aventurer. Moi, je regarde, là, dans l'appareil d'État, là, il y a à peu près personne qui est content d'avoir un projet d'infrastructure qui dépasse les seuils où la Société québécoise des infrastructures va venir s'intéresser à son projet. Pourquoi? Parce que là, ça va devenir beaucoup plus long. Hey, c'est un centre d'expertise, là, au gouvernement, là. On est censé... Ben, sérieusement, quand tes clients te veulent pas, ben, il y a peut-être un problème. Si on enlève la SQ demain matin, moi, je pense que ça va mieux au Québec. That's it.
1: Qu'est-ce que...

0: il dit, qui est peut-être légitime, peut-être. Y a-t-il quelque chose qui est dit par la droite économique? On a pris Yuri Chassin aujourd'hui, mais il y a toutes sortes de gens qu'on aurait pu inviter qui sont associés à ce désir de peut-être changer les choses. Y a-t-il quelque chose que vous pourriez améliorer?
1: Mais la responsabilité, la cohérence, l'attention portée aux dépenses publiques. Et c'est à ça qu'on s'attend. Je disais tantôt, mais il y a une vision qui est proposée et il faut qu'il y ait un courage politique de nommer là où on va couper et pas juste de dire les personnels de l'État n'en font pas suffisamment. C'est pas vrai. On a tous une anecdote de quelqu'un qu'on connaît, mais on a tous aussi une anecdote d'un entrepreneur qu'on connaît qui déclare pas puis qui paye pas ses impôts comme tout le monde. Alors, ne nous basons pas sur des anecdotes. Allons sur le terrain, soyons cohérents, ayons une approche de gestion qui est productive, qui est ambitieuse pour le Québec. L'organisation du travail de la fonction publique doit être revue. Les systèmes informatiques doivent être modernisés, là. Il y a des systèmes qui travaillent encore sur une interface DOS, là. C'est un chantier énorme. Pour le réaliser, on a besoin d'expertise interne pour surveiller, à tout le moins, les chantiers. Peut-être pas pour le faire, mais un manque d'expertise nous a coûté une fortune. Ça a été vrai dans sa clique. C'est vrai avec une réforme informatique à Santé Québec présentement, et ça va arriver encore, sans
2: doute. Oui, c'est ça, parce que quand on dit c'est un chantier énorme, moi, je pense que c'est plein de petits chantiers très gérables. Vous savez, en santé, là, on est dans un monstre, le dossier numérique, etc. Moi, les GMF, là, ils sont informatisés, ça n'a pas paru. Pourquoi? Parce que chacun a cherché, puis c'est quoi les solutions qui existent, puis à partir du moment où on s'est dit, là, hey, ça nous prend quelque chose là, qui va être la solution optimale pour toutes les situations, partout, dans tous les... Là, à un moment donné, sans prendre en compte que ça évolue à vitesse grand V, et la médecine, les médicaments, à un moment donné, il faut peut-être laisser de la marge de manœuvre aux gens sur le terrain qui connaissent leurs besoins, qui vont penser à toutes sortes de choses, puis faut avoir cette... Puis là, je suis économiste, hein, c'est mon chapeau d'économiste, mais il faut avoir cette sensibilité à une information qui est peut-être pas évidente, après ma barre, mais qui l'est pour l'utilisateur.
0: Il y a deux auditeurs qui nous ont écrit en passant, vous savez, moi j'ai pas d'orgueil, là, j'en ai en tout cas moins que le monde pense, parce qu'il y a deux auditeurs qui ont écrit pour dire tu te trompes, en fait, on en connaît, nous, des fonctionnaires. Il y a Michel Terbonne, j'en ai vu des employés permanents être congédiés ou donner leur démission. Donner leur démission, je m'excuse pas même à faire qu'être congédié. Là.
2: Wow, des fois, c'est comme quasiment une chose, on arrive pour être envoyé.
0: Non, mais être congédié, moi je pensais que c'était un mythe, une rumeur, quelque chose. On semble me dire que je me trompe là-dessus. Est-ce que vous avez peur, puis après on se laisse là, mais est-ce que vous avez peur d'une crise sociale? Parce que là, on a des jeunes qui votent de plus en plus à droite, des jeunes qui, le coût de la vie a augmenté, l'accès au logement, puis là, on le voit, là, ils se réfugient derrière des formations politiques qui tiennent ces discours-là. Et on a peut-être une classe, on dit les baby boomers, mais c'est aussi les X qui sont, disons, les plus âgés, qui, eux, sont dans la fonction publique et se disent, ben, tu sais, ça, c'est notre monde. Puis les jeunes qui poussent puis qui disent, attendez une minute, on veut aussi notre part du gâteau. Ça vous fait-tu peur, Guillaume Bouvrette?
1: Un peu, mais en même temps, ce qu'on a présentement, c'est un débat social qui est nécessaire, qui est super intéressant sur le niveau de service public dont on veut se doter comme société québécoise. Et il y a un enjeu important qu'on rencontre, c'est que le travail de la plupart des gens en service à la population est souvent invisible. Ce matin, on faisait état de la rage du raton laveur qui explose parce qu'on n'a pas autorisé quelques heures de temps supplémentaire au printemps 2025. Et là, on a une crise de santé publique, ça me rend fou. Mais des gens qui s'assurent de la salubrité alimentaire, des abattoirs, de la sécurité de nos infrastructures. Parce qu'un viaduc, il y a un morceau qui tombe parce que ça fait 10 ans qu'on l'a pas inspecté. On le sait pas qu'il a été inspecté tant que c'est pas arrivé le problème. Alors, il y a beaucoup de travail invisible derrière et discussions à avoir.
0: Crise sociale, Yuri Chassin.
2: Puis à la limite, moi, mon problème, c'est qu'il y a une crise là. Parce qu'il y a plein de gens qui se disent, moi, je ne compterai plus sur les services de l'État. Puis, donc, j'ai besoin de sous pour parer aux imprévisibles, au coût de la vie, puis à la santé. Puis... Mais il y a beaucoup de gens, puis là, je pense au 450 en particulier, là, qui vont aller, par exemple, envoyer leurs enfants dans l'école privée ou prendre un abonnement dans une clinique. Puis, ils se sentent un peu coupables parce qu'on leur dit, ah, c'est très, très, très méchant, là. C'est le profit. Ben, savez-vous, heureusement qu'il y a le privé. Puis, heureusement que le privé inspire parfois le public parce que sinon, on n'y arriverait pas. On paye beaucoup trop d'impôts pour ce qu'on a.
0: Merci à vous deux. C'était civilisé. C'était parfait. Guillaume Bouvrette, président du syndicat des professionnels du gouvernement du Québec. Yuri Chassin, député sortant de Saint-Jean. Vous allez faire quoi, là, vous?
2: Mais je ne sais pas. Je vais y penser le mois prochain.
0: OK. Ben, vous m'appellerez.
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0: Maître Bernier est avec nous. Bonjour.
22: Oh.
0: Hey, ça, c'est des histoires qui ça se produit au Québec souvent. Il y a même un nom pour ça. On appelle ça les bébés secoués. Là, c'est une vieille histoire qui est en ce moment devant le tribunal. À chaque fois, ça m'ébranle parce que c'est des enfants qui meurent, qui ont rien de même à se reprocher. Ils sont tout petits. Mm-hmm. Tu veux nous parler de cette histoire-là? Parce que là, il y a comme deux stratégies judiciaires. Là, il y a la défense, puis il y a la peine qui est proposée par la couronne, et elles se ressemblent pas du tout, là.
22: Pas du tout. On est carrément à deux... dans deux mondes, si on peut dire, parce que du côté, rappelez-vous cette histoire qui est assez troublante, hein, parce qu'on le sait, on est parents, on a des enfants, les parents le savent, on veut trouver une garderie, c'est pas facile, et là on veut des gens de confiance, on veut des gens professionnels, et il y a des garderies en milieu familial, et ces parents-là qui confient leur enfant, là, tout jeune enfant, Et là, par la suite, là, une fois qu'ils reprennent l'enfant, une bonne journée, là, elle ne va vraiment pas bien, elle va à l'hôpital, puis constate que l'enfant a vécu une vélocité équivalente à avoir été projeté sur 10 étages,
0: là là.
22: Ce qui est vraiment effroyable. Et là, qu'est-ce qui se passe? On enquête, évidemment, là, on cible la garderie. Par contre, la gardienne n'avoue pas, ne dit pas qu'est-ce qui se serait passé, dit qu'elle a rien fait. Et là, ça, c'est digne d'un film, Rémi, je sais pas si tu as déjà vu ça, mais des opérations Mr. Big. On met en place une opération Mr. Big, qui est une opération policière, qui résulte que des fois, c'est des Mr. Big, c'est le grand patron, des fois, c'est dans le domaine criminel, des fois, c'est dans d'autres domaines. C'est vraiment un scénario de film, ouais. Où est-ce qu'on amène l'accusé à devoir, on dit, ben si tu veux être avec nous, faut que tu nous dises la vérité sur des éléments. Donc, dis-nous ce qui s'est passé avec cet enfant-là pour lequel t'es accusé. Et là, finalement, il y a une vidéo, je sais pas si vous l'avez vu, là, on voit la gardienne qui danse avec l'enfant, mais c'est assez violent comme danse, là. Et c'est elle, là, finalement, le procès détermine que c'est elle qui a secoué le bébé. Ça a pris une enquête, Mr. Big, pour déterminer que c'est elle. Et là, la défense, évidemment, c'est sa job, demande, imagine, la peine de 2 ans moins un jour dans la collectivité.
0: Pff, n'importe quoi.
22: Pour c'est pas un meurtre, c'est un homicide involontaire coupable, ce qui veut dire que c'est un crime. C'est que tu fais quelque chose d'illégal et ça cause la mort. C'est un homicide. Et ça, par contre, c'est pas comme un meurtre deuxième degré qui est 10 ans minimum ou premier degré 25 ans minimum. Il y a une braquette qui est très large de peine. Puis là, on va regarder toutes les circonstances. Mais là, on est à l'antipode, là. Peine dans la collectivité. Du côté de la couronne, 10 ans. On veut 10 ans d'emprisonnement. Et là, d'après moi, la juge Rachel Gagnon doit évaluer tout ça. Puis ce qu'on regarde, c'est quoi les circonstances aggravantes. Puis évidemment, un enfant comme ça qui est confié aux soins d'une gardienne, tu sais, la tolérance, c'est zéro, là. Et c'est pour ça que je ne suis pas le juge dans tout ça, mais évidemment, on va sûrement considérer qu'elle n'a pas avoué son crime. Elle n'est pas arrivée tout de suite disant « Je suis désolé, il a dû se passer quelque chose. » Ça a pris une enquête policière, Mr. Big, pour avoir la vérité. Donc, c'est ça que le juge va devoir supposer. Mais entre moi et toi, et nos auditeurs, je suis pas sûr que l'exemple peut être donné pour ce genre de cas-là avec la prison à domicile.
0: Ouais, mais là, regarde, t'es pas juge, mais t'es avocat. J'aimerais quand même que tu m'expliques. C'est la défense, là, les avocats qui prennent cette femme-là comme cliente, puis qui lui disent, hey, on pense à notre affaire, là, puis ça, c'est notre stratégie. On va essayer de faire en sorte que tu sais, ta peine de prison, ça soit dans la collectivité. Ils réussissent comment à dormir, ce monde-là?
22: Ça, c'est une bonne question. Mais il y a toujours des arguments. Dans du cas, on prend une médaille ou l'autre. Eux, le travail de l'avocat, on revient souvent là-dedans. Est-ce que l'avocat est comme son client? Non. Le travail de l'avocat, dans le système, dans ce qui est possible, c'est de faire que la peine la moins sévère pour la personne. Et dans ces cas-là, c'est nébuleux parce que, tu sais, il y a des cas où est-ce qu'il y a une intention claire, là. Mais l'homicide involontaire coupable, c'est un peu comme la négligence criminelle, qui fait que c'est des crimes, mais c'est pas des criminels notoires. C'est pas des gens qui se lèvent le matin pour dire, moi, je vais commettre un crime. J'ai l'intention. C'est des agissements qui sont tellement déraillés, tu sais, puis que tu dis, ouais, pourquoi elle danse? L'enfant avait quelques mois, là, pourquoi elle a fait ça? Fait que là, on va aller dans cet argument-là, on va dire, ben elle, c'est pas ça qu'elle voulait, elle pensait s'amuser avec, les conséquences, elle les comprenait pas. Puis là, on va faire valoir ça pour avoir dans la braquette, comme je dis, une braquette qui est assez large et pour avoir le minimum. Et c'est la job de l'avocat de la défense, puis s'il le faisait pas, il ferait mal sa job. Fait que c'est pas une question.
0: Ben là, c'est parce que, attends une minute, là, c'est parce qu'un avocat pourrait aussi s'asseoir devant sa cliente puis dire, t'as tué quelqu'un, là? OK? Donc là, moi, c'est fameux, le fameux Jacques Vergès. Tu sais, c'est qui Jacques Vergès? C'est un criminaliste très, très connu qui a défendu toutes sortes de crapules. Il a défendu des terroristes. Puis à un moment donné, il avait dit, parce qu'il se faisait poser la question, pourquoi vous choisissez ces clients-là? Puis pourquoi vous défendez ces gens-là? Puis il avait dit, mais attendez une minute, moi, je défends le droit. Si mon client est pas d'accord avec ma version de ce qui est peut-être le mieux pour le droit et la justice, je le prends pas comme client. Fait que cet avocat-là qui prend cette femme-là, il pourrait il pourrait s'asseoir devant elle en disant, écoute, si tu m'engages pour que tu purges ta peine dans la collectivité, ben va chercher quelqu'un d'autre. Parce que moi, moralement, ouais, j'irai pas là.
22: C'est ça, puis je comprends ton point, mais c'est pas de même ça marche. Sinon, il y aurait pas grand monde qui aurait des avocats de la défense. Et l'erreur de faire, c'est que l'avocat de la défense, il est pas là avec son cœur. Il est là pour faire sa job. Son petit cœur, il l'a laissé à la maison.
1: Ben
22: c'est pas à lui.
1: Visiblement,
22: si son code de déontologie dit que s'il y a une peine qui est accessible, qui est moins grave et qui peut la plaider, dans l'intérêt de son client, il est là pour ça. Fait que, tu sais, c'est pas une question. Après ça, c'est au juge de décider si la peine est déraisonnable. Mais ça, on l'entend souvent, mais je vais dire, moi, j'ai représenté ben des gens que j'accepte pas. Mais il y a des... Moi, exemple, jamais je représenterais une affaire de pédophilie. Pas capable. Je serais jamais crime contre les enfants. Jamais je toucherais à ça. Ça, c'est mes principes. Mais c'est pas parce qu'un avocat le fait qui accepte ça, là. C'est pas qui endosse les crimes. C'est faut enlever ça de la tête des gens. L'avocat, il est là pour faire son travail, puis il est pas facile. Mais on a un système de droit, puis tu as déjà entendu la chanson, mais c'est la même. Il est là pour le droit, puis savoir quelle peine qui est possible pour l'accusé.
0: Ça tombe pas du ciel, le cynisme. Hein? C'est pas comme la pluie. Là. Il y a des origines. On peut même des fois comprendre pourquoi ça survient dans nos vies.
22: Mais là, tu as un autre critère, rien pour finir. Mm-hmm. Là, c'est le juge, parce que oublie pas qu'une peine doit être dissuasive, donner l'exemple, puis pas briser la confiance du public. Fait que je sais pas, peine dans la collectivité, là, c'est pas un dossier devant le jury, je peux me laisser aller un peu plus lousse, mais... C'est évidemment, je sais pas si ça remplirait ce critère-là de pour la confiance du public.
0: Oh, tu pourrais être surpris. J'en ai lu des bons jugements, moi, des fois. Je me demandais si ça s'appelait vraiment un juge, comme dans Jugement. Parle-nous de la clinique Lacroix. C'est très, très connu, ça. C'est une clinique privée. Est condamnée pour avoir fouillé dans les courriels personnels d'une médecin.
22: Ouais, c'est un montant assez important, là, 300 000 $. C'est pour dire ça doit donner le ton aux employeurs. Tu sais, quand on est employeur, on pense que les courriels nous appartiennent et qu'on peut faire ce qu'on veut avec ça. Effectivement, certains courriels peuvent faire partie de l'entreprise, mais pas tout ce qui est personnel. Et je crois que dans ce dossier-là, on serait même allé jusqu'à consulter des courriels qui étaient du secret professionnel. Tu sais, ça, c'est quoi là? C'est à ne pas toucher, là. Puis je pense, si j'ai bien compris, c'était en lien avec la cause. Donc, évidemment, on le sait, là, tout ce qui est échange entre les avocats, l'avocat, son client, là, c'est sacré, là. À l'époque, je faisais des chroniques là-dedans. On disait jusqu'où on peut aller sur le secret professionnel. Je te pose une question pour le fun. Si un client débarque avec l'arme du crime, la repose sur le bureau de l'avocat, est-ce que l'avocat doit donner l'arme du crime au policier ou le secret professionnel l'en empêche?
0: J'ai envie de dire secret professionnel.
22: Heureusement, non.
0: Ah,
22: il va
0: cool.
22: pas si loin. Si ça s'appelle le client, faut pas qu'il t'amène l'arme parce que là, le secret professionnel est brisé. Et si tu ne remets pas l'arme au policier que tu as obtenu, c'est de l'entrave à l'enquête policière, donc c'est des exceptions. Mais dans ce cas-là, tu sais, c'est le secret professionnel, c'est sacré. Et dans ce cas-là aussi, on a parlé un bon montant des dommages punitifs, parce que le dommage punitif en droit, c'est comme la tape sur la main de l'entreprise, c'est pour dire aux autres, faites pas ça. Et toutes les valeurs de vie privée s'appliquent au travail aussi, les valeurs de notre société. Donc, moi, je vois que c'est un jugement assez sévère. C'est clairement, on voulait donner l'exemple aux employeurs de ne pas aller fouiller dans des courriels qu'on pourrait savoir personnels.
0: Toi, tu dois savoir. Toi, tu dois avoir des secrets, des pas pires secrets, toi.
22: Je peux être bien intéressant dans les parties de Noël, mais je nommerai pas de nom.
0: Bon, ben, tu m'inviteras à ton prochain party de Noël, tiens. C'est moi qui paye la bière.
22: Parfait.
0: Merci, François-David Bernier. Bye-bye.
22: Hey, merci, bonjour.
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0: C'est la rentrée scolaire ces temps-ci, je sais, c'est poche. Mais on passe tout par là. Il y a des jeunes qui nous écoutent. Vous allez voir. Vous allez vous en sortir. Il y a beaucoup de défis qui les attendent, les jeunes. L'anxiété, on en a parlé la semaine dernière, l'anxiété de performance aussi. Le fait aussi que quand on est assis la plupart de la journée, la plupart du temps à l'école, que quand on arrive à la maison, on a des devoirs, on fait ça normalement assis ou couché dans le sofa, on bouge moins. Puis les jeunes bougent moins, de toute façon, en général, même quand c'est l'été, ils sont beaucoup moins actifs qu'on ne l'a été avant eux. On a des chiffres. Le professeur Mario Léoné de la Faculté de médecine de l'Université de Sherbrooke avait mesuré la performance des jeunes au Québec avec le fameux BEEP test. On se rappelle, on faisait ça à l'école secondaire, dans nos cours d'éducation physique. Le BEEP test, c'est, il y a une espèce de petite sonnette qui part, puis là, il faut rejoindre la ligne dans le gymnase avant que ça sonne, puis là, le tempo change, ça nous fait courir, en gros. Et avant la pandémie, les résultats étaient catastrophique. Qu'est-ce que c'est devenu avec le temps? On va en parler avec Jean-Christophe Poirier, qui est cofondateur de Humain 360, kinésiologue. Bonjour.
5: Bonjour Rémi.
0: On a des indicateurs qui nous disent que franchement ça va pas bien avec les jeunes, parce que je les ai les chiffres ici, c'est particulièrement les filles là, de 17 ans et moins. 70% des filles de 17 ans au Québec n'avaient pas le niveau minimum minimal requis pour garantir une protection contre les maladies cardio-métaboliques comme l'hypertension, le diabète de type 2. Les garçons, c'est pas vraiment mieux là, c'est la moitié. Est-ce que tu dois en côtoyer? Est-ce que c'est si pire que ça?
5: Oui. Oui, malheureusement, c'est si pire que ça. Écoute, j'ai, puis moi, ayant deux jeunes garçons là, de 6 ans et 9 ans, fait qu'on peut être dans un environnement où je vois les jeunes du primaire aller, malheureusement, je peux confirmer que ça va pas bien, ça va pas en s'améliorant encore.
0: Pourquoi? Est-ce que c'est les écrans? Pourquoi? C'est quoi?
5: L'ensemble de ces réponses, effectivement, les écrans sont pour une partie. L'aspect social en est une autre grosse, parce que c'est le temps que les jeunes bougent, ben, c'est pas tout seul. Là, les jeunes là, en bas de 18 ans, là, ils vont pas s'entraîner par eux-mêmes pour. Ils jouent dehors. Puis ça, c'est l'autre grosse différence. Puis je sortais des études, la différence autant qu'on joue dehors en Amérique du Nord par rapport à des pays dans le nord de l'Europe, puis c'est une demi-heure de moins par jour. T'as-tu idée la différence que t'as fait? On parle de 3h30 par semaine, on parle de des centaines d'heures. Fait que tu sais, pis ça, c'est des heures que lorsqu'on est dehors, ben évidemment, on est en mouvement. Là. C'est très rare qu'on est dehors à faire le piquet puis attendre qu'il y ait quelque chose qui se passe. À part quand on est rendu un parent puis qu'on regarde notre enfant jouer à un sport, tu sais. Donc, c'est toujours l'ensemble de ces réponses. Est-ce que dans les écoles, on devrait plus les faire bouger? Ben, c'est sûr que moi, je vais dire oui. Là, dans toutes les situations de la vie, il faut trouver des façons de faire bouger plus nos enfants. Mais oui, les écrans, est-ce que c'est juste relié à ça? Non. Est-ce que c'est une des causes? Oui, définitivement. Les jeunes ont moins de sommeil. Tu sais, le sommeil est affecté, entre autres, par les écrans et d'autres facteurs, le fameux stress. Fait que c'est l'ensemble de ces réponses, encore une fois.
0: Fais attention, Jean-Christophe, parce qu'avec ta main, tu bouges ton micro. Mais est-ce que c'est aussi de la faute des parents? Parce que les parents, c'est aussi leurs profs, c'est aussi la génération avant eux. Je trouve pas qu'ils bougent bien, bien, eux autres, là.
5: Absolument. 100%. 100% de la responsabilité, en réalité, va aux parents, là. Parce que c'est le parent qui décide si son enfant bouge pas en jeune âge. C'est plate à se faire dire, parce qu'on aime ça donner la faute à quelqu'un d'autre dans la vie, mais la réalité, c'est que le parent a un rôle primordial, primaire à jouer. S'il va pas jouer jamais avec son enfant dehors, son enfant n'a jamais joué dehors, pourquoi lui irait? Nous autres, on voyait mes parents ben, aller tondre la pelouse, aller s'occuper du bois, aller faire un paquet d'affaires, il y avait beaucoup moins de travail intérieur à faire. Puis là, ben on fait faire nos headsets, on fait faire nos pelouses, on fait... Déjà, oui, les parents ont une responsabilité énorme à jouer là-dedans, en conjointement avec le milieu scolaire aussi, mais au-delà de donner encore une fois la responsabilité à notre système de prendre soin de nos enfants, de prendre soin de nous, on a chacun notre pouvoir là-dessus. Et peut-être qu'il y en a qui ne sont pas contents de m'entendre, mais oui, définitivement, les parents, si votre enfant ne bouge pas assez, bien... Vous avez une bonne part de responsabilité là-dedans.
0: Oui, je l'ai dit au début de l'émission, les enfants nous regardent. Ça veut dire qu'on bouge pas, ils bougeront pas, on passe nos journées scotchés devant des écrans. Qu'est-ce qu'ils vont faire? Ils vont penser que c'est ça la vie. On trouve des excuses pour pas aller faire cette petite marche-là qu'on s'est imposée. Ils vont trouver des excuses, eux autres aussi. Ils nous regardent, ils apprennent. C'est de nous qu'ils apprennent à peu près tout. Je voulais qu'on se parle aujourd'hui parce que, bon, mettons là, qu'on laisse de tomber la cause désespérante, parce qu'elle a de quoi être désespérant un petit peu, là, puis qu'on se dit, OK, on prend notre vie en main, c'est la rentrée. Puis là, ça vaut pour les adultes comme pour les enfants. Comment on s'y met? Est-ce qu'on commence doucement? Est-ce qu'on commence en force? C'est quoi la stratégie idéale d'un kinésiologue, là?
5: En fait, c'est de la progression. Tout est dans la progression parce que quand on part, peu importe le point où on part, l'objectif, c'est de progresser là-dedans. Tu sais, chez les jeunes, tous les enfants qui restent à moins de 2 km de leur école devraient aller à l'école à pied. Ça part d'aussi simple que ça. T'sais. On parle pas de mesures extrémistes. Puis là, on dit « Oui, mais là, il faut qu'ils marchent sur un boulevard. » Ben oui, mais tu sais, si tous les enfants marchent sur le boulevard, là, ça fait une méchante gang d'enfants, fait que le monde va ralentir sur le boulevard, tu sais. Ouais, là, c'est sûr que s'il est tout seul, est-ce que c'est dangereux? Oui, mais si t'es dans un milieu scolaire, amener le monde sont assez intelligents aussi. Fait que tu sais, on a peur d'avoir peur. Fait que ça, c'est une des raisons. Puis après ça, à la fin de l'école, qu'est-ce qu'il fait? Est-ce qu'il attend assis, puis après ça, il rentre dans son autobus assis, puis après ça, est-ce qu'il va se rasseoir devant la télévision ou se rasseoir pour manger? C'est là, là qu'on doit créer, c'est dans les transitions qu'on doit créer des trucs pour optimiser le mouvement. Fait que, ben, avant de manger, tu vas aller bouger tant de temps. Avant de t'asseoir pour faire tes devoirs, tu vas aller dépenser tant d'énergie. Sur l'heure du dîner, t'as pas le choix d'aller dehors. Puis, tu sais, je reviens avec le dehors parce que je pense que chez les jeunes ou dans le gymnase, mais tu sais, d'aller chercher dans un environnement qui est juste le fun. Hey, va dans la forêt. Je sais pas quoi faire. Parfait. Tu restes là jusqu'à ce que tu trouves quoi faire. Parce que ça, c'est, mais c'est vrai.
0: Eh oui,
5: mentalement, là, c'est la résilience. Tu sais, là, on est en toutes les places, pas le goût de rien. Ben, c'est comme t'as pas développé cette habileté-là. Donc, comme, commence, là. Ah, là, on est dehors, on sait pas quoi faire, on peut-tu rentrer? Non. Vous restez dehors, trouvez-vous quoi faire. Vous avez trop de jeux, là, en dessous du. Allez jouer avec une branche.
0: Non, mais c'est tellement vrai. Dans le temps, on nous mettait dehors, on nous disait, t'es dehors, là, tu t'en vas. Puis on se posait ça, on disait, OK, c'est une punition. Mais à un moment donné, on trouvait ça le fun, puis. Puis on revenait en retard. Des fois, on revenait en retard. C'était bien rare qu'on arrivait d'avance, là. On revenait en retard. Bon, le repas est prêt. Il est où, là? Il est où? Il s'amuse. Au début, il pensait que c'était une punition. Puis finalement, il est plus là. Puis il viendra peut-être pas dîner. Il va revenir un peu plus tard. Il y a Étienne de la Montérégie. Ça, c'est frappant quand même. C'est une histoire qu'il nous raconte. Il dit, l'an dernier, la ville de Napierville a inauguré son tout nouveau parc de planches à roulettes. Tout l'été, j'ai patiné avec des enfants. Ils étaient entre 10 et 35 sur place chaque fin de semaine. Cette année, je ne croise personne. Un vrai désert. Qu'est-ce qui est arrivé avec tous les jeunes de l'an dernier qui étaient là? Est-ce que les écrans ont gagné la bataille? C'est parce que ça prend quasiment du courage quelque part, puis ça engendre un mouvement de foule. Tu sais, quand on dit « je peux pas laisser partir mon enfant jouer dans la ruelle, il y a personne. » Moi, mais s'il y avait 10 personnes, il n'y en aurait pas de danger. Parce qu'effectivement, un enfant dans le noir, dans la ruelle, je vous mentirai pas au monde, c'est peut-être dangereux. Mais s'ils sont 10, il peut rien leur arriver.
5: Exactement. Puis tu sais, ce que ça démontre, l'exemple que tu as donné, c'est que on est tellement tout le temps stimulé par des nouvelles choses qu'on a de la difficulté à rester constant dans ce qu'on fait. Puis on sait, dans les habitudes de vie, la constance est la clé. En business, la constance est la clé. Peu importe, la constance est la clé. Mais là, on est tout le temps stimulé à gauche, à droite, à gauche, à droite, à gauche. On n'a plus de temps d'attention. Fait que dès qu'il y a quelque chose de nouveau, ben l'année passée, leur piste était nouvelle, tout le monde va. Dans la deuxième année, ben on cherche de quoi de nouveau. Même si on avait bien du fun l'année passée, on cherche tout le temps une nouvelle stimulation, alors qu'on a juste à retourner. Puis oui, les pistes, les pump tracks, les fameuses pump tracks, et nous autres à Sherbrooke, on a une nouvelle aussi. C'est super le fun. C'est fait que, tu sais, oui, la société, en créant des espaces comme ça, favorise le mouvement. Encore une fois, faut-il que le monde y aille?
0: Ouais, et puis un auditeur de Lanaudière qui quand même, tu sais, nous rappelle qu'à Montréal, c'est sûr que ça peut, mettons, avec l'itinérance, avec ce qu'on trouve au sol, tu sais, ça peut être dangereux. Un enfant, ça peut ramasser des affaires à la maison. Puis de toute façon, l'hiver s'en vient, l'automne aussi, s'il va faire frette. Il y a toutes des activités rapidement, Jean-Christophe Poirier, qu'on peut faire à la maison pour bouger un jeune, à part faire de l'elliptique.
5: Ouais, ben en fait, jouer, tu sais, la danse, tu sais, les mouvements de mixer les choses, de faire de l'art, de faire la fameuse chaise musicale. Tu sais, de passer par le jeu avec les enfants. Écoute, moi, j'ai un matelas là, qui sert de gardien de but, de tapis de combat, de peu importe. Fait que, c'est comme, arrêtons de mettre des règles à tout. Regardez, voici un environnement là, presque sécuritaire. Et, comme, bon, je peux pas mettre des matelas partout, tu sais, mais il y en a un. OK? Amusez-vous. On sait pas quoi faire. Trouvez. Puis, c'est juste que là, on est toujours en train de les stimuler à vouloir faire quelque chose. Fait qu'ils perdent cette habileté-là. Puis là, finalement, ben, ah ben l'écran est facile. C'est sûr que c'est la solution la plus facile. C'est pour ça qu'on vient toujours à ça. Non, soyons patients. Puis aimons nos enfants assez pour leur dire comme, je sais que c'est pas ça qui va lui servir dans le futur.
0: Puis juste, si vous avez un escalier avec des coussins, là, donne un petit truc à tout le monde, là, faites-vous des petits bolides. Puis crissez-vous dans les escaliers, descendez, vous allez vous faire du fun noir. Merci beaucoup, Jean-Christophe Poirier, cofondateur d'Humain 360. Merci.
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0: Luc Laliberté trouvait ça bien drôle. C'est sûr que tu as déjà fait ça, toi, t'as jeté dans un escalier avec un coussin.
8: Et non seulement je l'ai déjà fait, mais je te confirme, j'ai deux enfants plus jeunes à la maison et ils le font.
0: Mais oui, c'est vieux comme le monde, cette affaire-là. Hey, parle-nous de Radio-Canada. Tantôt, on parlait avec Emmanuel Latraverse d'ingérence américaine dans l'élection. Mais là, il y a Radio-Canada qui vient faire un tour dans l'actualité politique américaine.
8: Ouais, ben écoute, le débat a d'abord fait discuter chez nous. C'est cette fameuse consigne, ce mémo à l'interne de CBC qui, dans l'ensemble, rappelait donc aux journalistes puis aux animateurs, vous faites attention, on va en utiliser le mot terroriste et puis on essaie de trouver une source qui vient corroborer le fait que ce soit du terrorisme. Finalement, CBC a retiré cette consigne parce qu'on était, on va commémorer bientôt le 25e anniversaire des attentats contre le World Trade Center, des attentats terroristes, prenons la peine de le dire. Mais si ça a fait discuter beaucoup ici, les Républicains ont réagi rapidement. Et cette année, les Républicains organisent quelque chose, entre guillemets, de nouveau. Pas nouveau dans l'histoire, mais nouveau pour des élections de mi-mandat. Donc, une convention républicaine les 9 et 10 septembre. Et on a retiré l'accréditation, l'invitation pour CBC et pour Radio-Canada. Et là, ça a fait énormément réagir. D'abord, l'idée de la convention, en passant, il y a des républicains qui pensent ne pas y aller parce que le président est tellement impopulaire qu'on n'est pas certain de vouloir l'entendre parler sur deux jours, lui ou J.D. Vance. Puis en plus, ben c'est le début de la saison de football. Donc, est-ce qu'on va délaisser la télévision puis le début de la saison pour se tourner du côté du Parti républicain? Mais il y a tous ceux qui insistent sur le respect de la liberté de la presse et qui disent on se sert de ça pour passer un message et c'est devenu une façon maintenant d'opérer de l'administration Trump que de jouer avec cette liberté d'information. Et ce qu'on suspecte aussi, mais je n'ai rien qui me permette de confirmer ça avec toi aujourd'hui, c'est que c'est un petit croc en jambe ou un autre message qu'on sert au Canada depuis que Mark Carney a quitté la table de négociation.
0: OK, mais est-ce que ça a un lien direct avec ce qui s'est passé dans la... Tu en as toi-même parlé, la décision de Radio-Canada de ne pas, ben c'était CBC, de ne pas parler des attentats comme des attentats terroristes.
8: Tout à fait. Donc, la réaction débute de là. Il y avait une consigne à l'intérieur d'un média, bien sûr, associé à l'État canadien, Radio-Canada, CBC. Il y avait une consigne de se retenir où il y a carrément des gens qui, oui, des journalistes qui, dans leur reportage, n'ont pas utilisé le terme terroriste. Et l'administration américaine et le Parti républicain ont dit, ben écoutez, vous tentez d'atténuer la portée de ce qui s'est passé. Je continue de penser que c'est une erreur de CBC, que ça a été une grande maladresse, mais je pense surtout que c'est une consigne qui a été mal appliquée puis dont on a changé la signification. De la prudence face au terme terroriste, on a fini par l'appliquer dans certains cas au 11 septembre. Et c'est le prétexte qui a lancé donc cette réaction qui me semble très forte de la part du Parti républicain.
0: En 30 secondes, est-ce que tu peux me parler de Gloria Steinem?
8: Ah mon Dieu, si on faisait l'histoire du féminisme de l'après-Deuxième Guerre mondiale, faites l'histoire de Gloria Steinem et vous allez être en mesure de vivre toutes les grandes étapes des luttes féministes. Elle a été de toutes les époques, de tous les combats, depuis les années 60. Et c'est venu aussi avec, j'aurais aimé qu'on ait le temps d'en parler, un conflit de génération. Dernière chose sur Gloria Steinem, moi, la dernière fois que j'en ai entendu parler, c'est pendant la campagne qui opposait Bernie Sanders à Hillary Clinton. Et elle avait blâmé des jeunes filles qui allaient voter pour Bernie Sanders plutôt que pour Hillary Clinton. Et on avait eu une sorte de clash de génération.
0: Merci beaucoup, Luc. On se reparle demain. On se reparle demain, tout le monde. 13h.
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34: Bon après-midi à tous, ici Alex Laramé. Le gouvernement Carney investit 4,7 milliards de dollars pour l'achat et l'entretien de 313 wagons de train qui serviront aux transporteurs via rail. La conception des voitures se fera par les ingénieurs d'Alstom sur la rive sud à Saint-Bruno-de-Montarville et le reste de la construction se fera ailleurs au Québec et en Ontario. Ces nouveaux wagons seront ainsi les premiers wagons de Via Rail en 40 ans à être entièrement réalisés au pays. On ne connaît pas encore la date de leur entrée en circulation, mais le premier ministre précise qu'ils seront notamment utilisés sur les lignes entre Montréal-Halifax et Montréal-Centre. Jour 8 de la campagne électorale et la CAQ de Christine Fréchette veut relancer le projet de REM dans l'Est de Montréal. La chef caquiste dit partager la vision de la mairesse Martinez-Ferrada qui a demandé un engagement en transport en commun pour l'Est. Madame Fréchette veut mettre la CDPQ sur le dossier, mais elle abandonne le projet avancé il y a quelques années qui voulait relier le REM de l'Est aux structures existantes dans l'Ouest.
35: Je pense que le REM est la meilleure des solutions pour l'Est de Montréal. À partir de la station Honoré-Beaugrand, au bout de la ligne verte, on devrait poursuivre en fait ce développement avec un mode de transport structurant plus à l'Est jusqu'à Repentigny. Alors moi, je m'engage à travailler là-dessus au cours d'un prochain mandat.
34: Un spécialiste du CHUM s'inquiète pour l'accès à l'hôpital durant le Grand Prix cycliste de Montréal. Des entraves sont prévues du 19 au 27 septembre et il passe directement aux abords du centre hospitalier. TVA Nouvelle rapporte qu'un médecin a été obligé de demander une escorte policière pour atteindre le CHUM avec son auto dans le but de sauver un patient en urgence il y a de cela quelques temps. Et tout ça en raison de la circulation déjà compliquée au jour le jour. Le CHUM a d'ailleurs préparé une cellule de crise en vue de l'événement. Et le retour à la maison sera plus compliqué sur la 640 en direction est. Un accident entre un poids lourd et une voiture provoque la fermeture de 2 voies sur 3 entre la 13 et la 15. Il fait présentement 27 degrés à Montréal. 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
6: Bon jeudi, ma gang de malades. Je sais pas si vous avez vu ça sur le site internet du Journal de Montréal. Il y a un texte très intéressant. Il y a un spécialiste qui travaille pour le CHUM. Un médecin spécialiste, puis il dit de temps en temps, tu sais, il y a beaucoup de travaux dans le coin du CHUM. C'est le foutu bordel. Puis de temps en temps, ben, il a besoin d'être escorté par des policiers ou de brûler des feux rouges pour s'assurer de rentrer à temps pour faire une opération pour sauver un patient. Sinon, le patient risque de mourir. C'est tellement le bordel avec le trafic puis les circulations que j'ai besoin d'escorte policière. Puis là, le gars, il est inquiet parce qu'il va avoir un événement là, cycliste bientôt à Montréal, là, mi-fin septembre, puis ça passe près du CHUM. Fait que là, il dit, ça va être encore pire. Ça va être l'enfer encore pire. Il dit, comment je vais faire, moi, pour me rendre au CHUM, pour aller au bloc opératoire? C'est une bonne question. Il y a des gens qui capotent parce que l'école bleue menace de faire une grève, ce qui mettrait en danger la tenue de cet événement cycliste-là. Moi, je vais aller plus loin. Je vais aller plus loin. On va avoir des événements dans le centre-ville de Montréal quand les rues seront pas décalissées puis qu'il y aura pas des chantiers aux 500 pieds. Quand t'es en train de faire construire une piscine, de faire creuser une piscine dans ta cour, il y a de la terre puis il y a des ouvriers, t'organises pas une chasse au coco pour tes enfants. Tu dis, regarde, la cour, c'est le foutu bordel. On va faire ça l'an prochain parce que là, papa va faire des travaux. C'est correct, là? Il y a déjà assez de rues bloquées comme ça, Christy, en ville, puis il y a déjà assez de trafic bloqué. Si, en plus que ça, on bloque encore d'autres rues pour les événements cyclistes, ça n'a pas de maudit bon sens. Voilà ce que je pense. Deuxième chose, on reçoit François Guerrier-Py, qui est un des nombreux candidats qui est dans l'eau chaude à cause des propos qu'ils ont tenus il y a quelques années sur les médias sociaux. Il y en a beaucoup cette année, c'est vraiment un record. Je vous pose une question. Appelez-moi, même pendant qu'on va interviewer François, on va prendre vos appels, appelez-moi. 1-877-827-2346. La question que je vous pose, c'est qu'est-ce que vous voulez? Des politiciens puis des politiciennes qui n'ont rien à se reprocher. Tout est correct, tout est propre, aucun pli, rien qui dépasse, mais ils disent pas le fond de leur pensée. Ou vous voulez des politiciens puis des politiciennes qui disent le fond de leur pensée au risque d'aller trop loin, au risque de déraper, au risque d'avoir à s'excuser, comme Bernard Drainville avec Fuck You City qui a dit. Parce que là, vous êtes tout le temps là à dire, oh, moi, j'aime pas ça, les cassettes, les politiciens, les cassettes, j'aime pas ça. Mais dès qu'il y en a un qui sort un sac ou qui dit un mot que vous aimez pas, là, vous gueulez puis vous chialez. Alors, je veux vous entendre. Est-ce que vous préférez des gens qui disent le fond de leur pensée, quitte à dépasser un peu, quitte à devoir s'excuser, ou alors des gens qui n'ont rien à se reprocher. Qui n'a rien à se reprocher? À l'époque des médias sociaux, qui a jamais écrit une niaiserie sur les médias sociaux? J'ai hâte de rencontrer cette personne-là, elle doit être plate en vierge. Voilà, alors maintenant, on a notre premier invité.
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0: Pour composer de la musique punk, vous avez besoin de 3 accords et une vérité qu'on n'avait pas envie d'entendre. Une réflexion de Martineau, c'est à peu près la même chose, mais sans le bruit de la guitare. Martineau,
6: Alors, il y a deux sortes de monde. Il y a des gens qui jouent du clavecin, des gens qui jouent de la grosse guitare électrique. Alors, il y a des candidats, des fois, qui jouent de la grosse guitare électrique, puis il y a des animateurs radio, des fois, qui font ça. Alors, je vous pose la question encore. Est-ce que vous pouvez vous préférer des politiciens qui ont rien à se reprocher ou des politiciens, des fois, qui doivent s'excuser? On a François Gariépy, candidat péquiste, un des nombreux candidats. C'est vraiment, là, ça marque la campagne électorale actuelle. Beaucoup de candidats qui doivent s'excuser, qui sont dans l'eau chaude, qui font face à un vent, ça souffle fort à cause de, bon, de propos qu'ils ont tenus, soit devant un micro, soit sur les médias sociaux. François Gariépy, c'en est un. Bonjour.
8: Bonjour Richard, merci de l'invitation.
6: Ben, merci. Candidat pour le Parti québécois dans la circonscription de Charlevoix, Côte-de-Beaupré. Bon, trois propos qui ont fait beaucoup jaser. Squaw.
8: Oui.
6: Pour parler des femmes amérindiennes, des femmes autochtones, une squaw, pour plusieurs, c'est dérogatoire, c'est vieux, c'est nos mononcles qui parlaient comme ça, les squaws. Deuxième chose, Anne-Marie Wittenchat. Anne-Marie Wittenchat, qu'on trouvait bien cute quand on était jeune, bien sûr, on était là-dedans, Anne-Marie Wittenchat. Et troisième chose, les artistes, si vous n'arrivez pas à vivre de votre art, trouvez-vous donc une vraie job. Bon, est-ce que...
8: On y va dans l'ordre, Richard, c'est vous qui décidez.
6: Okay. Ben, François, on va se tutoyer. François, est-ce que tu peux comprendre qu'il y a des gens qui sont choqués par les propos que tu as tenus?
8: Totalement. En fait, ce sont des propos qui sont que je ne redirai jamais. Je les regrette, en fait. Puis principalement concernant Anne-Marie Wittenchat, une femme que j'admire, et puis je regrette en fait là, de l'avoir. Je regrette tout ce moment-là. Et puis si j'avais la chance de la rencontrer, ben c'est sûr que je m'excuserais auprès d'elle personnellement.
6: Quand le PQ est allé te chercher, t'étais un animateur, là, t'étais à Choix Radio X.
8: Journaliste à Radio X.
6: Journaliste à Choix Radio X. Ok. Ouais. Bon, on connaît Choix Radio X. J'y ai travaillé.
8: Oui, on était.
6: J'y ai travaillé. C'est rock'n'roll.
8: Ouais, bon, quand même.
6: Il joue pas du clavecin, il joue de la grosse guitare électrique. Ouais. J'imagine le PQ savait quelle bébête il allait chercher.
8: Bien, assurément, parce que moi, c'était une improbable candidature. On m'a contacté et puis on m'a offert la circonscription dans laquelle j'habite depuis 2005. Moi, j'habite à Château-Richer, j'ai une maison là depuis longtemps. J'ai une petite fille, j'ai une petite fille qui a grandi là, qui est maintenant à l'université. J'ai un petit garçon de 4 mois. Je suis établi, donc je suis pas parachuté. Et les enjeux de ma circonscription, notamment l'enjeu du Mont-Saint-Anne, parce que toute l'économie d'une région est en lien avec une télécabine. Quand elle s'effondre au sol, ben il y a un malaise sur la côte de Beaupré. Les commerçants, les hôteliers, les restaurateurs, tout le monde, les magasins de vélos, tout le monde s'accorde pour dire que il faut faire mieux. Puis moi, j'ai une connaissance fine de ce dossier-là, fait que ça fait partie des choses qui ont motivé le PQ, je pense, à me contacter, puis peut-être à faire une différence pour les gens de ma région.
6: Est-ce que c'était calculé parce que le PQ là, était prêt à accueillir Vincent Marissal, c'est à gauche longtemps là.
8: Ouais.
6: Est-ce qu'ils ont dit bon, on regarde un petit coup à gauche, on va donner un petit coup à droite, on va aller chercher un gars de Radio X, puis toi tu vas brasser à cabane toi là.
8: Parfait, moi j'étais journaliste à Radio X, donc j'avais des reportages à faire, des bulletins aussi, je couvrais les politiciens, les différents élus à la ville de Québec, tant au municipal qu'au fédéral que même au provincial. Donc j'ai une connaissance de ce qui se dit dans ma région, de ce qui se discute. C'est sûr que moi, mon rôle, c'était vraiment de rapporter les faits, de faire des cotes, là, on sait de quoi on parle, Richard, là, tu sais, de prendre des extraits, de les présenter aux animateurs, au retour à la maison, en fin de journée, ou encore à l'émission du midi. Et les gens sont invités toujours à commenter, les animateurs, les co-animateurs, le public même via la messagerie. C'est sûr que je me suis laissé emporter souvent dans le tourbillon de la discussion, là. Mais fondamentalement, tu sais, quand je quittais Radio X, on m'appelait le gauchiste à l'interne. Puis quand j'arrivais dans les points de presse, on m'appelait le gars de droite. Fait que j'ai toujours été un peu,
6: OK,
8: difficile à définir.
6: Pour la gang de Radio X, c'était à gauche.
8: Oui, totalement. Ouais, c'est ça. Ben, mon lien avec le milieu artistique, mon père, c'était un comédien. En fait, il a joué au théâtre toute sa vie. Il était même directeur ou co-directeur du Trident 72. Donc, moi, j'ai passé ma vie dans les coulisses, au Bois de Coulonges, au Théâtre de la Fenière. C'était ma première job. Ensuite, j'ai travaillé au Journal Voir. Tu le sais, Richard, t'as peut-être même lu quelques-uns de mes textes là, sur Village People ou Iron Maiden. Donc, c'est sûr que moi, mon attachement à la culture québécoise, il est franc, il est concret. J'ai une collection de presque 4000 disques. Donc, c'est sûr que cette insulte-là, ou plutôt ces propos-là concernant que je n'aime pas la culture, il n'y a rien de plus faux.
6: OK, on va revenir à ça, mais quand un parti va chercher quelqu'un, oui. La première chose, dans les premières rencontres, là, bon, as-tu des fantômes, as-tu des squelettes dans ton placard, y a-tu des affaires qui vont nous voler en pleine face, dis-nous-le, François,
8: puis
6: là, des fois, même, il donne un formulaire, Rodolphe Fassini nous a dit ça, il donne un formulaire, puis écrit, là.
8: Écrit tout, le pire du pire, là. Ben, moi, j'ai pas fait ça.
6: Écrit toutes les affaires qui risquent de nous revoler dans la face au cours de la campagne. As-tu fait ça, cet exercice?
8: Moi, je suis facile à googler, là, puis les gens qui s'attribuent le mérite d'avoir trouvé mes textes obscurs de Urbania, là, datant de presque 16 ans. Mais je veux dire, quand t'écris François Gariépy dans Google, je pense que c'est la 5e sortie, mes textes dans Urbania. Donc, c'est sûr que on m'avait filtré ou on avait vérifié mes antécédents. Moi, j'ai pas de casier criminel, j'ai pas pété une ballonne, j'ai pas d'antécédents violents. Je suis un gars qui est apprécié dans les différents milieux de travail que j'ai fréquenté jusqu'à tout récemment. En fait, avant mon entrée à Radio X, improbable job, j'étais copropriétaire d'un magasin de vélos. Donc c'est sûr que tu sais il y a une adéquation, j'ai jamais redouté un emploi, tu sais comme aujourd'hui je me présente comme candidat. C'est pas une job facile, mais j'en ai jamais eu des jobs faciles, mais j'ai toujours eu des jobs que j'aimais. Donc moi travailler dans différentes stations de radio, ça m'a toujours plu, puis de me présenter pour le Parti québécois, ça me plaît énormément.
6: Mais tu sais que bon, PSPP c'est un peu mis le pied dans la bouche là, puis a dû un peu reprendre ses propos concernant les artistes, il était fâché que les artistes te trippe autant sur Marc Carney puis tout ça, pis etc., puis sur le fédéral, puis il disait, tabarnouche, vous êtes des artistes québécois, puis tout ça. Puis là, il passait pour un gars qui était anti-artiste, puis les artistes n'aimaient pas ça, le chef du PQ qui nous critiquait. Puis là, toi, t'en remets une couche un peu.
8: Ben, en fait, non, parce que moi, je,

0: Matthew Lipman, un philosophe américain, le disait, les outils démocratiques, ce sont des choses, en fait, des endroits ou des lieux qui permettent aux gens de s'exprimer là où des idées sont véhiculées, des idées qui ne sont pas reprises ailleurs. C'est sûr qu'à Radio X, il y a des sujets qui sont discutés, qu'on ne discute pas ailleurs. Moi, je demeure très fier de tout mon parcours média. J'ai travaillé presque 10 ans au Journal Voir. J'étais là à l'ouverture de week-end. J'ai travaillé à la fin de CHRC. J'ai travaillé à Radio-Canada très longtemps. En fait, moi, j'ai commencé dans les médias, Richard, en 1979. Avec Robert Gillet. J'étais chroniqueur enfant. Mon papa était directeur de la radio à Radio-Canada. C'était à l'époque sur le boulevard Laurier. Et candidement, comme ça, à un moment donné, ils ont dit « C'est qui ce petit gars-là? » Puis je suis devenu chroniqueur.
1: Mais sur les artistes, est-ce que tu fais partie du club des mal-cités?
0: Du club des mal-cités. Je pense qu'on dépeint un personnage que je ne suis pas. Je pense que y a une méconnaissance. Quand on me dit « T'arrives d'une radio anti-cycliste, puis j'ai eu un magasin de vélo », ben, tu sais, ça débunk tout. Quand on me dit « Je suis anti-culture au Québec », moi, j'ai été longtemps au Journal Voir, je collectionne les disques, je viens d'une famille où c'est plus qu'important, là, c'était central, la culture.
1: Mais moi, qu'est-ce que tu voulais dire aux artistes?
0: Ben moi, je pense que c'est comme dans tout milieu, en fait. Subventionner à outrance un milieu, que ce soit agricole, sportif ou culturel, premièrement, on n'a pas les moyens, mais ça n'a surtout pas de sens. Je suis pour qu'un comédien soit payé lorsqu'il monte sur scène. Je serais même. Moi, je sais qu'il y a des comédiens qui ne sont pas payés durant les répétitions. Je trouve ça problématique, mais je pense pas qu'on doit mettre une personne en jachère pendant une année sur le dos de l'État en se disant probablement qu'il est en période de création. Non, on peut faire la promotion de projets, on peut faire la promotion de...
1: Ce que tu dis, c'est qu'à un moment donné, si après quelques années, ta carrière lève pas, ben t'es peut-être mieux de trouver une job.
0: Ben, ça peut rester quelque chose dans ta vie de très présent, ça peut devenir même une passion, ça peut générer aussi plus tard une carrière, voire même, c'est pas tout le monde là, qui pogne après 2 tonnes, là, je veux dire, des Céline Dion, on en a pas tant que ça, là.
1: Est-ce que tu trouves qu'ils ont la peau sensible, les artistes? Dès qu'on les critique un peu, ils grimpent d'un rideau.
0: Ben, c'est sûr qu'il y a... Je pense qu'avec raison, on a abîmé souvent... Puis il y a des enjeux aussi concernant la diffusion de nos artistes, des œuvres québécoises. Je prétends pas là, arriver avec des solutions aujourd'hui en quelques minutes avec Richard Martineau, mais je comprends quand même un certain désarroi. Il y a eu des coupures. Pécopé, ton patron, le mentionne souvent. Je veux dire, moi j'aime les... T'sais, on parle souvent d'Urbania, mais j'ai écrit un texte dans Urbania sur le fait que j'avais écouté 1776 épisodes de Virginie. Fait que, t'sais, moi, la télévision québécoise particulièrement.
1: Tu les as comptés?
0: Ben non, mais j'ai tout regardé. Fait que moi, j'aime les téléromans québécois. J'aime ça à 19h écouter Antigang. J'aime ça à 19h écouter Indéfendable. Tu sais, là, quel épisode dois-je écouter? Je les écoute en rediff, là, mais. Fait que c'est faux de prétendre que je n'aime pas la culture québécoise. Au contraire, je suis probablement un de ceux, à Québec du moins, qui a été probablement une des mascottes les plus présentes.
1: Tu t'es excusé pour Anne-Marie Wittenchat. Ouais, c'était dans quel contexte, tu dis Anne-Marie Wittenchat?
0: Ouais, c'était comme une espèce de discussion improbable en ondes, puis tu sais, on parlait. Moi, j'ai toujours eu une admiration grande pour cette femme-là qui a contribué, notamment avec des émissions sur les restaurants, mais qui a contribué à la culture québécoise. Donc, c'est vraiment des propos regrettables. Je pense que je suis allé au bout de la trail où est-ce que je devais pas aller. Comme je l'ai dit, si j'avais à la rencontrer, je m'excuserais, mais je pense que je suis pas disqualifié pour autant.
1: Ça ramène à l'époque on disait, tu sais, les traînes sauvages. Là. On disait ça, les traînes sauvages. On dit plus ça maintenant. Là,
0: non, on dit plus ça, mais on comprend ce que ça veut dire. Oui. En fait, moi, ma mère, qui nous écoute assurément là, présentement, c'est une dame de 88 ans, c'est une dame d'une autre époque, elle est née en 1938. Donc, elle a fait son cours d'infirmière, elle travaillait à l'hôpital de Maria, en Gaspésie, dans la baie des Chaleurs, elle est native de Caplan. Et il y avait quand même la situation suivante, dans les années 60, ça nous recule quand même assez loin, ma mère a dû... Et elle l'a raconté souvent dans ma famille. Il y avait des femmes autochtones qui accouchaient dans le stationnement de l'hôpital de Maria parce qu'elles ne voulaient pas entrer à l'intérieur. Je vous ramène aux années 60, c'est pas du tout les mêmes enjeux. Je n'y étais même pas, je suis né en 70. Mais le fait est que ma mère m'a raconté cette histoire-là souvent, des femmes autochtones qui avaient peur qu'on leur prive de leur bébé. Qu'on leur rende pas leur bébé après la naissance. Donc, assurément, c'est une histoire qui...
1: Mais c'est surtout le mot squaw.
0: Ouais, ben là, je veux dire, il y a quand même le lac aux squaws, là, en Haute-Québec, là. Je pense que c'est un mot qui ne convient pas, qui n'est pas convenable dans une discussion. J'ai pas peur de le dire quand on parle des choses. Je n'ai pas ce mot-là en bouche toujours. Je racontais l'histoire parce que ma mère disait ça à l'époque. J'ai accouché des squaws dans le parking de l'hôpital de Maria. Je citais ma mère présentement.
1: OK.
0: Moi, je n'ai pas fait ça. Mais on peut dire autochtone, puis ça fait très bien. Là.
1: Ton chef PSPP t'a défendu.
0: Oui.
1: Il a défendu même des candidats.

0: De Éric Duhaime, ouais, qui se retrouve dans l'eau chaude aussi, mais les portes fermées, là, quand ça commençait à bouger, puis tout ça, l'eau commençait à se réchauffer, là. Est-ce que tout seul dans le bureau, les portes fermées avec PSPP, tu fâché un peu? Tu dis fais attention, là.
1: Ben, c'est,
0: moi, fais attention, tabarnouche, François, mène pas dans la marde.
1: Ben moi, l'entourage de PSPP et de Paul Saint-Pierre Plamondon, ben je le connais bien. On est en contact tous les jours, je veux dire, depuis le début de la campagne. Paul m'appelle souvent au téléphone. C'est sûr qu'il aimerait ça avoir un rendement différent, là. Il aimerait ça que j'aille peut-être un autre rapport avec mon début de carrière politique a été quand même chaotique. Je veux pas le faire autrement que de le mentionner. Je suis arrivé et puis il y a eu plusieurs moments difficiles, mais contrairement à ça, dans mon comté, j'ai ramené plus de bénévoles, j'ai déposé mes signatures hier, les pancartes sont presque complétées, donc c'est comme si j'avais deux sons de cloche. Du côté du parti, du côté de mon comté, les gens sont contents, ma candidature plaît, je mène même dans les sondages, et d'un autre côté, ben il y a une espèce de une insistance médiatique pour ben relever des choses que j'ai dites peut-être hors contexte, peut-être.
0: Penses-tu que les gens sont peut-être un peu plus, les gens comprennent. Puis tu sais, on va se retrouver bientôt avec une génération de candidats qui ont vécu avec les médias sociaux.
1: Ils sont nés avec.
0: Ok, ils sont nés avec. Là, ils ont utilisé les médias sociaux depuis qu'ils sont tout petits.
1: Ouais.
0: Je peux pas croire qu'il n'y en a pas un qui a jamais rien écrit à se reprocher.
1: Ben, c'est sûr que là, on lève plus blanc. Je pense qu'il y a une espèce de puritanisme médiatique ou puritanisme numérique. Je sais pas comment le dire. Moi, je suis quand même l'homme que je suis. On peut pas résumer ça à Monsieur Radio X. Là, j'ai fait 6 ans de radio avec, au 98.1, mais j'ai fait d'autres choses aussi dans ma vie. Je suis père. Je viens d'avoir un bébé, là. Ça fait 4 mois.
0: Radio-Canada.
1: Radio-Canada, j'étais comme, moi, je faisais des chroniques sur la musique. quand je suis retourné au journalisme, le journalisme pour culturel.
0: Les gens m'ont dit, je t'aimais, toi, quand t'étais à Radio-Canada. Ouais.
1: Ben, je sais pas quoi vous dire, mais je pense que mon passage à Radio-X a fait une différence. Mes collègues, en fait, partout où j'ai travaillé, les gens m'ont apprécié. Puis je dis avec une certaine modestie, mais que les emplois que j'ai occupés dans le milieu du vélo, dans les médias, dans la restauration, j'ai travaillé 15 ans en restauration quand j'étais jeune. Donc, tout cet éventail d'emplois que j'ai occupés font de moi quelqu'un de plus fort, mais quelqu'un qui a aussi laissé une trace positive derrière lui.
0: Merci beaucoup. J'envoie un message aux gens. Vous avez entendu les propos de François. Qu'est-ce que vous en pensez? Je reviens à ma question. Est-ce que vous préférez quelqu'un qui a rien à se reprocher, mais qui dit pas vraiment le fond de sa pensée, ou vous préférez quelqu'un qui dit le fond de sa pensée, quitte des fois à déraper, quitte des fois à aller trop loin, quitte des fois à devoir s'excuser? Vous pouvez nous appeler au 1-877-827-2346. Merci beaucoup, François Gariépy.
1: Merci, Richard. Merci.
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17: Il ne peint pas en finesse. Il peinture en géant, en gras et avec des couleurs que les autres ont peur d'utiliser. Martineau.
0: Florence, l'amoureux, beaucoup de gens nous ont appelés.
18: Beaucoup de gens réagissent, Richard, à ton excellente entrevue avec François Gariépy, candidat du PQ, qui t'a d'ailleurs, je le souligne, accordé sa première entrevue après les propos controversés qui avaient circulé dans les médias ces derniers jours. Vous pouvez d'ailleurs aller sur le site de Cube réécouter cette entrevue qui sera disponible bientôt. 187 Cube Radio, beaucoup de commentaires, je vous en lis quelques-uns. Laura, non Richard, on s'en fout, on veut des êtres humains comme politiciens. Ben oui, tout le monde fait des erreurs et il n'y a pas personne de parfait. Pierre qui dit, et tant qu'à finir cette campagne électorale, on nous cassait les oreilles avec les propos anciens de François Gariépy. Maintenant, c'est ceux de Bernard Drainville. Je suis tannée. Et on a des auditeurs au téléphone. Je passe tout de suite à eux. On vous donne le 20, 30 secondes chaque. Les lignes sont pleines. Marianne, on a Nathalie qui est avec nous, qui veut parler de l'erreur qui est humaine. Bonjour, Nathalie.
19: Oui, bonjour. Ça va bien?
0: Oui.
18: Allez-y.
19: Oui, bonjour. Oui, ben écoute, l'erreur est humaine. Là, sinon, on serait pas là, personne. Que c'est sûr que le monsieur a une très grande confiance en lui-même, mais s'il est vrai dans ce qu'il va faire dans les prochaines semaines, les prochains mois, prochaines années, ben ça peut aider. Peu importe là, le parti, je sais même pas lui. C'est-tu avec PSPP?
0: Oui.
19: Oui, c'est ça. Ma mère, elle vous aime bien gros. Monsieur Martineau, elle a 91 ans, puis là, elle est dans le salon, puis elle vous écoute.
0: Saluez-la, merci beaucoup.
18: Merci Nathalie.
19: Salut, bonne journée.
18: Bye. On a Pierre qui est avec nous. Bonjour, Pierre.
20: Salut. Donc, oui, je fais ça court. En gros, moi, ce qui me dérange, c'est vraiment les propos. C'est juste la presse. Je veux pas qu'ils n'ont pas besoin de s'excuser. T'sais, quand tu t'excuses, c'est que tu as admis quasiment qu'il y a une faute. Fais juste dire... Oui, autre temps, il y avait d'autres mœurs. Oui, j'assume. Tout ce que j'ai dit dans le temps, c'est correct. C'était correct pour le temps. Puis, ben, j'ai pas rien d'autre à rajouter. Tu sais, de toute façon, on fait d'autres choses. Puis, dans le fond, on dit juste que c'était correct pour dans le temps parce que, tu sais, l'humour, c'était différent. Ben oui. Les termes qu'on utilisait étaient différents. T'sais, c'est juste d'assumer parce qu'après, au fur et à mesure, tout le temps, dire, ah, je m'excuse, ben, tu sais, ça perd sa valeur, tu sais.
0: Merci beaucoup.
18: Merci, Pierre. On termine avec Kevin au 187 Cube Radio. Bonjour, Kevin.
21: Bonjour.
18: Allez-y, on vous écoute.
21: Oui, fait que je suis pour l'authenticité. Comme vous l'avez dit, vous m'avez mentionné tantôt qu'on est dans un ère où de plus en plus les candidats vont avoir vécu avec les réseaux sociaux.
0: Ben oui.
21: Puis souvent, c'est parce que c'est ça, c'est le problème, j'ai envie de dire, c'est le contexte. C'est pas. On sent quelque chose de 20 ans, de 15 ans, de 6 ans. C'est juste comment c'est sorti, puis c'est tout le temps les grands titres pour. je sais pas, il y a comme une intention. On dit, c'est pas comme, hey, il aurait dit ça dans ce contexte-là. C'est comme, faut fouiller pour le faire. Puis ça peut décourager les jeunes ou, qui veulent s'intéresser à la politique ou même peu importe qui. C'est rendu que, hey, je vais faire la politique, ça peut avoir des impacts sur ta famille. Hein. C'est comme, ça devient gros pour rien, là. C'est, fait que je salue vraiment PSPP puis Duhem pour avoir dit ouvertement que cet enfantillage-là, ça. Ça n'a pas sa place.
0: Merci, Kevin. Merci. Ça, j'aime ça. Là. Ça peut décourager les gens. Et les gens sont beaucoup plus indulgents, finalement, là, que certains politiciens.
18: Je te lis un dernier commentaire. Oui. Mylène, qui, elle, trouve qu'on devrait parler beaucoup plus des, en fait, des promesses. Elle dit tous ces trucs-là, ce que les politiciens ont dit, on dirait qu'on est c'est partout puis qu'on n'est pas capable d'avoir ce que les futurs partis vont faire. Elle dit, puis pourquoi on s'intéresse pas aux erreurs du gouvernement sortant?
0: Merci beaucoup à tout le monde. Vous pouvez encore continuer à nous écrire, nous appeler aux nouvelles de Marie-Laurence Delaney.
1: Il y a un accident qui implique un poids lourd et qui risque de compliquer le retour à la maison pour ceux qui circulent dans le secteur de Boisbriand, donc sur la 640. C'est arrivé, Richard, vers 12h30 sur la 640 Est à Boisbriand, tout près de l'autoroute 15. Il y a un semi-remorque qui a percuté une petite voiture avant de faire une mise en portefeuille et de terminer sa course dans le terre-plein central. Il y a 3 personnes qui sont impliquées, mais qui s'en sont tirées, heureusement, sans blessure grave. Mais l'accident a forcé la fermeture de 2 voies sur 3. Ça a provoqué un important bouchon sur plusieurs kilomètres.
0: OK, ça j'ai une autre nouvelle pour
1: vous. Oui, ben le bordel aussi, c'est exactement l'expression qu'on peut utiliser si on parle du REM. Vous savez, la station Édouard Montpetit, pour ceux qui connaissent le REM à Montréal, cette station-là, elle est située 72 mètres sous la terre. C'est la 2e station la plus profonde en Amérique du Nord après Parkland, qui elle est située à 79 mètres sous la terre. Donc, pour se rendre à la station, il faut descendre 20 étages. Il y a des ascenseurs qui nous permettent d'y aller, mais c'est toujours hyper congestionné le matin.
0: C'est des grands ascenseurs. Moi, je l'ai utilisé à quelques reprises, puis je reste près de cette station-là. Donc, c'est à cette station-là où je suis allé. Et moi, quand je suis allé, il n'y avait pas beaucoup de gens, mais c'était pas la rentrée le scolaire.
1: Exactement.
0: Là, c'est plein. Là.
1: Même si des gros ascenseurs, ça ne permet pas à suffire, surtout avant 8 heures, entre 7 heures et 8 heures le matin. Il y a des escaliers, mais les escaliers, c'est juste pour les sorties. On s'en sert seulement pour l'évacuation et les sorties d'urgence. Donc, il faut se concentrer sur les ascenseurs. Mais là, il y a tellement de monde. On en a parlé un peu plus tôt toute la journée. En fait, il y a des gens qui sont arrivés une heure en retard au travail. Et là, il faut savoir qu'au mois de janvier, il y a des médias Montréalais qui s'étaient déjà intéressés à cette congestion-là. Et à l'époque, en janvier, l'opérateur du REM avait dit « Ah, c'est pas aussi pire que ce qu'on voit sur les réseaux sociaux. » Et là, aujourd'hui, on en reparle. Il y a même des agents de sécurité qui se sont rendus sur place pour tenter de mieux faire le trafic. Peut-être que si on avait pris ça au sérieux en janvier, on n'aurait pas eu besoin de faire ça aujourd'hui.
0: Mais c'est l'équivalent de 20 étages. Là.
1: C'est énorme.
0: C'est énorme. Autre nouvelle?
1: Oui, une dernière nouvelle qui est un peu... Ben, en fait, je vous amène sur un terrain complètement différent. C'est une ONG norvégienne qui est spécialisée dans le déminage qui va supprimer environ 1700 emplois dans le monde. Pourquoi je vous en parle? Parce que cette ONG-là, son financement, c'est 40% de son financement vient des États-Unis. Et depuis le mois de janvier, les États-Unis ont changé les critères pour donner du financement aux ONG. Et là, on parle de, il faut pas faire la promotion de l'avortement auprès des populations qui sont en difficulté. Il y a même des critères qui concernent la diversité et l'inclusion. Et donc, l'ONG qui travaille entre autres en Ukraine, en Afghanistan, au Cambodge, au Laos, a dit on préfère se tasser et pas être lié à ces critères-là et se passer donc de ce financement. Et on parle quand même de 52 millions de dollars canadiens.
0: Merci Marie-Laurence. Merci Flo.
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0: On est avec Rodolphe Fassini. Rodolphe, fuck you, Westy. Est-ce qu'un politicien a le droit de dire ça concernant Donald Trump?
23: Ben, écoute, le premier ministre de l'Ontario a dit qu'il y avait des grosses fesses et qu'il y avait beaucoup d'immobilier sur ses fesses et que le président des États-Unis pouvait les embrasser. Donc, on est un tout petit peu dans le même registre. Moi, s'il y a une chose que je peux dire, c'est que la semaine prochaine, lorsqu'il y aura le sondage léger, si on voit une montée de la CAQ dans la région de Québec, de Lévis-Bellechasse, ben, ils peuvent dire « Merci Bernard ». Parce que je pense que M. Drainville, ce qu'il a dit, ben ça va lui faire monter en tout cas dans les sondages.
0: Puis est-ce que ça se peut que les gens l'aiment comme ça, Bernard Drainville aussi? Là, on connaît le personnage, là, puis tu sais, il a tendance des fois à...
23: Non, mais écoute, c'est fair. Tu sais pourquoi? On s'est foutu de lui quand il nous a chanté les Cowboys fringants. Là, il a dit ce qu'il pensait. C'est bien passé. Peut-être que c'était pas le bon vocabulaire. Mais tu sais quoi? On n'arrête pas de dire qu'on veut pas la cassette en politique. Ben, c'est ça. Qui ne l'a pas la cassette, puis qu'il a de la difficulté à retenir ses émotions. C'est bien notre ami Bernard.
0: Écoute, et Éric Duhaime et PSPP ont protégé leur candidat qui se retrouve dans l'eau chaude à cause de certains propos controversés. On vient de recevoir François Guerrier-Py du PQ. J'ai demandé aux gens de nous contacter, dire leurs commentaires. Les gens qui nous ont appelés, qui nous ont écrit, puis tout ça, le défendent. Nous autres, ils disent, là, nous autres, on s'en fout de ce que les gens ont dit là, il y a quelques années. Puis ce qu'on veut, c'est les promesses. Ce qu'on veut, c'est que les choses bougent. Puis à un moment donné, là, on préfère des gens qui vont peut-être trop loin puis qui doivent s'excuser, mais au moins, ils disent le fond de la pensée qu'aux gens qui font trop attention. T'en penses quoi?
23: Ben, moi, ce que j'ai envie de dire, c'est que j'ai écouté ton entrevue avec M. Guerrier-Py. Puis, je pense que Paul Saint-Pierre Plamondon a fait une grosse erreur. Tu sais, c'était quoi son erreur? C'est de pas l'avoir laissé sortir tout de suite, de s'expliquer, de mettre en contexte et d'avoir attendu comme ça, avoir ce barrage de questions depuis des jours. Normalement, en politique, la règle de base, c'est que quand t'es dans une controverse, tu sors, tu dis le contexte. Regarde juste les propos autochtones. On a fait des gros titres sur les propos autochtones. Il a donné le contexte. C'était pas lui qui l'a dit, c'est sa mère qui l'a dit. Si on regardait les manchettes, on pensait que c'était lui qui l'avait dit. Ben non, il parlait de sa mère. Donc c'est pour ça que je pense que ça a été une erreur stratégique du Parti québécois de pas tout de suite le dire. OK, tu sais quoi? Il a fait une erreur, très bien qu'il s'explique, qu'il puisse retirer ses propos, qu'il puisse donner le contexte. Puis à la fin, au moins, on peut juger. Puis les électeurs décident par la suite.
0: Et Rodolphe, ce qu'on dit tout le temps, c'est laisse pas ton adversaire te définir. Il faut que toi, tu te définisses.
23: Ben oui, mais je comprends pas. Ça veut dire si M. Paul Saint-Pierre Plamondon, puis il a l'air de bien connaître M. Guerrier-Py, pourquoi il l'a pas laissé tout de suite aller se défendre et faire face au barrage de questions? C'est normalement ça la règle en termes de gestion de crise. On a un problème, on n'essaye pas de se dire « Ah, on va le cacher quelques jours, puis on va voir si ça continue ». Normalement, tu te dis « Bon, ben on va le sortir, puis qu'il réponde aux questions, qu'il fasse face à la musique, puis comme on a vu dans cette entrevue, mais il est tout à fait capable de le faire.
0: Il y a des membres du Parti libéral du Québec, des candidats, des organisateurs qui sont un peu déçus, mettons, de Charles Milliard.
23: Les vieilles mains libérales ne sont pas contentes en ce moment parce qu'ils voient les sondages, ils voient la performance de Charles Milliard et ils ont comme l'impression qu'ils commencent tout doucement à se confier, par exemple, à notre collègue du journal de Montréal. Et moi, je les comprends d'une certaine façon parce que depuis le début, moi-même, je me suis dit, puis tu viens d'en parler, il faut que tu te définisses avant que ton adversaire te définisse. Et qu'est-ce qui s'est passé tout cet été? Paul Saint-Pierre Plamondon, il n'était pas sur la patinoire cet été. Il y avait juste Madame Fréchette. Et qu'est-ce que le Parti libéral a décidé de faire? Ils ont décidé de faire une petite vidéo « Où est Charlie? Où est Charles Milliard? » Il a fait des petites vidéos Instagram en disant le milliard de kilomètres. Ils n'ont pas voulu faire des propositions. Puis regarde Éric Duhaime. Éric Duhaime est sorti très fort, très tôt, 15 août, avec une plateforme, avec des promesses. Normalement, Parti libéral, ça a de l'argent, ça a de l'expérience, ça a normalement une machine. Je ne comprends pas le choix stratégique de pas avoir sorti leur chef plus tôt en termes de le définir. Puis tu veux que je te dise la vérité, Richard? Moi, je suis analyste politique. Je suis incapable de te dire pourquoi est-ce que Charles Milliard veut être premier ministre. Et je suis normalement analyste. Alors, tu imagines la difficulté qu'ils ont. Et c'est pour ça qu'ils n'arrivent pas à se différencier de Madame Fréchette. Ils ont à peu près le même profil. Madame Fréchette a plus d'expérience et lui, ils l'ont pas mis en avant juste pour le définir.
0: Mais tu sais, dans les westerns, il y a de la place rien pour un shérif dans le village. Là, tu sais, là, il y a deux partis qui se disent fédéralistes, nationalistes et pour le monde des affaires, pour la croissance économique. Il y a de la place rien pour un là. Fait que là, on dirait que les gens ont choisi la CAQ puis l'autre, ben, il va arriver deuxième là.
23: Ouais, oui, c'est sûr que la CAQ est en train de manger le lunch du Parti libéral. Oui. Ça veut dire, c'est écrit dans le ciel. Puis normalement, tu viens de le dire, une campagne électorale, là, t'as pas beaucoup de place pour faire ton message. Il y a 5 chefs, il y a 5 messages du jour. Si tu penses que tu vas réussir à définir ton chef dans une journée électorale, si la barre est trop haute, c'est pour ça que je me suis dit, ils ont fait une erreur cet été de pas définir leur chef qu'on y a été, en tout cas, quand ils avaient toute la patinoire cet été, et c'est beaucoup plus difficile. Heureusement, puis on va terminer sur une note un peu plus positive, ces deux, trois derniers jours, je trouve qu'ils se sont améliorés. Mais écoute, Richard, la première journée de campagne, c'était une catastrophe. Ça veut dire qu'ils ont fait un lancement de campagne tard le soir à Sherbrooke, tandis que tout le monde avait des belles images qui circulaient déjà depuis l'après-midi.
0: Tout à fait. Écoute, ça va être un rythme effréné, cette campagne-là. Est-ce que tu vas avoir du temps de faire du yoga?
23: Ben écoute, j'en ai fait ce matin, puis il paraît que je fais des progrès. Donc, peut-être qu'un jour, je te montrerai des vidéos, mais je suis pas encore rendu là.
0: Ta position préférée, c'est quoi? Le lotus, le palmier, c'est quoi?
23: Ben écoute, j'arrive pas à retenir, donc je me suis comme fait mon propre vocabulaire, parce que j'arrive pas à retenir tous ces termes-là. Mais en tout cas, la campagne, faudrait qu'il y en a qui respire par le nez, parce que j'ai tout vu là durant cette campagne. On va le vote stratégique et tout. Pour l'instant, là, faites des propositions, je pense que c'est ça que les gens attendent, puis on l'a entendu de nos auditeurs aussi.
0: Namasté, Rodolphe, Assini, à demain. Salut. Merci.
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0: Alors, vous avez des enfants, vous cherchez une place à la garderie pour vos enfants, aucun maudit problème, il y a une plateforme justement qui va vous dire où il y a des places de libre, dans quelle garderie, etc. Il y a aucun... Mais le problème, c'est que la plateforme, ben, elle fonctionne mal. Il y a des failles. C'est ce que dit Mme Cindy Daou. Elle est propriétaire de la garderie L'Oiseau Bleu de Trois-Rivières, qui est une garderie privée subventionnée, et qui a justement fait un cri du cœur sur les réseaux sociaux en disant ça fonctionne pas. Mme Daou, bonjour.
5: Bonjour.
0: Alors, l'idée était bonne quand même, là, d'avoir une plateforme puis de savoir là, où il y a des places libres, dans quelle garderie.
5: L'idée du portail, c'est une idée très louable, puis je le dis et je le répète, c'était vraiment une super idée d'être plus transparent, plus accessible, plus équitable. Tout ça était vraiment A1, là. L'idée est bonne.
0: Ça a coûté 12,6 millions de dollars. On dit que c'est pas des peanuts, ça fait que ça doit fonctionner du tonnerre de Dieu. Eh bien non, c'est quoi le problème?
5: Par où commencer? Il n'y a pas un problème, il y a plein de problèmes qui sont dans cette liste-là, mais je dirais que le principal problème, c'est que on a pris les données de la place 05 et on les a importées en bloc dans le portail sans les épurer. On a importé les dossiers qui étaient déjà archivés, on les a remis actifs, on n'a pas fait de ménage, puis on a dit « voilà ». Voici le nouveau portail. Donc, actuellement, on se retrouve avec plein de gens qui sont sur nos listes qui ne recherchent plus de place.
0: OK, des gens sur vos listes qui ne recherchent plus de place, des garderies qui ont des places de disponibles, sauf que le portail dit non, il n'y a pas de place de disponible dans cette garderie-là, c'est ça?
5: Non, c'est pas exactement ça. En fait, ce qui arrive, c'est que maintenant, quand on a une place de disponible, on doit demander au portail, on doit dire « je veux un enfant de tel âge à partir de telle date » et c'est le portail qui nous réfère un seul nom. Donc, avant, on avait accès à toute notre liste. Maintenant, on ne voit plus notre liste. Donc, on reçoit un nom à la fois au compte-goutte.
0: Ben
5: et là, pour vous donner un accent très, très précis et très loufoque, j'ai une collègue là cette semaine qui cherchait un enfant de 4 ans pour son groupe de 4 ans. Elle s'est fait référer un enfant de 70 mois. Ça, M. Martineau, 70 mois, c'est presque 6 ans. Donc, cet enfant-là, évidemment, il est déjà à l'école, déjà scolarisé. C'était potentiellement un dossier qui était archivé dans la place 05. Sauf que comme l'école n'est pas obligatoire avant la première année du primaire, eh bien, l'algorithme qui est derrière ce portail-là a dit « Ah, mais peut-être que cet enfant-là cherche encore une place. »
1: Est-ce que vous avez de ce type d'enjeu-là à votre garderie en ce moment?
5: Bien, en fait, le type d'enjeu que j'ai à ma garderie en ce moment, c'est que on peut plus sélectionner un âge précis. On peut plus dire « je veux un poupon, par exemple, de 15 mois parce que dans mon groupe, l'enfant qui quitte a 15 mois et dans mon groupe, c'est ça que j'ai besoin, c'est cet âge-là. » Maintenant, c'est des tranches de 9 mois en pouponnière. Donc, moi, samedi midi, je me fais dire par un parent, mon enfant, c'était sa dernière journée vendredi, va commencer lundi dans un autre milieu. Ça, c'est un autre débat. On pourra avoir une autre journée, mais j'apprends à 36 heures d'avis que j'ai une place qui se libère. Ce poupon-là a 15 mois. J'ai besoin d'avoir un poupon de 15 mois pour le remplacer, bien entendu. Mais tout ce que je peux dire au portail, c'est entre 9 et 18. Alors là, je vous laisse deviner la suite. Le poupon qui m'a été référé et qui a finalement pris la place a 10 mois. Et c'est pas dans ce groupe-là que je vais devoir l'intégrer. Je vais devoir l'intégrer dans un autre groupe et prendre un enfant de cet autre groupe-là et le transférer dans mon autre groupe et faire des dominos. Donc là, on vient de tuer toute la stabilité des enfants.
0: Mais moi, j'en reviens pas. Mettons, je suis à la recherche d'un logement, là, puis je dis, j'ai besoin d'un 4,5, puis tout ça, dans tel quartier, puis là, ils vont me dire toutes les adresses disponibles, là, où les logements sont. Ouais. Mais là, eux autres, c'est un enfant. Au compte-gouttes, voyons, ça n'a aucun Christi de sens.
5: Oui, puis quand la place est disponible dans moins de 15 jours, le ministère nous fait une faveur et dit, voici le premier enfant, mais tu peux voir les deux noms des suivants, mais tu peux pas leur offrir une place. Parce que c'est le premier qui a la priorité. Mais tu peux les contacter quand même pour voir s'il y aurait un intérêt. Ouais, mais là, si je les contacte puis qu'ils veulent la place, voyons donc, ça. Puis après ça, c'est nous, là, la ligne, c'est nous, la base, là. C'est nous qui se fait ramasser par le parent qui est pas content.
0: Mais oui.
1: C'était la question que j'avais pour vous d'ailleurs, justement, les parents, et vous, puis pas juste les parents de votre garderie, mais les autres parents, vous devez en avoir des échos, puis si c'est compliqué pour vous, pour eux aussi.
5: Ben ça pas rapport. Puis le portail du côté du parent, il est 100 fois plus compliqué que la place 05, parce que quand le parent obtient une place, s'il est assidu à son affaire, puis qu'il retourne sur son portail, puis qu'il dit « maintenant que j'ai eu une place, je vais épurer ma liste parce que j'attends plus nécessairement tous ces milieux-là », il doit y aller un à la fois. Il peut pas faire en bloc « cela, j'en veux plus ». Non, il doit aller dans chaque... dossier, enlever son enfant, ça prend un temps interminable.
0: Mais Madame Daou, est-ce que vous êtes la seule propriétaire de garderie à se plaindre? Est-ce que vous parlez à d'autres consœurs, confrères qui ont le même maudit problème?
5: J'ai fait un post Facebook parce que j'étais à bout, là, et mardi. On est rendu à 700 000 vues. Je pense que j'ai comme 400 commentaires en dessous. Dans les groupes de réseautage, là, ça fait... ça fait 3 ans là, qu'on est sur le déploiement de cette plateforme-là. Moi, j'ai eu la chance au début d'être assis aux tables de travail. Ce qui marche pas aujourd'hui, là, M. Martineau, on l'a nommé il y a 3 ans que ça allait pas fonctionner. Puis on nous a répondu au ministère, « Ah, mais non, le portail va tout gérer ça, ça sera pas un enjeu, inquiétez-vous pas. »
0: Un projet informatique du gouvernement qui ne fonctionne pas. Mon Dieu, quelle surprise! Jamais je pensais voir ça dans ma vie. Madame Sandy Daou, propriétaire de la garderie L'Oiseau Bleu à Trois-Rivières, merci beaucoup. Merci.
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0: Alors, Marie-Laurence Delaney, nouvelle de dernière heure.
1: Le Collège La Salle, ça touche bien des étudiants, bien des employés. Je pense qu'il y a même des parents. Clin d'œil, Richard,
0: mon
1: qui va être content.
0: Mon fils est content, maudit, là, parce qu'il avait peur. Il étudiait au Collège La Salle, marketing de la mode, puis il avait vraiment peur. Là, si jamais ça ferme, qu'est-ce qui va arriver, blablabla.
1: Ça a énormément, ça peut avoir énormément de conséquences, même si c'est juste une semaine de pause, parce que finalement, la rentrée, c'est officiel, va avoir lieu demain. Donc, pour les gens à qui ça concerne et qui nous écoutent, il y a un juge qui a rendu une décision très attendue cet après-midi. Et d'ailleurs, le juge Martin Castonguay n'est pas allé avec le dos de la cuillère quand il a dit que le gouvernement devait laisser davantage de temps au collège pour monter quelque chose de solide et trouver une porte de sortie. Parce qu'on rappelle que le 24 août dernier, il y a un juge qui avait accordé 10 jours au Collège La Salle pour parvenir à une entente avec Québec parce que l'établissement fait face à une dette totalisant près de 48 millions de dollars. Donc, il va y avoir encore une fois des négociations entre les deux parties, mais l'école, les cours reprennent demain, c'est officiel.
0: Super. Il y en a un qui est très content. Investissement important pour Via Rail.
1: Via Rail, ça a été annoncé par le premier ministre Mark Carney un peu plus tôt aujourd'hui. C'est un investissement de 4,7 milliards de dollars pour l'achat et l'entretien de 313 voitures de train qui sont destinées à Via Rail. Donc, les voitures, ça, c'est super important aussi parce que ça va créer beaucoup d'emplois ici, vont être conçues par les ingénieurs d'Alstom à Saint-Bruno-de-Montarville, mais vont être construites aussi aux usines de l'entreprise française située à La Pocatière, dans le Bas-Saint-Laurent, mais aussi en Ontario. Au total, on prévoit qu'il va y avoir la création de 770 emplois au Canada. Et dans un contexte de guerre tarifaire, le premier ministre canadien l'a rappelé aussi que c'est hyper important d'avoir des voitures qui sont construites ici. C'est la première fois en 40 ans que les voitures vont être fabriquées au Canada. Avant, c'était où? Aux États-Unis.
0: Écoute, je veux revenir, là, Marie-Laurence et Florence, là, sur les propos controversés tenus par certains candidats. Tu sais, les gens disent, il n'y a rien là, puis tout ça. Puis bon, François Garipi, c'est bien expliqué là, sur Squaw et Je citais ma mère, sur les artistes, tout ça. Mais tu sais, le candidat du Parti conservateur du Québec qui a traité des gens de couilles molles, de petits pénis puis de poussées. Ça, c'est-tu... On passe l'éponge aussi? Poussy, petit pénis, couilles molles, c'est quand même...
18: C'était dans le passé, ça aussi?
0: Oui, je sais bien, mais tu sais, c'est quand même... Quand t'es rendu à traiter, il y a un petit pénis, t'as le
18: c'est difficile de savoir où tracer la ligne.
0: C'est ça, de tracer la ligne, c'est pas évident. Ouais. Qu'est-ce que t'acceptes? Qu'est-ce que t'acceptes pas?
1: À partir du moment où il y a un article aussi, où on en fait un article, les médias en parlent, c'est que c'est... Ça peut être mis dans la même catégorie, selon certains.
0: Tout à fait. Florence, l'amoureux. Alors, Katy Perry est donc contente d'être avec Justin.
18: Ah. Oui, puis ils étaient ensemble pour magasiner un piano aujourd'hui. Attendez, est-ce que vous saviez qu'il était en couple? Justin Katy Perry.
1: Hein, qui
18: à
1: ça?
18: Chaque fois qu'il passe, hein, partout, il fait des articles, on en parle.
0: Elle a dit, c'est tout ce qui manquait à mon bonheur. Maintenant, je suis comblée, c'est ce qu'elle a dit.
1: Mais c'est beau.
18: Puis
1: c'est
18: il est ensemble beau. Aujourd'hui pour magasiner dans la métropole un piano. Évidemment, ils n'ont pas passé inaperçus, mais ce qui est intéressant, c'est que le propriétaire du magasin Piano Esmond White, c'est un magasin qui existe depuis 1972, n'était pas au courant. Donc, il le sut seulement quelques minutes avant que Katy Perry et Justin Trudeau allaient arriver. Katy Perry, elle, est entrée par la porte arrière, réservée aux artistes avec ses gardes du corps, et Justin est arrivé 5 minutes plus tard. Et contrairement à ce que tout le monde pourrait penser, là, des grandes vedettes, quand ça arrive dans des magasins, ça parle pas à personne, ça fait leurs petites affaires, sont restés 45 minutes pour jaser avec le propriétaire.
0: Ah ouais.
18: Et ils ont choisi un piano, mais le propriétaire n'a pas voulu révéler quel était leur choix. Mais je suis allée voir sur le site et le coût de base, donc le piano le plus cheapette que vous pouvez trouver, est 18 000 $. Yeah. Alors.
0: Ça coûte cher, le piano.
18: Ça coûte cher.
0: Mais est-ce que ça va être comme ça, dès qu'ils vont faire leur épicerie, là, ça va faire les nouvelles?
1: Imaginez avec Taylor Swift et Travis Kelce, les deux se marient, comment ça ne sera pas drôle, Richard?
18: Mais je pense pas qu'ils vont faire un mariage caché, par contre.
1: Non, ils vont s'assumer, ouais, avec Justin Trudeau, c'est sûr qu'ils vont profiter de toutes les occasions pour s'assumer et se montrer.
0: Merci beaucoup.
18: À tantôt.
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0: T'as un bon sujet, Nicolas, parce que là, on chiale contre les gens qui vont magasiner chez Shane.
3: Shane. Comment on le dit? Est-ce qu'on peut régler ça une fois pour toutes?
1: Je vais vous le dire parce que j'ai vérifié. C'est She comme S-H-E.
3: OK.
1: I. N, okay. Comme Shein.
3: OK.
0: La bon. Chine, c'est comme un Shein.
1: Oui, mais faut le doubler le I, là. Okay. Tu comprends?
3: Shein.
0: Bon, okay, là, on chiale en disant c'est écœurant, vous n'êtes pas responsable, c'est mauvais pour l'économie, puis ça n'a pas de sens de vous encourager la fast fashion, etc. Toi, tu dis, les gens ont-tu le choix?
3: Ben, c'est ça, c'est parce que, tu sais, on lance des roches, mais est-ce que vraiment le monde, là, dans une instabilité économique, avec des prix qui montent de partout, l'inflation, toutes les crises qu'on connaît, là, est-ce que le monde a vraiment le choix? Puis je me suis posé la question avec l'achat local, tu sais. L'achat local, est-ce qu'il y a vraiment une chance en ce moment de faire sa place? Là, attention, l'achat local a faussement l'habitude d'être considéré comme plus cher. Ce n'est pas toujours vrai. Des fois oui, des fois non. Cependant, il y a quand même le réflexe de toujours aller vers le moins cher, le plus facile.
0: C'est correct,
3: puis ça, je comprends.
0: Tu sais, comme il faut manger bio, acheter des trucs bio.
3: Mais oui,
0: bio, c'est plus cher.
3: C'est pour l'élite, là, on s'entend, là. C'est pour le monde qui rentre par en arrière dans les magasins. Hein? Ça, je viens d'apprendre, là. Comme Katy Perry, là. Quand tu rentres par en arrière, tu peux acheter bio. Mais tout ça.
1: Si tu peux acheter un piano, tu peux acheter bio.
3: Un piano bio. Imagine, là, piano fait en bambou.
0: Là, tu peux rentrer par en arrière des commerces.
3: Ah, Richard! Tout ça, c'est peut-être bio, ça aussi. Mais bref, tout ça pour te dire que je me suis dit, tu sais, la mondialisation, c'est un modèle économique qu'on a bâti depuis à peu près 50 ans pour baisser les coûts de production, baisser les prix pour les consommateurs, favoriser comme la croissance économique, mais surtout essayer de créer une interdépendance entre les pays pour favoriser la paix. Ça, on en parle rarement, mais tu sais, ces échanges-là ont été créés pour qu'on arrête de, tu sais, on sortait de la Deuxième Guerre mondiale.
0: C'est vrai.
3: À un moment donné, calmons-nous le pompon. Fait que là, l'achat local dans tout ça, qu'est-ce qu'il fait? C'est quoi sa place? Et ce qui est super intéressant, c'est que la mondialisation, écoute, peu importe les chiffres qu'on prend, ça fonctionne. Cependant, ça fonctionne quand ça va bien, quand ça va très bien sur la planète. On s'entend que depuis 6 ans, la mondialisation est en crise, OK? Ça a commencé avec la pandémie, puis après, ben maintenant, guerre tarifaire, guerre eue en Ukraine, guerre de partout, c'est le bordel total. Donc là, on est vraiment déchiré. Premièrement, le consommateur, ben, les dirigeants et les propriétaires de PME qui sont vraiment le poumon économique, ils se disent, ben là, il faut encourager les entreprises locales parce qu'on a besoin d'encourager les entrepreneurs puis les entreprises. Mais de l'autre côté, le monde sont tiraillés parce qu'ils n'ont pas une scène. Puis quand c'est trop cher, effectivement, ben il faut aller vers les options vraiment pas chères.
0: Pour être vertueux, il faut que tu aies les moyens. Là.
3: Ben c'est complexe. Il faut vraiment que tu fasses un grand travail, en tout cas, parce que c'est vraiment une question de magasinage. Cependant, moi, ce que je réalise, c'est qu'il faut changer le discours de l'achat local. Parce que oui, effectivement, ça aide l'entreprise par défaut, ça aide notre propre économie par défaut, mais pas juste ça. Parce que je réalise que depuis qu'on est en crise, la mondialisation, là, ben c'est fait pour marcher, comme je l'ai dit tantôt. Mais dès qu'il y a un petit caillou là dans l'engrenage, on se retrouve les culottes baissées à tirer tout bord de côté. Rappelle-toi le début de la pandémie. On n'a pas de masque. Hey, crise des masques, là, on s'entend, là.
0: Oui.
3: Il faut pas une intelligence surdimensionnée pour créer des masques. Là. C'est un tissu pas de masque. On a très rapidement réalisé qu'on n'avait pas d'autres équipements médicaux, mais des équipements, là, gentils, les ventilateurs, ventilatoires, peu importe comment on appelait ça, là, pour faire littéralement survivre le monde. Après, avec les menaces de Trump, rappelle-toi les menaces envers l'OTAN. Là, ça a pris des menaces des États-Unis pour réaliser, hey, on a une armée qui a encore des flèches. Puis peut-être quelques chevaux de course, tu sais. On se dit, ah ben là, culotte baissée encore, là, il faut investir dans la défense. Là, après, la guerre en Ukraine, ça, c'est la meilleure. On a réalisé que, ben, on peut plus importer de l'engrais. Pourtant, la matière première de l'engrais vient du Canada. On envoie ça en Ukraine, ils patentent ça, puis ça revient. On se retrouve toujours les culottes baissées.
0: C'est pas de la chenoute, l'engrais. Je pense qu'on a de la chenoute. On est capable de produire de la chenoute.
3: Il me semble qu'on en crée beaucoup, en tout cas.
0: J'en produis pas mal une journée, moi.
3: Et de la bio. Et de la bio, en plus.
1: Moi, j'ai hâte de savoir c'est quoi le lien avec Shein.
3: Non, mais Shein revenait. Shein, je voulais en parler parce que ça répond à un besoin. Mm-hmm. Tu sais, t'as beau dire c'est le grand méchant loup, mais ça répond à un besoin. Mais le changement de discours qu'il faut donner à l'achat local, tout en gardant l'idée là que certes c'est important de prioriser notre propre économie, c'est de nous donner une option. Parce que quand on achète un produit d'un producteur local, OK, ben on finance aussi son usine, l'innovation, un savoir-faire, des employés, un centre de production. Et ça, ces centres de production là, c'est ça qui manque. Quand on voit qu'il y a une crise, comment ça se fait qu'au Canada, pays du G7, on pouvait même pas faire des masques?
0: Mais oui.
3: Je te parle pas là d'un centre de données d'intelligence artificielle.
0: Il va falloir arrêter de parler des deux côtés de la bouche pour l'achat local, parce que nous, au gouvernement, quand c'est le temps d'acheter, je sais pas, moi, des wagons de train, par exemple, là, ils achètent les wagons de train en Inde. Puis quand c'est le temps d'abriter nos données dans un cloud, ils prennent un cloud américain. Fait qu'ils nous disent d'un côté, il faut acheter localement, exactement. Mais eux autres, est-ce qu'ils achètent localement? Pas en tout.
3: Exactement. Là, il y a un bel exemple avec Mark Carney, l'annonce de Via Rail, mais la plus belle... je pourrais dire contradiction, c'est qu'ils sont super contents d'annoncer ça, mais dans la même phrase, on apprend que ça fait 50 ans que ça n'a pas été construit au Canada, puis après, on se demande pourquoi ben, on a perdu nos centres de production. Ben, allô, les amis, on a tout envoyé ailleurs.
0: Ben oui.
3: Puis là, quand c'est la guerre, ben là, on dit, mais qu'est-ce qu'on fait?
1: Parce qu'on est devenu... On est tellement devenu dépendant de la mondialisation, puis on s'attendait pas à ce qu'il y ait une crise comme ça, puis on y allait avec les moyens les plus faciles, les plus simples et les moins coûteux.
3: Ben, donc, il aurait fallu,
1: on pouvait pas prévoir ça non plus.
3: Mais la mondialisation, c'était comme l'option facile. C'est ça que je réalise. C'est l'option facile. Nous, on se débarrasse. On va sous-payer d'autres mondes dans d'autres pays. On s'en calisse, c'est le vrai terme, désolé. Nous, on va pouvoir payer notre petit truc à 4,99, ça va pas être cher. Mais quand c'est le bordel total, ben là, on se retrouve que... Gros gens comme devant.
0: T'es en feu, Nicolas, on t'aime comme ça. À demain, merci.
3: Allez, salut.
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0: Alors, vous savez qu'une menace de grève d'école bleue de Montréal, un arrêt de travail prévu du 22 au 28 septembre, mais ça, c'est en plein championnat du monde du cyclisme sur route qui va se dérouler à Montréal. Et ça inquiète beaucoup de gens et ça fâche aussi beaucoup d'amants du vélo. C'est le cas de Michael, qui est un résident du centre-ville, qui nous appelle. Bonjour, Michael.
20: Bonjour, M. Martineau.
0: Bonjour. Vous êtes fâché contre l'école bleue. Expliquez ça.
20: Pas fâché, je suis en furie contre le fait qu'on se fait mettre encore en prise d'otage. Si c'est pas les médecins qui disent que tous les médecins vont partir au Nouveau-Brunswick, en Ontario ou en Alberta, on finit cette guerre-là. Ensuite, c'est les syndicats de la Ville de Montréal qui disent, ben là, c'est-tu quoi, l'événement le plus important sur la planète à ce moment-là, ben nous, on va faire une grève générale illimitée. Puis, vous voyez, ça démontre le rapport de force au Québec entre les syndicats puis les organisations ou tu sais, les municipalités ou le provincial. Qu'est-ce que vous voulez que la Ville de Montréal fasse? Mmh. Ils ne peuvent pas embaucher des briseurs de grève. Ils ne peuvent pas faire un appel à tous, à la population de Montréal. Hey, on va nettoyer les rues en attendant pendant que l'école bleue sont en grève. C'est l'école bleue qui ont pas juste le gros bout du bâton. Ils ont le bâton au complet et ils mettent ça dans la face, tu sais, de la mairesse. Mais en plus, la mairesse joue avec l'argent qui lui appartient pas. Donc, qu'est-ce qui va arriver à la dernière minute? La mairesse va dire, bon, mais moi, ça me dérange pas. 200 millions de plus en déficit pour la Ville de Montréal, je m'en contrefous. C'est pas mon argent. C'est les enfants des citoyens qui vont payer ça dans 20 ans. Puis en plus, là, on se retrouve devant une situation que vous avez les dirigeants de ces centrales-là et qui se disent un planteur de fleurs au privé gagne 58 000 au privé. Donc, je veux 58 000 pour mon planteur de fleurs à la Ville de Montréal. Par contre, qu'est-ce qu'ils disent pas? C'est qu'ils mettent pas une valeur à ce que ça vaut une job garantie à vie. OK? Mm-hmm. Et ça, je suis désolé, ça a une valeur monétaire de pas se réveiller à 2h du matin parce que Trump a annoncé des tarifs puis de se dire, hey, demain matin, mon boss, vas-tu me rentrer dans la salle de conférence puis va me dire, hey, t'as plus de job dans deux semaines.
0: Ben oui, mais Michael, j'ai déjà interviewé des chefs syndicaux, là, justement là-dessus, là. Puis ils disent, oui, mais le but d'une grève, c'est d'emmerder les gens. C'est certain que si tu fais une grève puis t'embêtes personne, tu seras pas écouté. C'est ton levier pour faire bouger. Donc, tu suscites une colère, une grogne chez les gens qui vont faire pression auprès de nos employeurs pour régler. C'est ça qu'ils vont répondre.
20: Ben oui, ben, savez-vous quoi? Si j'étais président de centrale syndicale, je ferais la même affaire. Mais, je veux dire, à un moment donné, il faut qu'on mette nos culottes puis nos jupes, il faut qu'on fasse quelque chose. Parce que là, eux, la game qu'ils jouent, c'est qu'il y a tellement d'accréditations différentes entre les municipalités au Québec. Donc, celui qui fait face à un maire qui porte pas ses culottes, ou une mairesse qui porte pas ses culottes, ou peu importe, là, ses pantalons, mais là, donne des augmentations faramineuses. Mmh. Ensuite, le maire le président du syndicat ou la présidente du syndicat de Lévis se dit, hey, mais Rimouski a eu ça, mais moi je veux ça. Mmh. Donc là, ils en ont un peu plus. Là, après, il m'en est à quelqu'un à Montréal qui se réveille, hey, Rimouski paye ça à ses cols bleus, mais moi c'est ça que je veux. Mais ça, je veux dire, c'est un trou sans fond au niveau de l'escalade des augmentations salariales.
0: Puis les augmentations salariales vont amener des augmentations de taxes municipales, parce qu'il faut les payer, ces augmentations salariales-là.
20: Oui, mais moi, je vais vous dire la meilleure là-dedans, M. Martineau. Tu sais, les syndicats sont pas totalement, ils ouvrent pas totalement leur kimono, là. Une centrale syndicale, là, sa source de revenus, c'est les cotisations syndicales. Plus que les salaires augmentent, plus que les cotisations syndicales augmentent. Donc, eux, ils ont aucun intérêt à penser au bien commun. Ils vous montrent juste un côté de l'histoire. Donc, c'est sûr et certain qu'on est dans une logique totalement, excusez-moi l'expression, mais débile. Mais en plus, on joue avec l'argent qui appartient à la maison. Donc, c'est comme l'argent Monopoly. On la lance dans les airs, puis là, ça l'atterrit, puis c'est le pauvre contribuable qui va payer. Puis là, en plus, tu sais, ce que votre président ou président de centrale syndicale vous dit pas, c'est que essayez d'aller en mesure disciplinaire comme contre un col bleu. Okay, ou même un col blanc, parce que les cols blancs à la Ville de Montréal puis partout au Québec sont aussi syndiqués. Essayez d'aller en mesure disciplinaire contre quelqu'un qui ne performe pas job. Bonne chance.
23: Avez-vous été cadre pas mal pendant toute votre carrière? Est-ce que vous avez déjà été syndiqué, vous?
20: Oui, j'ai été syndiqué en début de carrière. Je travaillais chez Desjardins. J'autorisais des cartes de crédit quand j'étais aux études, OK? Puis j'ai été représenté par la TUAC et le nombre de clauses orphelines qu'ils ont mis contre les jeunes étudiants qui travaillaient chez Desjardins à ce moment-là. Puis c'est là où j'ai appris à haïr les syndicats qui ne pensent pas au bien commun, ne pensent pas au bien des employés.
0: C'est ça qu'on a l'impression au Québec, c'est que tout le monde tire la couverture de son bord.
20: Ben oui, et puis pendant ce temps-là, je vais vous dire quelque chose. Moi, puis oui, je suis un privilégié de la vie, mais moi, M. Martineau, je travaille 60 heures par semaine, puis oui, je me lève des fois à 2 heures du matin parce que je fais de l'insomnie, parce que j'ai de la difficulté avec certains employés, puis oui, à la fin de l'épidémie, oui, il a fallu que je mette une entreprise en faillite, qu'il a fallu que je congédie 250 employés en l'espace de 48 heures. Et je la connais, la réalité, puis là, votre président de centrale syndicale, si jamais vous m'interviewez, il va vous dire, monsieur, toi qui as choisi ce job-là, oui, je l'ai choisi. Mais savez-vous quoi? Des fois, j'ai le goût là, de tout CRISSER-là, m'en aller comme chauffeur d'autobus à la STM, puis quand mon chiffre de travail est fini, je redonne les clés du boss, puis quand j'ai le goût de faire des heures supplémentaires puis aller chercher mon 125 000 par année, sais-tu quoi, je me donne une bonne poussée dans le dos, puis sais-tu quoi, je vais travailler 55 heures par semaine pendant 4 mois, puis je vais doubler mon salaire pendant l'année.
0: Puis en plus de ça, Michael, si jamais vous conduisez votre autobus pompette, votre syndicat va vous défendre.
20: Ben, regarde, M. Martineau, faites des recherches, savoir ce qui se rend en grief d'un cours, puis vous allez voir ce que des centrales syndicales défendent parfois, OK? Puis il y a beaucoup de cas qui se rendent pas à la une du Journal de Montréal, puis qui devraient se rendre à la une du Journal de Montréal.
23: Pour moi,
20: c'est un vol, excusez-moi.
1: Michaël, rapidement, mais vous attendez quoi? Je comprends l'enjeu des syndicats. Vous attendez à quoi concrètement comme impact sur l'événement, entre autres au centre-ville, avec la grève d'École Bleue?
20: Il n'y en aura pas de grève. Il n'y en aura pas. Notre mairesse, à la dernière minute, va se dire, combien vous voulez? C'est 25%. Je vais vous donner 24. Ça vous voit-tu? Oui, partons, on se donne la main. Comme ça, Magali Picard pourra pas aller dire qu'on est en train de détruire les acquis sociaux du Québec. Parce qu'il faut se le dire, dans toute l'Amérique du Nord, OK, peu importe ce que les présidents ou présidentes disent, les centrales syndicales, c'est nous qui avons la social-démocratie la plus implantée. C'est nous qui dépensons le plus d'argent pour un paquet de programmes. Mais si vous écoutez ou vous lisez juste les citations ou vous allez en commission parlementaire et vous les écoutez parler, on dirait que le Québec s'est rendu la Somalie. Mais ça,

0: L'auditeur penche du côté de Michael, puis trouve que nos cols bleus sont pas mal gâtés.
1: Oui, il y en a un, entre autres, une, en fait, Laura de Blainville, qui dit qu'elle est tout à fait d'accord avec l'auditeur en question, avec Michael, parce que les syndicats sont là pour mettre leurs cotisations dans leur poche. Il y a une autre personne qui affirme que les dirigeants syndicaux sont en conflit d'intérêts lorsqu'ils disent se battre pour leurs membres. Demandez-leur, dans ce cas, êtes-vous d'accord pour les augmentations sans hausse de cotisations? C'est vrai que ça continue d'entrer. Il y a un auditeur de la Naudière qui, lui, est un peu de penche de l'autre côté, parce qu'on dit le patronat te montre juste le bon côté, lui aussi, donc faut quand même faire la part des choses. Une autre personne, les citoyens de Montréal devraient apprendre à ignorer à temps plein les cols bleus de la ville, pas si évident. Il ne faut plus rien attendre d'eux, comme ça leur grève deviendrait caduque, et ainsi on pourrait ignorer les crisettes répétitives.
2: Wow! Continuez à nous écrire, merci!
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2: Rémi, tu voulais justement nous parler de ça, l'école bleue, la menace de grève,
5: un
2: championnat cycliste.
5: Il y a une autre hypothèse, hein. Ça se pourrait que Mme la mairesse laisse l'école bleue partir en grève en plein mondial du cyclisme.
2: Ben voyons là.
5: Ben c'est parce qu'il y a quelques mois, elle s'est fait demander, parce qu'on le voyait un petit peu venir, cet événement-là dont personne ne parle à Montréal en passant. Là. Demandez à vos amis s'ils savent ce qui se passe du 20 au 27 septembre. Ils vont vous dire probablement non. Puis quand vous allez leur dire que c'est le plus gros événement sportif depuis les Jeux olympiques à se tenir à Montréal, ils vont être gênés. Ils n'ont pas besoin d'être gênés.
2: Attends,
5: personne
2: n'en
5: parle. C'est le plus gros événement sportif qui va être tenu à Montréal depuis les Jeux olympiques. Est-ce que vous sentez l'effervescence à Montréal?
2: Pas en toute.
5: Je sais même pas ça passe où, cette affaire-là. Je sais pas ça passe où, je sais pas, c'est-tu un... Ça s'appelle le mondial du cyclisme.
2: Moi, je me pose une question, c'est que quand là, t'as la situation là, actuelle, c'est-à-dire des rues barrées partout, des chantiers, des cônes oranges, des clôtures frottes, mais partout, Christy, t'organises pas un mondial du cyclisme. Tu fermes pas d'autres rues en plus pour la tenue d'un événement. Il y en a déjà suffisamment de fermées. C'est déjà le bordel. On le fera, cette affaire-là. On sera hôte de cet événement-là quand la ville pourra les recevoir.
5: Ben écoute, regarde. Moi, j'ai souvent été à m'opposer à la mairesse Soraya Martinez-Ferrada. Je l'ai souvent critiquée. Par contre, elle a une belle qualité. Elle est transparente. Elle vous le dit que ça s'améliorera pas. Elle vous le dit qu'elle va pas régler ça aussi vite que vous l'espérez peut-être. Elle le dit des fois qu'on vous fait des promesses, mais qu'elle, ça va être différent. Et à ce sujet-là, et c'est pour ça que je te dis qu'elle pourrait peut-être laisser les cols bleus partir en grève, c'est qu'elle avait dit, les tentes qu'il y a sur Notre-Dame, les trous qu'il y a dans les rues, moi, je veux que le monde voit Montréal comme elle est. On fera pas semblant que c'est pas ça Montréal. Puis elle parlait des tentes, puis elle disait, il y en a partout dans le monde. T'sais, fait que les gens, c'est pas comme s'ils arrivaient ici puis ils se disaient, ici, il y a des tentes. Non, il y en a partout dans le monde. Moi, j'avais reçu ça, cette espèce d'analyse en me disant, boy, on nous ment pas. Ça, c'est sûr qu'on nous ment pas. C'est sûr qu'on n'essaye pas de givrer quoi que ce soit. C'est la vérité pure et simple, la vérité d'en face. Donc, peut-être qu'elle va dire, ben écoute, au lieu de donner trop d'argent à des cols bleus, je vais peut-être les laisser partir en grève. Puis de toute façon, il y a des trous dans les rues, il y a des tentes, puis on a décidé de se montrer comme on est, fait qu'on va se montrer comme on est jusqu'au bout. Je suis à peine cynique, là. Je suis à peine cynique. Je veux dire, si tu accueilles 550 000 personnes, c'est le nombre de visiteurs qu'il va y avoir en passant, là, de spectateurs pour le mondial du cyclisme. Devine bien qu'il y a du monde du Québec là-dedans, mais il y a du monde de partout à travers le monde. Il y a plus de 1000 participants.
2: Mais ils vont arriver ici, ils vont dire, Christy, c'est bien trop de cul du monde ici.
5: Ben oui, mais si tu décides, sachant tout ça, que tu vas quand même laisser les tentes sur Notre-Dame, puis au viaduc Van Horn, puis un peu partout dans le monde.
2: Non, puis les trous, Christy,
5: Ben, je devine que tu peux aussi te permettre une grève d'école bleue.
1: Est-ce que vous pensez vraiment que les commerçants, les hôteliers sont d'accord avec vous? Il n'y a quand même pas juste du mauvais dans cet événement-là.
5: Ah non, mais il y a du bon. Non, mais moi, je suis content. Moi, personnellement.
1: Mais on n'en parle pas.
5: Non, mais moi, personnellement, je suis super content. Là. Je veux être bien compris. Moi, j'aime ça quand Montréal existe. Je faisais partie de ceux qui se disaient, ça fait 50 ans qu'il y a eu les Jeux Olympiques. Y a-tu une expo quelque part? Y a-tu un show quelque part? Y en a eu un à un moment donné. Ça a été annoncé comme deux jours avant. Il y a un show pour les. Je suis content qu'il y ait des événements. Je suis super content de ça. Montréal est censé être une ville festive. Sauf que, à un moment donné, tu te fais une beauté, là. Tu sais, tu t'en vas en date, tu dis pas, regarde, moi, quand je suis chez nous, puis je mange du poulet frit Kentucky, puis que ça traîne sur mon chandail blanc, je vais me sortir de même, me montrer comme je suis. Ben non,
2: tu fais une petite beauté. En 76, ils ont fait le ménage dans la rue, puis tout ça. Mais,
5: puis c'est vieux comme le monde. Oui, tu montres pas ton vrai visage parce que tu caches des affaires que tu veux pas montrer. Tu te mets du maquillage par-dessus le petit bouton qui veut pas partir. Mais c'est la convention.
2: T'sais, c'est drôle, on est passé d'un extrême à l'autre. En 76, c'est juste, on n'a pas pris les sans-abri, les mettre dans un autobus, puis les sacrer dans le bois.

0: pour pas que personne les voie. Puis là, c'est comme, venez, on va montrer nos tentes, puis on est toutes fiers.
1: Ben oui. Ah non, mais c'est parce que les gens vont venir avec des appareils photos. Ils vont écrire sur ça. Ils vont envoyer des courriels. Ils vont faire des vidéos sur TikTok. Ces affaires-là vont être vues dans 50 ans dans des archives.
0: Mais en même temps, tu sais, les commerçants, là, ils tirent le diable par la queue en tabarnouche. Ils ont de la difficulté à cause des travaux. Tu sais, ils sont bien contents, soudainement, qu'il va y avoir des gens dans leur commerce, dans leur resto, dans leurs hôtels.
2: Oui, c'est sûr. Contents. On fait pas juste ça pour les cyclistes non plus, parce que c'est un événement qui va attirer des gens dans les restaurants aussi.
1: Non, mais je comprends. Non, mais c'est oui à tous les événements, oui à des affaires de même, oui aux parties, oui aux fêtes, mais arrangeons-nous pour sortir puis être beau.
0: Mais mettons, t'as les enfants, là. Oui. Puis chaque année, là, t'organises une chasse au coco dans le cours, t'as une grande cour. Mais là, l'année là, où tu te fais creuser une piscine, puis il y a de la terre partout, puis il y a des ouvriers, puis tout ça, tu disais à tes enfants, mais cette année, il n'y en aura pas de chasse au coco. Parce qu'on peut pas, regarde la cour dans quelle état elle est. Mm-hmm. On peut pas en plus organiser une chasse au coco.
1: Ouais, mais je comprends où tu veux en venir, mais c'est parce qu'à un moment donné, peut-être que des événements comme ça te forcent à régler des problèmes que tu laisses traîner aussi. Peut-être que la chasse au coco, tu te dis, c'est tellement important pour les enfants que là, la gang qui creuse la piscine, là, vous avez jusqu'à la semaine prochaine. OK? C'était parti pour prendre un mois, mais une piscine, c'est une semaine. OK? Des trous, c'est pas, on va miser sur la bonté de ce jeune sad T-cute, là,
2: qui remplit des nids.
1: C'est quoi cette affaire-là de miser là-dessus? Pis c'est quoi cette affaire-là de dire à ce gars-là d'arrêter de le faire quand c'est le seul qui est fait les affaires? C'est fou, c'est le monde à l'envers. Fait que tu règles les problèmes quand t'as quelque chose sur un canal. Hey, ça fait des années là, que c'est booké cette affaire-là. Là. Mondial du cyclisme, c'est certain. Le mondial du cyclisme, c'est sûr que ça n'a pas été booké l'année passée.
0: Moi, je
1: ne
0: sens pas pendant toutes les fermes.
1: Il n'y a personne.
0: Mais zéro, là.
2: Peut-être que si on allait sur le plateau,
0: oui,
2: on le ressentirait davantage.
0: Peut-être. Merci Rémi.
1: Bye bye.
0: Salut.
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0: Marie-Laurence Olaine aux nouvelles.
2: Un autre exemple des conséquences de ce mondial-là, mais peut-être de la grève des cols bleus, parce que là, on parle, bon, des nids de poules, puis la circulation qui va être l'enfer pour les automobilistes et même pour les cyclistes. On rappelle que les mondiaux vont se dérouler donc du 19 au 27 septembre. Il va y avoir des parcours qui vont changer chaque jour avec des fermetures de rue dès environ 7 heures. Il y a des parcours qui vont passer devant le CHUM à Montréal.
0: Ben oui.
2: Yves Poirier de TVA a parlé avec un spécialiste qui lui a dit à quel point que la plupart des employés de l'hôpital, que ce soit des médecins, des infirmiers, étaient vraiment inquiets de ces conséquences-là, parce que ce spécialiste-là a déjà raconté, sans qu'il y ait des événements mondiaux ou des blocages de circulation hyper intenses, mais lui-même dit avoir déjà brûlé deux feux rouges pour se rendre d'urgence au CHUM parce qu'il devait aider une personne qui était gravement malade. Il dit avoir même contacté la police pour se faire escorter en expliquant au 911 que s'il n'offrait pas ce genre de service-là, le patient allait décéder. Alors, imaginez si on ajoute là-dedans tous ces cyclistes-là et ces fermetures de rue, ça va être littéralement l'enfer. Il dit que pour lui, il devrait y avoir des voies réservées qui devraient être mises en place durant l'événement. Et le CHUM, d'ailleurs, faut le dire aussi, c'est ce qu'on a appris du côté de TVA. Il va y avoir une cellule de crise, justement un comité pour suivre la situation des entraves au quotidien durant cette période-là.
0: Merci beaucoup, Florence Lamoureux. Écoute, notre collègue Stéphanie Villeneuve, elle est en Italie.
5: Elle m'a d'ailleurs écrit aujourd'hui, elle est arrivée à Florence.
0: Ah, elle est arrivée à Florence.
5: Oui.
0: Ben, elle m'a écrit et elle dit, je suis en train de lire le livre de Télésine Aurélien.
5: Oui.
0: Puis elle dit, c'est formidable.
5: Oh mon
0: Dieu. Mais quelle histoire. Écoute, là, il est sur la liste du Goncourt.
5: Oui,
0: ce
5: puis gars-là. Ça n'arrête plus. Un jeune écrivain québécois qui fait beaucoup parler de lui, même jusqu'en France. Son premier roman dont tu parles, Richard, c'était ça, ou Mourir, vient de remporter le prix Première Plume. Mais il va aussi être en liste pour le prix Goncourt. Et aussi, on a appris ça hier. Et aujourd'hui, on apprenait que ce même livre allait être sur la première sélection du prix Renaudot. Il y a même les droits d'auteur de ce livre-là qui ont été achetés dans 26 pays, va être traduit en 22 langues. Il a déjà remporté d'autres prix aussi, comme le prix Méduse, par exemple. Puis pour faire l'histoire courte, c'est un roman qui raconte l'exil d'un homme, un professeur haïtien qui a fui la violence de Port-au-Prince et qui traverse plusieurs pays avant de finalement arriver à Montréal par le chemin Roxham. Je vous raconte juste un petit peu l'histoire-là, puis ça entre dans l'actualité, dans ce qu'on a parlé beaucoup dans les médias dans les dernières années. Le livre s'est vendu plus de 10 000 fois en France depuis sa sortie en août. Hein? Fait que c'est incroyable.
0: Non, c'est la folie.
5: Alors, Télison Aurélien, si ça vous intéresse, allez lire sur lui, à voir, mais c'est une belle fierté pour nous.
0: Écoute,
5: au Québec.
0: Les grands succès littéraires du Québec ces dernières années, Dany Laferrière, Kim Tsui, puis M. Aurélien, des immigrants. les trois.
2: C'est vrai.
0: C'est aussi une richesse, là, l'immigration. T'sais, des fois, on dit, oui, il y a des problèmes. Puis effectivement, il ne faut pas les mettre de côté, des problèmes quand on reçoit trop de gens qu'on est capable d'accueillir. Mais il y a des belles histoires aussi. Là.
5: Oh non, absolument.
0: Kim Thuy, Daniel Laferrère, puis ce gars-là, c'est la fierté de la littérature québécoise.
5: Oh non, absolument. On va l'inviter à l'émission. C'est une demande de Stéphanie qui m'a écrit en direct de Florence aujourd'hui. Essaie de l'inviter à l'émission, alors on croise les doigts. C'était ça ou mourir, le livre, si jamais
0: j'ai
5: ça vous intéresse.
0: J'ai bien hâte de le lire. Merci beaucoup.
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0: Francis, tout content parce qu'il est allé au parc safari africain aujourd'hui.
1: Le parc safari, près du chemin Roxham. D'ailleurs, j'ai pensé t'envoyer une photo. J'ai été tenté de traverser dans l'autre sens pour demander refuge.
0: Il y avait une auto dans le stationnement.
1: Écoute, je suis arrivé à
0: toi.
1: Si vous avez la chance d'être un peu libre de vos vies, chers amis, là, sérieusement, c'est le meilleur moment du monde pour aller au parc safari. Là. J'ai arrivé à 10h, une heure après l'ouverture, il y avait une autre voiture. C'était un immense stationnement.
0: Ben oui.
1: C'était comme, j'avais le parc safari à moi tout seul. Puis tu sais, c'est fou, là, il y avait le petit parking des employés, il devait avoir comme une vingtaine d'employés sur le site, puis moins. Fait que, écoute, on est rentré, on a nourri des daims, on a promené un alpaga en laisse. Tu sais, c'était vraiment malade. Puis, tu sais, aucune attente, les gens super gentils avec nous. Fait que, ouais, c'était super cool.
2: Combien ça coûtait? J'ai tellement vu de commentaires cet été. Le zoo de Grimby, parc safari, les glissados, à quel point que c'est cher pour une famille, surtout si t'apportes pas de lunch, tu sais.
1: Ouais, on a apporté notre lunch. Ça a coûté peut-être 130$, 140$. On était deux adultes et un enfant, dans le fond. Puis,
0: c'est pas donné, mais
1: on a passé une super belle journée. Je viens juste de revenir, là. Puis, honnêtement, il faisait super beau. Puis, tu sais, j'aurais pu ne pas promener l'alpaga en laisse. J'aurais sauvé 25$. Tu sais, ça, c'était vraiment comme du niaisage. Tu sais, tu fais le petit tour du bloc, ça dure.
2: Ouais, mais ça vaut la peine, c'est cute.
1: Ça vaut la peine, ça fait des belles photos.
0: Moi, je suis un grand fan du parc safari.
1: Puis là-dedans, on a pris genre 5 boîtes de nourriture que j'ai encore, d'ailleurs, s'il y a des gens qui les veulent, là, je n'ai acheté beaucoup trop, là, à un moment donné. Il faisait chaud aujourd'hui, d'ailleurs, hein. Certains des animaux dans la partie safari, là, où tu te promènes en voiture, les animaux étaient à l'ombre, là, ils se cachaient, donc, tous les animaux ne sont pas venus à nous.
0: Écoute, la première page du Maitland's, nouvelle édition du magazine Maitland's, je t'ai envoyé ça. Donc, près de 2/3 des Canadiens disent que, selon eux, ils vont travailler même après l'âge de leur retraite.
1: Ben oui. Mais l'âge de la retraite, ça dépend à ce qu'on appelle l'âge de la retraite. Il y a l'âge légal où tu peux prendre ta retraite sans pénalité, notamment RRQ, le PSV et tout ça, c'est 65 ans. Mais l'âge de la retraite, c'est l'âge que tu décides. Là. À mon avis,
2: Liberté 55,
1: puis on connaît tout le jeune millionnaire là, qui se pète bien gros les bretelles de ne rien faire. Là. Mais tu sais, je veux dire, à chacun son âge.
0: Liberté 55 pour les fonctionnaires.
2: C'est fou, hein?
1: Puis je le dis souvent, puis je ne sais pas si j'en retire une fierté. Moi, j'adore ce que je fais. Puis tu sais, t'as plus que moi, Richard. Moi, ultimement, je vais faire ça jusqu'à ma mort. Là. Non, mais tu comprends, je vois pas. Il y a pas comme un état végétatif dans lequel j'ai envie de me retrouver là, à me bercer. Là,
2: oui, mais il y a des emplois qui sont beaucoup plus éreintants physiques.
1: Je suis un privilégié, mais t'as aussi des Francis Gosselin qui vont mourir sur la scène à 78 ans. Fait que l'âge de la retraite, ça ne veut rien dire.
0: Le titre du texte, c'est La retraite est morte.
1: La retraite
0: est terminée.
1: Il y a plusieurs choses là-dedans.
0: De plus en plus, on va aller, mettons, comme au McDo, puis on va se faire servir par des gens qui ont 68
2: ans. Dans les épiceries c'est fou, ça n'a rien à voir.
0: Les rappers, là.
2: Exactement.
0: Ceux qui mettent la nourriture, les sacs.
2: Oui,
0: là.
2: Mais même derrière la caisse aussi, c'est beaucoup, l'âge est beaucoup plus avancé qu'avant.
1: Il y a plusieurs choses là-dedans. La première, c'est que, puis, tu sais, mon beau-père, là, Bernard, il est à la retraite, il a une retraite confortable. Il s'ennuyait, honnêtement. Mm-hmm. Il travaille 20 heures par semaine comme dans un hôtel. Il est à la réception, il adore le monde, il jase, il est super fin, tu sais, on peut s'imaginer un grand-papa un peu sympathique, là, tu sais, pour lui, c'était parfait, puis tu sais, c'est pas, il choisit son horaire, là, tu sais, ultimement, il travaille quand il a envie, puis oui, tu sais, il a pas eu une job, lui, pénible, il était fonctionnaire, le col blanc, et tout, donc si certains le font pour se désennuyer, certains le font, je me cite un peu, par passion, là, tu sais, des gens qui aiment travailler, tu sais, on le voit, tu sais, dans les quincailleries, là, des messieurs, ou ça encore souvent, des messieurs qui aiment le bricolage, puis tu vois la passion, ah oui, qu'est-ce que vous voulez faire, une cabane à oiseaux, puis ils te montrent les bouts de bois, puis fait que tu sais, il y a ça, malheureusement, puis ça, tu sais, il y a des statistiques disponibles là-dessus, d'ailleurs, tu sais, il y a aussi des gens qui travaillent par obligation, tu sais, ce soit qu'ils ont des obligations familiales, tu sais, des fois un conjoint qui a besoin des soins qui coûtent de l'argent, etc., ça fait en sorte qu'ils doivent travailler parce que ce qu'ils avaient mis de côté pendant leur vie, plus les quelques montants qui sont versés payés par les gouvernements sont insuffisants pour assurer.
0: Ils travaillent à des jobs plates, des fois.
1: Ben, souvent, t'sais. C'est ça. Effectivement, là, tu parlais du McDo. Là, travailler au McDo à 68 ans, je sais pas si c'est le rêve d'une vie ou si tu fais ça par passion, mais je peux me représenter qu'il y a des gens qui le font de manière obligée, effectivement. Puis le pire, je pense, puis je reviens à ton commentaire, Marie-Laurence, c'est les gens qui continuent dans le même travail, souvent du travail pénible, et qui le font un peu parce qu'ils sont obligés de cotiser encore à ceci et cela. Peut-être qu'ils ont pris des années off. Puis là, tu sais, des jobs, je sais pas, comme camionneur, là, à un moment donné, tu sais, c'est fatigant, c'est des longues heures, travailler dans des métiers manuels, dans les usines, dans la construction.
0: Mais ça te rend malade,
1: à un moment donné,
0: là,
1: ben, c'est ça, là, c'est que là, tu fais subir à ton corps le travail. Puis ça, encore une fois, c'est malheureux parce que c'est vraiment l'économie, là, qui est à la source de ce sentiment d'obligation, là.
2: Il y a des gens, de plus en plus de gens aussi, qui vont continuer de travailler pour aider leurs enfants, peut-être avoir leur première propriété, qui vont faire ça pour leur faire un prêt.
1: Ben, puis oui. Et d'autres circonstances, par exemple, puis tu sais, j'en parle souvent à mon balado, là, qui va d'ailleurs reprendre prochainement, mais...
2: Placement de produits ici.
1: Non, mais merci, mais tu sais, des gens qui ont pris des mauvaises décisions, par exemple, donner de l'argent à leurs enfants pour l'achat d'une propriété à 62 ans, ne considérant pas que c'était 50 000 ou même c'était 20 000, ou des fois même c'était 10 000 $-là, ben ils allaient pas l'avoir, tu sais, 10 ans plus tard, puis là, tu sais, là, l'enfant, il est pas dans une situation de te le redonner, etc., fait que là, des décisions comme cela parfois qu'on prend, ou tu sais, la première année des vacances, tu pars sur une chire, là, tu fais toutes les vacances, tu voyages en classe à faire à Elliott's Go, les amis, il y a 500 000 piastres dans le compte, puis là, soudainement, il y a 400, puis 300, puis 200, puis là, ça fait 6 ans que t'es à la retraite, puis t'as plus une scène. Tu sais, il y a des mauvaises décisions qui se prennent parfois au moment où survient la retraite ou juste avant, qui peuvent vraiment gréver ce moment-là critique. Donc, tu sais, je le dis souvent, mais l'importance dans la cinquantaine de vraiment être clair sur la séquence
0: dit,
1: des événements.
0: 60 et le nouveau 50, 70 et le nouveau 60.
1: Ben, puis, tu sais, de manière générale, je te dirais, Richard, tu sais, puis pour en côtoyer quand même, tu sais, moi, j'ai des oncles et des tantes qui sont retraités, qui ont plusieurs passé 70 ans, puis coudonc, tu sais, qui cueillent. Tu sais que je fais du jus, moi, là, ces temps-ci, là, c'est la période du jus de pomme. D'ailleurs, je vais vous en emmener bientôt. On en a fait déjà presque 200 litres, là, depuis quelques jours, la fin de semaine
2: dernière.
1: Pardon,
2: tu sais que Richard. Vas-y.
0: Je suis le président des amateurs de jus de pomme.
1: OK, ben d'où, okay. T'sais, genre, je suis le roi des jus de pomme du Québec, mais je vais vous en emmener. Puis, tu sais, je le fais avec mon oncle Michel, que je salue. Michel, qui a, tu sais, 70 ans, puis, tu sais, qui arrose les pommes pendant tout l'été, puis après ça, on cueille les pommes avec le tracteur, puis on presse les pommes, puis, tu sais, on charrie ça. Puis, tu sais, tu le dis, tu sais, 70, c'est the new 50, là, à un moment donné, c'est que je constate qu'il y a des gens de 65, 70, 75 ans qui sont capables d'être totalement autonome, là, tu sais, je veux pas, en tout respect pour mes grands-parents, moi, je me rappelle quand j'étais jeune, là, à 6-7 ans, mes grands-parents, ils avaient 55 ans, puis tu sais, c'était quasiment la marchette, puis les cheveux blancs, puis c'était des vieillards, tu sais, fait que ça a plus le même rapport, donc ça fait qu'on travaille, puis là, qu'est-ce que travailler, tu sais, je veux pas rentrer là-dedans.
0: Merci, mais, j'ai très hâte de boire le jus de pomme,
1: je vous
0: Francis
1: en emmène.
2: Moi aussi,
1: la semaine prochaine, il y en aura.
0: Oh, merci.
2: Wow!
3: Bye. 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
0: Marie-Laurence en parlait tantôt. Alors, la station Édouard-Montpetit du REM, c'est le foutu bordel. On sait que le quai est situé à 70 mètres sous terre. Pour accéder au quai, c'est 5 ascenseurs. Les gros ascenseurs, je les ai déjà pris. Mais là, c'est la rentrée étudiante. Ça fournit plus. C'est le foutu bordel. Ça prend des agents de sécurité pour faire comme la circulation là-dedans. On va en parler avec M. Robert Poëty, que vous connaissez bien, ex-ministre des Transports et ancien policier. Bonjour, M. Poëty.
28: Hey, bonjour à vous.
0: Bon, est-ce que ça se peut qu'on a mal planifié, là? C'est-à-dire, on se demande comment ça se fait qu'ils ont pas su qu'effectivement, avec la rentrée scolaire, c'est à côté d'une université, que ça allait être très achalandé.
28: Ben, vous avez raison. En fait, je vais leur donner quand même une mini chance, là, mais pas très grande. Au départ, c'était prévu 4 ascenseurs. Et il y a quelqu'un qui a réfléchi un peu, puis il a dit, ben non, on va en mettre 5. Maintenant, la capacité du REM est à peu près 24 000 personnes plus ou moins dans ce secteur-là, puis il y a de la place pour 5 000 personnes à l'heure. Fait que la problématique, elle était connue. En fait, oui. C'est-à-dire que l'achalandage était connu. C'est pas une surprise qui est arrivée en début d'ouverture universitaire de dire, ben là, ça monte pas. Puis là, on savait que c'était vraiment très bas. Moi, je me souviens, l'hôpital pour enfants où le métro arrivait là-bas, et on a fait une nouvelle station, puis il fallait monter des escaliers, mais c'était pas prévu pour les personnes handicapées. Je veux dire, il y a des fois où on est un peu estomaqué de la situation. Maintenant, qu'est-ce qu'on va dire? Comment on peut régler ça à court terme? Vous l'avez dit, il faut que les ascenseurs soient, qu'il y ait plus de monde qui soit capable de les prendre. Oui. elles vont être utilisées à l'année? La réponse est non. Est-ce qu'il y a des heures de pointe? La réponse est oui. Alors, à partir de là, je pense que le calcul n'a pas été bien fait. Et CDPQ Infra, quand ils travaillent sur des choses comme celle-là, ils doivent parler aux gens du terrain. Ils auraient dû parler aux gens de l'université. Ils auraient dû s'informer. Il y a combien d'étudiants qui arrivent le matin en temps normal, pas dans une situation particulière? Et là, ici, il faut souligner, c'est pas que le REM a fait défaut, c'est pas que l'ascenseur a fait défaut, bien que la semaine passée, 3 sur 4 ou 5 étaient défectueuses pendant un certain temps. Ça, c'est une catastrophe. Mais en dehors de ça, si les 5 sont fonctionnelles, elles ne suffisent pas à la tâche. Pour moi, c'est un manque de planification. Et je vous dirais que une fois qu'on est rendu là, parce que c'est des millions, là, donc on avait fait 5 plus grandes, ou si on avait fait 6 plus grandes, est-ce que ça aurait mieux répondu? La réponse est oui. Et maintenant, on a dit, ben, on met des gardiens, plus ou moins, pour que les gens se bousculent pas puis qu'ils rentrent dedans. Mais on fait juste mettre dans l'ordre le désordre qui est provoqué par le manque de facilité pour aller à l'université.
2: C'est pas juste un problème à l'automne en plus, parce qu'en janvier, on en parlait déjà. Il y avait déjà des gens sur les médias sociaux qui disaient que ça avait pas de bon sens, les files d'attente. Et à l'époque, l'opérateur avait dit, ah, c'est pas aussi pire que ça, c'est sur les réseaux, ça semble exagéré. C'est des mois après, puis là, finalement, ça recommence et c'est pire que pire.
28: Mais c'est parce que les opérateurs, de toute évidence, ne prennent pas le REM à tous les jours, ne vont pas à l'université. Et moi, l'avantage que j'avais, puis je le dis bien humblement, là, c'est que j'ai été ministre des Transports, puis je suis un gars de Montréal. Fait que moi, je connaissais Montréal. Quand il était question du REM, j'ai été celui qui a initié, moi, l'entente avec CDPQ, parce que la loi permettait pas à la Caisse de dépôt d'investir en infrastructure, et c'est Carlos Létard et moi qui avons changé ça pour permettre, parce qu'à l'époque, évidemment, on était dans des déficits majeurs, et ça a eu lieu. C'est malheureux parce que on a une bonne idée. Le REM, il doit être là. Est-ce qu'il est fiable actuellement? Pas comme il devrait. Est-ce que ça va se placer? La réponse est oui. Est-ce qu'on est capable de régler les problèmes? Ben, la réponse est, il faudrait que ça commence à presser. On n'est plus en test.
0: C'est dommage parce que moi, j'habite près de la station d'Édouard-Montpetit du REM. C'est une magnifique station. Là. Puis quand le REM, ça fonctionne, c'est extraordinaire. Mais vous l'avez dit tantôt, il y avait la station de métro Outremont et il y a eu des travaux, ça a duré tabarnouche, je sais pas, ça a duré 3 ans, je pense, parce qu'on n'avait pas prévu un accès pour les gens handicapés. La station de métro, elle avait pas été creusée en 1912, là, Christy, là.
28: Non,
0: c'est une station récente. Comment ça se fait que personne n'a pas pensé aux
28: crise.
0: Handicapés?
28: J'ai fait une crise, j'en faisais à l'occasion, ça les transports, parce que des fois, j'étais estomaqué de ça, puis ça avait pas été prévu. Je disais, voyons donc. Puis, je vais vous dire, là, on n'est plus à l'époque de dire, bon, on va faire une place là pour les handicapés. Donc, il faut arrêter ça, là. Je veux dire, premièrement, handicapés, mais aussi les personnes à mobilité réduite, puis aussi les gens plus âgés. Je veux dire, ils ont le droit de se promener, ils se promènent, puis ils font partie de notre société. Comment ça se fait qu'on n'avait pas prévu ça? Et là, on m'a dit, ben ça coûte bien trop cher. Ben je dis non, c'est pas trop cher parce que vous avez mal planifié votre affaire. Fait que les ascenseurs ont coûté bien plus cher. On y est arrivé. C'est la même chose qui devrait se produire là. CDPQ devrait arriver avec une solution autrement qu'un gardien de sécurité pour vous faire rentrer dans l'ascenseur.
2: Justement, parlant de solution, là, les escaliers, on sait que c'est juste pour l'évacuation. Donc, on pourrait ouvrir, par exemple, les escaliers pour descendre 20 étages, OK, mais pour les monter, 20, bonne chance, 20. Exactement. Mais comment on fait? Ah, on peut pas ajouter des ascenseurs?
28: Ben, en fait, oui, les ascenseurs, mais les escaliers, vous allez, les escaliers mécaniques. Mais là, ça va coûter cher. Bien sûr, tout ça a coûté cher, mais ça a été mal réalisé. Parce que ce qui m'envoie à terre, c'est qu'on savait qu'il y aurait une affluence des étudiants. L'université, ça marche. Ça marche beaucoup. C'est fait pour notre société puis l'avenir. Comment ça se fait que nos jeunes se retrouvent dans une situation comme ça? Ça marche pas. Ça marche pas.
0: Monsieur Poitier, en terminant, vous êtes un ancien policier. Qu'est-ce que vous pensez de ça, vous, les gens qui insultent les policiers? On dirait qu'il y en a de plus en plus.
28: Ben écoutez, moi là, j'ai parlé au ministre de la Sécurité publique à plus qu'une reprise, la mairesse de Montréal à plus qu'une reprise, puis les gens d'entourent, j'ai dit préparez-vous là, parce que moi je vais sortir public les caméras sur les policiers, c'est une question de sécurité pour les citoyens, pour les policiers. Si vous savez que vous êtes filmé, que vous avez envie d'invectiver un policier, peut-être que ça va calmer la chose aussi. Puis si ça dérape, on va voir les images du début à la fin. Donc, à ce moment-là, on vient en fait, d'empêcher une situation problématique parce qu'il y a des caméras. Pourquoi les citoyens filment les policiers? Ben, l'inverse devrait être là aussi. Je dis pas qu'un ou l'autre a tort. Je dis juste que c'est à armes égales. Et les caméras, je viens d'entendre que ça va être fait pour Montréal et que les policiers de Montréal vont l'avoir. Savez-vous quoi? Ça va être en période électorale. Qu'ils fassent pour l'ensemble des policiers du Québec. 5 000 à Sûreté, 5 000 au SPVM, il en reste 3 000, 4 000 après. Je veux dire, faisons ça pour tout le monde. On est rendu là aujourd'hui. La technologie ne coûte plus ce qu'elle coûtait. Puis oui, ça coûte de l'argent, mais les vies, c'est comme ça. Quand il y a encore une enquête pour savoir ce qui s'est passé avec le tueur au centre-ville, puis là, on disait, la policière a peut-être tiré. Non, non, on saurait tout ça. On regarderait la caméra. À Longueuil, la même affaire. Des jeunes, là, il y en a un qui apparemment a mis sa main dans le sac. On l'aurait sur l'image immédiatement. On n'a pas besoin d'avoir 4 bureaux d'enquête à 80 policiers 7 mois plus tard pour avoir une réponse. Ça marche pas. Une image, ça vaut 1000 mots. Peut-être que je suis ancien, mais je pense que ça existe encore.
0: Vous avez parfaitement raison. Merci beaucoup, M. Robert Poitier. Merci.
28: Ça fait plaisir. Bonjour. Bonne fin de journée.
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0: Alors, aux nouvelles, Marie-Laurence Delaney n'a pas perdu de sa verve, M. Poitier, hein?
2: Non, ça fait du bien.
0: Ben oui.
2: C'est vrai, on se rappelle de lui comme ministre des Transports, puis on comprend pourquoi il a été porte-parole par la suite de certaines organisations.
0: Exactement. Alors, Donald Trump, qui hausse le ton?
2: Pour faire changement. Sur son réseau social un peu plus tôt, le président américain a dit que le premier ministre canadien, que l'économie du pays pouvait s'effondrer encore plus s'il continuait de s'opposer aux politiques des Américains. Il a dit qu'il peut être avantageux pour les politiciens canadiens de faire de Donald Trump l'ennemi, entre parenthèses, mais jusqu'à ce que leur économie s'effondre. Et de notre côté ici, Mark Carney, lui, continue d'être beaucoup plus conciliant, allant à dire qu'il espérait toujours un accord, un bon accord commercial avec les États-Unis. On rappelle que les contre-tarifs doivent entrer en vigueur en début de semaine prochaine, soit le 8 septembre.
0: Un party qui a dégénéré sur la rive nord.
2: Oui, à Sainte-Thérèse, sur la rive nord de Montréal, c'est une dispute qui aurait éclaté, selon les informations de Maxime Delan, dans un appartement de la place Claude-Dagenais, près du collège Lionel Groulx. Pour ceux qui connaissent l'endroit, il y a un homme dans la quarantaine qui aurait d'abord été attaqué au couteau par une personne qu'il connaissait. Il a été blessé, mais heureusement, sa vie ne serait pas en danger. Et il y a un homme de 36 ans qui a été arrêté sur place et qui devrait être interrogé par les enquêteurs.
0: Est-ce que tu es une fan de True Crime, Florence? Une de mes filles, là, elle n'en rate pas une. Puis elle en tabarnouche des séries True Crime.
14: Oh mon Dieu, mais il y en a beaucoup, des balados. Beaucoup. Aussi, on connaît Victoria Charlton, notre Québécoise, qui fait sensation en France. On l'attend partout la rue. Eh bien, Montréal, dès le 9 octobre, on va pouvoir entrer dans la tête des tueurs en série. Et ça, avec une exposition immersive qui s'appelle « Dans la tête des tueurs en série », qui va s'installer pour la première fois au Canada après avoir attiré des centaines de milliers de visiteurs partout dans le monde. Et ensuite, elle s'en vient à Montréal dans quelques semaines. Alors, pendant 90 minutes, vous allez pouvoir plonger dans l'univers de la psychologie criminelle et des grandes enquêtes. Évidemment, on va retrouver des dossiers, des archives des plus grands tueurs en série au monde, comme Ted Bundy, John Wayne Gacy et Jeffrey Dahmer. Mais ce qui est le plus intéressant, c'est que c'est pas une exposition où vous faites juste regarder, par exemple. Il va y avoir des gens avec vous qui vont pouvoir vous accompagner et vous faire vraiment analyser des indices, établir un profil criminel, reconstituer une chronologie. Alors, on vous met dans la peau des policiers, des enquêteurs, avec les indices des pires tueurs en série pour que vous essayiez de résoudre des enquêtes. Puis on dit avec cette exposition-là non plus qu'on veut pas mettre en lumière ces gens-là qui ont fait des horribles choses comme c'était des vedettes. Oui. Exactement. On va aussi parler des conséquences que ça a eu sur les familles, sur des communautés. Donc, voilà, mais tout ça dans un univers, comme tu le dit, où les true crime font sensation.
0: J'ai vu une image, tu sais, John Wayne Gacy, là, qui a agressé des enfants bien en clown. Tu vois, deux clowns. Moi, j'ai peur des clowns.
2: Comme les gens.
14: Peur. Hein, pas pour rien qu'on... Ça fait peur. Je sais pas qui a inventé ça.
2: On les retrouve toujours dans les films d'horreur, les clowns, c'est pas pour rien que les gens ont peur, sincèrement, mais ça prouve à quel point, encore une fois, que les gens... les mortels sont fascinés par les tueurs en série.
0: Mmh. Complètement.
2: Là, c'est vraiment, c'est une étape de plus.
0: Et j'avais vu la série Mindhunter qui était extraordinaire sur les premiers profileurs là, de tueurs en série. Là.
14: C'est ça, c'est toujours délicat d'en parler sans non plus les idolâtrer, les idéaliser. Alors, si ça vous intéresse, Dans la tête des tueurs en série, c'est une exposition immersive qui va ouvrir le 9 octobre prochain. C'est à peu près au coût là, de 30 $ par personne.
0: Merci beaucoup.
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0: Oh non, pas les hausses de taux de la Banque du Canada.
18: Je sais que tu n'as plus de paiement hypothécaire, Richard. Tu t'amuses à le rappeler à nos auditeurs. Mais je voulais te glisser un mot parce que...
0: J'ai une auto électrique.
18: Oui, et tu es en train de lire une bonne biographie qui traîne sur ta banquette arrière, n'est-ce pas? Je te dis, c'est le bonheur.
2: Il sait où tu te stationnes, Richard.
18: Je regarde toujours. Quelle indiscrétion. Je veux te parler des taux d'intérêt. Pourquoi? Parce qu'évidemment, la Banque du Canada a maintenu le taux directeur intact ce mercredi, hier. Mais là, les institutions financières ont publié leurs analyses au cours des dernières heures. Et le constat qui semble se dégager des analystes, que ce soit de la Scotia ou encore de Desjardins, c'est qu'on se dirige tout droit vers des hausses de taux. Est-ce que ce sera d'ici décembre ou encore d'ici la mi-2027. Là-dessus, les économistes ne s'entendent pas, mais le consensus qui se dégage, c'est que le taux directeur, qui est actuellement à 2,25%, risque d'avoisiner à la mi-2027 2,75%, voire 3%.
0: Est-ce que ça veut dire qu'il y a des gens qui ne pourront plus payer leur hypothèque?
18: Ben, ça veut dire que ceux qui doivent renouveler leur hypothèque ont une chose à garder en tête. Si vous avez à renouveler votre hypothèque au cours des prochains mois, vous pouvez déjà geler un taux. Alors, souvent, 90 à 120 jours avant votre date d'échéance, vous êtes en mesure, en contactant un courtier hypothécaire indépendant, de geler un taux. Et si ce taux-là est meilleur aujourd'hui qu'il ne le sera, par exemple, dans un mois ou un mois et demi, ben, vous serez en mesure de profiter de ce taux plus avantageux.
0: Écoutez, PO, vous pouvez négocier votre taux hypothécaire. C'est ce que tu répètes toujours.
18: Il y a encore trop de gens qui reçoivent la lettre de leur institution financière avec la proposition d'un taux lors d'un renouvellement et qui ne prennent pas le temps soit de contacter cette institution financière ou contacter simplement un courtier hypothécaire indépendant qui va magasiner pour vous. Ça ne vous coûte pas un sou. C'est l'institution financière qui va rémunérer le courtier à même une commission. Et vous serez en mesure d'avoir des comparatifs. T'sais, est-ce que c'est Desjardins qui offre mieux? Est-ce que c'est la CIBC qui offre mieux? Parce que Richard, si tu vas sur le site web d'une institution financière et que tu consultes le taux affiché, dis-toi une chose, il y a pas mal de chances que tu aies un meilleur taux disponible en passant par un courtier qui a ses contacts et qui va négocier pour toi.
0: Et tu peux dire, si tu veux pas changer tout ton compte de banque, puis tout ça, tu peux dire à ton banquier, écoute, je suis allé dans une autre banque, il m'offre ça, toi, t'es-tu prêt
18: Tu peux faire jouer la concurrence, et encore, si ça te tente pas de changer de banque, tu peux très bien avoir une hypothèque à la CIBC et demander que le prélèvement soit fait dans ton compte chèque ou épargne dans une autre banque, comme une autre institution comme Desjardins. Et pourquoi les taux risquent d'augmenter, Richard? C'est parce que l'inflation est en train vraiment de s'installer. Là, la guerre en Iran, qui devait durer deux semaines, dure depuis des mois. Le conflit en Ukraine n'est pas réglé. Il y a des pressions inflationnistes qui s'installent dans l'économie. Aujourd'hui, je suis allé visiter un chantier de construction rue Sainte-Catherine-Ouest à Westmount avec le président d'un grand groupe de construction pour un reportage, une primeur que je vais sortir la semaine prochaine. Et il me disait à quel point c'était fou, là. À quel point, depuis 2022, ses coûts avaient augmenté de 30%. Et que là, avec les contre-tarifs, certains de ses fournisseurs ont carrément arrêté de l'approvisionner. Son acier coûte beaucoup plus cher. Ses produits à base d'époxy coûtent beaucoup plus cher. Donc, lui, il me dit un projet que je devais livrer et qui, tu sais, j'estimais qu'il allait coûter 100 000 $. Ben, ce projet de rénovation-là va coûter aisément 130 000 $, 140 000 $. Cette inflation-là va forcer les banquiers centraux à réagir et probablement donc à hausser le taux directeur.
0: PO, je sais que lorsque tu arrives chez toi à 11h30 le soir, tu t'assois dans ton divan préféré, tu prends un petit verre et tu lis tes résultats financiers.
18: J'adore.
0: L'entreprise.
18: Oui, tout à fait.
0: Toute une pile à côté de toi. côté de ton. Alors, parle-moi de tes lectures.
18: Dans ce cas-ci, tiens, commençons par BRP. Notre fleuron BRP qui est installé à Valcourt et qui produit des motoneiges, des motomarines, certains VTT, entre autres, qui sortent des usines du Mexique. BRP annonce ses résultats du deuxième trimestre. Dans ce cas-ci, c'était avec mon premier café ce matin, Richard, que j'attendais ses résultats trimestriels. Des revenus de 2,24 milliards de dollars. Quelle bonne nouvelle pour BRP. Et c'est Skidoo et c'est Sidoo. En hausse de 19 % sur un an, les revenus. Ça, wow. C'est la bonne nouvelle. La moins bonne nouvelle,
0: les dépenses.
18: C'est les profits. Les profits sont en baisse. Alors, on fait de l'argent chez BRP, mais il en reste moins dans les poches. En fait, c'est une perte de 137 millions de dollars environ.
0: Pourquoi ils ont dépensé beaucoup?
18: Les tarifs, Richard. Les tarifs sur l'acier et l'aluminium frappent de plein fouet BRP. Une motoneige qui sort de l'usine de Valcourt et qui se rend aux États-Unis, la marge de profit est grugée par les tarifs. Et je suis allé voir la petite ligne justement de la marge de profit brute de BRP. L'an dernier, elle était de 21%, ce qui est une bonne marge. Et aujourd'hui, elle est réduite à 12% environ. Ouf. Donc, la réaction des marchés aujourd'hui...
0: Donc, même si les revenus sont en hausse, ça ne veut pas dire que tout va bien.
18: Et ce qui est surprenant, ce qui m'a étonné, c'est que, tu sais, aujourd'hui, un côte-à-côte BRP, là, il y en a qui se vendent 40, 50 000 $. Pas tous, là, mais les modèles haut de gamme, ça coûte cher. Et semble-t-il que BRP réussit à en vendre comme des pains chauds, malgré le contexte économique actuel. Le gros défi maintenant, c'est avec les tarifs, avec les problèmes avec certains fournisseurs, c'est d'augmenter la marge de profit ou d'essayer de la laisser stable. Et en ce moment, BRP est pas en mesure de le faire.
0: Et la quincaillerie Richelieu.
18: Ah, Richelieu. Tu connais bien Richelieu, Richard, sans le savoir, j'en suis convaincu. Alors, maintenant, à compter d'aujourd'hui, chaque fois que tu vas ouvrir tes armoires de cuisine, Richard, tu vas penser à quincaillerie Richelieu parce que la poignée, hein, la poignée de tes armoires a probablement été fabriquée par quincaillerie Richelieu. La penture de tes armoires ou encore le mécanisme qui te permet de tirer tes tiroirs de cuisine, ça a probablement été fabriqué par quincaillerie Richelieu. Ou encore tes dents à douche, il y a probablement des accessoires qui viennent de ce géant québécois. Quincaillerie Richelieu. Et c'est une entreprise qui a beaucoup fonctionné par acquisition. Le président Richard Lord est un homme discret, mais ô combien stratégique. Et aujourd'hui, ils ont annoncé une méga transaction, la plus grosse de leur histoire aux États-Unis. Ils ont acheté pour 100 millions de dollars l'entreprise Penrod, qui est spécialisée dans les portes résidentielles et commerciales. C'est une belle acquisition pour une entreprise qui fait face à tellement de défis, Richard. Je t'ai parlé de BRP et des tarifs. C'est la même chose quand tu penses aux peintures en métal ou encore aux poignées.
0: Mais j'adore ces entreprises-là. Tu sais, parce qu'il y a des entreprises qu'on connaît, bien sûr, parce qu'ils fabriquent des autos, des motoneiges, tout ça. Mais tu sais, il y a des entreprises qui fonctionnent très, très bien puis qui, justement, fabriquent des affaires. Là, tu sais, là.
18: Tu sais, ils font combien d'argent par année, Richard, en vente?
0: Le système qui fait glisser tes tiroirs, des trucs comme ça.
18: Ils font 2 milliards de dollars en vente. Et attention, ils ont un total dans leur réseau de centres de distribution, là, c'est 131 centres de distribution, 3200 employés.
2: Mais je pense que si on n'en entend pas autant parler, c'est justement, tu l'as dit, parce que les patrons sont discrets. Il y en a qui veulent rien savoir absolument des médias, entre autres.
18: Absolument. Ils sont très discrets. Ils sont bien implantés à Drummondville. Ils ont des centres de distribution un peu partout. Ils brassent de grosses affaires aux États-Unis. Mais tu vois, je te parle de quincaillerie Richelieu, puis tu as des points d'interrogation dans les yeux. Cela dit, Richard... tu sais, j'aime beaucoup faire de ce qu'on pourrait appeler des améliorations dans ma maison, des projets de rénovation. Et l'inflation dans le segment des poignées est incroyable.
0: La poignée de porte!
18: La poignée de porte pour les armoires, là, je ne sais pas si ça t'interpelle, Marie-Laurence.
2: Ça m'interpelle parce que la nouvelle mode, c'est les portes d'armoire sans poignée. Ah oui? Quand tu pousses, ben oui, t'es tellement pas...
0: Pousses, ça doit pas être moderne chez toi,
18: Non, mais c'est que j'aime pas ça, moi, les traces de doigts
2: comme
18: ça.
2: C'est vrai que ça fait beaucoup de traces de doigts, c'est désagréable, mais tu pousses sur la porte, puis elle s'ouvre, c'est un mécanisme génial.
18: Je suis contre ça,
2: Peut-être que tu devrais te laver les mains davantage.
18: Alors, cela dit, je vais te donner un truc, Marie-Laurence, si tu veux des poignées abordables, et c'est entre vous et moi, parce que n'allez pas dévaliser ce petit joyau de Lanaudière, qui est l'entrepôt Mandeville. Ah oui? Alors, ça reste entre nous. L'entrepôt Mandeville, Richard, c'est un endroit qui rachète des faillites de quincaillerie ou encore des surplus d'inventaire.
0: Ah oui, et t'as des deals.
18: Attends, deal est un euphémisme, Richard. Tu peux y acheter des produits de quincaillerie à prix cassé et là-bas, tu vas retrouver des poignées d'armoires qui se détaillent parfois 10 $ pour 1 $ voire 50 cents l'unité. Alors, wow. Celui qui est à ton micro aujourd'hui en ce moment, il va régulièrement. Et récemment, par exemple, j'ai changé des poignées de porte d'une cuisine. Ça m'a coûté probablement 15 $ Ça m'en aurait coûté 200 $ en temps normal.
2: Voyons. Wow.
0: Et si tu vois...
18: Alors, je le répète, Richard, l'entrepôt Mandeville, dans le secteur de Lanaudière, c'est un joyau.
0: En terminant, si tu vois des points d'interrogation dans mes yeux, pourquoi tu te promènes avec des œufs?
18: Ah!
0: Le gars se promène avec des œufs. C'est quoi ça?
2: Des points d'interrogation dans les œufs.
18: J'ai toujours une douzaine d'œufs pas loin, Richard. Non, en fait, la raison est simple, Richard. Si je te donne cette douzaine d'œufs-là, selon toi, elle vient d'où, cette douzaine d'œufs? D'où proviennent les œufs?
0: Du cul d'une poule, je sais pas. Là.
18: Ah, ben c'est une bonne réponse. Non. Selon toi, des œufs québécois, point d'interrogation?
0: Ah, mon Dieu, Burnbrae,
2: mais là,
0: non,
2: si on suit ta chronique, ça devrait être des œufs québécois, là.
0: Burnbrae, c'est américain, ça, non?
18: En fait, regarde le petit logo ici, USDA. J'ai été frappé parce que bien des auditeurs et des téléspectateurs m'ont interpellé. Je prévoyais pas t'en parler aujourd'hui parce que c'est à l'émission À vos affaires, mais écoute, il y a de plus en plus de douzaines d'œufs des États-Unis qui se ramassent sur nos tablettes ici au Québec.
0: Ah oui.
18: Entre autres, certaines douzaines d'œufs où on voit un logo de la feuille d'érable, mais quand on regarde dans les petits caractères, on se rend compte que ça vient d'une ferme américaine. Et l'an dernier au Canada, on a importé des États-Unis l'équivalent de 480 millions d'œufs. Nos poules ne pondent pas suffisamment pour combler la demande. Une demande qui est en croissance. Le prix de certaines protéines animales explose. Les gens se tournent vers des alternatives comme les œufs. Et là, on doit demander à nos voisins américains de nous envoyer des œufs. Et lorsque vous voyez des œufs en spécial dans les circulaires, de plus en plus dans certaines bannières comme Walmart, ce sont des œufs qui proviennent des États-Unis.
0: Eh bien,
18: et ce soir,
0: poules...
18: à l'émission À vos affaires, je reçois le président des producteurs d'œufs.
0: Nos poules ne pondent pas, des poules de luxe.
2: S'il y a un endroit où vous devriez pas avoir à aller chercher vos œufs, c'est la France, parce qu'en raison de toutes les canicules qui ont eu lieu en France, les poules, il y a eu près de 700 000 poules pondeuses qui sont mortes, et même celles qui sont restées en vie pondent des plus petits œufs.
18: Ah,
2: donc
18: ouais.
2: Les producteurs en France ont beaucoup de difficultés avec ça. Ouais.
18: Alors tu vois, il y a ça en France, il y a la grippe aviaire qui a fait très mal aux États-Unis à l'industrie ovocole. Et on va continuer de garder un œil parce que tu sais, lorsque les oiseaux migrateurs repartent, là, on est à la fin de l'été, les risques concernant la grippe aviaire sont accrus et on sait à quel point ça peut devenir un véritable cauchemar pour toute une industrie lorsqu'on connaît une flambée de grippe aviaire.
0: Il n'y a pas des coqs qui pondent?
18: Non, mais il y a des cannes, il y a des cailles aussi. Hein, tu peux trouver des œufs de canne.
0: Ah, donc,
18: canne.
0: Aucun coq qui a pondu. Eh oui, c'est les lois de la biologie. Merci beaucoup, Péo. Merci.
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0: OK, super, super grosse nouvelle pour les amateurs de sport et je suis très content d'en parler parce que s'il y a quelqu'un qui connaît le sport au Québec, c'est ben moi. Alors, 32 matchs et toutes les séries du Canadien qui vont être diffusées à TVA Sport pour les 12 prochaines années. C'est une super grosse entente. On va en parler avec Louis-Philippe Neveu, à ma droite, vice-président des opérations, informations et sports du groupe TVA. Et Félix Séguin, bien sûr, que vous connaissez, descripteur des matchs des Canadiens à TVA Sport. Bravo, les gars, félicitations.
18: Mais merci.
0: Ça prend combien de temps? Négocier une entente de même?
18: C'est des ententes complexes. Là, on parle d'une entente de 12 ans pour... un produit qui est assez prisé, là, les matchs du Canadien et les matchs des séries. Donc, on a commencé à peu près, je te dirais, 16 mois les premières discussions. Là, c'est un long processus. Ah, je te dis pas que ça a été 16 mois intense à tous les jours, puis on fait juste ça. Évidemment, c'est pas le cas. Mais c'est un processus qui s'entame longtemps d'avance, puis ça s'est conclu aujourd'hui. Puis on est très content du résultat.
0: Puis vous êtes content du deal? Parce qu'il y a des gens qui disent « Ah, TVA Sport avait fait un mauvais deal avec les Canadiens, il avait payé bien trop cher, ça n'a pas de maudit bon sens. »
18: Je pense que le contexte a changé beaucoup. C'est important d'en parler parce que ce qu'on a vécu dans les 12 dernières années, on l'a vécu. Puis, tu sais, les chiffres, on dit en anglais, numbers don't lie. Tu sais, les chiffres sont les chiffres, il faut vivre avec. Par contre, le contexte aujourd'hui, notre situation de TVA Sport a beaucoup évolué.
0: C'est donc ce meilleur deal?
18: Ben, non seulement que c'est un meilleur deal, mais je pense que les circonstances financières de TVA Sport et de groupe TVA ont évolué depuis. Premièrement, on a rééquilibré la redevance de TVA Sport par rapport à celle de RDS dans la dernière année où maintenant on peut dire que TVA Sport se rapproche de la juste valeur marchande en termes de redevances à des câbles aux distributeurs. Donc ça, c'est un facteur super important pour une chaîne spécialisée comme la nôtre. Le deuxième facteur, c'est on dit souvent que l'écosystème publicitaire, les ventes sont en baisse dans le domaine des médias, ce qui est vrai. Par contre, quand on regarde spécifiquement le sport, on voit qu'il y a une demande qui est très grande de la part des annonceurs et des compagnies pour annoncer dans le sport pour plusieurs raisons. La première, c'est 95% de l'écoute se fait en direct.
0: Ben oui.
18: Quand on écoute un match de hockey, on l'écoute pas en différé.
0: Ils ont
10: change pas de poste durant les publicités et on est capable de faire, n'en déplaise à certains, des intégrations durant les matchs de hockey. Mais aussi, le hockey, c'est écouté aussi par une tranche d'âge de personnes qui est intéressante pour les annonceurs. Et en fait, ça rejoint toutes les tranches d'âge, mais la classe 25-54 est assez dominante aussi dans l'écoute du hockey. Donc
2: c'est eux qui dépensent. Ce sont eux qui dépensent.
10: Donc ça, c'est un facteur important. Et où on a aussi vu, c'est une longue réponse, là, mais je veux expliquer les facteurs qui font en sorte que c'est un meilleur deal aujourd'hui parce que notre situation a évolué, c'est qu'on a une capacité, on l'a vu en la dernière année en série, d'aller générer de l'abonnement sur notre plateforme TVA Sport Direct, notre plateforme numérique, qui auparavant était peut-être moins connue, moins présente dans le marché, mais on a été capable de générer un bon nombre d'abonnements, et ce qui, dans le fond, est très prometteur pour l'avenir. Puis quand on met ces facteurs-là ensemble, on dit ça, dans les 7 premières années du dernier deal, les 8 premières années du dernier deal, on ne l'avait pas. Là, en ce moment, on l'a. Donc, ça nous place dans une situation meilleure.
0: Mais ça coûte combien, ça?
10: On ne dévoilera pas les termes financiers, mais ce qu'on peut dire, c'est qu'un on a négocié cette entente-là pendant longtemps parce que c'était important pour nous d'assurer la pérennité de TVA Sport, mais aussi de groupe TVA au sens plus large. Donc, on a été responsable dans notre façon dont on a approché cette négociation-là. C'est une des raisons pour lesquelles ça a pris du temps. Parce que, dans le fond, on tenait à avoir un contexte gagnant. Puis je pense qu'on a été capable de négocier la meilleure entente possible.
12: Okay, au niveau du hockey, si je peux comparer l'entente précédente puis celle-là, là, dans les 12 premières années, là, les Canadiens ont raté les séries tout le temps. On est tombé dans le pire 12 ans dans l'histoire des Canadiens de Montréal. Alors, c'était difficile de se faire justice avec les Canadiens en série. Là, on arrive pour les 12 prochaines années avec une équipe qui a été construite, posée, balancée, avec de jeunes joueurs, avec des joueurs qui sont parmi les meilleurs de la Ligue nationale de hockey, si bien que là, les séries vont arriver, puis c'est plus une question de savoir les Canadiens, vas-tu participer aux séries? Non, les Canadiens vont être là. C'est une question de savoir jusqu'où les Canadiens vont se rendre. Alors moi, je trouve que dans les 12 prochaines années, l'intérêt

0: La première chose, c'est la publicité en soi, là. C'est le même format publicitaire à peu près à toutes les postes. Il y a trois pauses par période d'une minute trente. Que tu regardes le match à San Jose, à Dallas ou à Montréal, là, il y a une minute trente trois fois par période. Les publicités aux entractes peuvent varier entre 2:30 et 3:30. Mais je veux dire, le format publicitaire en soi, là, le nombre de publicités de 30 secondes est pratiquement le même à toutes les antennes, à quelques exceptions près. Là, après, la deuxième catégorie, c'est l'intégration pendant les matchs. Et où on en est, évidemment, tu l'as mentionné, c'est sûr que au prix qu'on investit dans cette propriété-là, ben il faut être en mesure de le monnayer. Puis on en a discuté pas mal au printemps dernier. On va continuer de le faire, puis on va essayer de mieux le faire possible, de la meilleure façon possible. Mais c'est clair que la publicité puis l'intégration commerciale va rester omniprésente dans ce qu'on fait. Ça fait partie de la réalité en 2026.
1: Fait que les gens qui disent « ça doit perdre de l'argent, TVA Sport, puis ils vont fermer ça », non, non, ils viennent de signer pour 12 ans. Là. Puis Félix, dans 12 ans, je vais avoir 77 ans. T'as bon, dans 12 ans, ça va ressembler à quoi, la TV, dans 12 ans?
2: Je pense qu'il y a 12 ans, LP, on ne savait même pas à quoi c'était pour ressembler aujourd'hui. Alors, c'est difficile de prédire. Je pense qu'on y va année après année. Dans mon cas, là, moi, je parle plus au niveau de... Tu sais, la game de hockey, il y a 12 ans, était jamais aussi rapide qu'elle ne l'est en ce moment. Tu sais, on pouvait pas prédire et prévoir il y a 12 ans strictement au niveau hockey qu'un joueur comme Connor McDavid pouvait amener le jeu aussi rapide. Alors, c'est sûr qu'il va y avoir des comparaisons avec la télévision. Il va falloir s'ajuster à l'évolution des joueurs, à l'évolution de l'intelligence artificielle avec les statistiques et tout ça.
1: Mais il va falloir que tu parles encore plus vite.
2: Écoute, moi je me fais un devoir et LP le sait, c'est j'aime suivre la rondelle. Puis la rondelle bouge de plus en plus vite en 2026. Alors, pas le choix de suivre la rondelle, puis ça va vite à cause des joueurs, pas à cause de moi, là.
1: Mais en tout cas, t'es vraiment bon. Écoute, là, les gens qui veulent suivre tous les matchs, là, il va falloir qu'ils s'abonnent à Amazon, qu'ils s'abonnent à RDS, qu'ils s'abonnent à TVA Sports, c'est ça?
0: TVA Sports va diffuser 32 matchs des Canadiens. C'est 10 de plus que ce qu'on diffusait avant. Donc ça, on va avoir, nous, 32 matchs sur notre antenne. Par la suite, Amazon a annoncé effectivement en juillet dernier qu'eux allaient diffuser, dans le fond, la fenêtre du mercredi soir, qui devient une fenêtre exclusive pour Prime Video à travers le Canada en français et en anglais. Donc, dans les 27 semaines de la saison. Dans le fond, il y a 7 soirs que ça va être des matchs des Canadiens, donc français-anglais sur Prime. Et effectivement, RDS a encore 45 matchs. Eux en ont 15 de moins que dans leur dernière entente. Donc, un total de 84 matchs sur 3 plateformes différentes pour le moment. On parle de plateforme, tu sais, à l'époque, quand moi j'étais plus jeune, on suivait le hockey des Canadiens. Et évidemment, c'était différent. On parle de la télé linéaire à ce moment-là, mais les matchs étaient diffusés. Il y en avait sur TQS, il y en avait à une époque sur TVA, il y avait le samedi soir à Radio-Can.
1: Dans 12 ans, on va avoir des puces dans les yeux, Christy. On n'a même pas besoin d'ouvrir une télévision, dans nos lunettes.
0: Mais quand tu parles de l'évolution en 12 ans, c'est très dur. Puis c'est une des raisons pourquoi ce genre d'entente-là, là, c'est dur de se projeter 12 ans plus tard. Mais ce qu'on sait, là, s'il y a une chose qu'on sait, c'est que dans 12 ans, les gens vont avoir un intérêt pour le hockey encore au Québec parce que c'est notre sport national, puis ça touche tout le monde, puis tu sais, c'est passionnant, puis c'est émotif. Le lien, là, il est profond entre le sport et les amateurs. Donc, peu importe la plateforme, dans 12 ans, il va y avoir des amateurs. Est-ce que les matchs vont être tous sur le linéaire? Est-ce que les matchs vont migrer éventuellement, tu sais, sur une plateforme numérique? L'avenir nous le dira.
1: Ça va être en hologramme, en 3D, dans votre salon.
0: En ce moment, le câble au Québec, on perd à des abonnés. Le câble en général, là, on appelle les cord cutters ou les cord never, qui sont la plus jeune génération qui n'ont jamais eu de câble. Il y a des gens qui délaissent le câble, mais au Québec, ce qui nous avantage, c'est la langue puis c'est l'écosystème culturel. Si on regarde la descente du câble aux États-Unis, elle est beaucoup plus rapide. Même si on regarde au Canada anglais, qui ont une culture pratiquement américaine, le cord cutting va plus vite, là. Au Québec, on a une descente du câble, mais qui ralentit parce que les gens veulent conserver leur écosystème québécois francophone.
3: On a plusieurs commentaires sur la messagerie, dont Laura de Blainville qui dit « Bonne nouvelle pour TVA, je suis contente. » Et ça m'amène à te parler de ce que tu as dit plus tôt, LP. C'est vrai que pour le groupe TVA en général, c'est une bonne nouvelle. Puis je m'inclus, moi, comme journaliste aussi, puis comme la grande famille TVA, sincèrement, ça fait du bien, c'est hyper rafraîchissant.
1: Ben oui, toutes les séries, hein?
2: Toutes les séries.
1: Faut le dire, ça.
0: À l'exception de toutes les séries des Canadiens.
1: C'est ça. Oui, des Canadiens.
0: Exactement.
1: Excellent.
2: Mais tu sais, vous avez apporté un point qui est tellement important. La télévision, qu'est-ce qu'elle sera dans 12 ans? C'est de la télévision en direct. Et les gens regardent le sport en direct. Tu regarderas jamais un match des Canadiens le lendemain matin, puis tu veux pas savoir le résultat. Là. C'est pas comme un téléroman. Puis l'autre chose, on l'a vécu durant les séries éliminatoires. c'est extrêmement rassembleur. Vous étiez combien, là? Des centaines, hey, des écoute, milliers écoute, devant des téléviseurs.

0: heures, des écrans, dans des endroits publics avec vos voisins.
1: Je me suis désintéressé du hockey pendant de nombreuses années. Je sais pas. Puis là, cette année, la maudite fièvre, je l'ai pognée.
0: Mais ça, c'est la télé. La télé en direct, et c'est le sport. Il y a juste le sport. Et les nouvelles.
2: Et le sport.
0: Mais le sport rassemble tout le monde et va être là encore dans 12 ans.
2: Si on regarde dans notre écosystème à nous, là, l'écosystème de groupe TVA, là, on a TVA Sport, sur lequel, évidemment, avec cette entente-là, on montre qu'on tient à cet investissement-là, puis on veut développer, puis on veut préserver, dans le fond, nos acquis avec TVA Sport. Puis LCN, qui est en ce moment, en plus, en pleine campagne électorale, qui est vraiment le domicile de la campagne électorale à la télévision. Tu sais, c'est deux piliers du groupe TVA ensemble. Fait que le sport et les nouvelles forment en ce moment ce qui retient beaucoup de gens sur la câble haute distribution. Et j'aimerais ajouter une chose en terminant par rapport à notre entente. Il a été question dans les dernières années, on a vu la MLS signer une entente avec Apple Plus, puis dans le fond, on était diffuseur, nous, du CF Montréal pendant plusieurs années. On a investi beaucoup dans cette propriété-là. La Ligue a pris une décision d'aller sur un streamer. On voit les Netflix de plus en plus actifs dans le marché américain pour obtenir des droits, parce que le sport, c'est justement, pour toutes les raisons évoquées, c'est quelque chose qui est prisé par non seulement les télévisions conventionnelles linéaires, mais par les streamers. Mais je pense que ce qui est important aussi de savoir, puis pour les gens, là, tu sais, dans le contexte, surtout, on parle souvent protéger notre culture, protéger notre langue et tout. Je pense que c'était vraiment important qu'un joyau comme le Canadien de Montréal à la télévision, du moins la diffusion des matchs, demeure propriété d'une compagnie d'ici, qui engage des gens d'ici, puis que ce deal-là profite à une compagnie du Québec, puis que ce soit vraiment des acteurs comme nous qui jouent ce rôle-là. J'aurais mal vu une entente du genre être réalisée avec un Apple TV ou un DAZN ou...
1: Non.
2: D'ailleurs, le monde n'aurait pas accepté ça.
1: Il y a un auditeur qui nous a contacté.
3: Oui, 187 Cube Radio, on a Louis qui veut passer un commentaire sur cette belle nouvelle. Salut, Louis.
1: Salut.
4: Oui, bonsoir, ça va bien?
1: Oui, très bien.
4: Oui, moi, quand j'étais jeune, le hockey, c'était seulement Radio-Canada avec Conan le Cavalier. Puis c'était seulement le samedi soir. On attendait le samedi soir pour écouter le hockey. Là. Il n'y avait pas à TVA, il n'y avait pas nulle part. À Télémétropole, il n'y en avait pas.
1: Oui.
4: Quand j'étais à mon âge, à peu près, là.
1: Oui, on est content que maintenant il y a ça.
0: Mais il y avait une époque aussi, PLP, on l'a connu, il y avait le distributeur à TQS, André Côté, il y avait Richard Garneau, Claude Kenneville à Radio-Canada, il y a également eu à TVA, je pense que c'est Pierre Infray qui le faisait aussi, Pierre Houde qui était à RDS, donc à un moment donné, il y avait plusieurs distributeurs un peu partout sur différentes chaînes. Là.
2: Oui, on a vu ça évoluer. Là. Quand moi j'ai commencé dans le milieu, là, il y avait du hockey un peu partout. La journée qu'RDS à l'époque a subtiliser les droits du samedi soir à Radio-Canada, ça a créé un scandale.
0: Ben
2: Sheila
0: Copps
2: était sorti, ministre du patrimoine à l'époque, puis il était sorti contre cette décision-là de la chaîne publique de laisser. Donc, tu sais, on a vu ça évoluer dans les 20 dernières années, puis pour nous, c'est un honneur, dans le fond, de faire ça, puis de signer cette entente.
1: Et Louis, est-ce que vous êtes abonné à TVA Sport?
4: Je suis abonné à tout.
1: Merci. Hey, c'est vraiment.
0: Et ce que je retiens aussi là, c'est que tu sais, la question était légitime, puis LP, tu vas te la faire poser. Là, pourquoi ça a pris autant de temps? Moi, ce que je retiens, parce que nous aussi là, à l'interne, on attendait. Hein, LP, t'en as reçu des textos, t'as dû répondre à des courriels, puis un peu partout où tu te promenais, tu faisais poser la question.
2: Je me cachais les dernières semaines, parce que quand je suis allé au tennis là, c'est à tous les jours là.
0: Mais moi, ce que je retiens, LP, puis ça te revient à toi, à Véro puis à Pierre-Carl, c'est que vous avez été responsable. Vous avez été méticuleux, vous avez été précis et vous avez attendu le bon moment, ce qui était bon pour le groupe TVA, pour la famille québécoise. Mmh. Moi, c'est ce que je retiens, le mot responsable.
1: Ça sent ça à coupe?
0: Ça sent bien.
2: Moi, ce que je souhaite le plus, là, il y a 12 ans, quand j'ai engagé Félix Séguin pour décrire les matchs du Canadien à TVA Sport, il y a 12 ans, pour convaincre Félix de venir, je lui ai dit la chose suivante. Si tu viens, tu vas être le prochain descripteur à décrire la victoire de la Coupe Stanley à Montréal. Quelque chose qu'on n'a pas vécu depuis 93.
1: Ben là, t'as 12
2: dans
1: ans.
2: Dans le premier 12 ans, j'ai pas eu raison.
0: On était à 3 victoires en 2021.
2: On n'était pas loin, mais on n'était pas là. Proche, ça compte pas. Il y a juste au faire que ça compte. Est-ce que ce sera dans le prochain 12 ans? On l'espère juste.
1: LP Neveu, Félix. Merci beaucoup. Bravo. Félicitations.
0: Merci.
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1: L'actualité internationale avec Georges Mercier. Georges, dans le New York Times, du gros papier d'une femme albertaine qui dit que Donald Trump est en train de casser le Canada.
28: Ouais, c'est intéressant. En fait, elle revient sur toute la mécanique autour du référendum en Alberta qu'on va avoir le 19 octobre. Et là, son argument, essentiellement, c'est de dire que les États-Unis, puis on sait qu'il y a eu des liens quand même là, entre la Maison-Blanche actuelle puis les séparatistes albertains, mais ce qu'elle dit, c'est que les États-Unis sont en train de donner une légitimité au désir d'indépendance de certains Albertains, pas majoritaire du tout, mais de certains Albertains, qu'ils n'ont jamais eu. Puis il y a quand même une erreur qu'il ne faut pas commettre ici. Il y a des gens qui vont lire cet article-là ou qui vont considérer ce qui se passe en Alberta puis qui vont se dire « c'est causé par les Américains ». C'est pas tout à fait ça. Le désir d'indépendance des Albertains n'est pas causé par Donald Trump. Il existait depuis très, très, très longtemps. Puis la perception de ne pas avoir notre dû au sein du Canada en Alberta, elle est présente chez certains.
1: Mais les Albertains qui veulent faire sécession, qui veulent se séparer, c'est pas nécessairement pour se joindre aux États-Unis.
28: Ah, non. Mais le désir d'indépendance des Albertains, il s'explique surtout par une perception qu'Ottawa, essentiellement, pillerait les vastes ressources énergétiques de l'Alberta et qu'ils n'obtiendraient pas leur dû au sein de la Fédération. Il y a des Albertains qui aimeraient s'annexer aux États-Unis. Mais parmi les séparatistes, je pense que la majorité de ces gens-là veulent surtout que l'Alberta ait plus d'indépendance, plus d'autonomie, et ils sentent qu'ils en ont le droit parce qu'ils ont les ressources pour. Puis là, il y a un truc intéressant, si tu mets dans la tête de Trump, Richard, parce que sur papier, l'Alberta, c'est quoi? Ben, c'est une superpuissance énergétique qui produit beaucoup, beaucoup d'énergie. Puis selon Trump, ce qui devrait déterminer le pouvoir qu'on a en politique, c'est l'énergie. Fait que dans la tête d'un MAGA, là, je peux tout à fait concevoir pourquoi on voudrait être indépendant au niveau de l'Alberta. Puis après, il faut aussi dire que dans le contexte de négociations commerciales avec les Américains, où le plus grand problème pour la Maison-Blanche, c'est que les Canadiens l'aiment, Mark Carney, puis ils restent unis derrière Carney, on a intérêt à créer de la bisbille et à créer de la division au sein du Canada, quitte à amplifier peut-être un mouvement
1: sécessionniste. Mais il y a des gens qui disent le Mexique négocie avec les États-Unis. Ouais. Pourquoi on ne fait pas comme le Mexique? Pourquoi on a rompu les négociations? Pourquoi on ne continue pas de négocier avec...
28: Mais là, Richard, c'est la question de l'heure, parce qu'on ne le sait pas pourquoi on a rompu les négociations. On a une version à Ottawa, on a une version aux États-Unis. Des deux côtés, il y a une forme de crédibilité quand même. Ottawa nous dit, on est arrivé à la dernière minute avec des demandes irrationnelles du côté américain, on n'a pas eu le choix de dire non. Du côté américain, on dit, en fait, les Canadiens ne voulaient pas signer d'accord parce que ça aurait peut-être défavorisé certaines industries. On a blâmé ça sur le français, donc c'est pour ça qu'on est parti. Non, on ne sait vraiment pas, puis ça, c'est un vrai problème. Hein. Puis, je veux dire, Pierre Poilievre demande de plus en plus fortement à voir le contenu de l'accord qui était négocié. Oui. Il y a un moment où, si on veut se faire une vraie tête là-dessus, il faudrait le voir. Puis, une chose est certaine, tu sais, les deux côtés peuvent avoir raison là-dessus. Peut-être qu'on s'approchait d'un deal entre Ottawa et Washington, mais que ce deal-là allait défavoriser, dans les faits, certaines industries au Canada. Puis on l'a mis dans des focus groups au niveau d'Ottawa. On s'est rendu compte que ça passerait pas, que ça allait faire très mal aux libéraux. Donc, on a cherché une porte de sortie, puis on a invoqué une excuse. Peut-être aussi que du côté américain, on a fait des demandes déraisonnables, mais les deux peuvent se passer en même temps. Et chose certaine, les Américains sont bons dans leur communication publique pour nous faire croire que le problème vient d'Ottawa. Puis on a des sorties répétées du secrétaire au Trésor, du secrétaire au Commerce, qui disent non, finalement, Ottawa, c'est eux qui ont quitté la table de négociation.
1: Parce qu'une entente, une négociation, ça prend des compromis des deux, de part des deux.
28: Puis des compromis, il faut pouvoir les vendre à la population. Oui. Puis c'est pas
1: vrai. Mais moi, je veux la meilleure entente, pas l'entente la plus populaire, tu comprends? La meilleure entente.
28: Mais c'est que la meilleure
1: entente... Des fois, la meilleure entente n'est peut-être pas celle qui est la plus populaire. Peut-être faut que tu sacrifies des pans de ton économie.
28: Seigneur Richard, tu veux que j'aille plus loin que ça? Peut-être qu'au Canada, on n'est pas bon pour faire des chars. Puis peut-être que cette industrie automobile-là en Ontario, c'est pas nécessairement une industrie qu'on doit privilégier parce que, de toute façon, les Chinois sont meilleurs que nous pour faire des voitures électriques. Donc, peut-être que le Canada va avoir à sacrifier certaines choses. Politiquement, c'est intenable. Puis si on sacrifie des industries en Ontario, bien là, Doug Ford va sortir les gros bras puis faire une crise de bacon parce qu'il va vouloir protéger les membres de sa population qui dépendent de ça. Mais s'il y a des arbitrages difficiles à faire, un gouvernement comme celui de Mark Carney qui est ultra populaire, qui marche sur l'eau, a le capital politique pour les faire et peut-être qu'il devrait avoir le courage de les faire aujourd'hui.
1: Et là, les Russes sont en train d'influencer la politique interne en Alberta.
28: C'est une drôle de nouvelle, ça. Parce que quand vous voyez le titre de l'article, c'est paru dans Radio-Canada, on peut soupçonner qu'il y a des craintes d'ingérence russe. En fait, tout ce qu'on nous dit, c'est qu'il y a certains sites de nouvelles russes qui parlent des thèmes albertains et là, on pourrait y voir une forme d'ingérence. Mais c'est vraiment un couteau à double tranchant. Parce que d'un côté, évidemment, on ne veut pas que la Russie s'ingère dans un processus démocratique au Canada. Mais chez les séparatistes albertains, quand on voit cette nouvelle-là, comment on la lit? Ah! Les élites à Ottawa veulent nous faire croire que ce n'est que de la désinformation, désir d'indépendance. Et là, on se méfie des médias. Donc, ça accroît les tensions. Je pense qu'on va faire très attention.
1: En disant, vous, les séparatistes albertains, vous êtes manipulés par des Russes.
28: C'est ça. Et si vous êtes manipulés, alors vous êtes irrationnels. Alors, vos désirs sont déraisonnables et on n'a pas à les écouter.
1: Alors, nous, les Québécois qui veulent se séparer, là, on est manipulés par qui? C'est qui nous manipule?
28: Mais moi, je ne serais pas surpris que si éventuellement on avait un référendum, on entende ce genre de choses-là.
1: Ah oui,
28: tu penses? Ça aussi, ça peut être vrai en même temps parce qu'au niveau de la Russie, la stratégie depuis plusieurs années, c'est de déstabiliser les pays occidentaux. Parce que si on est pogné à chicaner les uns avec les autres, ben, on peut pas faire un front unis contre les Russes. Et pour ça, ils n'ont pas besoin que l'Alberta se sépare, ils n'ont pas besoin que le Québec se sépare. Tout ce qu'il faut, c'est qu'il y ait des tensions sociales au sein des pays occidentaux. Et les Russes sont très bons. Ça, c'est vrai. Hein. Ça s'est passé aux États-Unis pour amplifier ces tensions-là.
0: Mais c'est l'avantage des États-Unis aussi que le Canada soit déstabilisé. C'est pour ça qu'on aurait l'impression que ça aurait été à l'avantage de Donald Trump, que le Québec veulent vraiment se séparer aussi.
28: Ah, mais si Donald Trump était très intelligent et rationnel, là, puis il voulait vraiment déstabiliser le Canada, mais il soutiendrait le Québec dans son désir d'indépendance. C'est beaucoup plus facile de dénégocier avec un Canada morcelé qu'avec un Canada unifié. Donc, c'est peut-être parce qu'il... C'est peut-être, en fait, puisqu'il ne le fait pas, qu'il ne veut pas vraiment déstabiliser le Canada. Il y a une manière de le faire, il ne s'y prend pas de la bonne manière.
1: Merci, Georges. Toujours intéressant de te parler.
28: Toujours rassurant. Bonne journée.
1: Demain, salut. Bye.
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1: Je suis avec Sophie Durocher. Gloria Steinem qui est morte.
4: Ben, écoute, c'est quelqu'un, c'est une femme pour qui, et toi et moi, on a le plus grand respect. C'est vraiment triste. Elle est morte à 92 ans. Et quand, pour les plus jeunes, pour expliquer aux moins de 20 ans, ce qui elle était, ça a été une figure majeure du féminisme américain des années 60-70, mais continuait à être pertinente, même jusqu'à la dernière goutte, jusqu'à la dernière seconde.
1: C'était une star.
4: C'était une star. Puis juste pour raconter, pour l'anecdote, elle a commencé comme journaliste, puis elle faisait des stunts. À un moment donné, il existait à l'époque, ce qui n'existe évidemment plus aujourd'hui, des Playboy Clubs. C'était des clubs pour les hommes.
1: Il y en avait un à Montréal.
4: Il y avait, c'était un club pour les hommes et les filles, les serveuses étaient habillées comme des bunnies, comme les petits lapins de Playboy. Donc, c'était très révélateur, très moulant. Puis elle s'était fait engager comme bunnie dans un Playboy club pour pouvoir raconter ça. C'était un petit peu du gonzo journalism. Et donc, c'était une fille qui avait du front tout le tour de la tête. Et à un moment donné, elle est allée à une manifeste. Elle a eu un avortement illégal, évidemment, à l'époque, quand elle avait 22 ans, elle est allée dans une manifestation pour l'avortement aux États-Unis, puis elle a vu, elle était entourée de milliers de femmes qui réclamaient l'avortement libre et gratuit et surtout sécuritaire, et c'est là que sa fibre féministe est vraiment apparue de façon plus claire. Elle a fondé, c'est important de le mentionner, le premier magazine féministe vraiment qui s'appelait Ms, M majuscule petit S, un magazine qui existe encore aujourd'hui, et elle se battait pour la liberté reproductive.
1: Mais toutes les femmes, toutes les féministes de cette époque-là, Betty Friedan, Germaine Greer, Gloria Steinem, je les adore, ces femmes-là. C'était des féministes extraordinaires.
4: Elles avaient du culot. Totalement. Elles avaient de la force de caractère. C'est intéressant parce que récemment, il y a 10 ans à peu près, on a demandé à Gloria Steinem pourquoi elle n'avait pas eu d'enfant, si elle le regrettait. Et elle a répondu ceci. Pas une seule seconde. Ce n'est pas parce qu'on a un utérus qu'on doit forcément avoir un enfant. Écoute ça, Marie-Laurence. Tout comme c'est pas parce qu'on a des cordes vocales qu'on doit forcément être chanteur d'opéra. Tu dis, ouais, que la fille avait le sens de la formule.
0: C'est une bonne métaphore. Vraiment... Ouais.
4: Et elle dit, donc, avoir un enfant, c'est un choix merveilleux. Mais si tout le monde est obligé de le faire, ce n'est plus un choix. Ce qu'elle dénonçait, finalement, c'est cette espèce de pression sociale que les femmes ont trop souvent. Elle avait cette pression dans les années 60, mais encore aujourd'hui, les femmes ont beaucoup trop de pression pour avoir un enfant.
1: Quand une femme dit elle veut avoir un enfant, on ne lui demande pas pourquoi.
4: Non.
1: Ben oui. Quand une femme dit je ne veux pas avoir un enfant, pourquoi?
4: Alors, on va raconter l'anecdote.
1: Tu dois l'expliquer et tu dois te défendre.
0: Et pourtant, le pourquoi de la première question est hyper intéressant.
1: Ben oui.
0: Si tu fais des enfants pour toi-même, en tout cas, moi, personnellement, je n'ai pas d'enfant. Puis c'est peut-être, je n'ai pas l'impression de ressentir cette pression-là parce que peut-être que c'est parce que je m'en fiche. Mais c'est vrai, j'ai quelques-unes de mes amies qui le sentent davantage.
4: Alors, je vais raconter mon anecdote que je raconte tout le temps. Donc, excusez-moi si vous l'avez déjà entendu. Mais donc, moi, pendant très longtemps, je ne voulais pas avoir d'enfant jusqu'à temps que je rencontre, évidemment, l'homme merveilleux qui est à ma gauche. Mais j'ai eu mon enfant très tard. J'ai eu mon enfant à 42 ans. Bref, pendant des années, la belle-mère de mon frère, c'est un peu compliqué, mais en tout cas, vous y repenserez. La belle-mère de mon frère me disait, pis Sophie, quand est-ce que tu fais un enfant? Quand est-ce que tu fais un enfant? Comme si j'étais quelqu'un d'inintéressant, j'avais pas d'enfant. J'ai eu mon fils. Je suis allée voir la belle-mère de mon frère et elle m'a dit, pis quand est-ce que tu fais un deuxième enfant.
0: C'est sûr que
4: c'était insupportable. Et pour elle, elle s'est définie.
1: Mais
4: c'était
1: pourtant, une femme... un gars qui veut pas d'enfant, puis il y en a pas, on ne demande pas pourquoi.
4: On lui demande rien. Puis un gars qui fait un premier enfant, il se fait pas demander quand est-ce que tu en fais un deuxième.
1: Non.
4: Moi, et je trouve ça très important. Tu vois, je trouve ça tellement important que j'ai pris la peine de l'écrire. Moi, quand je rencontre des jeunes filles, puis Florence, elle peut en témoigner, Marianne, toutes les jeunes filles qui travaillent ici à Cube, je leur dis toutes la même chose parce qu'elles me disent, tu sais, avoir un enfant, j'y pense, puis tout ça. Puis je leur dis toujours, c'est pas un enfant qui va définir votre bonheur. C'est avoir un enfant, c'est une source de bonheur, mais ça n'est pas la source de bonheur. Et il faut faire attention parce que des fois, on fait croire aux jeunes femmes que leur vie est vide. Si elles n'ont pas d'enfants. Puis on a une amie, Richard, qu'on nommera pas évidemment en onde, qui a longtemps essayé d'avoir des enfants et qui finalement n'a pas réussi. Et moi, je lui ai dit, tu sais, la vie que t'as en ce moment, elle est merveilleuse. Faut pas que tu penses que ta vie est vide parce que tu n'as pas d'enfants. Elle aurait été pleine si tu en avais eu, mais elle sera pleine sans enfants. C'est super important d'envoyer ce message-là aux femmes.
0: Je pense qu'il faut aussi faire attention quand on demande aux gens, aux femmes, pourquoi vous avez pas d'enfants, parce qu'il y a des gens pour qui c'est pas leur choix du tout.
4: Ben
0: qui
4: oui.
0: Parmi les une épreuve, des fécondations in vitro, l'insémination, puis il y a des gens qui font juste le choix de pas, il y a des femmes qui font juste le choix de pas en avoir parce que ça fonctionne pas. C'est un sujet hyper délicat, je trouve.
4: Alors, règle générale, fichez la paix aux femmes, qu'elles veuillent, qu'elles en veuillent pas, qu'elles en veuillent beaucoup. Tu sais, il y a le phénomène inverse aussi, les femmes qui ont beaucoup d'enfants.
1: Sur Gloria Steinem, je venais, c'était une très belle femme.
4: Pétard.
1: C'était une très belle femme. Et d'ailleurs, la gauche, corrige-moi
4: lui
1: si
4: reprochait.
1: Je me trouvais, ne la prenait pas au sérieux parce que tu pouvais pas être féministe et être belle de même.
4: Oui, c'est un petit peu aussi.
0: Dolly Parton?
4: Ouais, peut-être, mais ben, vraiment, elle avait comme un petit peu plus de... elle avait moins de poitrine et plus de classe. Bon,
0: d'accord, on poursuit, on enchaîne.
1: mais c'est vrai, puis au début, lorsqu'elle avait commencé, elle voulait être journaliste, et les gens, il y a quelqu'un qui lui avait donné son premier contrat parce qu'elle trouvait qu'elle avait des belles jambes.
4: Oui, non, mais c'est parce qu'on a vu, toi et moi, un documentaire absolument passionnant.
1: Extraordinaire, c'est Gloria Steinem, je pense que c'est sur
4: Toutes
1: Netflix.
4: Les jeunes féministes d'aujourd'hui, vous avez tous une dette envers Gloria Steinem et sa défense de la liberté reproductive.
1: Et les féministes de cette époque-là étaient drôles parce que, tu sais, ils débattaient.
4: Oui.
1: Moi, j'ai vu un documentaire que vous pouvez voir sur Criterion Channel où c'est Germaine Greer qui débat avec Norman Mailer. Norman Mailer qui disait, les féministes, vous êtes dans le champ, faites des enfants, blablabla, c'est un écrivain très macho. Puis ils ont décidé de débattre ensemble dans une salle pleine. Puis c'était plein de femmes. Là, puis les féministes rigolaient, riaient. Puis, tu sais, c'était pas...
4: Tu veux dire qu'à l'époque, les féministes avaient le sens de l'humour?
1: Oui, il y avait le sens de l'humour, il riait, il s'engueulait avec Norman Mailer, puis tout ça, puis il disait, on pense pas pareil, mais on va discuter.
4: Ouais.
1: C'était la belle époque. On ne pense pas pareil, mais on va discuter. Merci beaucoup. Quand est-ce que tu as un deuxième enfant?
4: Ah, je pensais que tu allais me dire qu'est-ce qu'on mange pour souper.
0: Ben, répondez aux questions. Répondez.
4: Ben, de toute façon, à l'âge que j'ai, je peux pas avoir d'autres enfants. De quoi tu parles? De toute façon... Toi, t'as plus de prostate, puis moi, j'ai plus de règles. Fait que je suis en ménopause. Fait que, excuse-moi, là, mais on est mal parti.
0: Clip manchette.
1: Salut.
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1: Marie-Laurence aux nouvelles. Alors, une conductrice qui a roulé à sens inverse. Ça, c'est bon.
0: Oui, surtout quand on rappelle qu'il y a quand même pas mal de panneaux avec entrée interdite. C'est difficile de les manquer, ces panneaux-là, entre autres sur l'autoroute 40. On remonte à août 2021. La jeune femme, l'accusée, s'appelle Élodie Bouffard. Elle avait passé la soirée dans un bar du Vieux-Montréal avec ses deux amis, qu'elle était dans la mi-vingtaine. Même si c'était la conductrice désignée, ben elle avait consommé de l'alcool. Elle disait avoir dégrisé, mais clairement, il y a quelque chose qui a pas fonctionné dans son plan, parce que vers 4h20 du matin, elle s'est engagée à contresens sur l'autoroute 40, malgré deux panneaux entrée interdite. Là, il y a une violente collision qui est survenue quelques instants plus tard. Ces deux passagères ont subi de très graves blessures et vivent encore aujourd'hui avec d'importantes séquelles. Il y a une de ses amies qui voulait devenir kinésiologue, et là, c'est impossible. Elle a encore des séquelles chaque jour de sa vie. Finalement, la jeune femme a été reconnue coupable de conduite dangereuse et de conduite avec les capacités affaiblies. Et là, elle demande, comme peine, de purger une peine de 18 ans, de 18 mois, mais à domicile.
1: À domicile, les week-ends.
0: Exactement. Ça nous rappelle le fameux entraîneur de hockey féminin des jeunes femmes dont on a parlé un peu plus tôt cette semaine. La couronne, elle, réclame au moins 2 ans de pénitencier, puis là, le juge va rendre sa décision dans un avenir rapproché.
1: Et en France, on veut interdire les moustiques. C'est quoi ça?
0: Ouais, c'est ça, là, ça va peut-être te faire sourire. C'est une commune française qui s'appelle Saint-Just-Saint-Rambert. C'est une commune dans l'est de la France, une population de 15 000 habitants seulement. Et là, le maire a signé un arrêté pour interdire aux moustiques tigres de voler au-dessus de sa municipalité. Et là, le texte est vraiment sérieux. Dans l'arrêté, on dit « les moustiques ne respecteraient pas les consignes, s'exposent à des poursuites ». du sérieux avec un peu d'humour, mais tu vas voir la suite, il y a vraiment une stratégie derrière ça. Parce que dans le fond, le maire, au retour de ses vacances, se dit « J'ai tellement rencontré de citoyens qui en ont assez de se faire piquer. Il y a des gens qui ne pouvaient plus prendre l'apéro parce qu'ils se faisaient piquer dans leur cour arrière. Alors là, au grand mot, les grands moyens, la municipalité a décidé de passer à l'action avec des pièges à moustiques. Elle a investi dans des abris pour les chauves-souris, des nichoirs à mésanges et il y a même des installations pour attirer les hirondelles parce que les hirondelles se nourrissent des moustiques. Et combien ça a coûté à cette municipalité de 15 000 habitants? Pour tout ça, 45 000 euros. On en a vraiment assez des moustiques tigres. C'est ce que je pensais. Je m'attendais à cette réaction-là. Faut dire que ça peut, ce type de moustique-là, c'est très fatigant, mais ça peut aussi entraîner le Zika. Donc, il y a des conséquences plus sérieuses. Mais quand même, il l'a présenté sous forme d'humour assez sérieux, mais avec un investissement considérable.
1: Il se passe pas grand-chose dans cette commune-là. Hein? Vraiment, là.
0: Elle est l'apéro, Richard. Tu savais, toi, jadis. Il y a jadis, là, prendre un apéro avec des moustiques.
1: Ça t'aurait
0: fatigué un peu.
1: Merci.
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1: Sport. Alors, Marc-André Perrault, journaliste sportif à TVA Sport. Ben justement, à TVA Sport, alors pour les 12 prochaines années, 32 matchs des Canadiens et tous les matchs de séries éliminatoires. Est-ce que tu vas fêter ça ce soir?
17: Ben écoute, c'est effectivement jour de fête. Je sais que chez les Martineaux, ça va être le party. On va sabrer le champagne, j'ai aucun doute là-dessus. Non, mais tu sais, c'est tellement de belles nouvelles. Puis j'étais content d'entendre Louis-Philippe Neveu tantôt, là, qui l'a bien expliqué, qui est un des grands artisans de tout ça. Il y a aussi Félix avec toi. Tu sais, je pense que ce qui est important, c'est le fait que c'est une compagnie d'ici, tu sais. Les matchs, c'est ici que ça se passe. Mm-hmm. Donc ça, c'est une excellente nouvelle. 32, c'est 10 de plus que la dernière entente. Tu l'as mentionné. Tous les matchs éliminatoires des Canadiens. Ça, c'est tellement une belle nouvelle pour les artisans.
1: Mais surtout qu'à un moment où l'équipe est reconstruite, là, il y a quelques années, là, tu t'attendais pas à grand-chose, mais là, ça va être excitant.
17: Écoute, je peux t'en parler. J'étais sur le beat pendant le chemin de croix des Canadiens, puis j'ai des souvenirs là, précis de moments qu'on rentrait dans le vestiaire au mois de novembre, puis les gars étaient tout déboussolé parce que, tu sais, à un moment donné, on était à Anaheim, je pense que c'est 1-7 ou 1-8, la fiche du Canadien. On est au mois de novembre, puis Max Pacioretty, qui était là à ce moment-là, qui nous reçoit dans le vestiaire, puis qui, il sait que ça se passera pas cette année, puis ça a été de même pendant plusieurs années, donc ça a été très difficile. Des fois, on dirait que les dieux du hockey étaient contre TVA Sport parce que t'arrives, tu ramasses une grosse deal pour la chaîne, c'était majeur, puis l'équipe qui va nulle part. Mais là, Félix l'a bien dit, le vent a complètement changé. L'équipe va bien. L'organisation fait les choses de la bonne façon. Kent Hughes, Jeff Gorton, que j'ai même pas de misère à qualifier de génie présentement de ce qu'ils font, de la manière qu'ils bâtissent l'équipe. Martin Saint-Louis est excellent. Donc, c'est des nouvelles, ma foi, excellentes. Et il y a aussi des matchs des Sénateurs, 22 matchs des Sénateurs. Tu sais, ça aussi, c'est important de le mentionner en français. Donc, tu sais, il y a une base de partisans très importante aussi là, du côté de la région de Gatineau.
1: Les filles vont dire, puis les matchs de victoire, des victoires.
17: Les matchs de victoire, ça, et tranquillement, pas vite. T'sais, la Ligue nationale a plus de 100 ans, ça a été long d'en arriver là. On leur souhaite tout le bonheur, puis elles le méritent. C'est juste que ça se bâtit, c'est un produit qui se bâtit, puis tranquillement, pas vite, peut-être qu'un jour, on arrivera avec des ententes qui vaudront dans les 6 chiffres.
1: Et que TVA Sport a signé pour 12 ans, jamais je croirais, là, en 12 ans, j'imagine qu'ils vont gagner au moins une Coupe Stanley, d'ici les 12 prochaines années.
17: Regarde, c'est la promesse que Louis-Philippe a fait à Félix Séguin quand il est allé le chercher. Il a dit, tu vas décrire la prochaine Coupe Stanley des Canadiens. Donc, tu sais, il n'y a aucune certitude dans la vie, il n'y a rien de certain, c'est la seule certitude. Mais l'équipe fait les choses de la bonne façon, puis s'en va dans la bonne direction. Il ne faut pas oublier une chose, là. On se souvient l'année passée, les Canadiens, c'était l'équipe la plus jeune de la Ligue nationale, perdent en finale de conférence. En veux-tu une bonne? C'est encore l'équipe la plus jeune. Donc, c'est quand même très, très positif. Donc, tous les ingrédients sont là pour que les amateurs de hockey des Canadiens soient très, très bien servi au cours des 12 prochaines années. Puis ça, c'est une excellente nouvelle.
1: Tu veux me parler d'Auger Aliassime?
17: Ben toi, je sais que tu aimes bien les histoires croustillantes qui oui. peuvent impliquer des joueurs qui se sentent pas très très mal, avec parfois des régurgies. Félix Auger-Aliassime, troisième tête de série au US Open, n'a pas eu de haut le cœur là. Je fais vraiment attention parce que tu sais, il faut pas oublier une chose. Alors qui laisse pas du pâté au poulet, mais c'est une bonne lasagne. Tu sais. Oh. Bref, ça pour dire que Félix ne se sentait pas bien, étourdi, voyait des points noirs. Donc ça s'est fini en quatre matchs, son match de deuxième tour contre Karen Khachanov. C'est dommage parce que il y avait réellement une chance de se rendre potentiellement jusqu'au bout. Tu sais, on l'aurait bien souhaité oui. pour Félix. Va passer des tests. Rien d'inquiétant pour l'instant. Bon, tu sais, je veux dire, quand même un gars en shape là, qui voyait des points noirs, qui se sentait vraiment pas bien, était étourdi. Donc, on va en savoir plus au cours des prochains jours. La bonne nouvelle, c'est que Shapovalov, hier, pendant qu'on avait donc du fun dans le studio, a gagné son match, va jouer son prochain match demain. Même chose pour Leila Fernandez du côté des femmes. Bon, ben, je pense qu'on a du fun, je ne veux pas te mettre des mots dans la bouche, là, mais...
1: Pas de régurgie cette fois-là. Écoute, une amende de 30 millions de dollars pour une équipe de la NBA, qu'est-ce qu'ils ont fait?
17: Ben écoute, ça c'est l'équivalent de ton patrimoine. 30 millions dollars US, donc devises américaines. Kawhi Leonard, qui avait gagné le championnat avec les Raptors en 2019, après ça, s'en va du côté de Los Angeles avec les Clippers, signe un contrat. Et là, quand il y a une prolongation de contrat, 176,3 millions de beaux dollars américains, le problème, c'est qu'il y avait des petites affaires un peu bizarres là-dedans. On lui donnait des contrats de commandite avec des partenaires, mais tu sais, des contrats de commandite qui se pointaient jamais. Donc, on a comme compris qu'on avait, en bon français, boosté son contrat avec de l'argent un petit peu fantôme pour contourner les règles un petit peu. Donc, 30 millions de beaux dollars, 5 choix de premier tour, les 5 prochains premiers choix des Clippers dans le drain. Donc, ça fait très, très mal. Kawhi Leonard, lui, 700 000 d'amende. Puis ce que je trouve vraiment intéressant, c'est que dans son message, il a blâmé son entourage. Mais il dit, moi, je savais pas. Je ne le savais pas. Fait que, tu sais, parle-moi de ça, quelqu'un qui prend ses responsabilités. Ben oui. On aime toujours ça.
1: C'est fait quoi, que, lui? Il blâme son agent, finalement, là.
17: Hey, il est-tu golden, lui, tu penses? Lui, là, la mère des poignets, le propriétaire des Clippers, suspendu un an. Il y en a qui sont suspendus 5 ans. T'as plus d'affaires ici. Lui, 700 000, tu vas me dire que c'est des gros sous. Pour lui, sans dire que c'est du change, disons que c'est pas ça qui va l'empêcher de prendre ses 3 repas par jour. Sauf que c'est pas de sa faute. Fait que, oui. Voilà.
1: Il a dit à son agent, show me the money. Écoute,
17: Marc-André, ce qu'il a dit.
1: Ça a coûté combien? Ça a coûté combien, tu penses? L'entente entre TVA Sports.
0: Ah oui, donc, dis-nous le don.
1: Selon toi.
17: Va savoir. Écoute. Je peux même pas dire, j'ai aucune idée, parce qu'il y a aussi des matchs, 7 matchs du Canadien qui vont être à Amazon Prime. Faut pas oublier une chose, par exemple, l'entente qui avait été signée par RDS et Bell, c'était pour moins de matchs, et le montant de chaque match présenté, c'était pratiquement le double, là. Donc, tu sais, on parle de gros sous, j'ai aucune idée c'est quoi la deal.
0: Kitching.
17: Une chose est certaine, c'est que Louis-Philippe Neveu a négocié ça comme un chef.
1: Merci Marc-André, merci à Sébastien Laperrière, Maxime Trouleau, Marianne Bessette, Florence Lamoureux et Marie-Laurence Delaney. Je vous adore, merci d'écouter l'émission. On se reparle demain. Vous pouvez appeler et écrire.
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36: Bon début de soirée à tous. Ici Alex Laramé. Jour 8 de la campagne électorale et la CAQ de Christine Fréchette veut relancer le projet de REM dans l'Est de Montréal. La chef caquiste dit partager la vision de la mairesse Martinez-Ferrada qui a demandé un engagement en transport en commun pour l'Est. Madame Fréchette veut mettre la CDPQ sur le dossier, mais elle abandonne le projet avancé il y a quelques années qui voulait relier le REM de l'Est aux structures existantes dans l'Ouest.
37: Je pense que le REM est la meilleure des solutions pour l'Est de Montréal. À partir de la station Honoré-Beaugrand, au bout de la ligne verte, on devrait poursuivre en fait ce développement avec un mode de transport structurant plus à l'est jusqu'à Repentigny. Alors moi, je m'engage à travailler là-dessus au cours d'un prochain mandat.
36: Un spécialiste du CHUM s'inquiète pour l'accès à l'hôpital durant le Grand Prix cycliste de Montréal. Des entraves sont prévues du 19 au 27 septembre et ça passe directement aux abords du centre hospitalier. TVA Nouvelle rapporte qu'un médecin a été obligé de demander une escorte policière pour atteindre le CHUM avec son auto dans le but de sauver un patient en urgence il y a de cela quelques temps. Et tout ça en raison de la circulation déjà compliquée au jour le jour. Le CHUM a d'ailleurs préparé une cellule de crise en vue de l'événement. Urgence Santé a aussi préparé un plan de contingence face aux difficultés qu'apporte le grand événement cycliste. Le transporteur ambulancier de la métropole indique que les paramédics seront présents tout le long du parcours. Certains seront même à vélo pour être plus agiles en cas d'intervention, autant chez les cyclistes, chez les spectateurs ou dans la population. Urgence Santé assure que tout a été mis en place et qu'il n'y aura pas de bris de service. Le SPVM et le Service de sécurité d'incendie de Montréal ont aussi prévu un plan spécial. et le Collège La Salle a gain de cause devant la Cour et pourra rouvrir ses portes dès demain. Concrètement, le juge ordonne à Québec de verser les subventions que devait recevoir l'établissement, ce qui lui permettra de reprendre les cours pour ses quelques 3 000 étudiants. Les cours au collège étaient suspendus depuis la semaine dernière en raison de dettes de 48 millions de dollars. Il fait présentement 27 degrés à Montréal. C'était les actualités. 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
0: Dans le podcast de Marceau le soir, j'ai le plaisir d'avoir André Bernier, qui est président de l'Association québécoise du personnel de direction. Monsieur Bernier, bonjour.
1: Bonjour, vous allez bien?
0: Oui, ça va très bien. Content de vous parler en ce jeudi soir. Merci de prendre quelques instants pour nous parler. C'est le fun d'avoir un peu plus de nouvelles sur votre métier puis ce qui touche là tous les professionnels sous votre syndicat. Parlez-moi de l'Association québécoise du personnel de direction. Qui est-ce que vous représentez exactement?
1: Okay. La première petite chose, on n'est pas un syndicat. Ça, c'est la première différence.
0: Ah, vous n'êtes pas un syndicat?
1: Non, on n'est pas un syndicat. Ah. On est une association professionnelle. C'est la grande différence. C'est que nous, les gens ne sont pas obligés d'être membres d'une association. Quand on est directeur, les gens pourraient décider là, de ne pas avoir de représentation, mais doivent avoir une assurance responsabilité civile. Je dirais que les cas sont très rares. Qui on représente? Bien, c'est des directions adjointes, d'école primaire, d'école secondaire, formation professionnelle, formation générale des adultes. On a aussi avec nous des membres qui sont gestionnaires administratifs d'établissements, donc s'occupent réellement plus de tout ce qui est financier, ces choses-là. Et on a aussi des cadres des services éducatifs qu'on représente.
0: OK, vraiment intéressant. Puis bon, on est dans la période électorale, donc nécessairement, on va parler un peu des décisions au niveau de la politique. On va essayer de parler de ce qui va peut-être un peu moins bien, selon vous, puis de ce qui va bien. Faire un peu de radio positive, faut juste rapporter les mauvaises nouvelles. J'écoutais hier Paul Saint-Pierre Plamondon puis Ruba Gazal se lancer la balle là, concernant des dossiers d'immigration. Puis il y a un endroit où je me rejoins, puis tu sais, moi, je suis pas un péquiste dans l'âme, là, mais quand Paul Saint-Pierre Plamondon dit « ça prend un chiffre parce qu'on a une capacité d'accueil au niveau de l'immigration. Nos CPE, ça craque de partout. Nos écoles primaires, ça craque de partout. Nos écoles secondaires, ça craque de partout. Donc, si on est capable d'absorber un certain montant de nouveaux arrivants, ben on va le faire, mais on va avoir un chiffre pour être sûr de planifier ça. » De votre côté, vous percevez ça comment, toutes ces décisions-là qui sont prises au-dessus de vos têtes?
1: Bien, c'est certain que là, si on parle plus précisément de l'immigration, tu sais, ça a donné un grand coup là, dans la province, surtout la région de Québec. Là, on a pu le voir là dans les dernières années. Il y a eu une augmentation incroyable. Mais le bout qui ne se dit pas puis qui est très intéressant, c'est que sans ces gens-là, il nous manquerait encore plus de profs. Parce qu'il y en a qui sont venus, qui étaient légalement qualifiés, qui nous donnent un coup de main. Puis aussi, il y a des programmes en formation professionnelle qui, dans la dernière année, étant donné qu'ils ont eu le programme là, de Québec, l'expérience Québec, là, a été arrêté. Bien, il y a des cours qu'on n'a pas ouverts. Fait qu'on a des Québécois d'ici qui n'ont pas pu participer, qui n'ont pas pu suivre leurs cours parce qu'on n'avait pas assez de monde sans cette immigration-là pour ouvrir les bassins.
0: C'est quand même assez particulier. Puis de l'autre côté, je discutais avec un professeur d'école qui est, lui, dans le secteur de Beauport. Puis on parlait d'une école là, qui a fait un peu jaser dans l'actualité en raison de sa surcapacité. Là. C'est l'école Samuel de Champlain qui est située sur Saint-David à Beauport. Cette école-là a été construite il y a de ça plusieurs dizaines d'années pour 800 élèves. Et là, maintenant, à cette école-là, on a entre 1200 et 1300 élèves. C'est parce que l'école n'a pas été bâtie pour accueillir tout ce beau monde-là. Là.
1: Non, absolument pas. Il y a plusieurs écoles là, un peu partout là, dans la province là, qui se retrouvent avec des situations comme ça parce qu'on a agrandi par en dedans, parce qu'on n'avait pas le choix. Tu sais, faut accueillir ces élèves-là, faut leur trouver une place. Il y a des écoles où il y a eu des modulaires qui donnent un coup de main, mais quand on parle de modulaires puis de ces choses-là, ça donne pas de locaux pour le personnel, ça donne pas de cafétéria, ça donne pas de gymnase, ça donne juste des classes, point. Fait que, tu sais, oui, il y a quelque chose de positif au modulaire, mais ça amène pas tout. Mais Samuel de Champlain, pour donner cet exemple-là, puis bien d'autres écoles, c'est tellement plein, il y a tellement de promiscuité, de que les conflits, là, ça explose régulièrement à cause de ça. Et mettez des adultes à la place des enfants et vous allez avoir autant de conflits. C'est pas parce que c'est des jeunes, là, c'est que c'est trop plein. Les gens sont trop proches. Quand tu essaies de mettre quelque chose dans ton casier, puis qu'il y en a un autre à côté qui est proche, puis qu'il y a 8 qui passent en arrière de toi avec leur sac à dos puis qui t'accrochent, ton collègue de ton casier arrive en même temps. Ça fait beaucoup trop. Puis les écoles primaires, c'est la même chose. Puis on a des écoles qui ont été bâties beaucoup, 1950, 60, 70, dans ces années-là, puis un petit peu par après, qui sont construites avec des petits corridors pas larges. Tu sais, c'était pas les normes qu'on se donnerait aujourd'hui pour dire, OK, là, on veut quelque chose qui respire, on veut de la clarté. Mm-hmm. C'était des normes que faut que ça coûte pas trop cher, puis let's go, on y va de même. Puis on pensait pas à dans 20 ans, dans 30 ans, dans 50 ans, ça va être encore correct. Tu sais, on construisait pour là. Alors que ça amène tous les problèmes qu'on a actuellement. L'école où j'étais avant de devenir président, on n'avait même plus de place pour mettre les crochets, pour accrocher les manteaux puis tout ça. Là, tu sais, les élèves étaient obligés de descendre d'un étage pour aller mettre leur manteau puis leur crochet de leur, à côté. Tu sais, ils n'étaient même pas à côté de leur classe. Fait que, tu sais, il y a plein de problématiques de même. Puis je vous parle pas là, des systèmes électriques, des ci puis des ça.
0: Oui, on va moi, je vais vous en parler, par exemple. Puis, tu sais, pour revenir au dossier, justement, des écoles qui sont en surcapacité, il y a des gens qui nous écrivaient en ondes pour nous dire « Oui, mais maintenant, il y a des classes modulaires. » Mais on peut pas bâtir une société avec des classes modulaires qu'on rajoute aux écoles, tu sais. Si on était dans un pays en voie de développement puis on n'avait pas le choix, on bâtirait peut-être des classes modulaires parce qu'on sait que ça peut être temporaire puis c'est quand même assez efficace. On peut climatiser tout ça. Puis là, il y a des enseignants qui nous ont écrit, monsieur Bernier, et qui ont dit, tu sais quoi, Yann, je préfère être dans une classe modulaire que dans ma propre classe parce que j'ai plus d'espace, puis c'est des endroits qui sont climatisés. C'est rendu qu'on accepte maintenant d'être dans des genres de mobile home, là. C'est pas ça, mais ça ressemble un peu à ça, parce qu'on se dit, à l'école, c'est pas climatisé la classe, fait que j'aime mieux être là-dedans. Mais on peut pas bâtir une société avec ça, là, des classes modulaires.
1: Non. Puis, vous le dites bien, là, c'est un beau plan B, mais ça peut pas être le plan officiel qu'on se dit, c'est ça. Puis, faut pas mettre l'odieux sur les centres de service, parce que les centres de service, pour la plupart, là, sont en avance, savent leur clientèle, tu sais, puis ont fait des demandes au ministère, au gouvernement, pour avoir des ajouts d'école, mais on n'a pas de réponse. Ça reste en attente. Puis je peux pas vous dire pourquoi, je n'ai pas la réponse. Mais les centres de services sont en avance de bien des années. Ils le prévoient parce qu'ils sont capables, avec les numéros de carte d'assurance maladie, dans les bassins, de voir « Hey, j'ai tant d'élèves ». Je vous donne l'exemple. Madame Marie-Claude Asselin, qui est aux premières seigneuries, disait dans le reportage de Ricardo qu'elle le prévoit 6000 places qui vont lui manquer d'ici quelques années. C'est sûr que ces demandes pour des agrandissements ou des nouvelles écoles sont faites là, déjà, elle le sait. Mais est-ce qu'elle a les réponses? Non, elle les a pas. Fait que tu sais, on est toujours... Quand on parle de prévisibilité en éducation, il y a ça. T'sais, on n'a pas de prévisibilité sur les budgets, fait qu'on n'est pas capable de prendre des décisions à long terme, rapidement, admettons, pour des écoles. On n'est pas capable de se dire pour le personnel, OK, pour les 3-4 prochaines années, je suis capable d'aller comme ça, parce qu'on est toujours année après année après année.
0: André Bernier, vous êtes président de l'Association québécoise, québécois du personnel de direction. qui conseille nos politiciens, que ce soit au municipal, au provincial ou encore au fédéral, pour les besoins à venir, pour les écoles, pour les classes, pour les trucs modulaires, pour le nombre de professeurs? Qui conseille nos politiciens? Ce matin, j'avais un exemple là, d'un expert qui a dit, ben, je suis désolé, ce que Mme Fréchette a dit par rapport à la taxe de l'assise fédérale, comme quoi ça n'avait rien donné, je suis pas du tout d'accord avec elle. Lui, c'est un expert en énergie, puis j'ai dit... Parlez-vous des fois aux politiciens? Puis lui dit, mais il n'y a pas d'expert qui parle aux politiciens sur ces sujets-là. Je trouve ça triste en maudit parce qu'on aurait tout avantage à parler avec des experts dans leur domaine ou encore des gens qui sont directement en théâtre de guerre comme nos enseignants, comme les membres du personnel de direction que vous représentez. Les politiciens, vous parlent-tu pour vos besoins?
1: Que très rarement, tu sais, puis je vais dire quelque chose qui pour bien du monde va peut-être paraître odieux puis pour d'autres vont le saluer, là, mais l'éducation ne devrait pas relever du politique. Il devrait y avoir aucun lien avec le politique. T'sais, on parle avec la sous-ministre, on parle avec les sous-ministres adjoints, puis on a de très bonnes relations, puis ils nous écoutent, là. Mais une fois que ça s'est dit, puis qu'on leur a parlé, si le politique qui est en haut dit non, on ne va pas dans ce sens-là, on va dans un autre sens, ils n'ont pas de pouvoir, même si la recherche dit « Hey, c'est ça qu'il faut faire en éducation », puis que pour des orientations politiques, on fait autre chose. C'est ça qui marche pas. Là. On est attaché à des décisions politiques

0: ce soit pour le transport, pour le logement, les budgets des municipalités, puis les aides aux groupes qui ont besoin, là, que ce soit pour soutenir les familles ou encore les immigrants, les autochtones, les communautés locales. Mais je retiens que pour le fameux recensement, là, on a besoin de ce recensement-là pour savoir, on va avoir besoin de combien de garderies dans ce secteur-là, combien d'écoles dans ce secteur-là. Ben, si on n'a pas pris ces chiffres-là, qui était disponible là 5 ans dans le recensement ou là 10 ans dans le recensement, mais pourquoi on remplit ça aujourd'hui si l'information ne se rend pas directement aux personnes concernées pour avoir des écoles qui ont du sens pour nos enfants puis le personnel qui travaille à l'intérieur?
1: Ben, moi, je suis certain que les renseignements se rendent aux personnes concernées qui en ont besoin pour le ministère. Mais si il y a quelqu'un au niveau politique qui dit c'est pas dans ce sens-là qu'on va, ben, les employés du ministère sont obligés d'écouter la consigne qui vient du ou de la ministre, là. Fait que, t'sais, c'est pour ça que je vous dis, faudrait plus que l'éducation fasse partie là, du périmètre politique, là. Faudrait que ça soit apolitique, puis qu'on se gouverne selon des normes claires établies pour justement assurer la réussite des élèves. Comment voulez-vous que, avec des budgets qui varient d'une année à l'autre selon on est-tu déficitaire? On a-tu fait des profits? On a-tu décidé de mettre un tramway, c'est pas un bon exemple, mais bon, on a-tu décidé de mettre des infrastructures autres, puis on coupe en éducation pour ça? Ça n'a pas de sens, mais c'est ça qu'on vit année après année. On est toujours à la merci de quelles décisions vont être prises pour savoir quels services on va offrir aux élèves. Puis la CAQ dit, oui, on a presque doublé. C'était tellement facile, il y avait tellement eu de coupures dans le passé que c'était pas trop dur d'augmenter.
0: Ouais.
1: Mais reste que juste avant la fin du mandat de M. Drainville, t'sais, il y a quand même eu des coupures, là. Même s'ils disent qu'il y a eu un réinvestissement, c'était pas à 100%. Puis ça l'a impacté le service à l'élève, ça l'impacte encore le service à l'élève et ça augmente la tâche de tous les personnels dans les écoles, que ce soit du service de garde, personnel de soutien, les enseignants, les directions, tout le monde a plus à faire. Sur ses épaules. Mais pour revenir à votre question, moi, je suis certain qu'ils ont les chiffres, qui se planifient, qui s'organisent, mais qui se font mettre des bâtons dans les roues quelque part.
0: Ben, c'est parce que ça expliquerait pourquoi ils ont de l'incompétence, parce qu'ils se font mettre des bâtons dans les roues à quelque part. Mais moi, j'ai l'impression que le message se rend pas. Peut-être par incompétence, peut-être par ce qu'ils, parce qu'ils ont pas l'argent disponible. Mais en même temps, on envoie tellement d'argent, que ce soit au municipal, au provincial ou au fédéral. Tout ce qu'on veut, nous, en tant que contribuables, c'est que ça fonctionne. Je veux revenir au fait que des fois, on n'a pas l'impression que l'information se rend au ministre. Tu sais, pour parler régulièrement avec des gens qui sont dans le monde de l'éducation ou le monde qui sont en santé, il y a des problématiques. Il y a des endroits où les gens travaillent et c'est pas climatisé. Il y en a qui vont dire « Ouais, mais Yann, là, on peut pas climatiser partout. » Ben, quand vous êtes dans une classe de 20 élèves, 25 élèves, des fois 30 élèves en surcapacité, puis qui fait 33, 34 dans la classe, ça doit pas être évident. Et souvenez-vous de Bernard Drainville qui avait dit, dans une entrevue, je pense que c'était à TVA, « Ah, ben vous savez, s'ils ont chaud dans les classes, ils ont juste à mettre de l'air climatisé, c'est correct, tu sais, ils peuvent s'acheter de l'air climatisé. » Puis il y a un électricien qui m'a dit « Yann, c'est parce que, tu sais, s'ils commencent à mettre des airs climatisés dans les écoles, c'est le système électrique au grand complet qui va péter. C'est des vieilles écoles qui servent vraiment pas à être climatisées, là. »
1: Ben, t'sais, pour un air climatisé, ça va prendre une prise dédiée. Puis souvent, on n'a même pas la place dans la boîte électrique pour rajouter le
0: Exact.
1: disjoncteur, là. Fait que, t'sais, quand on dit que c'est vétuste, ben c'est vétuste au complet, là. T'sais, c'est pas juste une partie, c'est pas juste les murs et les planchers, là. Il y a plein de choses qu'il faut qu'ils soient améliorées. Il y a des centres de services qui, au niveau je vais appeler ça la rénovation, l'entretien, ça a été bien fait, puis il y en a d'autres, ça a été n'importe quoi. Pourquoi? Ben là, je suis pas dans leurs souliers, mais on a des centres de services que tout est dans le ABC, puis il y en a qui est tout dans le DE. Fait que, pourquoi on a des grandes différences comme ça? Ben, il y a de la gestion à quelque part là-dedans, c'est certain. Parce qu'ils recevaient les mêmes sommes, c'était à eux autres de l'utiliser adéquatement. Mais avec les sommes reçues, là, les centres de services peuvent pas tout faire. En plus, je vous le cacherai pas, là, on dirait que quand on fait venir des compagnies puis qui savent que c'est une école, on dirait que les prix doublent, triplent, quadruplent. Fait que, tu sais, les prix ont pas de sens non plus, là, pour les faire.

0: des travaux dans les écoles. Mais on n'a pas le choix. Il faut les faire. Fait que des fois, on paye beaucoup plus cher que ce qu'on devrait payer pour ça. Puis je vous donne un exemple. Avant la COVID, là, on faisait des cours extérieurs où on assoyait les élèves sur des roches. Puis c'est des très grosses roches. C'était à peu près 500 $ la roche avec le transport d'installation. Post-COVID, 1500, la même roche. Fait que tu sais, il y a quelque chose qui marche pas là, dans ça. Là. Ils ont dit, ah, OK, il y a comme une mode, on va charger plus cher. Mais c'est dommageable parce que cet argent-là, après ça, ne va pas sur des services à l'élève ou elle ne va pas sur d'autres projets de rénovation, d'amélioration pour les écoles. Mais c'est bien beau de dire, on va mettre des fans, on va mettre des scies, mais c'est ça, quand le système électrique suit même pas, on n'est pas capable. Puis ça, refaire un système électrique, ben, c'est beaucoup plus complexe que juste une prise de courant, là.
1: Mais
0: Mais
1: ça me surprend que moi, cette information-là me parvienne, que les électriciens ou les concierges des écoles me disent, Yann, on met de l'air climatisé là, puis tout le système électrique va péter, là. Ça me surprend que moi, cette information-là se transmette à moi, mais ça arrive pas aux oreilles des ministres, alors qu'ils devraient être les premiers informés, tu sais. Ils doivent envoyer des gens dans leurs écoles, pas eux nécessairement, mais ils doivent envoyer des membres de leur cabinet dans les écoles pour dire, OK, comment on peut vous aider? Sur quoi on peut travailler? L'argent qu'on va avoir l'année prochaine, le budget, où est-ce qu'on pourrait le mettre et ce serait extrêmement pertinent pour votre école. C'est-tu parce que des fois, il y a certaines écoles qui sont pas dans les bonnes circonscriptions, parce que les circonscriptions, ils ont pas voté du bon bord, c'est pas la bonne couleur?
0: Bien, je sais que ça a sorti là, au printemps qu'il y avait des circonscriptions qui avaient eu plus d'argent que
1: Ah ouais.
0: d'autres. Fait que, tu sais, j'ai pas de preuve pour dire le contraire là, par rapport à ça, mais reste que la question est très bonne. Pourquoi, sachant que les besoins sont comme ça, l'investissement n'est pas fait? C'est sûr qu'on tape toujours sur il faut que les décisions se prennent le plus proche des écoles, mais en même temps, faut que les centres de services nous aident. Ça, ils le font, mais en même temps, il manque de staff, il manque de personnel dans les centres de services. Là, il y en a qui disent, ah, ils font rien. Non, non, moi, pour les voir aller, pour les avoir vus aller pendant des années, là, ils n'arrêtent pas, ils chôment pas. Puis, ils sont en gel d'embauche depuis presque 2 ans maintenant, là. Ça a des gros impacts. Fait que, tu sais, le personnel qui aurait besoin pour faire, mettons, le tour des écoles, pour aller voir, OK, on est rendu où dans cette école-là? Ben, ils l'ont même plus, puis ils peuvent même pas le remplacer. Parce que là, souvent, ça passe que c'est pas nécessairement pour de la sécurité. Puis, on va se dire aussi que travailler au privé, où tu peux faire ton 40 heures et plus, l'overtime et ainsi de suite, va souvent être plus payant que de travailler dans un centre de service. Fait que, tu sais, les employés font aussi des choix par rapport à ça.
1: André Bernier, vous êtes président de l'Association québécoise du personnel de direction. Il y a eu un sondage Synopsis La Presse qui est paru sur l'état de notre réseau scolaire. 56% des Québécois pensent que l'enseignement se détériore au Québec. Est-ce que vous avez l'impression que c'est vrai que l'enseignement se détériore? Et est-ce que c'est ce que vous avez comme avis des membres qui sont du personnel de la direction?
0: Moi, je dirais pas que c'est l'enseignement qui se détériore. Je dirais que c'est la formation initiale qui est pas adaptée à la réalité d'aujourd'hui. Ça, nous, on table là-dessus de dire, il faut revoir la formation des TES, du personnel en service de garde, des enseignants, parce que la clientèle a changé, les besoins ont changé, mais la formation, elle, a pas tant changé. On a des besoins, des élèves avec des besoins particuliers dans les écoles. Mais le personnel est pas formé adéquatement pour répondre à ces besoins-là. Fait que c'est pour ça qu'on voit plus de problématiques, plus de cas, d'apprentissage que c'est difficile parce que les gens savent pas comment intervenir adéquatement. Donc ça, c'est une problématique. L'enseignement, pour ce qui se fait, la très grande majorité des enseignants le font bien. Il n'y a pas personne, que ce soit du côté des profs ou des directions, qui se lève en se disant, bon, aujourd'hui, là, je pense que je vais en écœurer un, là, je vais en sélectionner un, puis aujourd'hui, je le fais partir. Non, tout le monde se lève en voulant la réussite des élèves. Mais c'est pas parce que tu le veux que tu es capable si tu n'as pas eu la bonne formation. Moi, je pense que notre problème, il est là. Puis hier, M. Saint-Pierre Plamondon disait qu'il veut des États généraux. Ben ça, dans des États généraux, revoir la formation initiale, là, ça serait un gros, gros point, là. Il y a des choses à travailler de ce côté-là. Puis nous aussi, on croit que ça prend ça des États généraux en éducation.
1: Mais est-ce que travailler dans les écoles, c'est encore attrayant pour les étudiants, les étudiantes? Est-ce que les métiers dans les écoles, c'est encore valorisé? Prenons le métier d'enseignant, c'est-tu encore valorisé?
0: Non, sur la place publique, c'est pas valorisé. Et pourtant, il n'y a pas que du négatif. Il y a beaucoup plus de positif dans une journée à l'école que de négatif. Mais qu'est-ce qu'on entend dans les médias un peu partout? Le négatif, c'est de ça qu'on parle. Il fait trop chaud, c'est trop petit, on est trop pogné, il y a de la violence. C'est juste ça qu'on entend. Alors qu'on n'entend pas toutes les histoires à succès d'élèves qui avaient des difficultés, puis qu'un prof a accompagné, puis qui est maintenant, il est en réussite, est rendu au secondaire, puis fait des beaux choix. Tu sais, il y a plein de cas comme ça qu'on discute pas. Les élèves qui développent des projets entrepreneuriaux dans les écoles, puis qui y apprennent à devenir des petits entrepreneurs, tu sais, c'est toutes des belles qualités, c'est toutes des belles choses qui se vivent à l'école. Mais on n'en parle à peu près pas de ces choses-là. Oui, c'est encore un super beau métier, que ce soit prof, que ce soit directeur, là, c'est des beaux métiers, c'est des métiers exigeants. Ça, je dirais jamais le contraire, mais qui sont pas valorisés. Tu sais, l'éducation, il était un temps où c'était wow, là, tu sais, c'est une fierté de faire partie de ça. Puis maintenant, on dirait que la mentalité des gens, c'est de, ben, j'ai déjà été dans une école, je sais comment ça marche, je suis capable de faire ta job. Alors que c'est pas pour rien qu'on fait des bacs de 4 ans puis qu'on fait une maîtrise pour être directeur, là. C'est parce qu'on va chercher des connaissances de plus pour savoir ça fonctionne comment l'apprentissage chez un enfant, ça fonctionne comment la gestion. Tu sais, il y a une complexité qui est là, qui s'apprend pas, là, juste en regardant nos enfants. Ça prend des profs qui nous l'enseignent.
1: Monsieur Bernier, j'avais été invité par une école primaire à donner un cours pour faire de la vidéo. Donc, eux avaient un objectif, c'est de faire une émission de télé aux primaires. Et là, on m'avait invité pour faire les premiers cours pour que les jeunes puissent monter leur émission de télé. Okay? Et j'avais déjà quand même une bonne expérience avec les enseignants que j'ai eus. J'ai quand même été privilégié d'avoir des enseignants qui étaient bienveillants à mon égard. T'as pas toujours un élève facile en me regardant en face, Monsieur Bernier. Vous pouvez comprendre pourquoi. J'ai de l'air vraiment tannant de nature et je l'étais. Ils ont toujours été corrects avec moi, puis mon cursus scolaire a quand même bien été. Mes parents, puis là, on y reviendra, mais mes parents m'ont dit, faut que tu ailles à l'université, l'université, l'université, l'université. Mais quand je suis arrivé, moi, en tant qu'enseignant, le temporaire pour le petit cours de télé que je donnais aux étudiants du primaire, Monsieur Bernier, vous n'avez pas idée à quel point, à la fin de ma journée, bon, j'ai eu besoin de deux, trois verres de vin pour me traiter, là, mais vous n'avez pas idée à quel point le respect pour l'enseignement a augmenté parce que j'ai vu comment les enseignants agissaient avec les élèves, comment les enseignants étaient capables de rassembler tous les élèves pour les calmer, pour tenter de les garder attentifs. C'est un art d'être enseignant, ça prend énormément de patience. Puis des fois, bon, on peut comprendre que certains disent, ouf, c'est peut-être pas fait pour moi ce métier-là, parce que c'est tough en maudit. Mais vous avez raison, une fois que les objectifs sont atteints, une fois que les tout-petits montent de grade, les enseignants, c'est extrêmement positif pour nos enfants. Puis c'est un métier qui est encore noble, à mes yeux du moins.
0: Ben, je vais vous donner un exemple, là, tu sais, puis je vais prendre un cas personnel. Ma conjointe est enseignante au préscolaire, là. Moi, je vois ma conjointe à chaque année faire de petits miracles avec des petits bonhommes, des petites bonnes femmes qui arrivent à 4 ans, 5 ans en maternelle, là. Puis au bout de l'année, là, tu sais, elle me raconte, puis je fais comme, hey, wow, tu sais, c'est de toute beauté. Mais il nous arrive, là, tu sais, c'est des petits cadeaux tout neufs qu'on déballe en maternelle, là, puis on les fait évoluer, évoluer. Mais oui, c'est exigeant. Puis vous avez utilisé un mot que j'apprécie beaucoup. C'est un art, effectivement, que d'être un enseignant, parce que c'est quasiment une pièce de théâtre maintenant qu'on est obligé de faire, parce qu'on se bat contre les écrans, contre les tablettes, contre les YouTube, contre, tu sais, ils sont toujours, toujours, toujours stimulés. Alors, si on donne un cours, comme nous, on a possiblement eu dans le temps un cours magistral où notre prof parlait, mettait des notes au tableau, on se baissait la tête, on relevait la tête, le tableau était plein, là. Ben, si le prof fait ça maintenant, il va en perdre le trois quarts de son groupe. Faut qu'il y ait un dynamisme qui est différent. Faut que ça soit une pièce de théâtre quasiment qu'on donne en avant pour être capable de les garder attentifs. Ou faut changer 15 minutes de ça, 15 minutes d'une autre affaire, 10 minutes de ça. Faut qu'il y ait beaucoup, beaucoup de roulements pour être capable de les garder. Fait que oui, c'est un art que d'être enseignant puis que d'être direction, parce qu'il faut se rappeler que les directions, là, c'est toutes des anciens profs qui sont là puis qui viennent aider à travailler, lier toute l'équipe ensemble puis assurer la cohésion du milieu. C'est le capitaine.
1: Il y a, bon, on peut aller au primaire, le secondaire, idéalement, avoir son secondaire 5, c'est parfait. Après ça, ben, on peut faire notre cégep. Puis on a toujours valorisé l'éducation au niveau de l'université. Ce que mes parents me disaient, c'est l'université, l'université, l'université, l'université, l'université. Est-ce qu'on a oublié de valoriser la formation professionnelle?
0: Ben, beaucoup.
1: Parce
0: Puis
1: que
0: tu sais, j'avais le même discours à la
1: des
0: maison.
1: plombiers, là, on va en avoir de besoin, là. Des électriciens, on va en avoir de besoin. Ceux qui étudient en formation professionnelle, c'est des métiers qui sont nobles, souvent sont extrêmement payants aussi. Mais on dirait que les gens disent « Ah non, moi, formation professionnelle, c'est plus pour moi, je m'en vais à l'université. » Mais là, l'université, aller en philosophie à l'université, bonne chance de trouver un emploi par la suite, ça va être compliqué, là.
0: Ben, je vous dirais que j'ai eu le même discours que vous là, à la maison. Là. Tu sais, c'était l'université, il n'y avait rien d'autre. C'est correct, dans mon cas, tu sais, ça correspondait, mais ça ne correspond pas effectivement à tout le monde. Il y en a qui n'ont pas cet intérêt-là, puis que l'université ne sera pas pour eux. Ça va être la formation professionnelle et qui vont beaucoup plus s'épanouir en formation professionnelle que de les forcer à aller faire un cégep ou une université. Puis les salaires en formation professionnelle, là, il y en a là, qui font de très, très, très bons salaires, là. Puis, vous l'avez dit, on a besoin de ces gens-là. On a besoin de plombiers, on a besoin d'électriciens, on a besoin du grutier qui va être dans sa grue pour toute la journée. On a besoin de la personne qui est dans la mine. On a besoin au niveau de la dentisterie. T'sais, si ces personnes-là sont pas là, ben on les a pas, ces services-là. Puis, tu sais, on le voit parce que c'est pas facile, là, réellement, là, d'appeler un électricien puis d'avoir un service là, rapide parce que ils sont loadés puis ils n'en ont pas de monde, eux autres non plus. Donc oui, il y a eu un manque de ce côté-là. Il y a quand même une offensive depuis quelques années sur la FP, là, tu sais, pour redorer le blason de la FP,
1: Ouais.
0: mais il reste encore du travail à faire.
1: Mais c'est particulier que dans notre société, on a comme oublié que la formation professionnelle était hyper importante. T'sais. Des gars de construction, des filles de construction, on a encore besoin de ça, là. Les corps de métier sont hyper importants. Puis on peut prendre un autre domaine aussi. Il y a des gens qui ont délaissé, ceux qui ont étudié pour être vétérinaire, M. Bernier. Ils veulent faire les petits animaux, mais les gros animaux de ferme, là, des vétérinaires spécialisés avec les animaux de ferme, il n'y en a plus. Ça intéresse plus les vétérinaires. On dirait qu'on a oublié qu'il y avait des corps de métier qu'on était pratiquement obligé d'avoir dans la société, là.
0: Oui, puis tu sais, on veut avoir une société industrialisée, ben ça prend des corps de métier, ça prend pas juste des gens dans les bureaux, ça prend pas juste des universitaires, ça prend de tout dans une société pour qu'elle soit capable de rouler. Puis on est quand même une société où on est beaucoup proche de la production primaire. Ben, production primaire implique encore plus des gens de métier. Donc, l'importance de justement là, revaloriser toute la formation professionnelle. Puis pas juste dire que c'est des petits emplois. Non, non, il y a de très, très bons emplois. Et rien n'empêche des gens qui vont en formation professionnelle de devenir des entrepreneurs, de devenir de futurs patrons en gravissant les échelons. Là, tu sais, il n'y a pas de limite là, par rapport à ça. C'est pas parce que tu fais un DEP que tu pourras pas être un patron d'entreprise ou un cadre plus tard, là. Puis il y en a aussi qu'on voit qui font des DEP, puis qu'après quelques années, ben, vont aller chercher des cours universitaires parce qu'ils veulent se perfectionner pour peut-être devenir gestionnaire, des choses comme ça. Mais à la base, ce qui les attirait, c'était le DEP, la formation professionnelle. Puis faut travailler ça, faut ouvrir les portes et le faire connaître parce qu'on le fait pas assez connaître, c'est pas assez discuté. Oui, les conseillers d'orientation en parlent dans les écoles, mais ça reste dans les écoles. On n'en entend pas beaucoup parler dans les journaux, dans les médias, à la télévision, de tous les avantages que ça peut amener.
1: Monsieur Bernier, vous êtes président de l'Association québécoise du personnel de direction. Le vouvoiement est devenu officiellement obligatoire pour tous les élèves du primaire puis du secondaire depuis le 1er janvier 2026. Avez-vous constaté qu'il y a un peu plus de civisme dans nos écoles avec vos membres?
0: Excusez, ça me fait rire là. Tu sais, il y a des écoles où ça a strictement rien changé parce que c'était déjà en place.
1: OK.
0: Il y a des écoles où ils le disent, mais ça change pas grand. Tu sais, c'est pas parce que un élève dit vous que si il va pas bien, qu'il fera pas de crise parce qu'il faut qu'il dise vous là. Tu sais, C'était pas la mesure là, tu sais, qui va tout changer puis que le civisme va redevenir. Un, il y a des écoles qui ont même pas mis leur énergie là-dessus parce que ils ont plein d'autres choses à gérer. Fait que, on va voir peut-être plus avec le temps, mais vite comme ça, après 6 mois, là, je peux pas vous dire qu'on voit des gros changements à cause de ça.
1: L'interdiction du cellulaire.
0: Ah, ça, là, on jase. Là, on jase, on a vu des écoles qui sont beaucoup plus dynamiques, ça bouge plus, ça jase plus. Ça, c'est un gros pouce par en haut là, pour ça, là, parce que réellement, toutes les directions à qui je parle, c'est du positif. Je n'ai pas entendu de négatif par rapport à ça, aucunement. T'sais, oui, il y a eu des adaptations au début, il y a eu des petits récalcitrants, t'sais, il y a eu des choses comme ça, mais ça s'est réglé, ça s'est géré. Puis c'est réellement positif là, partout. Fait que ça valait la peine.
1: Promesse électorale que je trouve quand même intéressante, le Parti québécois qui veut encore plus d'activités physiques à l'école. J'imagine que vos membres sont d'accord avec ça.
0: Oui, on est d'accord à ce qu'on bouge plus. Ce que j'ai hâte de voir, parce que c'est pas nécessairement là, clair là, dans ce que M. Saint-Pierre Plamondon dit, c'est est-ce que c'est 60 minutes d'éducation physique ou est-ce que c'est juste 60 minutes bouger? Parce que 60 minutes par jour bouger, c'est déjà en place, ça fait déjà partie du programme scolaire. Donc ça, si c'est ça, je le comprends pas pourquoi il ramène ça. Si c'est 60 minutes d'éducation physique, là, on va avoir tout un challenge parce qu'on va manquer de profs d'éducation physique. Là, ça marchera pas, là. On peut pas rajouter 1 heure par groupe à tous les groupes de la province puis penser qu'on a suffisamment de profs, là. Fait que, tu sais, c'est dans comment on va attacher ça qu'il y a des questionnements. Mais est-ce qu'on est d'accord avec ce que les enfants bougent? Totalement, là. C'est certain que nos jeunes ne bougent pas assez, en dehors de l'école. À l'école, ils ont quand même primaire, 2 récréations. Sur l'heure du dîner, service de garde, ça bouge, ça sort. Beaucoup d'écoles maintenant le font. Il y a juste une petite bruine. Hey, on sort quand même dehors, on va bouger, on en a besoin. T'sais, pour essayer là, de les dynamiser puis faire sortir le trop-plein d'énergie puis aider à leur concentration. Puis il y a quand même dans les classes, des fois, il va y avoir des pauses actives. Le professeur va mettre quelque chose au tableau TNI pour faire bouger les enfants. Puis ça va durer 5 minutes. Puis après ça, on retombe en concentration. Ça existe déjà. Mais là, comment il va se décrire, ces 60 minutes-là, c'est là que j'ai besoin d'avoir plus d'informations parce que ça peut être très compliqué à mettre en place si c'est de l'éducation physique pure, là.
1: Québec solidaire propose 340 millions de dollars pour engager 2000 nouveaux professionnels. Y croyez-vous? Puis où est-ce qu'on va y trouver ces professionnels-là? Ils sont bien cachés?
0: Ben, ça tombe bien, on a la même question. Oui, on est d'accord. T'sais, plus on va avoir de personnel, plus on va être capable de répondre aux besoins des élèves, c'est sûr, là. T'sais, ça peut pas nuire, absolument pas. Mais on a déjà de l'argent actuellement, puis on les trouve déjà pas. Parce que si j'ai lu, t'sais, puis il parlait de 1 500 personnels de soutien, puis 500 professionnels. Des professionnels, là, si je vais avoir un tableau de bord de l'éducation, il en manque déjà plus d'une centaine à l'heure où on se parle. Fait que même si j'avais 500 postes de plus, ben j'aurais juste un plus gros manque de personnel. Puis personnel de soutien, c'est la même chose. T'sais, actuellement, c'est pas un problème d'argent, c'est un problème de personnel. Oui, entièrement d'accord. Mais comment? Je ne sais pas. Je peux pas les former, les psychologues, dans mon bureau pour qu'il y en ait plus la semaine prochaine, là. Les universités les forment. Mais tu sais, psychologue, c'est quand même un doctorat qu'il faut qu'il aille chercher.
1: Maintenant, oui.
0: Psychoéducateur, puis orthophoniste, c'est une maîtrise qu'il faut qu'il aille chercher. Fait que c'est pas demain matin, là, qu'ils sortent, là, quand ils rentrent à l'université. Il y a quelques années de formation en arrière, mais on va tous les prendre, là. Il n'y a pas de problème par rapport à ça. Mais je sais pas où on va les trouver, là. À moins qu'il y en ait de cachés dans des tiroirs qu'on sait pas, là.
1: Ben, prenons exemple le psychologue scolaire. Lui accepte d'avoir une meilleure qualité de vie, mais un beaucoup plus petit salaire. Si on était capable d'accoter le psychologue scolaire, son salaire, on était capable de l'accoter avec le psychologue qui travaille au privé et qui a son propre cabinet, ben ce serait peut-être plus intéressant pour les gens qui veulent faire ce métier-là puis qui veulent aider les enfants, exemple.
0: Oui, sauf que là, on amène toute une chaîne d'augmentation, je vais le dire comme ça. Puis il y a aussi souvent, c'est pas le salaire qui fait accrocher pour les psychologues et les professionnels, c'est le nombre de bâtisses qu'ils ont à faire. Tu sais, quand on est au centre-ville, à Québec, avoir une école, puis tu travailles juste dans cette école-là, c'est quand même, ça arrive assez souvent. Mais quand on est plus en région, pour dire, là, mettons, Kamouraska, Rivière-du-Loup, ben, si tu as 5 écoles à faire, puis qu'il y a 25-30 km entre chaque école, comme professionnel, là, ça te tente pas mal moins que d'aller t'asseoir dans un bureau puis faire du privé. Fait que, tu sais, ça, c'est une des causes qu'on a de la difficulté à aller chercher des gens. Puis si on y va côté salarial, ben, si on augmente les professionnels, les psychologues, ben là, les directions adjointes qui sont le boss, il faut qu'il y ait un écart avec eux autres. Fait que là, on entraîne beaucoup de masse salariale. Pas que je suis contre qu'ils soient mieux payés puis qu'on le soit mieux. Ça, c'est correct. Mais il faut l'avoir en tête que ça implique là, des augmentations un petit peu partout là, par rapport à ça. Mais moi, l'enjeu qu'on a souvent, c'est le fait qu'ils font trop de bâtisses et ça ne les intéresse pas. Fait que c'est problématique là, dans ce sens-là,
1: Okay.
0: que même si on les aurait, souvent, ils ne sont pas intéressés à y
1: Il y
0: aller.
1: a un bout que j'ai pas compris, là. C'est peut-être mon TDAH, là. Mais ce que vous me dites, c'est que le professionnel, le psychologue à qui on augmente le salaire pour l'école, faut que ça ait un impact sur les autres salaires aussi autour?
0: Faut pas, mais imaginez qu'un professionnel gagne plus cher que moi qui est son boss.
1: Ouais, mais
0: Ça se
1: c'est.
0: peut que je dise ça marche pas, je veux avoir une augmentation qui est en
1: Oui, mais
0: conséquence,
1: là,
0: là.
1: il y a un doctorat, le psychologue. Est-ce que les directeurs d'établissement ont des doctorats aussi?
0: Une maîtrise.
1: Une maîtrise, OK, je
0: Mais
1: comprends.
0: la reddition de compte et la charge de travail n'est pas la même,
1: Je
0: là.
1: comprends.
0: Il y a tout ça aussi là, qu'il faut mettre en relief, que les responsabilités de la direction, même s'il n'y a pas de doctorat, sont beaucoup plus importantes qu'au niveau là, du professionnel. C'est ça, c'est sûr. Il y a une grosse différence là. Par contre, au niveau des études, c'est sûr qu'il y a eux, c'est l'obligation d'avoir un doctorat. On a des directions qui ont des doctorats, mais ça, c'est volontaire.
1: OK, ben celui-là, vous me l'apprenez. Honnêtement, j'avais pas pensé à ça. Moi, j'étais persuadé que bon, un psychologue pouvait gagner plus cher qu'un autre professionnel dans le même établissement. Puis si cet autre professionnel-là était son boss, ben c'était pas si grave que ça, parce qu'il y en a un qui est directeur d'établissement, puis l'autre, ben, c'est le psychologue qui pourrait gagner 2 fois plus cher au privé, là.
0: Mais il y a quelque chose que vous avez mentionné. Le psychologue gagne plus cher que le psychoéducateur et que l'orthophoniste. Ils sont pas tous payés au même salaire, justement à cause des études.
1: Mais il peut pas gagner plus cher que son boss.
0: Ben, ça arrive quand même qu'il va gagner plus cher qu'un directeur adjoint. Oui.
1: Ah, j'espère que mes boss à la radio vous écoutent pas, Charles Milliard, le chef du Parti libéral du Québec, s'est engagé à abolir les stages obligatoires non rémunérés et assurer la compensation financière de chaque heure travaillée dans le réseau public de l'État. Est-ce que ça pourrait vous aider?
0: Actuellement, là, il y a déjà, ben, ça a été aboli, là, mais il y en a qui peuvent bénéficier du programme pas de subvention, mais de bourse universitaire, là, pour des cours. Puis j'ai entendu tellement d'histoires qu'il y en a qui se sont achetés des autos avec ça. Il y en a, tu sais. Est-ce que c'est réellement ça qui va amener plus de gens en éducation? Je ne le sais pas. Puis est-ce que ça va les amener pour les bonnes raisons? Je peux me questionner aussi. Si on a l'argent pour le faire, de les rémunérer, les stages, tant mieux. Mais de ce que j'entends, les bourses qui ont été mises en place, puis que les gens, ça a servi à faire des voyages dans le sud, à s'acheter des autos, à des affaires comme ça, pas nécessaire. En tout cas, je me pose la question si c'était la bonne chose,
1: Okay.
0: puis si ces gens-là venaient pour
1: Est-ce
0: ça.
1: que ça l'aide un peu le salaire rehaussé des enseignants parce qu'il y avait plusieurs échelons, puis on a enlevé les premiers échelons parce qu'on s'entend que ça n'a pas de Christi de bon sens, là. Puis en même temps, j'ai pas l'impression que la population avait été informée de ça sur l'histoire des échelons puis la job d'enseignant. Quand vous rentrez comme enseignant dans une école, ça se peut que vous ayez 50% des tâches, donc au départ, je pense que c'est autour de 30-35 000 piastres. Imaginez-vous. Pensez pouvoir vivre avec la moitié de 35 000 piastres parce que vous avez 50% de tâches à l'école. C'était épouvantable, ça, M. Bernier. Est-ce que ça a amélioré un peu le sort de nos enseignants?
0: Ça peut pas nuire, mais il faut se rappeler que ça date juste de 2023, là, la
1: Ouais.
0: dernière hausse. Là, c'est pas si loin que ça, là, en termes d'augmentation. Puis on l'a pas eu en 2023, on l'a signé en 2025. Là. Fait qu'il y avait 2 ans déjà de recul par rapport à la négo. Fait que, tu sais, il est encore tôt pour dire que ça a eu des impacts positifs. Ça peut pas nuire, assurément. Puis je précise, là, vous parlez de 50%, mais j'ai vu du personnel à 12%. J'ai vu du personnel à 20%. Fait que, tu sais, c'est encore pire là, dans ce temps-là. Faut qu'ils essayent de compenser avec la suppléance. Mais là, maintenant, avec la nouvelle convention, ben, le personnel qui est permanent peut aussi faire de la suppléance payée Fait qu'eux aussi là, vont aller en chercher que ça, les plus jeunes ont pas. Fait que tu sais, c'est certain qu'on manque de personnel. Fait que c'est pas nuisible, mais la journée qu'on a tout notre personnel, on pourra voir ce que ça fait. Mais il reste qu'on n'a même pas assez de finissants dans les universités pour combler ce qui nous manque. Puis 2030, c'est le creux de la vague, là. On n'est pas encore rendu au creux de la vague en termes de pénurie de personnel. Il y a encore beaucoup de retraites à venir. Que ce soit ben, peu importe le corps d'emploi en éducation, là, mais il y a des centres de services, là, que on se faisait dire il n'y a pas si longtemps que ça, que c'était 40 % des cadres qui prenaient leur retraite d'ici 2027.
1: Hey.
0: 40 %, c'est une marée, là, ça, là, de personnes qui quittent, là. Puis c'est très dur à remplacer. Puis quand j'entends que il y a des gels d'embauche pour les centres de services qui peuvent même pas les remplacer, je ne sais pas comment ils vont y arriver. Sérieusement, là, c'est inquiétant.
1: C'est le genre de choses que vous entendez avec vos membres, là, au niveau des
0: Ah
1: inquiétudes.
0: oui. Tu sais, il y a plein de choses qu'on aimerait faire dans les écoles. On a besoin du soutien des centres de services. Mais tu sais, les centres de services sont obligés de mettre des priorités maintenant parce qu'ils n'ont pas assez de staff. Ils sont pas capables d'y arriver. Même s'ils voulaient, il y a plusieurs cours, voyons, excusez-moi, il y a plusieurs corps d'emploi qui ont été carrément coupés dans certains centres de services parce que ils n'ont plus l'argent. Fait que tu sais, il faut qu'ils réajustent, faut qu'ils optimisent, mais optimiser, là, ça a quand même ses limites, là. Tu sais, tu peux pas demander à une personne de faire la job de quatre. Tu peux y en demander peut-être un petit peu plus, mais à un moment donné, il y a des limites. Puis ces personnes-là sont payées 35 heures semaine, puis il y en a qui font bien plus que ça, là. Mais c'est ça. Fait que, tu sais, on se limite dans ce qu'on fait dans les écoles parce qu'on sait que les services seront pas capables de nous aider parce qu'on est déjà trop. Puis on voit des choses qui s'en viennent, là. Je vous donne un exemple, là. La formation obligatoire du personnel enseignant, là. À partir de 1er juillet l'année prochaine, on a une obligation de 30 heures par 2 ans et ça doit être évalué à la fin du 2 ans pour voir si on fait leurs 30 heures. Ça, c'est les ressources humaines qu'il faut qu'ils fassent ça. Est-ce qu'ils vont avoir le personnel pour le faire ou ça va retomber sur les épaules des directions d'école qui vont devoir faire ça? Et la loi, pas la loi, mais le règlement prévoit même que si ils n'ont pas atteint le 30 heures, il peut y avoir des conséquences. Fait que là, nous, on va donner des conséquences à un membre de notre personnel parce qu'il manque 2 heures de formation. Il y a quelque chose là qui marche pas, qui a pas été réfléchi adéquatement là-dedans. Ça s'est basé sur le modèle des avocats parce que Madame Lebel est une avocate, puis c'est basé sur le modèle du barreau. Mais le barreau là, tout est informatisé. Ils ont une plateforme qui fonctionne. Ils choisissent leur formation. Le barreau reçoit un courriel. T'sais, tout est automatisé là. Mais nous, il y a rien d'automatisé.
1: On a le plaisir de passer la soirée en compagnie d'André Bernier, qui est président de l'Association québécoise du personnel de direction. On va faire une courte pause, M. Bernier, puis après la pause, je veux vous entendre parler de l'école à trois vitesses. De quelle façon vous percevez, vous, de votre côté, l'école à trois vitesses? Parce que Québec solidaire dit « Ouais, il n'y a pas tant de problèmes que ça. » Québec, la CAQ dit « Non, non, il n'y a pas de problème. » Québec solidaire dit « Oui, il y a des problèmes. » La CAQ dit « Non, non, il n'y a pas de problème. » J'ai hâte de voir ce que vous, en tant que président de l'Association québécoise du personnel de direction, vous en pensez. On fait une courte pause et on vient tout de suite.
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1: On passe la soirée en compagnie d'André Bernier, qui est président de l'Association québécoise du personnel de direction. Monsieur Bernier, je veux vous entendre sur l'école à trois vitesses. Y a-t-il des problèmes ou il n'y en a pas de problèmes? Parce que là, Québec solidaire et le Parti québécois se lancent la balle.
0: Ah, il y a une problématique claire par rapport à ça. On a sondé, nous, nos membres, le printemps passé pour voir là, l'école à trois vitesses, si c'était juste... nous ici là, comme association là, qui voyaient ça aussi, eux aussi. Puis, ouais. Il y a clairement une problématique parce que les écoles privées ne sélectionnent à peu près pas d'élèves avec des besoins particuliers. Si c'est des besoins particuliers, ben ils chargent en surplus aux parents, mais il faut pas que ça soit trop particulier. T'sais, l'élève en trouble de comportement, là, il restera pas dans l'école. Ils vont s'organiser là, pour qu'il s'en aille. Fait que, il y a réellement une problématique où ça vient épurer les écoles publiques.
1: Ouais.
0: Ça, c'est une grosse partie de la problématique. L'autre partie, ben, on se l'est créé nous-mêmes en réponse à la désertion vers le privé, de dire faut mettre des programmes en place pour garder des élèves au public, parce que sans ça, ils vont tous quitter pour le privé. Donc, on a créé les programmes à projet particulier, mais là, ben, il y en a des places qui sélectionnent, d'autres places sélectionnent pas. Il y en a qui sont à faible coût, il y en a qui sont à des coûts très élevés. Fait que, tu sais, il y a plusieurs vitesses à l'intérieur même de ça. Puis, en plus, ben, quand on revient au niveau du financement, les écoles privées sont financées à 70 %, puis en plus, vont chercher auprès des parents. Fait que ils ont bien plus que le 100 % que nous, on a au bout de la ligne, là. Puis, en plus, ben, ils ont pas d'obligation de service à mettre en place.
1: Okay. Je vais être sûr de bien vous comprendre, M. Bernier. Là. Oui. Les écoles privées sont subventionnées au Québec. Vous me dites à la hauteur de 70 %.
0: Oui.
1: Donc, les parents compensent 30 %.
0: Plus que ça même.
1: Plus que ça.
0: Selon les écoles.
1: Au public, l'école est payée par nos impôts. Les parents sortent pas plus d'argent de leur poche. Bon, ils vont sortir de l'argent pour les activités, pour les cahiers, les manuels scolaires à gauche et à droite, et pour le linge de nos enfants, mais c'est 100 % public quand c'est l'école publique. Au privé, on sauve. Quand un élève s'en va au privé, on sauve un 30 %, là, en tant que gouvernement, là, exemple.
0: Oui. Okay. Puis en même temps, il faut toujours se garder en tête que c'est problématique, mais si ces élèves-là revenaient tous au public demain matin, on n'a pas de place. On n'est pas capable d'absorber ça. Fait que tu sais, quand on parlait d'États généraux, bien, il y a une réflexion là-dessus aussi à faire. On ne peut pas dire qu'il n'y a plus de privé du jour au lendemain. On n'a pas de place. Bon, à moins qu'on récupère toutes ces écoles privées-là, mais On ne peut pas se dire que toutes les écoles privées de la région de Québec s'en reviennent toutes dans les écoles secondaires publiques. Il n'y a pas de place. Ça ne rentre pas. Même chose pour le primaire. Ça ne rentre pas. Il faut tout réfléchir à ça, revoir le modèle, dire que peut-être c'est du privé, mais c'est du privé sans sélection, avec des élèves, avec des besoins particuliers, parce que les parents auront fait le choix de cette école-là. Ça me va. Mais de tout sélectionner les élèves, de tout épurer le public et que la lourdeur qui s'accumule sur les épaules des profs puis des directions du public, ça marche pas, là. Il y a une incongruence, là, par rapport à ça. Puis ça, faut le changer. Tout à fait.
1: Mais en mettant nos efforts aux bons endroits dans nos écoles publiques, s'assurant que les écoles qu'on bâtit soient capables d'accueillir tous les enfants, que les professeurs qu'on a, ce soient des professeurs qualifiés, qui sont bienveillants, puis je pense que c'est le cas de la majorité des professeurs, qu'on puisse avoir des écoles qui sont climatisées quand c'est le temps de climatiser ça, parce qu'à un moment donné, avoir un cours à 30, 32 degrés dans la classe, ça doit être difficile à faire le cours en tant que prof, mais ça doit être aussi difficile pour les étudiants de transpirer de la face pour avoir un cours de français, là, ça doit pas toujours être évident. Peut-être que les parents vont revenir. Moi, j'en veux pas aux parents qui sont peut-être un peu plus fortunés ou des gens qui disent, moi, je fais partie de la classe moyenne, mais j'en fais pas de voyage, mais mes enfants sont au privé, mais je m'assure que quand ils sont au privé, dans les établissements, il y a de la place, ce soit climatisé, puis s'il y a besoin de service, que ce soit un psychologue ou encore un orthophoniste, ben que le spécialiste soit là et disponible. Tandis qu'au public, c'est un peu plus difficile. Moi, j'en veux pas à ces parents-là, M. Bernier.
0: Bien, le problème qu'on a, c'est que si on garde un modèle comme ça, on est obligé de garder des projets particuliers pour empêcher que tous les élèves quittent, parce que sinon, tout ce qui va nous rester, là, c'est des élèves en difficulté au public. Il n'y aura plus de beaux modèles pour stimuler puis donner un exemple positif aux autres élèves.
1: Mais rendons le public 100% attrayant pour les parents. S'il y a des gens qui envoient leur enfant à l'école privée, c'est parce qu'ils trouvent que l'école publique n'est pas attrayante pour eux, M. Bernier?
0: Bien là, le problème qu'on a, c'est qu'en créant les programmes comme on parle, ben, il faut charger aux parents. Puis il y en a qui n'ont pas les moyens. Fait que, tu sais, eux se retrouvent à pas pouvoir embarquer d'un projet particulier, admettons, de soccer, parce que je n'ai pas le 700 $ pour payer le soccer. Mais j'aimerais ça, puis mon fils aussi aimerait ça, tu sais, puis... Mais lui, c'est sûr qu'il n'ira pas au privé, mais ça reste qu'il ne bénéficie pas du programme particulier. Fait qu'il faudrait que ça devienne 100% gratuit pour tous les parents. Là, comme ça, on a peut-être des élèves qui iraient pas au privé puis qui resteraient au public, là. Parce que toute la charge qui est mise sur le réseau, c'est beaucoup parce que faut payer des orthophonistes, faut payer des psychoéducateurs, des psychologues. Au privé, très, très souvent, c'est chargé en surplus aux parents. C'est même pas dans les frais scolaires, c'est en surplus. Tu utilises 2 heures, tu payes 2 heures. Tu utilises 25 heures, tu payes 25 heures en surplus. Fait que tu sais, il y a une problématique. On lisait dernièrement dans les journaux que des écoles chargeaient 160 $ pour une ouverture de plan d'intervention. Comprenez-vous que si j'avais chargé 160 $ dans la dernière école où j'étais, j'aurais fait 160 000 $ grosso modo de plus.
1: Dans des classes de 20, des fois, il y a 13 plans d'intervention. Vous seriez milliardaire.
0: Fait qu'il y a des choses comme ça, des aberrations qui ne fonctionnent pas, pour lesquelles il faut se re-questionner. Je parlais d'états généraux, ça aussi, ça fait partie des états généraux. Revoir comment on rebalise tout ça, le public, le privé. Je dis pas que ça prend plus de privé, pas du tout. Mais il faut restructurer tout ça pour que la machine répondent bien aux besoins de tous les élèves de notre population, qu'il y ait des besoins particuliers ou qu'il n'y en ait pas, ou que ce soit des élèves doués. Là, on répond à tous.
1: André Bernier, ça a été une belle discussion.
0: Hein, ça me fait plaisir. Je vous dis à la prochaine.
1: Passez une belle soirée. André Bernier est le président de l'Association québécoise du personnel de direction. Ça nous donne l'occasion de souhaiter une bonne rentrée à tout le monde, tant aux élèves que le personnel enseignant, que le personnel de soutien et à les membres de la direction. Merci beaucoup de faire ce métier-là. Vous êtes des gens incroyables et on est chanceux de vous avoir. Bien honnêtement, on n'a pas eu moyen d'en perdre un. Donc, un gros merci. Je vous souhaite de passer une agréable soirée et on se reparle demain. tout le monde. Salut, bye bye.
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23: Bonsoir Montréal, c'est Alex qui vous retrouve pour la dernière de la semaine. Déjà, c'est les meilleurs hits d'été de tous les temps pour la prochaine heure, puis encore ce soir, là. Je vous ai trouvé des gros hits, mais aussi des petites pépites, là, des tunes que ça fait un bout que vous avez pas entendu puis qui sont bonnes en tâche. J'ai tout ça pour vous ce soir. On part ça en force quand même avec Avicii et J Balvin. Mais avant ça, un classique de 93, c'est Hathaway, What is Love, au 99.5.

Dans quelques minutes, j'ai Kane Brown et Shaboozy, mais là, on est dû pour un bon One It Wonder. On s'en va en 72 avec Steelers Wheel, Stuck in the Middle with You, au 99.5 Montréal.

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1: Le temps de te rappeler qui portait le numéro 9 avec les Expos en 1993.
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J'en ai pour tous les goûts ce soir. Lizzo, About Damn Time, ça s'en vient. On fait un retour dans le passé avec Ricky Martin, Livin' La Vida Loca. Ça fait un bout que j'ai pas entendu ça. Pour l'instant, c'est Post Malone et Morgan Wallen. I Had Some Help au 99.5.

On est déjà rendu à la fin de l'émission, la dernière de la semaine, puisque demain, à la même heure, on va être en plein dans l'avant-match des Alouettes qui reçoivent la visite des Lions de la Colombie-Britannique. Ça promet, manquez pas ça. Hey, je m'appelle Alex, passez une bonne fin de soirée. Prenez soin de vous. On finit ça en beauté avec les Cowboys. Ciao tout le monde.

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La météo demain, alternance soleil-nuage pour la majorité de la journée avec un maximum ressenti de 29. On prévoit tout de même 30 % de possibilités d'averses plus tard en fin de journée. 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